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And good luck. Donc là, je me suis saisi des commandes et j'ai amorcé une descente pour voir quelque chose. Trop, je remonte, un petit coup d'œil sur l'autre côté. Hop, là que je l'ai bien en main. Je fais un looping, deux loopings pour la rigolade. Là, j'ai écrit Franck dans le ciel avec la fumée du moteur qui a explosé. J'ai volé 300 mètres sur le côté, genre Top Gun, là. Puis après, j'ai vomi. Je me suis dit, bon, faut atterrir. Alors, je suis allé voir mes passagers. Bonjour, messieurs, dames. Je vois qu'il y en a qui ont pas supporté les loopings, dis donc, là. On va redistribuer des petits sacs en papier pour l'atterrissage, là, parce que je suis pas sûr que ça se passe tout seul, tout seul. Et là, j'ai vu dans leurs yeux comme une lueur d'inquiétude. Alors, je les ai regardés comme ça. Et je leur ai dit, un jour, un homme a dit, partir, c'est mourir un peu. Eh bien, disons que quand la mort vous tend les bras, il faut savoir lui dire, bonjour, je t'attendais, et tu ne me fais pas peur. Bah, je plaisante, hein, je plaisante. Ah, bah, elle est morte. Et si certains d'entre vous s'en sortent, toi peut-être, ou toi, ou... non, pas toi, je suis désolé, tout le monde ne va pas s'en sortir. J'espère qu'un jour ils pourront dire, j'y étais. Enfin, je vous dis ça, normalement, ça se passera sans problème. En revanche, je vais vous demander de redresser vos tablettes, relever vos sièges, il paraît que ça fait moins mal quand on s'écrase. Donc là, je suis retourné au poste de pilotage, et j'ai prévenu la tour de contrôle. Écoutez-moi bien, vous qui m'écoutez. Je ne sais pas qui vous êtes. Tout ce que je sais, c'est que j'ai avec moi 350 tonnes. Que je suis bien décidé à poser sur notre bonne vieille terre. Et que si qui que ce soit s'y oppose, même une très jolie femme, je n'aurai de cesse que de la poursuivre. Terminé. Donc là, j'ai pris un petit verre de tequila pour me donner du courage. Attention, c'est parti, mon kiki! Ouais. J'ai coupé les moteurs. J'ai enlevé l'autoradio. Je l'ai caché dans la boîte à gants. Et je suis sorti de l'avion pour aller rejoindre mes passagers qui commençaient à descendre, émus et en même temps troublés face à moi. Et c'est marrant parce que qu'est-ce que j'ai fait? J'ai poussé deux manettes, j'ai plané sur 30 nautiques, j'ai sorti le train de secours sans hydraulique en inversant les variateurs. And so what? Et si quoi? C'est marrant comme les gens ont besoin de se fabriquer des leaders, des chamans comme on dit chez moi. Maintenant, il y a une légende là-bas, sur moi. On dit qu'un aigle m'a tendu la main. Que les montagnes se sont écartées sur mon passage. Et que désormais, je vis là-haut, dans la Sierra, avec Florent Pagny.

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2: Oui, Nadège, qu'est-ce qu'on a ce matin? Une mammouth plastique. Vous savez que ce sera ma 100e. Si on le divise par deux, ça fera 200 nichons. Des nichons, des gros, des petits, des durs, des mous. Bah écoutez, c'est bien simple, je vois la vie en nichons. Des nichons, toujours des nichons, des gros nichons, des petits nichons, des petits nichons, nichons. Oh, ça va, Nadège, arrêtez de faire la gueule, sinon je vous la refais. Encore bourré de la semaine dernière, moi. Dormi 4 heures. Amenez-moi Madame de Queue, allez. On y va, allez, on se dépêche. Allez, attendez, je vais vous aider. Attendez, on va la poser sur le cercueil, sur le billard, pardon. Voilà. Bonjour Madame de Queue, enchantée, je suis le docteur Pichon. C'est moi qui vais vous arnaquer. Vous vous opérez. Alors écoutez, c'est bien simple. On va commencer par vous endormir, hein, c'est la marche à suivre. Hein. Ah non, l'opération ne durera pas une heure. Non, avec tout le boulot qu'on a, on en a moins pour 2 mois. Ah, je plaisante. Hein. Hein, et qu'on est toujours un petit peu stressé avant une opération, alors ça détend, non? Non, bien. Bien, Madame de Queue, liposuction abdominale, c'est-à-dire qu'on va aspirer la graisse. Ensuite, dermoplasticémie, c'est-à-dire qu'on va retirer la peau du ventre qui pend. Si on en a en rab, écoutez, on vous en met de côté, puis bon, bah, avec les chutes, hein, vous pourrez toujours vous faire un sac de voyage. Hein. À mon avis, vous pourrez partir loin, parce que ça va faire un gros sac. Hein. Madame Samsonite, Madame de Queue, pardon. Plaisant. Plaisante, toujours plaisanterie. Quand tu nous tiens. Pour faire plus jeune, est-ce que vous voulez qu'on vous pose des petits boutons d'acné par-ci, par-là? Non? Bien, d'accord. On va pouvoir y aller, mon Gégé. Elle va s'endormir. Elle est endormie. Madame de Queue! Ça va te coûter bonbon, ma grosse! Oui, elle est endormie. Alors, par quoi on commence? C'est toi que j'opérerai en premier. Lénibar, comme par hasard, toujours Lénibar. Allez, on y va. Scalpel. Merci. Qu'est-ce qu'on a dit qu'on faisait pour la poitrine? Je vous écoute, prothèse, réduction, allez-y. Comment? Vous n'avez pas noté? Allez, je vais tout de même pas réveiller la patiente pour lui demander ce qu'elle voulait. Enfin, c'est un petit peu fort de café, Nadège. Bah, faites-moi le numéro du mari, passez-moi le téléphone. Alors, là, Nadège, je suis fou de rage. Oh. Allô, monsieur de Queue, enchanté, mes hommages. Docteur Nichon, Pichon à l'appareil. Écoutez, je vous appelle en urgence, pardon de vous déranger, mais je suis en compagnie de votre femme, elle est endormie, enfin je pense. Madame de Queue ! Complètement oublié de noter, mon assistante a commis une petite boulette, a complètement oublié de noter les déshydratats de votre épousé, voilà. Je vous dérange. Oui, d'accord. Non, parce qu'on est... D'accord. Bon, on fera pas de miracle. Non. D'accord. Pardon pour le dérangement. Mes hommages à votre femme. Oui. D'accord. Apparemment, il s'en fout. Allez, on fera au mieux. Allez, on y va. Oh là là. J'ai les doigts pleins de whisky coca, moi, j'y arriverai jamais. Idée de génie. Nadège, allez me chercher la petite stagiaire, Nelly. Oui, Nelly, venez là. Écoutez, Nelly, pour votre 2e jour de stage, j'ai une bonne nouvelle à vous apprendre, c'est vous qui allez opérer. Hein? On va écouter, vous verrez ça directement avec Nadège. On va écouter, je sais pas ce qu'il faut faire, apparemment le mari s'en fout, moi aussi je m'en fous, je sais pas, moi. Collez-lui la chatte sur le nez. Faites-lui un gros sein, un petit sein, un droit, un gauche, je sais pas. À la place du nez, vous lui mettez une truffe, comme ça, s'il va aux champignons, ce sera bien utile. Hein. Si vous trouvez pas de truffe, prenez un groin, il y a une ferme à côté. Et puis vous savez quoi? On va lui faire 2 trous de balle à Madame de Queue.

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2: Ma mère portait un stérilet lors de ma conception, ce qui fait que je suis né avec un appareil dentaire et... Mon enfance a été assez difficile puisque je suis né dans le Nord. Le Nord, c'est dur, hein. C'est dégueu. Dégueu en deux mots. Ouais, le Nord, c'est comme Paris 18e, quoi. Voilà. Pas l'arrondissement, le siècle. Oh, puis le froid. Dans le Nord, on a que des pizzas deux saisons. C'est là-haut qu'a été tourné L'Âge de glace au mois de mai. Bon, après, tous nos vieux ont survécu à la canicule. Hein. Bah, normal, hein. Rares sont ceux qui atteignent la cinquantaine hein, dans le Nord. Bah, c'est pour ça qu'on fait nos enfants à 15 ans. Avec des membres de notre famille, c'est plus pratique, évidemment. Quoi ? Bah, ça donne des arbres généalogiques hyper originaux. Papi, Tata, Dylan, Brandon, Evan. Ah, ça, c'est la faute à notre moyen de contraception principal. On a un moyen de contraception dans le Nord, l'accent. Ah bah, c'est sûr, quand on dit « Eh, dis donc, je me ferais bien tatu !» On n'a pas envie, hein. On est quand même la seule région de France à être sous-titrée aux journaux télévisés. Le Nord, c'est aussi le pays des petites voitures sans permis. Ah, boire ou conduire, on s'est adapté. On les a même décorés, nos voitures sans permis. Ouais, on met une petite flamme sur la portière, un aileron à l'arrière, un autocollant « Merci Jackie et Michel » à l'avant. Customiser une voiture sans permis, c'est comme maquiller une moche. Aussi, elle reste moche, mais elle a une tête plus rigolote. Le Nord, c'est aussi une situation économique de rêve. Tenez-vous bien, on représente 95% de la télé-réalité. Bah, confessions intimes, c'est nous. Les ch'tis à Mykonos, c'est nous. Bon, il y a la moitié de ma famille qui est passée dans confessions intimes, justement. L'autre moitié dans fait entrer l'accusé. Y'a que mon père qui n'est pas passé à confessions intimes ni de fait entrer l'accusé, lui est passé en direct, à 13h, journal télévisé, le taux d'alcoolémie le plus élevé en France. C'est lui, il était que 13h. Il était là. Alors, ben revenez ce soir à 20h, je vais encore augmenter. Oui, mon père prenait l'accent belge pour ne pas payer d'impôts. Ma mère, elle, était au chômage. Hein. De toute façon, il faut savoir qu'il y a trois corps de métier dans le Nord. Hein, la mine, le chômage et l'alcoolisme. Maman cumulait deux emplois. Et elle s'occupait du coron dans lequel nous vivions, puisqu'on vivait dans un coron. Hein. Un coron, c'est une grotte qui aurait la taille d'un chiotte. Mes parents ont eu trois enfants, un chef-d'œuvre et deux brouillons. Et mon frère et ma sœur s'engueulaient énormément à l'époque. D'ailleurs, ils s'engueulent toujours, ils vont certainement divorcer. Moi, j'étais au-dessus de tout ça. Ouais. Moi, vous savez, dans le Nord, je me sentais pas trop à ma place. J'étais comme un musulman à la fête de la saucisse. Qu'est-ce que je fous là? Donc, j'ai décidé de descendre à Paris. Et pour ça, j'ai pris un Blablacar. Alors, j'aurais pu prendre le train. J'aurais pu prendre le train, mais avec les prix des billets, j'ai l'impression de me prendre un wagon dans le cul. Disons qu'à l'époque, j'étais pas encore assez ouvert. Maintenant, ça fait 3 mois que je joue dans le Marais, je fais 2 allers-retours par jour. Bon.

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2: Je suis porteur d'un message d'espoir pour ma communauté visible. Nous qui ne sommes pas vraiment gros, hein, mais pas tout à fait maigres. Nous, les Migros. Et putain, ce soir, je suis pas tout seul. Mais j'assume, oui, je suis un Migros, c'est-à-dire que j'ai encore le choix au moment où je vous parle entre deux destins opposés. La sveltitude, hein, gaulée mais avec des efforts, tu vois, des pompes, du quinoa complet, du blé complet. Une dépression, quoi, vraiment. Et la grossitude, point. Confit de canard, pomme grenaille, sauce Saint-Marcellin, deux quilles de Saint-Joseph. Toi, tartiflette au mois de juillet, Netflix. Oh putain, j'ai fait mon choix, c'est tentant, merde. Alors nous, évidemment, on est jugés, du coup. Parce que le vrai gros, tu vois, bon, ça peut être une maladie. Tu as de la compassion pour le gros. Que le mi-gros... Bon, c'est un manque de volonté, tu vois, de ténacité. C'est un branleur, le Migros. Après, c'est inhumain. Pourquoi tout ce qui est bon au goût est mauvais pour la santé, tu vois? Pourquoi c'est pas le céleri qui fait grossir? Non, mais moi, je peux me passer de céleri. Alors là, tout le monde peut se passer de céleri, hein. J'ai encore jamais vu quelqu'un passer devant un étal de céleri et faire « Nom de Dieu !» Oh putain, j'ai une envie incontrôlable de me faire un potage au céleri. Non. Crois-moi, tu crées pas une émeute avec une promotion sur le céleri. Que sur le Nutella, oui. Hein. D'ailleurs, ils sont malins, tu vois. T'as tout évité dans le supermarché et t'arrives. Et en tête de gondole, t'as une promotion sur le Nutella. Le pot de 7 kilos. 3 litres d'huile de palme. Ouais, ben, fuck les orang-outans, tu vois. Bah, on est comme ça, les Migros, on craque. Et à côté, ils ont mis de la chantilly. Oh, les bâtards. Ça attire, la chantilly. C'est sexuel, la chantilly. Si, c'est sexuel, la chantilly. Et on a tous joué, hein. Chérie, c'est l'heure. Non, mais tu peux essayer avec du céleri, ça marchera pas. Fous-y une branche de céleri, même une végane, elle y va pas. Hein. Mais nous, les Migros, il faut assumer. Tiens, fais voir ça. J'ai fait imprimer des t-shirts hein, pour nos amis les Migros, nous, moi. Je suis Migros et je t'emmerde. Que je vends la sortie du spectacle à 15 euros. Alors là, ce n'est pas du tout pour me faire de l'argent. Non. Si je vends ces t-shirts, c'est simplement pour me faire un resto ce soir.

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2: Il m'est arrivé un truc marrant, je sais pas, vous allez en décider vous. Il y a pas longtemps, j'ai participé à l'émission Fort Boyard. J'ai manqué de vigilance, vraiment. J'aurais dû relire plus l'énoncé. Mais moi, je savais pas que pour aller à Fort Boyard, il fallait une condition physique. Et comment vous dire, je suis arrivé physiquement pas prêt du tout, vraiment. Je me suis fait le dernier McDo le matin même du tournage, quoi, vraiment. Donc une sorte de boule de bowling qui arrivait sur l'île de Fort Boyard. La première épreuve pour moi, ça a été de suivre le nain, là. Il est rapide. Je suis arrivé sur site, j'avais le cardio à moins 100 000. Je me dis, bon Edgar, reprends-toi, tu dois avoir encore un peu le temps de respirer. Et là, on me dit, Edgar, tu passes en premier. J'ai dit, ah, là, c'est le noir qui m'a au début du film aussi. Je me dis, bon, quand il faut y aller, il faut y aller. Jésus, prends le volant. On me dit, épreuve numéro 1, Casino Royal. Le nom est marrant, mais l'épreuve, c'est l'enfer. Vraiment, tu te mets sur une sorte de fauteuil incliné. Tu t'allonges sur le fauteuil. Une fois dessus, tu actives une manivelle. Alors, le fauteuil se met à tourner sur lui-même à 360 degrés à 100 km/h. Tu sors de là, Bordeaux, c'est à gauche, Toulouse, dans ton cul. Vraiment. Tu chopes une bassine, tu dois marcher ensuite sur trois plaques qui tournent sur elles-mêmes, ça tournait pas assez comme ça, voilà. T'arrives au bout, il y a une fontaine d'argent là, tu mets la bassine, tu replaces les trois plaques qui tournent sur elles-mêmes, Inch'Allah, voilà. Tu remplis un récipient, la clé monte, tu la prends, tu gagnes. J'ai perdu, hein, vraiment. Une défaite de lumière. C'est allé vite, hein. Je me suis levé, brrr, vraiment. 2 heures à l'infirmerie, 4 vomitos. J'allais appeler ma mère, celle qui sait le médicament qui me calme, s'il vous plaît. Et là, le nain me dit, Edgar, suis-moi, on y va. Et là, il y a un moment donné, le nain, il se stoppe. Il y a deux gars autour de moi qui me fixent, comme si je me dis, ils veulent mon oseille, ce mec-là, quoi. Et là, ils me disent, Edgar, arrive, tu vas nous suivre, on va t'emmener au sommet du fort et on va t'équiper. J'ai fait, Je suis pas un enquêteur de renom, mais... Sommet du fort équipement, ça sent le vol plané quand même, non? Mais on sait jamais, faisons leur confiance, on va bien voir. J'arrive au sommet de Fort Boyard. Petit point géographique, messieurs, dames, le sommet de Fort Boyard, c'est haut, hein? C'est très haut, hein? T'es dans le salon des oiseaux, littéralement, hein? Tu peux prendre l'apéro avec les corbeaux sans pression, hein? C'est haut, hein? Bon. Et là, on m'installe sur une catapulte. Soudainement, on met des chaînes autour de mon cou, comme ça. Je dis, mais vous avez prévu de me demander mon avis pour l'épreuve, quand même. Ils me disent, ah, vous voulez la faire? Ah ben non, pas du tout. Ça tombe bien que tu demandes, vraiment, je veux pas. Il me dit, oh Edgar, come on, tu es quand même là pour te battre, pour une association, pour des enfants. Il dit, ouais, mais les gosses, faut qu'ils se gèrent maintenant, vraiment. Je n'en ai plus rien à foutre, moi, monsieur. J'étais venu faire de la promotion, moi. Ils ont pas des parents, ouais, ben appelez-les, hein, parce que là, l'assaut, ils vont faire zéro, hein, je te le dis. Hein. Moi, j'ai pas le temps, je fais 120 kilos ta machine, là, ça va être un vrai plongeon, hein, vraiment. J'ai pas du tout envie d'y aller, quoi. Et me dire, oh, come on, Edgar, fais-nous confiance. J'ai dit, quelle confiance? Nique ta mère, t'es un fou, toi. Je vais vous dire un truc par rapport à la confiance qui est drôle, un truc de backstage. Quand tu débarques à Fort Boyard, par rapport à la confiance, ils te font signer une décharge. C'est bien pour la confiance, ça, non? Comme quoi, si tu meurs, tes proches reçoivent 90 000 euros. Alors, la daronne va être contente, mais enfin bon... Moi, c'est quand même un départ définitif, quoi. C'est pas genre, je vais à Bordeaux, je reviens demain matin, quoi, tu vois. On est sur un ciao pantin, quand même, quoi, tu vois. Et si tu ne meurs pas, mais que tu perds un bras ou une jambe, tes proches reçoivent 150 000 euros. Les calculs sont bizarres, déjà, hein. Très chelou, cette histoire. Donc, je dis, non, je refuse de faire. Là, il me dit, Edgar, je vais te rassurer. Pour te rassurer, je vais te décrire l'épreuve. Je dis, ouais, vas-y, toujours. Il me dit, alors... On va te propulser à 80 km/h dans le vide. J'ai dit, je me sens beaucoup mieux là, c'est vrai. Il dit, là, tu vas faire une chute de 100 mètres. Vraiment, ça va beaucoup mieux, vraiment. Et là, l'élastique te ramène à 50 mètres de hauteur. Et là, il faut avoir le réflexe d'attraper une clé suspendue dans les airs, d'ouvrir le cadenas à ta cheville, de filer le col à tes poteaux et tu gagnes. J'ai perdu, hein, vraiment. Une défaite de lumière!

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2: J'arrête définitivement de faire des blagues sur les femmes parce que j'ai compris un truc, mesdames, votre vie elle est plus dure que la nôtre et je me dis vas-y, je vais pas en rajouter. Voilà. C'est bien parce que j'ai lu un article il y a pas longtemps. Merci, c'est gentil. J'ai lu un article, je suis tombé sur un truc il y a pas longtemps qui dit qu'apparemment rien que votre corps, mesdames, il a plus de mal dans la vie que nous. Exemple, les règles. Tu sais, vous avez des règles tous les mois et apparemment c'est un truc qui est sur un cycle connecté à la lune. Des loups-garous, tu vois le problème, il est là. Tu sais, on dit ah ça s'énerve, ouais, l'autre est là, voilà le problème, tu vois. On se rend pas compte nous. Pareil, deuxième chose, apparemment l'horloge biologique, eh ben c'est un vrai truc. Moi j'étais persuadé que c'était un mensonge des femmes, tu sais, en mode ah ça sonne dans mon ventre, c'est l'heure, je veux un bébé. Et nous en tant que même, en tant qu'homme, pardon, on est là en face, hey ben je te quitte. Mais non, apparemment c'est un vrai truc, mesdames, vous avez une horloge biologique qui sonne à l'intérieur de vous et je pense d'ailleurs que vous avez des petites horloges biologiques qui sonnent à l'intérieur de votre corps en permanence sur plein de sujets différents et c'est à nous en tant que mec de régler le problème direct. Exemple, t'es dans la voiture avec ta femme, d'accord? T'es sur l'autoroute, ok? Y a rien devant, y a rien derrière. À un moment donné, dans un silence, elle va juste lâcher un « j'ai faim ». Là, ta mission, c'est plus d'arriver à Toulouse, frérot, c'est de nourrir la bête qui est à côté de toi, d'accord? Et il faut la nourrir maintenant, elle va te le dire, j'ai faim maintenant. Comme si t'allais dire, ben, regarde dans la boîte à gants, il y a une ratatouille. Tu vois, il faut trouver une solution. Sinon, elle va s'énerver, elle va dire, ah, tu prends pas soin de ton bébé. Qui est bébé? Tu veux short un sein? Tu veux téter? Qu'est-ce que tu veux? On est sur l'autoroute. En plus, les femmes, vous avez un rapport toxique avec la bouffe. Tu sais, vous l'aimez, vous l'aimez, vous l'aimez. Aussitôt vous avez mangé, vous regrettez, vous la détestez. Je te dis ça parce qu'un jour, je me retrouve au resto avec mon ex, fin du repas, elle me regarde, elle me dit, t'es fier de toi là? Je dis, ouais, ça va, pourquoi? Elle me dit, pourquoi tu m'as laissé manger en fait? Comme si c'était mon travail à moi de l'empêcher, elle. Je dis, même si je veux t'aider, je fais quoi? Prochaine fois, on va au resto, elle commence à manger, sa fourchette, elle approche de sa bouche, je fais quoi? Je l'attrape au vol, je fais hop, hop, hop, ma grosse, qu'est-ce qu'on a dit? Et non, deux mentons, c'est suffisant, babar. Allez, concentre-toi un peu, concentre-toi. On peut pas faire ça. On peut pas. En plus, les filles, vous avez conservé un secret bien gardé, qu'en tant que mec, on sait pas. C'est pas le nombre de potes que j'ai autour de moi qui disent, putain, mais je comprends pas, ma meuf, elle mange rien et elle grossit. Alors rectification les gars, elle mange rien devant toi frérot, d'accord? Parce que dès que t'as le dos tourné, c'est plus une meuf qui va au frigo, c'est un sanglier qui cherche des truffes ta meuf, hein. Elle ouvre le frigo avec son groin, la comme ça. Elles font des associations, elles sont là, y'a quoi dans le frigo? De la glace du poulet, allez glace au poulet, ça part, bam, ça croque. Ça manque un peu de ketchup et ça part tout droit. Tu sais, on dit en général, ouais, les éléphants se cachent pour mourir, mais les baleines se cachent pour bouffer aussi. Voilà, ça c'est dit, ça. Et j'arrête les blagues sur les femmes. Si, il y a une catégorie de femmes qui mangent vraiment rien, c'est vrai, il y en a. Elles mangent vraiment rien, elles font hyper attention, elles sont hyper fines. Mais qu'est-ce qu'elles sont casse-couilles? Oh là là, c'est les pires. Mesdames, faites-vous plaisir, kiffez, mangez, je vous jure. On n'a qu'une vie, kiffez au max. Surtout quand vous êtes avec votre mec, avec votre mari, tout ça. Mangez. Il n'y a rien de pire en tant que mec que d'emmener ta meuf au resto, de lui dire ce soir, chérie, on se tue, on fait entrée, plat, dessert, et t'as l'autre en face, elle est là. Moi, je vais juste prendre une salade. Il n'y a rien de pire que ça. C'est comme quand t'emmènes ta meuf à Disney et qu'elle dit « Moi, je fais pas les attractions parce que j'ai peur. » T'es là « Ah !» Elle dit « Moi, je fais que les tasses. Toute la journée, les tasses, les tasses, les tasses, les tasses, les tasses. » T'as envie de lui dire « Toute la journée dans une tasse. T'es une meuf ou t'es un spéculoos, frérot? Allez, réfléchis un peu. »

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2: Bon, avant d'aller plus loin dans le spectacle, est-ce qu'un homme dans la salle pourrait me prêter du gloss? C'est ça le problème, il n'y a jamais personne qui répond. Et pourtant, l'homme du 21e siècle doit avoir du gloss. Je pense qu'il n'y a que des vieux dans cette salle qui se lavent encore aux gants. Il faut vous réveiller, les gars, nous sommes tous des métrosexuels en puissance. Hein. Alors je précise tout de suite qu'un métrosexuel, c'est pas un type qui se tape des conducteurs de métro. Non, ce sont des hommes, gays ou hétéros, qui prennent soin d'eux, de leur corps, et font donc des masques de beauté, s'épilent à l'occasion, et se maquillent légèrement. Ben moi je trouve ça bien que les mecs se maquillent. C'est vrai, il n'y a pas de raison qu'il y ait que les femmes qui cachent la misère. Je savais que ça passerait difficilement, ça. Et c'est souvent les filles qui nous y poussent, hein. Elles veulent qu'on soit sexy et viril à la fois. C'est pas simple. Non, il faut des poils à des endroits et pas à d'autres. Je crois que les filles veulent nous toiletter comme des caniches. Mais bon, je suis pas rétrograde, alors je m'y suis mis. Faut dire que je partais loin. Pour moi, le Kohl, c'était le nom d'un chancelier allemand. Et la terracotta, un dessert italien à base de lait. Non, le seul truc qui faisait de moi un métrosexuel potentiel, c'est que je me lavais les dents régulièrement. Enfin, l'extérieur, hein, la partie qui se voit. Maintenant, je suis au taquet, je connais tout. Alors, pour ceux qui connaissent pas, je vais vous expliquer. Le Kohl, par exemple, c'est un truc très noir que tu mets sous tes yeux pour bien souligner ton regard. Bon, si t'as un regard de veau, ça changera rien. Sauf qu'on verra mieux que t'as un regard de veau. Et si t'as peur qu'on le remarque pas assez, tu peux aller jusqu'au eyeliner. Et si tu vas jusqu'au mascara, là, t'auras plus un beau regard de veau. Avec tes beaux cils, t'auras un beau regard de vache. Le gloss, tu le mets sur les lèvres et t'as les lèvres qui brillent. Un peu comme quand tu manges des frites. Sauf que là, c'est en tube et c'est plus cher. Voilà, c'est une bonne définition, ça. Le gloss, c'est les frites de chez Sephora. Le patch anti-points noirs, tu le mets sur le bout de ton nez parce que le bout de ton nez, c'est la maison des points noirs. C'est là où ils se retrouvent en famille pour faire des veillées. Bon, t'en as toujours sur le reste de la gueule, mais t'as le bout du nez nickel, hein, c'est... Ah, ils sont forts, les fabricants de patch. Moi, pour que ce soit uniforme, je fais le reste du visage avec du scotch double face spécial moquette. La crème anti-

rides, tu la mets et ça t'empêche d'avoir des rides. C'est super efficace quand t'as 20 ans. Ah non, mais c'est incroyable. Avec cette crème, à 20 ans, t'as pas une ride. À 40, ça marche moins bien. À 60, je crois que la peau s'est habituée parce que ça marche plus du tout. À 80, c'est efficace si tu étales pas la crème. C'est ça qui est fort. Si tu laisses des gros pâtés de crème, on va plus les rides. L'auto-bronzant, tu le mets sur toi et tu deviens orange. Un peu comme si t'avais été bronzé nulle part. Parce que ça n'existe pas le soleil qui te rend orange comme ça. Hein. Non, là, c'est un petit peu comme si un bébé t'avait vomi sa purée de carottes au visage. En fait. Mais t'as bonne mine. Hein. Seulement, faut bien penser à en garder pour tout le corps. Moi, la première fois, j'en ai pas gardé pour la jambe droite. Quand j'étais en short, les gens pensaient qu'on m'avait greffé une jambe. Hein. Le rouge à lèvres et les fossiles, c'est bien aussi. Mais là, t'es plus un métrosexuel, t'es un travesti, ça n'a rien à voir. Mais... Non, mais je plaisante, mais je vous conseille. Moi, ça m'a changé la vie. Avec ma copine, on décolle plus de la salle de bain. On se fait des gommages. On s'épile ensemble. Elle me fait le dos, je lui fais les seins. Non, elle a pas de poils sur les seins, mais je lui fais croire parce que j'aime bien. Je lui dis que c'est la prévention. Ah non, mais c'est génial. Moi, quand j'ai un masque en concombre sur le visage et elle une crème réparatrice, quand on s'embrasse, on a l'impression de préparer une tzatziki. Faut pas oublier une chose. Si t'es gentil avec ton corps finit par te le rendre. Il a envie de te faire des bisous de l'intérieur. Et après, t'as une belle peau bien saine. Non, mais je vous le conseille vraiment, moi, ça m'a fait évoluer. Tiens, c'est bien simple. Hier, pour la première fois, j'ai eu mes règles.

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4: Il est 5h à La Réunion et nous sommes le mercredi 24 juin 2026. Je ne sais pas comment vous faites en ce moment. Je pense qu'il y en a qui ont vraiment mis des jours de congé entre juin et juillet. Un mois de congé pour les matchs de Coupe du Monde. Car j'ai l'impression d'être écrasé. Mon corps, il tient plus. Voilà. Et là, nous sommes seulement à 2 semaines après, on va dire, l'ouverture officielle de la Coupe du Monde. Moi, j'en peux plus déjà, là. Je suis fatigué. Bon, en attendant, on va se motiver. On va vous mettre beaucoup d'énergie pour attaquer ce mercredi comme il se doit. Sur les routes, à la maison, déjà au boulot. Il y en a qui terminent le travail et qui vont rentrer dans quelques instants. Donc, prudence sur les routes. Mais en attendant, le programme de votre matinée. Et comme toujours, les meilleurs talents de l'humour français. Kev Adams, qui, lui, continue d'ailleurs sa tournée aux États-Unis. Franchement, il y va, le petit. Il a déjà au moins 20 ans de carrière. Il y a aussi Nizar côté nouvelle star du rire. Et croyez-moi, il n'est pas si Nizar que ça. Enfin, bizarre. Voilà, vous avez compris mon jeu de mots. Bon, ça c'est à 5h du matin, on est déjà fatigué. Dépôt vente de notre Martin et l'appel trop con. Encore le retour de Malik Bentala et Muriel Robin. C'est ce que je vous offre dès maintenant. Bienvenue sur Rire et Chanson Réunion. Il est 5h.
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6: Mme Dupin, oui, vous avez bien fait de venir, Mme Dupin. Alors, on a regardé vos radios. En effet, on s'y est mis à plusieurs. J'ai fait venir des gars de Paris, puisqu'on est à Paris. Si on était à Lyon, j'aurais fait venir des gars de Lyon. Si on avait été à Bordeaux, j'aurais fait venir des gars de Bordeaux, Mme Dupin. C'était facile pourtant. Mais c'est pas votre problème, encore que je me devais de vous en parler. Alors, ces radios, le fait est qu'on retrouve du tabac dans vos poumons. Mais ce qui m'inquiète le plus, Mme Dupin, c'est qu'on retrouve aussi des mégots. Vous fumez trop, Mme Dupin. Bah, vous ne fumez pas. Ouh, alors là, j'ai besoin de réfléchir, hein. Ah oui, car il s'agit bien de mégots. Autant vous dire qu'on ne va pas mégoter sur le traitement. Et ça, c'était le petit mot pour détendre. Bien, nous allons faire le point ensemble. Je vais ressortir votre dossier. Rappelez-moi votre prénom, Mme Dupin. Claire. Ah, Claire. Pardon. J'avais compris, Glaire. Franchement, vous ne trouvez pas terrible comme prénom. Bien, je vois dans votre dossier, on a bien fait de faire un scanner. On a bien fait, on n'a pas perdu notre temps, ni notre fric d'ailleurs. Alors, cette calvitie, ça me chiffonnait un petit peu. Mais on l'a trouvé. Toujours avec mes gars de Paris, Lyon et Agen. Presque, c'était Bordeaux, il y a 200 bandes quand même. Alors, si vous êtes chauve, Mme Dupin... Ah si, vous êtes chauve. Oh ben, elle est coiffée comme Kojak, elle dit qu'elle n'est pas chauve. D'ailleurs, vous n'êtes pas chauve. Vous avez des cheveux, vous avez même de très beaux cheveux. Seulement, ils poussent à l'intérieur. On a affaire à une brosse longue, classique, mais dedans. Et voilà le travail. Bien joué le scanner. On va faire une ordonnance, un petit traitement. Je vous laisse vous installer, vous sortez une feuille et je vous dicte. Bien, vous savez vous faire les piqûres, Mme Dupin. En plus, celles-là, elles sont faciles. Elles sont en comprimé. On saute une ligne, ça fait toujours plus propre et on écrit. Prolifant. Comment elle m'écrit ça, Mme Dupin? Prolifant avec un seul F. Rappelez-vous, c'est une famille de 5 mots. Plafond, torchon, baluchon, cornichon et... Prolifant. L'exception étant Haricon qui ne prend qu'un film. Je ne vais pas vous embêter avec ça, encore qu'on n'en sait jamais assez. Votre bébé, quel âge maintenant? 2 ans. Déjà. Ça fait beaucoup. Pensez pas qu'il serait peut-être temps d'accoucher. On va rester là pour aujourd'hui. J'ai besoin de faire le point. On se revoit, oui, demain. À marée basse. Je préfère y aller, tant que j'ai pied. Il y a des bonnets de bain dans le deuxième tiroir, je vous laisse vous servir. Je vais partir tranquillement en brasse. Hein? Vous allez en indienne? Ah bon, je sais pas la faire. Ah non, je vais y aller en papillon.

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2: Au collège, il y a quand même une matière qui nous a tous sauvé la vie. C'est notre matière préférée à tous. C'était génial, la flûte. En revanche, tu pouvais avoir flûte que dans les collèges et des lycées normaux. Tu ne pouvais pas avoir flûte en ZEP. Flûte en zone d'éducation prioritaire. Dans ma classe, au bout de 2 minutes de flûte, mec, ma classe avait déjà roulé un joint avec la flûte. Faut souffler, Mahmoud. Oh, smihli. 12 mecs en survêt Lacoste, jaune, poussin, en train d'essayer de chanter. Allô, maman, bobo. Allô, maman, bobo. Les mecs les plus dangereux d'établissement, balafrés, leur manquaient des dents, chantaient fou le sentimental. On a soif idéal, attiré par l'étoile, les voiles, ouais. Et ils kiffaient, ouais, Jean-Luc Sardou, ouais. Si, si, Thierry Souchon, aïe, aïe, aïe. Daniel Hallyday, ouais, ouais, ouais. Ouais, ouais, ouais. Dans ma classe, avec des phrases à base de ouais, ouais, ouais, ça va, ouais, ouais. À ce rythme-là, dans 2 ans, ouais, ouais, ouais, ça peut devenir la version Kaira du dessin animé, oui, oui. Je te jure, le générique de oui, oui, ça peut devenir dans 2 ans, eh ouais, ouais, ouais, ouais, au pays des jouets, mip, mip, mip, eh ouais, ouais, ouais, ouais. Eh, fini, oui, oui, en voiture rouge et jaune, oui, oui, BMW cabriolet. Potiron! Potiron! Tirompo! Wesh, Tirompo, viens, on va aller voir les lutins, ce fils de thème, viens, viens, viens. Wesh, les lutins, bien ou quoi les lutins, ça dit quoi les lutins?
3: Eh frère, on est là, on est des lutins, on galère. Hein.
2: Frère, la tête de WAM, on est là, on est Zepo, les gens ils croient qu'on fait pas, mais t'inquiète pas, on fait frère. On est Zepo, on est des lutins, on est peut-être en bois, on chose du douce, mais frère, t'inquiète pas, les choses se passent comme il faut, on est là, on avance, on soum soum, blap, on nous voit à quoi. Mais je parle à oui oui, t'inquiète pas. Non, parce que oui oui frère, tu sais quoi, tête de WAM, je te dis à toi, je sais que t'es un mec, t'as des principes, tu vois. Tu sais, t'es pas comme les autres putes de jouer là, Zama, qui... Elles vont en soirée, elles frottent leur plastique toute la soirée. Moi, ce que j'ai envie de te dire, c'est les gens, ils boycottent. Ah, mec, les gens, ils boycottent, frère. On est là, ils croient, ils nous boycottent, mais nous, on avance. Nous, on est propres. Frère, j'ai pas donné mes fesses pour travailler à jouer club ou... Tu vois? Moi, mon bois, il est net, c'est un beau bois. C'est un vrai bois de chêne, tu vois? Y'a pas de... Mais t'inquiète pas, frère. Moi, je les vois, tous les autres, les fomblards, là. On sait ce que... Voilà, nique le plastique.
4: Rappelez-vous, c'était il y a un petit peu plus d'un mois où Malik Bentala faisait rire la Réunion entière. Bienvenue sur Rire et Chanson Réunion. Mercredi 24 juin 2026, je ne sais pas vous, mais il y a un petit air de vacances là qui commence à s'installer. Bon, il y a surtout un bon lait à frais parce que là, mon midi-azote à 5h du matin, la frise au coq. Hein, j'ai pull, doudoune et gants. Bon, courage également pour ceux et celles qui nous écoutent du côté des hauteurs de l'île. Celles et ceux qui se réveillent très tôt d'ailleurs le matin. Nous, boulangers, boulangères par exemple, ceux qui vont bien bosser hein, dans le milieu médical, qui font la route et qui sont déjà en pull, en doudoune, en bonnet également. Donc, on vous envoie plein de force et surtout plein de rire. À ce qui paraît, le rire ça réchauffe. Bah ça tombe bien. Kev Adams, le retour aussi d'Adon Manoff et notre Martin l'appel trop con qui lui, bah tiens, il s'est fait un petit délire d'épouvante.
5: Monsieur Martin à l'appareil, les assurances Martin.
6: Ouais.
5: J'ai un client que j'assure et qui a eu un dégât des eaux dans son dépouvante.
6: Ouais.
5: Donc pendant les travaux chez lui, on va l'installer chez vous.
6: Pourquoi moi je devrais recevoir quelqu'un dans mes locaux?
5: Parce que dans son contrat d'assurance, je lui ai mis qu'il pouvait exercifier son activité professionnaliste dans un local équivalent en cas de dégâts des eaux.
6: Ouais bien sûr, enfin des locaux vides, pas des locaux pleins, pas chez quelqu'un.
5: Non mais on va s'arranger, on partagera le magasin moitié-moitié.
6: Mais je peux pas monsieur.
4: L'appel trop con de Martin arrive dans une poignée de minutes. Le temps pour nous d'accueillir les nouvelles stars du rire. Bienvenue sur Rire et Chanson Réunion.
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7: Depuis que j'ai des enfants, je me soucie beaucoup trop de la politique. À l'époque, je m'en fous, j'étais inconscient et tout. J'avançais dans la vie comme ça. Comme beaucoup de gens, on s'en fout de la politique. Et maintenant qu'ils sont là, je pense qu'à ça et tout. Surtout que nous, on est très typés, quoi. Moi, je suis basané, ma femme est basanée. Je me dis, on va sûrement les prendre pour des Arabes. Et en ce moment, être arabe en France, c'est un peu technique, quoi, on va dire. Non, apparemment, je joue pas devant le bon public ce soir. Tu me diras, il y a 43% qui ont voté RN. Et alors, c'est nos compatriotes. On va arrêter cette guéguerre nulle, clivante comme pas possible. C'est vous les méchants, c'est vous les méchants, rentre dans ton pays. Y a personne qui va rentrer nulle part. On est bloqué en France. Faut qu'on apprenne à vivre ensemble, parce qu'on va pas se mentir. En plus, statistiquement, ce soir, 43%. Il y en a dans la salle. Ils sont là, tapis dans l'ombre. Et ils nous observent. Et alors, mais il n'y a qu'à la télé que ça se passe mal. Moi, j'ai l'intime conviction que dans des comédie clubs, on pourrait régler des problèmes qu'ils peuvent pas régler au Parlement. Je veux dire, il suffirait de crever l'abcès, quoi. Ceux qui ont voté RN ce soir, venez, on crève l'abcès. Genre, ceux qui ont voté RN, genre, par applaudissement. Allez-y, vous êtes en sécurité. C'est ce que vous dites, vous voulez répondre que dans les isoloirs. Et moi, je comprends, parce que là, il y a de la lumière, on vous voit, et surtout moi. Et tout ce que je vous propose pour répondre en toute sécurité, c'est que je vais me retourner comme ça. Voilà. Oh, je déconne, vous avez raison de ne pas applaudir en plus. Moi, je suis humoriste 10 minutes. Hein. Après, je t'attrape dehors. Après. Je suis contre la violence. Je suis contre la violence et plus que ça, j'ai l'intime conviction que ce qui va nous sauver dans cette société, c'est la créativité. Quoi, soyons créatifs. C'est ce que j'ai dit à une de mes potes voilées. Pendant les élections, elle vient me voir, on a un débat, elle me dit, mais tu te rends compte, s'ils arrivent au pouvoir, ils vont nous enlever le voile. Je lui dis, mais Fatima, le voile, ça sert à quoi techniquement, pas idéologiquement? Elle me dit, ça sert à cacher mes cheveux, mes formes, avec l'amplitude des vêtements, ma pudeur. Je lui dis, banco, s'ils arrivent au pouvoir, tu mets un bandana comme Tupac. Casquette New York sur le côté. Tu t'habilles en baggy, tu t'habilles large pour cacher tes formes. Parce qu'en vrai, tu peux interdire le voile, mais tu peux pas interdire le hip-hop.
4: T'imagines? C'est gentil. C'est gentil pour les Arabes. Elle marche dans la rue comme ça, les flics ils arrivent. Madame, c'est une djellaba?
7: Non, non, c'est une chemise oversize. Mais vous êtes bien musulmane? Non, non, je me suis converti au rap music.
4: J'adore les Arabes.
7: Mais dans 20-30 ans, il n'y en aura plus, quoi. Je crois que c'est Jean-Claude Van Damme qui a dit ça, un truc comme ça. C'est-à-dire, là, il n'y a pas longtemps, on leur a interdit la baya.
8: Mais c'est pas ça qu'il faut leur interdire.
7: Elle part en couille, la soirée, là, non?
8: Les amis, la seule chose qu'il faut interdire aux Arabes, c'est les boulangeries, quoi.
4: Ah, ils savent pas faire les pains au chocolat. C'est pas une généralité, mais il y en a beaucoup quand même. Tu rentres, tu vois les Paris-Brest, on dirait des Barbès trap. Personne dit rien. Les chaussons aux pommes, des babouches. On en est là.
7: Il y a pas longtemps, je rentre dans une boulangerie. Je te jure, je regarde les religieuses. Même elles, elles croient plus en Dieu. Je sais pas ce qu'il a essayé de faire. Libère-moi. Je vaux plus que 2,70, bordel. Mais regarde le nappage. On dirait une burqa. On en est là.
8: Ça, faut pas le généraliser, mais bon, ouais, je suis tombé sur trop de surprises. Une fois, je rentre dans une boulangerie. C'est vraiment les boulangeries de banlieue, de province très très loin. Je rentre dans une boulangerie rebeu, je demande un pain au chocolat. Le mec, il me dit, on a plus de pain au chocolat, Roya, mais il nous reste des maxi pains au chocolat. Et ben, un truc, vous avez déjà vu cette invention, un truc balèze comme ça? Un truc grand, un truc que vraisemblablement, il a oublié de couper. On va pas se mentir. Il m'a ramené une batte de baseball. Il me l'a tendu comme ça, il m'a regardé dans les yeux et il a eu le culot de me dire, et avec ceci, bah de l'insuline frérot, vraiment.

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2: Je vous ai parlé tout à l'heure de ma rupture amoureuse avec cette fille dont j'étais très amoureux. Notre dernière conversation, le jour de la rupture, c'est une conversation texto. Et ce soir, j'ai décidé de me mettre à nu devant vous. De ne rien vous cacher. Doucement, ça ne veut pas dire que je vais me mettre à poil. Je vais donc vous lire une transcription de cette dernière conversation, le jour de notre rupture. Alors évidemment, il me faudrait quelqu'un pour lire la partie de mon ex, bien sûr. Quelqu'un pour jouer ma copine, tu vois. Quelqu'un de mon âge, à peu près.
3: J'ai entendu que tu cherchais quelqu'un pour faire ta copine. Je vais faire ta copine.
2: Non, mais ma chanchon, t'es adorable, mais je cherchais plus quelqu'un de ma
3: génération. T'emmerdes, donne-moi ça. Les jeunes m'adorent. Là, je suis dans la tête. I come by in the flower. 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
2: Tu connais des chansons de jeunes?
3: Ouais, hé, hey, Jaja. Je suis pas ton cantin, Jaja. Elle est où la moulaga? Grosse moulaga d'un beau bouton. Alors?
2: Franchement, ok, ça marche, ça marche. Alors vas-y, tu sais quoi, moi je fais mes textos à moi.
3: D'accord.
2: Et toi, tu lis les textos de mon ex, ça va?
3: Alors je prends mes lunettes.
2: Alors vas-y, ça commence là.
3: Ok.
2: Je suis triste qu'on se soit quitté.
3: C'est qui?
2: Ben c'est moi, c'est Kev enfin.
3: Ah pardon, j'avais effacé ton numéro.
2: Attends, ma copine c'était pas une connasse comme ça?
3: C'est tous des connasses, tes copines.
2: Je suis tellement triste qu'on se soit quitté, je ne pense qu'à toi, Biboune.
3: Biboune. Quelle génération de merde, alors, là.
2: Bon, vas-y, continue, s'il te plaît, Chantal.
3: Moi aussi, je suis triste, Biboune. C'est bizarre de se dire qu'en ce soir, on va pas faire l'amour comme hier soir. 4 heures de sexe.
2: Oui, je suis désolé, j'étais crevé hier. Tu fais quoi? Tu me manques.
3: Toi aussi, tu me manques. Ton odeur, ton corps parfait, ton gros bolillon, je peux dire ça quand même, non? Qu'est-ce que c'est que ça, Kev,
2: bon,
3: en fait?
2: Lis juste les émojis, Chantal. Les émojis.
3: Aubergine, goutte d'eau, abricot, abricot, pêche, pêche, qu'est-ce que c'est que ces conneries? C'est une liste de courses ou quoi?
2: En tout cas, je suis sûr qu'on se retrouvera un jour.
3: Si on doit se retrouver, on se retrouvera dans 10 ans, 15 ans, 30 ans, 35 ans, qui sait?
2: Bah moi je sais, Chanchon, ça va être complexe. Hein.
3: Je t'emmerde!
2: Attends, mais les amis... Franchement, je suis surpris, Chantal, tu maîtrises bien le langage texto. Hein.
3: Ah bah oui, parce que maintenant, je bosse là-dedans.
2: Mais tu fais quoi?
3: Comme tout le monde, je suis influenceuse. TikTok, Insta, mime.
2: Attends, pousse, Chantal, tu fais quoi sur mime?
3: J'envoie les photos charmantes.
2: Mais attends, mais c'est-à-dire quel type de photos exactement?
3: Bah, par exemple, tu vois, il y a un gars qui m'a proposé de gagner 100 € pour envoyer la photo de mes pieds.
2: Et alors, t'as fait quoi?
3: J'ai envoyé les photos des pieds de mon mari Michel. Et j'ai gagné 100 euros.

0: Une belle journée qui démarre à vos côtés, les plus belles musiques, les meilleurs talents du rire. Bref, c'est comme ça qu'on aime commencer une journée ensemble. Dans le Morning du Rire jusqu'à 9h et nous sommes le mercredi matin, mercredi 24 juin 2026. Ce qui veut dire que nous attaquons la moitié de la semaine. Ah, on a hâte d'être en week-end et puis pour la semaine prochaine, ça devrait le faire hein, sur les routes puisque les vacances officielles vont pouvoir enfin démarrer. Anne Romanoff, Nizar également, le retour de Martin et l'appel trop con dans une poignée de secondes et évidemment Jean-Yves Lafesse qui vous donnera rendez-vous dès 6h. Bienvenue sur Rire et Chanson Réunion, c'est Lolo qui vous accompagne.
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3: Bonjour.
4: Bonjour monsieur, c'est bien le dépôt vente de meubles?
3: Oui.
4: Monsieur Martin à l'appareil, les assurances Martin.
3: Oui.
4: J'ai un client que j'assure et qui a eu un dégât des eaux dans son dépôt vente.
3: Oui.
4: Donc pendant les travaux chez lui, on va l'installer chez vous.
3: Attendez, là, je vous suis pas du tout là. Vous voulez installer quelqu'un dans mes locaux?
4: Ah bah si, vous suivez très bien, c'est exactement
3: mais
4: ça.
3: Je comprends pas là. Pourquoi moi je devrais recevoir quelqu'un dans mes locaux?
4: Parce que dans son contrat d'assurance,
3: ouais,
4: je lui ai mis qu'il pouvait exercer son activité professionnaliste dans un local équivalent en cas de dégâts des eaux.
3: Ah ouais, bien sûr. Enfin des locaux vides, pas des locaux pleins, monsieur. Et pas chez quelqu'un.
4: Non mais on va s'arranger, on partagera le magasin moitié-moitié.
3: Mais je peux pas monsieur.
4: Enfin... Bah merci mais je me suis engagé auprès de mon client.
3: Bah vous vous êtes engagé monsieur, moi j'ai rien à voir avec cette histoire.
4: En plus sur son site on a déjà marqué qu'il s'installait chez vous.
3: Bah vous annoncez sur son site qu'il va être chez nous.
4: Ah bah ça c'est les assurances Martin, hein. Donc, hop hop hop on avance.
3: Bah vous avancez ok monsieur mais renseignez-vous avant.
4: Ah bah on n'a pas le temps puisqu'on avance, nous on travaille à l'américaine, hein. C'est une réponse, une question.
3: Enfin, moi les américains monsieur ça me regarde pas, moi je travaille à la française.
4: Vous inquiétez pas, je vous ai trouvé un autre truc.
3: Mais vous pouvez rien trouver, monsieur, je ne peux recevoir personne.
4: Mais si, au lieu de faire moitié-moitié dans l'espace, on fait moitié-moitié dans le temps.
3: Bah,
4: par exemple, il prend 2 jours, après vous la prenez 2 jours, il la reprend 2 jours, et ainsi de suite.
3: Bah oui, vous me dites ce que je fais de mes meubles.
4: Alors ça, vous avez du bol, j'ai déjà repéré un hangar vide que vous pouvez louer juste à côté de chez vous.
3: Non mais ça va, non mais monsieur, enfin vous entendez parler, enfin, c'est du grand n'importe quoi, c'est du délire.
4: Mais non, on travaille à l'américaine, je vous dis. J'ai contacté le proprio pour dire que vous êtes intéressé, je vous ai même un peu négocié le prix.
3: Bah bien sûr. Alors excusez-moi, mais je suis dans mes locaux.
4: Ouais.
3: Vous allez me trouver un local, je vais payer un loyer pour pouvoir débarrasser mes meubles pendant 2 jours pour que ce monsieur occupe mon local.
4: Exactement.
3: Et 2 jours plus tard, il va vider ses affaires, on va aller rechercher les miens.
4: Les tiens, oui.
3: Enfin, les miennes et remettre...
4: Et ainsi de suite, voilà, très très belle remise en situation, bravo.
3: Mais bien sûr.
4: Parfait, donc je rappelle le gars du hangar.
3: Non, mais... C'est n'importe quoi.
5: Allô?
4: Et c'est madame, bonjour.
5: Moi, j'ai rien loué du tout. Vous imaginez? Tout est dans le magasin.
4: Oui, mais vous échangerez le contenu du magasin tous les 2 jours, c'est ce que je disais.
5: Enfin, mais comment... Mais c'est pas possible. Enfin, je sais pas, moi. Il y a un problème, là.
4: Non, je crois pas.
5: Mais si, enfin... Je vais tout même pas foutre mon magasin en l'air pour vous faire plaisir.
4: Mais non, puisqu'on stocke vos meubles dans le hangar que vous allez louer à côté.
6: Allô?
4: Eh ben bonjour monsieur.
6: Pourquoi je louerais un hangar? J'ai pas besoin de louer quoi que ce soit.
4: Bah parce que dans le hangar, vous pourrez déménager et reménager tous les 2 jours vos meubles et ceux de mon client.
6: Non, on ne déménage pas, on ne réemménage pas. Non mais vous comprenez pas en fait.
4: Non mais si vous préférez, on peut aussi aller visiter le hangar ensemble.
6: Non, on n'ira pas visiter le hangar de quoi que ce soit, non. Monsieur au téléphone comprend rien du tout.
4: Alors pardon, mais le monsieur vous entend, hein?
6: Oui, bah c'est pour ça que
4: j'ai... Et j'ai très bien compris.
6: Mais vous comprenez pas, non?
4: Mais si, vous essayez de me doubler.
6: Pardon?
4: Bah, vous faites celui qui est pas intéressé pour négocier le hangar.
6: Mais non.
4: Jurez-le.
6: Non.
4: Ah tiens, comme par hasard.
6: Pardon?
4: Vous allez me faire le vieux coup du doublage sur le hangar?
6: Non, là, mais j'ai...
4: Oh bah je le vois venir gros comme le hangar.
6: Mais...

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2: Oh, je peux te le dire à toi qui es ma meilleure amie, mais le mariage, ça n'a rien changé entre Antoine et moi. Au contraire, si tu veux, maintenant, c'est encore mieux qu'avant parce que on est un vrai couple. Attends, chérie, je sais pas où est ta chemise blanche. Ouais, mais tu me poses pas des questions comme ça à 8h quand je pars travailler. On en reparle ce soir. Attends, Antoine, tu vas pas te mettre en colère à cause d'une chemise. Si. Tu vois, il y a un endroit dans la maison qui s'appelle le coffre à linge. On regarde. Eh bien, comme tu vois, elle n'est pas repassée. Non, j'ai pas le temps de le faire. Tu vas la repasser, toi? Ah là, je reste pour voir ça. Non, je sais pas, c'est un événement interplanétaire. Attends, non, juste une question. Il est rangé où, le fer à repasser? Ouais, ça m'étonnait aussi. C'est pas pour dire, ta mère, elle t'a réussi dans l'ensemble, mais il y a des petits détails. Ouais, ça va toujours bien entre Antoine et moi, enfin bon. Disons que ça fait 3 ans qu'on est mariés, alors... C'est un peu la routine, hein? En plus, c'est souci de boulot, mais c'est lourd à supporter. Mais m'en parle tout le temps de son boulot, le matin, le soir, la nuit, le matin. Mais je connais tout par cœur, moi, ses collègues de bureau, ses clients, le passé, le présent, l'avenir. Mais qu'est-ce que tu veux que je fasse? J'écoute, je fais... Alors il me dit, ça t'intéresse pas. Mais si je pose une question, me réexplique au tout début. Non, mais je sais pas, m'entendre tout le temps parler de boulot comme ça... C'est pas très érogène. Tu crois que je devrais le surprendre? Pour briser la routine? Ça, c'est une idée. Bonsoir, amour. Non, y a pas une panne d'électricité. Je t'ai préparé un petit dîner aux chandelles et aux gingembre. Non, c'est pas la Saint-Valentin, on est au mois d'octobre. C'est pas non plus mon anniversaire. Enfin, tu sais bien que quand c'est mon anniversaire, j'ai tellement peur que t'oublies que je déclenche une vaste campagne d'information à moi avant. Non, c'était juste pour briser la routine, mais c'est pas grave, vas-y, tant pis. Parle-moi de ton boulot. Ah non, mais écoute, j'ai un succès avec les hommes depuis que je suis mariée. Non, mais je sais pas, mais à croire que l'alliance, ça les attire. Ben, ils doivent se dire, celle-là, au moins, elle rêve pas de se faire épouser. Elle sait ce que c'est. Mais si, je l'aime toujours, Antoine. Et tu sais quoi? On va faire un bébé. Non, chérie, arrête, pas ce soir. Je suis pas fécondable. Non, mais je préfère mieux que tu gardes tes forces pendant 8 jours. Mais arrête! Ce soir, ça sert à rien. Mais ça suffit! Pense à ton boulot. Non, mais tu sais, depuis que je suis enceinte, Antoine est redevenu amoureux comme au premier jour. C'est marrant parce que dans les magazines, ils disent que le couple se dispute plus après la naissance d'un bébé qu'avant. Mais moi, ça m'étonnerait que ça nous arrive. Oh, j'ai hâte qu'il naisse ce petit. Vas-y, toi. J'ai été à minuit, à 1h, à 2h. Et les 4h, t'y vas toi. Eh ben, elle pleurera toute la nuit, je m'en fous. Bon, tu t'approches du berceau. Tu la prends. Tu la sens. Eh ben, tu vois, elle est plus constipée. Mais si, tu vas y arriver. Non, tu la nettoies d'abord, tu mets du mitosil après. T'as mis de la crème amincissante à la place du lait de toilette. Bouge pas, j'arrive. Tu sais, on parle tout le temps des nouveaux pères. Moi, je dois être tombée sur un ancien. Non, mais attends, Antoine, c'est un père formidable. Il joue avec sa fille pendant des heures. C'est pas de sa faute, tu vois. C'est tout ce qui est concret, il fait une allergie. Bah, c'est comme les courses samedi après-midi au supermarché. Moi, je le laisse libre. Il vient pas. Oh, regarde, chérie, elle nous apporte le petit déjeuner au lit pour la fête des mères. Oh, t'as préparé ça toute seule, mon canard? Oui, oh, Loulette, le café. Oh. Tu sais, ma chérie, le café, c'est pas comme un Nesquik, faut mettre un filtre. Non, mais c'est très bon quand même. Tiens, regarde. Papa, il va le boire, le café. Et il y a même un croissant en nouchette, le croissant. Tu l'as gardé en cachette depuis mercredi. Tu sais, mon bébé, maman, elle peut pas trop manger de croissant à cause de son régime, mais papa, il adore les croissants. Regarde, papa, il mange tout le croissant pour faire de toi un adulte confiant, équilibré dans la vie. Ouais, chérie, tu peux venir dans le lit entre papa et maman que te bol de Nesquik. Non, tu fais le tour par là, voilà, tu manges tranquillement. Tu fais attention de ne pas tout renverser comme la dernière fois. Trop tard. Ah non, non, c'est pas moi qui vais nettoyer. C'est la fête des mères.

0: C'est comme ça qu'on aime démarrer une journée, à chanter, danser, à rigoler et en prenant son café sans être dérangé. Que demander de plus ? Eh oui, ça c'est la recette parfaite du matin de Rire et Chanson Réunion. Nous sommes le mercredi 24 juin 2026. Dans quelques instants, c'est le retour de Jean-Yves Lafesse. 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Allez, Martin et l'appel trop con qui arrive dans une petite heure. Le retour aussi de Marceau refait l'info avant notre papy culte des canulars, la blagounette de rire. 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
3: Juste moi, je vais pas vous mentir, je vais pas me forcer ce soir, les gars. C'est-à-dire que moi, j'ai pas peur de faire un beat. Pour moi, c'est un échange d'énergie, le stand-up. Vous me donnez de l'énergie, je vous envoie des très bonnes blagues. Par contre, vous me donnez pas. Voilà, l'ambiance, elle va rester comme ça. On va rester condamné, donc je m'en bats les steaks. Surtout que moi, je suis très content d'être là, la vérité. Parce que moi, il faut savoir un truc, c'est que moi, je viens de Draguignan. Donc, partout où je suis en France, je suis content d'être là, je vais pas vous mentir. Partout. Il y a juste un truc qui me casse la tête, en vrai, depuis que j'habite dans une grande ville, depuis que j'habite à Lyon. C'est que, en vrai, ce que je peux pas nier, c'est qu'à Draguignan, il y avait une certaine tranquillité d'esprit. Comme on était tranquille à Draguignan, des fois on était même un peu trop tranquille. Alors qu'à Lyon, à Paris et tout, des fois t'as rien demandé et on te laisse quand même pas tranquille. Genre, il y a que à Lyon, tu peux marcher, d'un coup il y a 8 mecs en caouet rouge, ils sortent de n'importe où, ils te font « excuse-moi, t'as 2 minutes ou pas s'il te plaît pour les cactus en Afrique du Sud ?» Tu sais comment je peux plus les voir ces gens, frère, j'en ai marre de ces gens, la vie de ma mère. En fait, moi c'est pas donner mon argent qui me dérange. Moi c'est donner mon argent pour des causes qui m'intéressent pas. Moi à la limite, je pourrais donner mon argent que pour un truc. Que s'ils viennent me voir, ils me disent excuse-moi, t'as 2 minutes ou pas contre les mecs qui font excuse-moi, t'as 2 minutes ou pas s'il te plaît. Ah là, je suis direct, frère, avec mon téton même. J'ai allez, vas-y, envoie-moi l'encre là. La dernière fois, je les croise. Ils ont arrêté un mec, il avait une chaussure. Comment tu veux qu'il ait 2 minutes, le gars? Il a même pas de chaussures, il a même pas les bases. Là, je marche, je vois, je les dépasse et je vois, ils m'arrêtent pas. Et alors, ça, je l'ai grave mal pris, la vie de ma mère. Ça veut dire que moi, ils m'ont vu et ils se sont dit, lui là, il est pas grattable en mode. La meuf, elle était en mode, excuse-moi, t'as deux minutes. Moi, elle m'a vu, elle a fait, elle a été choquée du monsieur. Et moi, j'ai une théorie, je crois que quand la meuf m'a vu, elle m'a pris pour un arabe. Et je crois que quand vous m'avez vu, vous m'avez pris pour un arabe aussi. Mais moi, je suis pas un arabe. Je suis sûr, j'arrive dans les boucheries, les mecs, ils me disent, salam alaikum et tout, frère. Moi, je suis pas ça. Moi, je suis un arabe riche. Voilà, je vous jure, un arabe de zone pavillonnaire et tout. Un arabe à piscine, je vous dis la vérité, un arabe à piscine et tout. Bon, après, gonflable, parce qu'on reste des arabes quand même, t'as vu, mais. Et un jour, j'ai fait un classement, tu vois, des communautés les plus détestées de France, tu vois. Alors, nous, les arabes à piscine, on est bien classés, on est 3e. Donc, c'est pas mal. Parce que, alors, il y a les arabes et les noirs, pas riches et musulmans. Donc, pas de surprise. Voilà. Alors, en 2,

J'étais riche et je voulais pas qu'il me balance aux autres élèves là. Parce que moi et lui on se voyait dans les activités extrascolaires là. Parce qu'il faut savoir un truc, c'est que moi et lui on a fait du poney ensemble. C'était un sarrasin sur un poney quoi. J'ai l'impression de revenir en 1700 en Andalousie quoi. Et c'est un paradoxe en vrai. Parce que justement là nous on est plus dans une société où en vrai les gens sur Instagram ils font semblant d'être riches. Mais ils savent pas à quel point c'est dur de faire semblant d'être pauvre. La vérité. Moi j'étais le seul mec, j'avais des vrais polos Lacoste, je faisais croire que c'était des faux, je te dis la vérité. Ah le crocodile, je l'amputais moi-même, j'étais comme elle a moins de papates, allez. Tu seras un lézard maintenant. Tu seras un low cost. En vrai, la richesse, c'est un terme, ça veut tout rien dire. Je trouve que moi, on a trop associé la richesse à l'argent. Alors qu'en vrai, chacun il a sa définition. Ça se trouve, pour vous, je vous parle, mais je suis pas du tout riche. Ça, parce que il y en a pour qui, par exemple, la richesse, c'est l'argent liquide. Mais il y en a pour qui, par exemple, c'est la beauté intérieure. Bon, eux, faut les laisser dans leur délire, tu vois. Mais il y en a pour qui c'est ça, il y en a pour qui aussi c'est le voyage. Ça c'est peut-être un truc avec lequel je suis d'accord. C'est pour ça que depuis que je commence un peu à grandir, j'essaie de voyager, de m'enrichir et tout. Et il y a pas longtemps j'ai voyagé, je me suis enrichi, je suis parti à Bayonne. Et ouais, je connaissais pas du tout cette partie de la France, je veux dire, je vais découvrir. Eh, là-bas, pas de problème d'immigration là-bas, ils ont trouvé les bonnes techniques. Hein. Ils ont mis du jambon partout. Il y a des porte-clés en forme de jambon. À l'entrée de la vie, il y a des épouvantails en forme de jambon. Là-bas même les humains. Je dis pas qu'ils ressemblent à des jambons. Mais si, mon gars. Ça se voit qu'ils font du rugby. Et là-bas, j'ai essayé de sortir de ma zone de confort, de faire des trucs différents. Par exemple, là-bas, j'ai parlé avec une fille. Merci. Ça se voit que ça les choquait pas trop, les autres. Mais je te jure, je parlais avec une fille. C'est pas je parlais avec une fille, c'est carrément elle me draguait. Moi, j'avais pas l'habitude. Moi, au début, elle me drague. Je me dis, non, c'est pas normal. Je me suis dit, non, ça se trouve, c'est un piège. Eh, si ça se trouve, là, c'est les robots qui m'envoient des liens bizarres sur Instagram. Là. Du coup, à un moment, pendant la discussion, je lui ai montré 4 photos. Je lui ai dit, vas-y, dis-moi, où sont les passages piétons, là, juste pour être sûr que t'es une vraie meuf, t'as vu. Merci beaucoup de m'avoir écouté. En tout cas, merci beaucoup.

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2: C'est un gars qui va à la chasse au gorille avec un copain à lui. Et il lui dit, bon, je vais t'apprendre comment on chasse le gorille. Tu vois, donc c'est l'autre, il est un peu novice. Alors il dit, voilà, pour chasser bien le gorille, il faut un chien, un filet et un fusil. Voilà. Alors ils partent, il dit, voilà, alors ce qu'on va faire, c'est qu'on va se mettre sous un arbre, on va repérer un gorille dans un arbre. Moi, je vais monter sur l'arbre. Une fois dessus, je vais secouer les branches de façon à ce que le gorille tombe. Quand le gorille tombe, toi, tu mets le filet dessous, tu le prends par le filet, le chien, tu le lâches, il va mordre les couilles du gorille qui va s'immobiliser. Comme ça, après, t'as plus qu'à serrer le filet, c'est fini, tu vois. Il dit, bon, d'accord, il me dit, mais je comprends pas, le fusil, il sert à quoi? Ben, il y a ça, le fusil, c'est en cas, si c'est moi qui tombe, tu tues le chien.
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2: On est là, connectés de si bon matin. Vous écoutez Rire et Chanson Réunion et nous sommes le mercredi 24 juin 2026. À 6h pétante. Ça, c'est un petit peu l'heure international des réveils. Ah oui, en même temps, on met son réveil à 6h. Il y en a qui mettent leur réveil un petit peu plus tôt. Sauf que Zati finit par réveil 6h, une heure de retard. Hein. Bon, si vous êtes en retard, ne vous en faites pas. Vous m'appelez, j'appelle votre boss. Bah, c'est comme ça, voilà. Bah oui, on se soutient quand même hein, entre auditeurs et animateurs. Allez, dans quelques instants, c'est Sébastien J'irai où tu iras. Tiens, Inès Rey également qui sera de retour avant Martin et l'appel pro con. Marceau refait l'info quant à lui dans 10 petites minutes. Le temps pour nous d'accueillir les impostures de cet incroyable homme. C'est bien sûr Jean-Yves Lafesse. C'est maintenant et bienvenue tout le monde sur Rire et Chanson Réunion, 6h pétante.
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3: Oui, bonjour madame.
4: Bonjour monsieur.
3: C'est bien le camping de monsieur.
4: Oui monsieur.
3: Oui, bonjour madame, adjudant de la place à l'appareil, gendarmerie nationale.
4: Oui.
3: Vous allez bien?
4: Ça va.
3: Affirmatif. Bon, nous vous appelons parce que nous avons un petit problème et nous aimerions caser quelqu'un chez vous.
4: Ah bon?
3: Quelques jours, oui.
4: Oui.
3: Hein, si c'est possible. Hein.
4: Ah oui monsieur.
3: Bien sûr, il y a de la place.
4: Ben, c'est pour aujourd'hui?
3: Oui.
4: C'est pour combien de personnes?
3: C'est pour une personne.
4: Une personne.
3: Hein. C'est un cas.
4: Ah bon?
3: Oui.
4: Mais c'est pas un bandit? C'est pas un bandit?
3: Ben écoutez madame, est-ce qu'on peut parler franchement? Là, il n'y a personne autour de
4: oui,
3: vous?
4: Oui, non, il n'y a personne.
3: Bon, il s'agit d'un enfant sauvage, vous savez ce que c'est?
4: Oh là là!
3: Oui, nous l'avons trouvé dans la forêt.
4: Oh, c'est pas vrai!
3: Si, pas très loin de Salavas.
4: Oh.
3: Voilà, cet enfant a été adopté par des animaux et il s'est développé au milieu d'une meute de sangliers.
4: Oh, mais c'est pas vrai!
3: Si, il a passé 70 ans.
4: Oh, ben, heureusement qu'on l'a pas vu, nous. Mon Dieu, mais c'est pas vrai ce que vous dites.
3: Mais si, madame. Il a 73 ans et nous avons retrouvé sa trace. Il s'appelle Robert Ledoux. Je pense que vous vous souvenez de cette affaire.
4: Mon Dieu, peut-être, oui.
3: L'affaire de Robert Ledoux, donc, qui a fait une fugue de chez ses parents à 3 ans, adopté par des sangliers.
4: Mon Dieu, mais c'est drôle, ça me fait chair de poule.
3: Ne vous inquiétez pas.
4: Non, mais c'est pas une histoire, quoi, c'est vrai.
3: Bah écoutez, madame, vous croyez qu'à gendarmerie, on s'amuserait à faire des plaisanteries au téléphone?
4: Ouais. Non, mais comment vous avez fait pour le trouver, ça?
3: Mais il était dans un champ, figurez-vous, et c'était des sangliers, donc qui couraient une meute que nous traquions parce qu'elle elle détruisait l'aspect écologique de la forêt.
4: Oui.
3: Et au milieu, caché sous donc la grosse femelle.
4: Oui.
3: Nous avons découvert accroché sous la grosse femelle de la meute de sangliers.
4: Hein?
3: Robert Ledoux.
4: Oui, mais alors, je vais vous dire, monsieur, où c'est... Non, je suis curieuse, où c'est que vous l'avez trouvé? Parce que nous, souvent, on va promener mes chiens, vous savez, avec ma fille.
3: Oui.
4: À la pompe d'Olier, vous voyez où c'est?
3: Oui.
4: Eh bien, on avait entrevu quelque chose, quoi, dans les arbres, on a eu peur.
3: Qu'est-ce que c'était?
4: Ah ben, on n'a pas pu voir, on a vu une tête, et puis on n'a plus rien vu, on a regardé, on n'a rien vu.
3: C'était lui.
4: C'était lui?
3: C'était lui.
4: Oh, je disais, mais c'est pas possible, hein. On avait entendu courir, vous savez?
3: Oui, oui.
4: Ben écoutez, vous savez pas ce qu'on a fait? On a fait demi-tour chez nous, tellement qu'on avait eu peur. C'était à la pompe d'Olier avant d'arriver au ruisseau, vous savez?
3: Attendez, je vous le passe et puis vous allez dire si c'était... Hein, vous allez voir avec lui si c'était là. Bien. Je vous passe l'enfant sauvage, hein?
4: Oui.
5: Allô?
4: Allô?
5: Bonjour, madame.
4: Bonjour, monsieur.
5: Robert Ledoux à l'appareil, l'enfant sauvage de la meute des sangliers. C'était quelle date, ça, que vous m'avez vu?
4: Eh ben écoutez, il n'y a pas bien longtemps que... Il y a combien? Il y a 15 jours?
5: Parce que moi, j'ai vu deux personnes, deux femmes.
4: Oui? C'est ça?
5: Et j'ai juste caché ma tête derrière les arbres et je les ai vues courir, dites donc.
4: Bon, on a fait demi-tour, on allait très vite.
5: Oui, c'est ça. Bon, vous êtes la dame, vous êtes la responsable du camping?
4: Oui, monsieur.
5: Est-ce que je peux amener ma sœur au camping?
4: Non.
5: Avec moi?
4: Non, non.
5: Mais c'est un marcassin?
4: Non.
5: Pourquoi?
4: Mais non, c'est pas possible, parce que j'ai pas envie que vous fassiez des bêtises chez moi, hein. Parce que j'ai pas envie que vous creviez les tentes. Mais vous pouvez aller dans un autre camping.
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0: Elle peut démarrer sous les meilleurs auspices. Côté musique, on s'occupe de tout, ainsi que les meilleurs humoristes qui vous accompagnent pour vous faire du bien. Dans le Morning du Rire, ce mercredi 24 juin 2026, à moitié de semaine, et évidemment, on attaque la fin du mois de juin. Bon, la fin un petit peu compliquée, entre la fête des mères, la fête des pères, faut acheter le maillot de la France, parce que la France est bien partie. Ah oui, hein, ça coûte cher tout ça. Hein. Allez, on a plus un rond, nous. Allez, en ce mercredi, il y a Sébastien Giré, dans quelques minutes, côté Nouvelle Star du Rire. Inès Reg également, qui sera de retour, et puis avant ça, direction les studios parisiens, avec Marceau refait l'info.
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2: Marceau refait l'info, on va commencer avec du football et la qualification cette nuit de l'équipe de France pour les 16e de finale de la Coupe du Monde à Philadelphie. Victoire 3-0 face à l'Irak, match marqué par une interruption de plus de 2 heures à cause d'un orage.
3: Bonjour Bruno.
2: Didier Deschamps, bonjour.
3: Eh ben non, c'est pas le bon indicatif sonore. Hein. La qualification pour les 16e de finale de l'équipe de France est annoncée avec un retard de 2 heures environ. Éloignez-vous de la bordure du terrain, s'il vous plaît. Mon cher Bruno, il y a un match interrompu par le temps à la Coupe du Monde de foot. Ça s'appelle en langage technique le syndrome Roland-Garros. Oui, on connaît très bien, à ceci près que dans ce cas précis, les Français gagnent à la fin. Ce qui est un petit peu différent. Alors je vous propose d'ailleurs d'écouter un extrait des commentaires des journalistes sur place durant les plus de 2 heures d'interruption du match. C'est long.
2: Ah oui, ça a bien ramé. Oui.
3: Très très long.
2: Laurent Ruquier, ouais, bonjour.
4: Une petite blague.
2: Allez-y.
4: Que font les annonceurs pour qu'on voit leur publicité pour le second match de l'équipe de France à la Coupe du Monde? Irak.
2: Ah oui, Irak. Merci Laurent. Monsieur Chauscat, bonjour.
5: Je sais. Habituellement, quand une audience à majorité masculine regarde un programme à partir de 23h et jusqu'à 3h du matin, c'est pas le lundi soir, c'est pas sur M6. Plutôt Canal Plus le premier samedi du mois. Enfin, il paraît.
2: Oui.
5: C'est ce qu'on m'a dit.
2: Oui.
5: C'est un ami.
2: C'est ce qu'on m'a raconté aussi.
5: C'est ce qu'on vous a raconté aussi.
3: Salut, c'est Arthur.
2: Salut Arthur.
3: Le match à 23h, là, c'est à cause du décalage horaire ou pas, là? Parce que c'est pas les émissions de Cyril Hanouna qui finissent de plus en plus, là? Non, c'est pas ça.
2: Non, c'est pas ça.
3: Bon, tant pis. C'était l'occasion pour moi de redire du bien de mon ami Cyril.
2: Bien sûr, Arthur.
3: Ce qui est bien avec le match très tard comme ça, c'est que t'as pas besoin de demander à tes collègues de boulot s'ils ont regardé le match. T'as juste à. C'est vrai, tu vois s'ils ont des cernes sous les yeux et tu sais s'ils ont vu le match ou pas. Bon, il y a des exceptions, attention. Si ce matin, tu regardes Bruno Robles avec ses 30 ans de matinale, tu pourrais croire qu'il a regardé le match alors qu'il en a rien à foutre.
2: Monsieur Bayrou.
3: Laissez-moi parler. Donc, je résume juste la situation. Vendredi, samedi, week-end.
2: Ouais.
3: Dimanche soir, fête de la musique.
2: Ouais.
3: Lundi soir, match de l'équipe de France jusqu'à 3h du matin.
2: Oui.
3: Donc, après, on vient me dire que les Français, c'est pas des branleurs. Bande de flemmards. M'en fous, je suis plus premier.
2: Vous n'êtes plus premier, on a vu. C'était hier la 100e sélection de Kylian Mbappé qu'il a pu d'ailleurs célébrer de la meilleure des manières. Auteur une nouvelle fois d'un doublé.
6: Bonjour Bruno.
2: On est Kylian Mbappé, bonjour.
6: Voilà, pour ma 100e sélection, j'ai décidé de marquer le coup. J'ai une idée pour qu'on se souvienne de ce match. Bon, le répétez pas parce que c'est exceptionnel, ça se reproduira pas.
7: Mmh.
6: Voilà, hier pour mon 100e match, à un moment donné, je suis revenu en défense. Ne répétez pas.
2: Répète pas. Surtout pas moi. On va rester dans le football avec les propos polémiques de la journaliste de l'équipe TV, France Pierron, qui a fustigé la décision d'un joueur belge, Jérémy Doku, de quitter la sélection pour assister à la naissance de son enfant. Le groupe, l'équipe, a indiqué d'ailleurs se désolidariser des propos de la journaliste.
3: Monsieur Robles.
2: Oui, monsieur Delvilliers.
3: C'est vrai, elle a tort, la femelle. Enfin, la journaliste. Elle a dit que l'homme à l'accouchement avait un rôle de figurant. Ce qui est faux, évidemment. C'est pas seulement à l'accouchement, c'est jusqu'aux 18 ans de l'individu. C'est pas quand même à lui de s'occuper de le nettoyer. De faire. En tout cas, c'est figurant jusqu'au bout.
7: Oh.
3: Vous n'êtes pas d'accord, monsieur Robles? C'est vrai que je ne suis pas sur CNews.
2: Mais non,
3: en plus, une Coupe du Monde, c'est tous les 4 ans, alors qu'un accouchement, ça peut arriver tous les ans. Mais enfin, si vous êtes monogame, si vous êtes polygame, ça peut être plus souvent que ça.
7: Oh.
2: On en parle aussi chez Pascal Pro,
8: évidemment,
2: décidément.
8: Bruno Robles, c'est évidemment choquant, ce genre de propos ne devrait malheureusement jamais arriver. Après, on a pris des risques, enfin, intervenir des femmes pour parler football.
7: Non mais...
8: Faut-il vraiment s'étonner que soient tenus des propos inacceptables?
2: Je pose la question. Bah oui, bien sûr.
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20: Bon, moi, ce qui est un petit peu de rigolo chez moi, c'est qu'en fait, je suis français, mais j'ai des origines hollandaises, belges, françaises, mongoles, chinoises, turques et suédoises. Voilà. Bon, j'ai un peu l'impression d'être le fruit d'une partouze de l'ONU, quoi. Et puis, en fait, moi, il y a un truc que j'ai compris il y a pas longtemps. C'est pour être heureux dans la vie, c'est une astuce que je vous donne, en fait, il faut pas regarder les informations. Non, quand tu regardes les infos, tu te rends compte que la vie est dure pour tout le monde. Alors, la vie est dure pour les femmes, évidemment, puisqu'elles se font harceler, les pauvres. Moi, j'ai lu un sondage sur les harcèlements dans les transports en commun. 100% des femmes ont déjà été victimes. Tu te rends compte de ce que ça veut dire? 100%. Ça veut dire que si vous, ça vous est pas arrivé, peut-être qu'il est temps de changer de coiffure. Hein? Alors, évidemment, les hommes se font agresser aussi. Moi, ça m'est arrivé de me faire inquiéter, hein, plusieurs fois, même une fois, à 5 contre 1. Et ben là, le mec nous a racketté tous les 5. Clac, clac, clac, clac, clac. La vie est dure aussi pour les gays. Il y a eu une polémique quand la dernière version de La Belle et la Bête est sortie en vidéo parce que pour la première fois, il y avait un personnage gay dans le Disney et ça a choqué les gens. Apparemment, dans La Belle et la Bête, l'amour entre deux hommes choque plus que l'amour entre une femme et un taureau de 400 kilos. Avec les cornes là, tu sais, faut se le taper le bestiau quand même. Non, les parents en fait ils ont peur que en regardant le Disney, l'enfant devienne gay. Alors juste pour info, c'est pas parce que tu vois un gay que tu vas devenir gay. C'est pas parce que tu vois un voleur que tu vas devenir politicien. C'est pas... ça marche pas à tous les coups. Rassemblez-vous pour les applaudissements, c'est mieux. Non mais c'est vrai, alors pourquoi pas des gays dans les Disney? Même pourquoi pas un jour le Disney avec le prince qui épouse... le prince, ils se marièrent et eurent beaucoup d'enfants, par procréation médicalement assistée. Bref, c'est des détails. Non, mais c'est vrai. La vie est dure, c'est pour tout le monde, même pour les gens qui travaillent. La vie est dure pour les travailleurs. Il y en a qui travaillent ce soir, vous êtes tous au chômage? Chômage. Non, mais parce que Macron, il dit quand même que les Français sont des fainéants qui feraient mieux d'aller bosser. Alors je me suis dit, j'ai une idée à ce moment-là. Emmanuel Macron, pour relancer l'emploi, rémunère les dons de sperme. Mais oui, avec tous les branleurs qu'il y a dans ce pays. On va se faire des couilles en or, t'inquiète pas. Pour les travailleurs, même ceux qui ne travaillent plus, la vie est dure. Pour les retraités, alors les retraités, ils manifestent pour leur retraite. Et ils ont raison. Moi, je trouve qu'ils devraient manifester encore plus. Tous les jours, je trouve qu'ils devraient manifester. Et puis en courant, à fond, quoi. Comme ça, ils vont, régler eux-mêmes le problème des retraites.
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2: Moi, mon rêve, c'est d'être une nana d'Instagram. Je vous jure, j'aimerais tellement être ces filles. Vous savez qui font des photos en tenue de sport comme ça, tu sais? Vous voyez un peu ou pas? Et après, les gens, ils mettent hashtag Elsie, hashtag Fit Girl, hashtag ta mère. Elles me mettent la haine, je vous jure, j'en peux plus. Alors que nous, les filles normales, vous avez vu, dès qu'on veut s'inscrire à la salle de sport, avant toute chose, qu'est-ce qu'on fait? On achète la tenue, hein? Et après, on va pas à la salle. Et on met la tenue en pyjama, vrai ou pas? Hein, on regarde des séries, on mange des chips et les miettes, elles tombent sur la tenue. C'est ça, une vraie fille, d'accord? Sur Instagram, cet été, il y avait une photo qui était grave à la mode. Tu sais, ces nanas-là, elles étaient à la plage et puis elles se mettaient de dos comme ça. Elles avaient un cul de malade. Fermez les yeux pour imaginer la vanne. Et du coup, elles sont comme ça, il y avait l'océan et tout, et elles tenaient la main de leur mec en trois quarts comme ça. Vous voyez cette photo de connasse ou pas? Non, je vous dis la vérité, cet été, j'ai pas pu résister et je l'ai faite. Voilà. Instagram, il a bloqué mon compte. Je vous jure. Parce que quand moi, je fais trois quarts comme ça, j'ai un bourrelet ici. Tu connais le bourrelet dorsal? Même, tu peux ranger des trucs. Tu mets des CD, des stylos. Ça tient de dingue, d'accord? Vous savez quoi? Avec ce physique exceptionnel. Parce que, alors, j'essaye de faire du footing. Il y en a qui courent un peu dans la salle ou pas?
3: Ouais, bien sûr.
2: Ok. Ok, non, c'est que j'essaye de courir, mais je galère en fait, parce que quand je cours... Enfin, je sais le geste, respectez-moi, mais du coup... Non, mais quand je cours, au début, je suis motivée, et après, je sais pas où mettre mon cerveau. Ça vous fait ça ou pas? Tu sais, au début, tu cours, t'es là, ouais, vas-y, tu vas être bonne. Et plus tu cours, plus t'es là, ah, je vais manger quoi, moi, ce soir, en fait? J'ai vraiment ce problème-là, d'accord? Je sais vraiment pas. Mais sachez qu'avec ce physique exceptionnel, il s'est passé un truc d'exceptionnel, du coup. Je me suis mariée. C'est dingue ou pas? Apple dit c'est très vite, très fort. Moi, je préfère... Eh, je fais un putain de message d'espoir. Si moi, je me marie, les filles, vous allez toutes vous marier, c'est sûr. Tous les jours, je sors de chez moi et je regarde les nanas en galère et je suis là, oh, single ladies, oh, oh. Je serais contente d'être mariée. Je suis vraiment, vraiment... Est-ce que vous saviez que quand on se marie, il fallait faire un thème à son mariage? Vous étiez au courant, pas? Non, moi je savais pas, je vous jure non plus. Je demandais aux gens autour de moi, ouais, vous avez fait quoi comme thème? Et tu sais, c'était là, ouais, nous on a fait rose cotillon, hippie chic, plume dans le huc, voyez ou pas? Et moi j'ai pas ce petit côté mignon, tu sais, genre rose cotillon, tu vois, j'ai pas ces trucs là, tu vois. Et deux jours avant le mariage, on avait pas de thème, on a paniqué. Nous on a fait chicha pépito. C'est exceptionnel, hein, vous avez vraiment raté une fête incroyable. Je suis très contente d'être mariée, ça se passe très bien avec mon amoureux. En plus, c'est trop cool, tu vois, on habite ensemble et c'est trop bien. Parce que tu vois, je le vois faire plein de petits trucs que je savais pas. Tu vois, par exemple, mon mec, quand il regarde un match de foot à la télé, il met le maillot de l'équipe qu'il supporte. C'est trop mignon! Les gars, vous faites beaucoup ça dès que vous regardez un match de foot, vous mettez le. C'est trop. Pourquoi vous faites ça? Vous croyez que vous allez rentrer à la mi-temps, les gars, ou quoi? Qu'est-ce qui se passe? C'est dingue. Vous avez des problèmes avec le foot, les gars, je vous jure. Hein. Vous parlez tout le temps en honte, c'est genre on a gagné, alors qu'on vous a pas vu sur le terrain. C'est trop marrant. Je vous jure, mon mari, la dernière fois, il regardait PSG Reims et il s'énervait comme ça sur le canapé. Putain, ce soir on n'est pas ouf. Oh, ce soir on n'est pas chaud. Je lui dis, mais bien sûr, t'es pas chaud, t'es sur le canapé, connard, bien sûr. Vous avez un vrai problème avec ça. Pareil, quand vous regardez un match de foot à la télé, vous parlez avec les joueurs. Ils sont dans la télé. Ils vous entendent pas, vous savez ou pas? Tu sais, vous donnez des conseils, en plus, vas-y, cours! Vas-y, centre! Vous croyez quoi? Vous croyez Mbappé, il va marquer un but, après il va regarder la caméra, il va faire « Merci mon frère, heureusement t'étais là !» On n'arrivera jamais, d'accord? Et je sais de quoi je parle parce que mon mari fait tout le temps comme ça des soirées avec ses potes, il regarde le match tous ensemble et il donne des conseils et tout, et moi j'aime bien leur mettre la haine. Tu sais, je vais les voir comme ça et je fais genre « Oh les gars, hey, vous avez l'air trop chaud! Comment ça se fait, vous avez pas fait carrière ?» Mais pourquoi vous êtes pas footballeur? Comment ça se fait? Tu travailles à Footlocker. Comment ça se fait? Ah, et là, vous avez tous la même réponse, les gars. Vous êtes en mode, ah, tu connais, hein? Ah, ligament croisé, hein? Merci beaucoup!
4: Influenceuse, instagrammeuse, gagnante de Pékin Express. Bref, elle sait tout faire. Inès Reg sur Rire et Chanson Réunion. Nous sommes le mercredi matin, bon mercredi à tous les amis, à la demi-heure sur Rire et Chanson Réunion. Vous découvrez eh bien, les inédits de Martin. Ben tiens, il a une chance sur quatre de faire quoi? Je ne sais pas, on va le découvrir.
5: Mais alors, il y a un problème.
6: Comment ça, un problème?
5: Parce que j'ai pris quatre jeux à gratter.
6: Oui.
5: Donc les trois premiers étaient perdants, ok.
6: Oui.
5: Mais le quatrième aussi. Alors qu'ils disent qu'il y a une chance sur quatre de gagner.
6: Oui.
5: Donc avec quatre tickets, ça veut dire que le quatrième est gagnant.
6: Ah oui, bah alors là, ça n'a rien à voir.
4: Bah moi je pense, mon Martin, toi tu as 4 chances sur 4 d'être viré pour la saison prochaine. Je dis ça, je dis rien. Allez, en attendant Martin et l'appel trop con, l'heure de retrouver l'essentiel des infos.
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3: Bonjour à tous. Une journée assez hésitante côté météo sur l'île de la Réunion ce mercredi. Et puis dans l'actualité, forcément, le mondial qui continue en Amérique. Tout d'abord, la Réunion parmi les départements qui affichent le plus fort taux de victimes de violences conjugales. Ce n'est pas une nouveauté, mais on a appris hier que dans ce contexte, une loi intégrale contre les violences sexistes et sexuelles sera bientôt discutée au Parlement. Elle sera examinée en commission au mois de septembre avant un examen en séance début octobre, en réaction notamment après la mort de Liana, cette jeune fille retrouvée sans vie il y a bientôt 3 semaines. On en parle un petit peu moins en ce moment. Pourtant, le détroit d'Ormuz reste au cœur des négociations de paix entre l'Iran et les États-Unis. La guerre au Moyen-Orient officiellement stoppée, le pétrole peut tout doucement recommencer à circuler. Chez nous, à La Réunion, on connaîtra les nouveaux prix à la pompe dans quelques jours. Les résultats de la nuit au Mondial de football avec un festival pour le Portugal de Cristiano Ronaldo. 5-0 face à l'Ouzbékistan. La Croatie a éliminé le Panama 1-0. L'Angleterre, elle, a calé 0-0 face au Ghana. Ce soir, début de la 3e journée, la Suisse affronte le Canada. La Bosnie, le Qatar. Ensuite, le Brésil jouera contre l'Écosse. Le Maroc face à Haïti. Nos Bleus, eux, ce sera vendredi après-demain contre la Norvège. Mais sans Didier Deschamps sur le banc de touche. Le sélectionneur des Bleus qui a perdu sa maman est rentré dans l'Hexagone. Il sera de retour samedi aux États-Unis.
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3: Alors c'est une journée hésitante sur l'île de la Réunion ce mercredi puisqu'on aura, c'est vrai, beaucoup de soleil à l'ouest mais un petit peu plus de nuages jusqu'à Saint-Pierre en passant par Saint-Denis sur toute cette partie est de l'île. On aura donc des éclaircies sur le chef-lieu et sur la capitale du sud cet après-midi. Par contre, ça reste assez maussade du côté de Saint-Philippe ou encore de la plaine des Palmistes et le massif du volcan. Côté température, ça remonte un petit peu, on aura 25 à 28 degrés au bord de l'océan. À noter cette mer forte dans le sud et cette houle de 2 mètres. Soyez prudents, évidemment.
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7: Bonjour à toutes, bonjour à tous. Le CRGT vous informe que sur la RN 2002 à Saint-Benoît, lieu dit la cabane, il y aura des travaux de reconstruction de l'ouvrage de franchissement de la ravine Harmonie jusqu'à la fin du mois de juillet. Un alternat permanent est mis en place. Soyez prudents, surtout la nuit, par la visibilité réduite dans le secteur. Avec tout ça, patience, prudence et redoublez de vigilance au volant.
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8: Bonjour.
5: Bonjour monsieur, c'est bien le bureau de tabac ?
8: Oui.
5: Monsieur Martin, à l'appareil, j'ai acheté des jeux à gratter chez vous.
8: Oui.
5: Mais alors, il y a un problème.
8: Comment ça, un problème ?
5: Parce que j'ai pris 4 jeux à gratter.
8: Oui.
5: Donc les 3 premiers étaient perdants, ok.
8: Oui.
5: Mais le 4e aussi. Alors qu'ils disent qu'il y a une chance sur 4 de gagner.
8: Oui.
5: Donc avec 4 tickets, ça veut dire que le 4e est gagnant.
8: Ah oui, bah alors là, ça n'a rien à voir. C'est juste une probabilité.
5: Bah je pense surtout que vous vous êtes trompé, vous m'avez pas filé la bonne série, parce que les numéros se suivent même pas sur les tickets.
8: Ah non, mais on se trompe pas. Nous, on déchire des tickets.
5: Comment ça, vous déchirez les tickets ?
8: On les découpe.
5: Ah oui, je vois, vous triez, comme ça vous mettez les bons d'un côté et les perdants de l'autre.
8: Ah
5: et...
8: bah oui, évidemment. Oui, on garde tous les tickets gagnants de côté, pour nous d'ailleurs.
5: Ah bon ?
8: Non mais monsieur,
5: alors celle-là, elle est belle.
8: Mais non mais, on va pas garder, on sait pas quels sont les tickets gagnants.
5: Bah oui, forcément, si vous découpez, vous mélangez tout, ça fausse complètement les 4e tickets. Non mais ça explique pourquoi vous vous êtes trompé sur mon ticket.
8: Il y a un ticket qu'on s'est trompé, sur quoi ?
5: Bonjour monsieur, donc vous êtes au courant qu'il y a un ticket que vous vous êtes trompé, super.
8: Non, je suis pas au courant, non.
5: Bah c'est ce que je disais, j'achète 4 tickets, il y a une chance sur 4 de gagner, donc le 4e ticket, il est gagnant.
8: Alors, c'est pas parce qu'il y a marqué sur vos jeux à tickets que sur 4 c'est gagnant qu'il y a forcément les 4 gagnants, hein.
5: Ah bah non, je m'y connais quand même un peu en calcul mentaliste, 1 sur 4 ça veut pas dire 4 gagnants, ça veut dire que le 4e est gagnant.
8: Non mais même, c'est pas parce que vous avez pris 4 tickets que vous allez forcément gagner sur une chance sur 4, monsieur.
5: Bah si.
8: Bah non.
5: Bah si.
8: Bah non, monsieur.
5: Bah si, monsieur. c'est du mathématisme.
8: Et vous savez quoi? Vous avez qu'à aller à un numéro de la Française des Jeux, appelez-les et vous allez voir ce qu'ils vont vous dire.
5: Oh ben je sais, ils vont me dire que vous vous êtes gouré en me filant un quatrième ticket perdant.
8: Mais non, ils vont pas vous dire ça, monsieur. Non mais arrêtez.
5: Non mais après, ça arrive de se tromper, je dis pas que vous avez fait exprès.
8: Écoutez, vous êtes pas content.
5: Ah, c'est un autre.
8: Oui, c'est une autre personne.
5: Pardon, monsieur, mais votre collègue, il m'a pas donné les bons...
8: Ma collègue. Alors déjà, c'est pas ma collègue, mais ma patronne.
5: Oui, si vous voulez, mais enfin, le monsieur que j'avais avant, là...
8: Le monsieur.
5: Ouais, il m'a pas donné les bons tickets.
8: Eh ben, c'était une madame.
5: Oh oui, si vous voulez. Donc je vous rapporte quel ticket? Juste le quatrième? Les quatre?
8: Non, mais c'est pas la peine de me ramener le quatrième, le troisième et le deuxième. C'est comme ça. Vous êtes pas...
5: D'accord, donc je vous rapporte que le premier.
8: Merde.
5: Bon, je prends les quatre, ce sera plus simple, on verra après.
8: Allô?
5: Ah, ça c'est le monsieur d'avant, ça.
8: Non, mais c'est madame, déjà, arrêtez de m'appeler monsieur, j'ai pas de couilles entre les jambes.
5: Oh bah pardon, je suis au téléphone, je pouvais pas voir.
8: Mais si on vous dit que ça ne sert à rien de faire de 4 dames gagnants ou 3 gagnants ou j'en sais rien, c'est pas possible. Alors arrêtez.
5: D'accord, eh ben je vais en reprendre 4 autres.
8: On vous explique des choses, vous comprenez pas. Moi c'est pas ma faute si vous êtes teubé, hein, à un moment donné. Hein.
5: Non, mais cette fois-ci, vous me filez 2 gagnants.
8: Stop.
5: Comme ça rattrape le quatrième que vous m'avez
8: vous
5: pas filé.
8: Vous me gonflez.
5: Non, mais en gros, vous me donnez 4 tickets, dont 2 quatrièmes.
8: Mais monsieur, il y a pas de quatrième. Vous comprenez? Il y a pas de quatrième.
5: Oh, bah si ça vous arrange, vous me filez des huitièmes. Moi, du moment que ça gagne...

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10: Non, les sports en altitude me font peur aussi. L'hiver, il y a des gens sur la même planète que nous, hein, qui font du saut à ski. Saut à ski, c'est un mec avec un collant et un casque. Il grimpe au-dessus d'une montagne, comme un phoque. Il s'assoit dans un toboggan, de sa propre initiative. Hein. Et après... C'est tout droit. Direction la mort. Bah, il saute d'une montagne et comme équipement, il a un collant et un casque. C'est le même équipement que pour faire de la trottinette. Et après, on dit oui. Il est parti trop tôt. Non, il est parti exactement à l'heure à laquelle il devait partir. Hein. Tu arrêtes avec ta cagnotte litchi. Hein. Parfois, il rajoute même, c'est pour avoir des sensations fortes. Tu cherches des sensations fortes, barbe se rechauffera à 4h du matin. Et je me demande surtout d'ailleurs, comment on explique ce sport aux oiseaux? Donc t'es un oiseau, il fait beau, et là d'un coup, hein, de manière totalement inopinée, il y a un mec en collant fluo qui traverse la route. Tu fais quoi? Tu vas au commissariat des oiseaux? Tu dis mais j'avais la priorité, monsieur. J'irai même plus loin d'ailleurs dans la réflexion. Je pense que la montagne n'est pas un endroit pour faire du sport. Ouais, je suis un peu énervé là. Je vous dis ça parce que cet été, on m'a obligé à faire une randonnée. J'ai marché 7 heures pour aller en haut d'une montagne. J'ai mis plus de temps pour aller en haut de la montagne que pour partir en vacances à la montagne. Je crois que le guide était un peu particulier en plus, qu'on était en bas. Il m'a dit, tu vas voir Paul en haut, c'est super beau. On est arrivé en haut. Il m'a dit, t'as vu en bas, c'est super beau. Je lui ai dit, bah, je sais, on y était tout à l'heure. Pourquoi on n'est pas resté là-bas, du coup? Je crois qu'il a même cru que j'étais un peu stupide. Il a rajouté après, c'est très important à la montagne, Paul pense à bien respirer. Il s'est dit, si je lui dis pas, il va oublier. Très particulier ce monsieur. Un moment aussi, il s'est mis à crier très fort et il s'est justifié en disant que c'était pour éloigner les animaux dangereux. Je lui dis certes, mais là on est encore au supermarché, monsieur, donc calmez-vous. Hein. On n'a pas croisé d'animaux très dangereux d'ailleurs dans cette montagne, on a juste croisé une petite marmotte qui creusait des trous. Et le guide m'a dit, tu ne réalises pas à quel point c'est extraordinaire. Non. Si on avait croisé une marmotte qui fait du scooter, là ça aurait été extraordinaire, monsieur. Ah, je suis un peu énervé là. On a croisé un lac aussi d'ailleurs dans lequel il y avait des poissons. Et pendant une seconde, je me suis dit, comment ils sont arrivés jusqu'ici? Mais il y a 7 heures de marche. Peut-être que c'est la marmotte qui les a déposés en scooter, hein.

0: Et oui, c'est ça qu'on aime le matin, vous le savez, se réveiller avec la petite brise qui caresse nos visages, les meilleurs talents de l'humour, bref, que demander de plus ? Bon, par contre, si Zod l'adore avec la fenêtre ouverte, bah, croyez-moi, l'ami pense que Zod l'est déjà congelé en glaçon, surtout si Zod y habite la plaine des Palmistes, la plaine des Carfrins. C'est bon, l'hiver est bien là, on a bien compris. Allez, en attendant, ce qui est le plus difficile en sortant du lit, si Zod n'a pas de pantoufles, c'est de mettre vos pieds sur le carrelage bien frais de la maison. Ah oui, là, ouh, ça pique. Allez, en attendant, j'espère que vous profitez de cette matinée, c'est Ligue, ou tout simplement le retour de notre grand invité de Julien Schmitt. Avant ça, Karim Duval, côté nouvelle star du rire, et c'est maintenant sur Rire et Chanson Réunion.
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0: Le bonheur réside, alors écoute-t-on, Robert Du. Bon. Non mais en vrai, les citations inspirantes, elles sont sur les réseaux sociaux. Je voudrais qu'on parle des gens qui partagent des citations inspirantes sur les réseaux sociaux. Hein. Vous voyez de qui je parle, hein? Ces gens qui sur un gros cœur rouge vont te mettre des phrases du genre « L'amour est tellement grand qu'il doit être partagé. » Partagé, E-R. Paolo Coelho, bien sûr. Hein. Le plaisir se ramasse, la joie se cueille, le bonheur se cultive. Bouddha, j'ai fait la guerre pour habiter rue de la paix. Booba. L'autre jour, il y en a un, il a mis « Certaines personnes sont meilleures que d'autres, mais pas toutes. » Anonyme, bah tu m'étonnes, hein. Je suis sûr qu'il y en a plein qui partagent des citations comme ça à longueur de journée. Il faut vous en sortir au kilomètre des citations comme ça. Je sais pas moi, « L'important, c'est pas le but, c'est le chemin parcouru. » Olivier Giroud. Je ne perds jamais, soit je gagne, soit j'apprends. Nelson Mandela. Il y a des gens qui citent cette phrase que Nelson Mandela a pondue pour lutter contre la violence, l'injustice, le racisme, et qu'il applique à leur combat. Arrêtez le Nutella. Il y a une phrase très bateau qu'on voit partout. C'est bien sûr, il faut aller au bout de ses rêves. Il faut aller au bout de ses rêves, c'est joli. Moi, je pense que c'est une question de volonté. Moi, un mec qui me dit qu'il a envie d'aller au bout de ses rêves, j'ai dit, bah, éteins ton réveil. Je veux bien aller au bout de mes rêves, mais force est de constater qu'on fait des rêves chelous, quand même. Hein. Nos rêves, c'est des histoires sans queue ni tête, on est d'accord, hein, moi. Moi, si je chope le scénariste de mes rêves, je le vire. Hein. C'est du cinéma ouzbek, le truc. Hein. Ça passe sur Arte à 4h du matin. Le gars qui te raconte son rêve au petit-déj, qui dit, bah, écoute, moi, j'ai rêvé que je marchais et que je tombais. Et c'est tout, passe-moi le beurre. Bon, en ce moment, je fais un rêve aussi, que j'appelle le rêve du premier de la classe. Je rêve que je dois repasser tous mes examens et que je sais plus rien. Alors, je suis en panique. Et là, il y a un pion qui passe, qui est là. Il vous reste 12 secondes. Le mec est en slip. Il a une moustache nazie. Il me caresse les cheveux en chantant la Marseillaise avec l'accent togolais. C'est n'importe quoi. Et moi, je suis en panique. Je suis, oh, il est où l'axe des abscisses? Je veux pas faire L. Je veux pas être pauvre. Bon alors l'autre jour, ma nièce vient me raconter son rêve, elle me dit « Karim, truc de fou, j'ai rêvé que j'étais sur un grand champ de foire comme ça, il y avait deux fauteuils rouges, alors je m'installe sur un fauteuil, et là il y a un clown maléfique qui vient s'installer à côté de moi et qui me demande mon 06. » Alors moi pour l'esquiver, je lui dis « Attends, je vais chercher un furet. » Du coup je me retrouve à Madrid, enfin ça ressemble à Saint-Etienne, mais c'est Madrid. Hein. Ouais, il y avait la mer et tout. J'arrive dans le salon et là, truc de fou, tu vas pas me croire, qu'est-ce que je vois? Ribéry en train de lire un livre. Oh, moi, tu me connais, qu'est-ce que je fais? Ben, je fais une omelette, bien sûr, hein. Je saute par la fenêtre, là, je croise un gars qui me dit « t'aurais pas une clope ?» Je dis « Non, mais j'ai un furet. » « Comment tu vas au bout de ce rêve ?» Alors, peut-être qu'on parle des rêves d'enfants, hein, les rêves qu'on fait les yeux ouverts en disant « c'est ça que je veux, c'est là que je veux être » ou peut-être quoi, là, les rêves d'enfants. Par contre, j'ai une petite réserve par rapport aux rêves d'enfants. Le problème avec les rêves d'enfants, c'est que souvent, l'enfant qu'on était met la barre beaucoup trop haut pour l'adulte qu'on devient. Ouais, moi-même, quand j'étais petit, je rêvais d'être vétérinaire. Sauf qu'en fait, j'ai une phobie des chiens. Voilà. Sportif de haut niveau aussi, grand classique, ça. Moi, je rêvais d'être champion olympique. Aujourd'hui, je sais, c'est officiel, je ne serai pas champion olympique. Hein. Tout ce que je peux faire, c'est vivre le rêve par identification avec le vrai champion olympique. Hein. Il est français, je suis français. Il mesure 1m72, je mesure 1m72. Il pèse 62 kilos, je suis français.
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2: Ça se passe dans un clapier. Il y a le papa lapin qui dit au petit lapin, écoute, maintenant, je commence à me faire vieux, il va falloir que tu prennes la relève pour la reproduction. Ben oui, c'est normal. Et alors donc, écoute, je vais t'expliquer un truc, on va sortir les lapines, on va les mettre les unes à côté des autres, comme ça, tu vas te mettre d'un côté, moi de l'autre, et puis, on va reproduire, hein, reproduire pour le clapier. Ah, et puis d'accord, papa, pas de problème. Alors d'accord, je t'explique une chose. Par contre, il faut que toujours être poli avec les dames. Donc avant, tu dis bonjour madame, et après tu dis merci madame, au revoir madame.
3: Très bien papa, ok.
2: Alors, ils se mettent chacun de côté, puis le papa il commence, bonjour madame, au revoir madame, bonjour madame, au revoir madame, bonjour madame, au revoir madame, le petit lapin, bonjour madame, 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
2: Bienvenue tout le monde, il est 7h à La Réunion. Nous sommes le mercredi 24 juin 2026. J'espère que vous allez bien, que le réveil n'a pas été trop piquant ce matin. Vous êtes au bon endroit pour rigoler sur le www.rireetchanson.fr, également sur toutes vos fréquences respectives aux quatre coins de l'île. Mais en attendant, en ce mercredi, évidemment, petite pensée à ceux et celles qui sont déjà dans les bouchons de la matinée. Bon, ça devrait bien aller avec les vacances qui approchent, les routes un petit peu plus libres, mais bon, ça coince quand même, hein. Tranchez le couvercle de Saint-Paul pour ne pas changer. À Sainte-Marie, hein, si vous circulez en direction du chef-lieu, eh bien, il y aura pas mal de monde. Le soleil se lève, donc ça peut éblouir, hein, du côté du nord, notamment sur la nouvelle route du littoral. Et puis, dans le sud, eh bien, ça commence aussi à freiner, hein, au niveau du Gol de Saint-Louis, en direction du sud également, en direction du nord. Prudence, patience, bonne route, soyez évidemment vigilants, mais rigolez, hein. Voilà, sourire, tranche papaye. Ça ne change pas, puisque les meilleurs talents du rire, surtout vos rendez-vous incontournables qui reviennent, l'invité de Julien Schmitt, Hugo Pêcheur ou tout simplement Gad Elmaleh. Avant ça aussi, Martin et l'appel trop con, hein, qui reviendra dès la demi-heure. Et puis bien entendu, Céline. Mais avant ça, en ce mercredi 24 juin, on ne déroge pas à la règle. Et évidemment, aujourd'hui, direction la fête du jour. Aujourd'hui, petite pensée à nos Jean-Baptiste. Ah bah tiens, comment ils sont dans la vie, Jean-Baptiste? Eh bien, il est ambitieux, courageux, n'a pas peur de prendre la défense des plus faibles ou de partir à l'aventure. Mais il a aussi les pieds sur terre, ceux qui le rendent très efficace. Eh bien, bonne fête à tous nos Jean-Baptiste. Moi, perso, moi, je vois les Jean-Baptiste un peu genre bonjour, bonjour tout le monde, comment ça va? Alors, est-ce que t'as prévu le dossier Jean-Michel? Ben bref, voilà, je vois un petit peu comme ça, moi, Jean-Baptiste. Allez, bonne fête à vous. Il y a le temps pour nous d'accueillir Céline. Il est 7h à La Réunion.
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3: Leçon de choses. Alors, c'est très simple. Vous prenez un papier et un stylo et vous répondez par écrit aux questions suivantes. Un agriculteur emploie 3 mètres cubes de fumier, 3 mètres cubes de fumier par hectare de terrain. 3 mètres cubes par hectare de terrain. Sachant que notre cultivateur possède environ 20 hectares, dire combien ça pue. Une voiture ordinaire, met 5 heures pour se rendre de Paris à Lyon. 5 heures. Sachant qu'une voiture de course va 3 fois plus vite. Question. Faut-il rouler vite pour aller loin? Le petit Paul est apprenti forgeron à Saint-André-le-Gaz. Sachant que c'est en forgeant que l'on devient. Dire s'il doit rentrer dans la fanfare pour devenir fanfaron. Ah, je l'aime bien celle-là, je l'aime bien. Le club méditerranéen est un endroit rigolo. Sachant qu'il y a du soleil et des nanas, dire la dada. Marguerite travaille à Saint-Claude. Marguerite travaille à Saint-Claude dans une fabrique de pipes. Il y en a. Sachant que Marguerite met environ 2 heures et demie pour tailler une bonne pipe. Il y en a. Dire pourquoi c'est drôle.

0: On est au top de notre forme pour attaquer la journée. Vous écoutez Rire et Chanson Réunion, c'est Lolo qui vous accompagne.
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0: On est mercredi, c'est pratiquement la moitié de la semaine. Enfin, c'est la moitié de la semaine, autant pour moi. Bon, pour certains, évidemment, pour d'autres, eh bien, peut-être que vous bossez samedi et dimanche, donc vous la commencez tout juste. Mais en tout cas, les loulous, si vous ne savez pas quoi faire samedi et dimanche, si vous n'avez pas envie de regarder le foot, si vous n'avez pas envie d'emmener les enfants jouer dans les bacs à sable, si vous avez envie de prendre un petit moment pour vous, sachez qu'il y a les places de cinéma qu'il vous faut pour attaquer eh bien, ce week-end comme il se doit en envoyant écran ECRAN par SMS au 7030. Et à vous, les meilleurs films à aller voir à l'affiche. Et surtout, vous pouvez inviter la personne de votre choix sans sortir un sou de votre poche. C'est-à-dire que si vous avez un petit date avec le crush, si ça ne paye pas, bah, si ça ne marche pas ensuite, voilà, rien de dépensé pour elle ou pour lui. Allez, en attendant le retour de l'invité de Julien Schmitt, alors âme sensible s'abstenir. Qu'est-ce qu'il va encore nous sortir celui-là?
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6: Et mon cher Julien, un invité qui vient de nous parler de la Coupe du Monde de foot.
7: Qui vient nous parler à peu près de la Coupe du Monde de foot, parce que quand on n'y connaît rien, le plus important c'est d'avoir quand même un avis.
8: Ah.
7: C'est d'ailleurs la ligne éditoriale du Superbe Scandale.
9: Évidemment, bienvenue au Superbe Scandale Show. L'émission qui dit ce qu'elle pense, même ce qu'elle pense pas, ça dépend à quelle heure a commencé l'apéro. Au sommaire de l'émission, on parlera de la canicule, évidemment. Il y a de l'arrêt qui ruisselle et des soutifs qui puent les pieds.
8: Ah.
9: Alors, à quoi c'est dû? J'ai démarré, j'ai mis un coup d'accélérateur, j'ai fait peur à la piotre.
6: Passe la seconde, Didier, passe la seconde.
9: Alors certains disent qu'il y a un dérèglement climatique, d'autres pensent que c'est à cause des météorologues qui sont de gauche. Après nous pourrons parler. Et puis dans la deuxième heure nous poserons la question, après les berlines, les SUV, les citadines, faut-il créer une catégorie bonne femme dans l'automobile?
8: Oh.
9: Avec des spécificités techniques adaptées, une carrosserie en caoutchouc, des alertes sonores pour prévenir les autres tons, et puis des très gros warnings pour pouvoir se garer en double fil comme une connasse devant chez Zara. Et puis nous terminerons avec la question du jour. La question du jour: pourquoi quand Rémi Marceau met une chemisette hawaïenne ça fait surfeur, alors que quand c'est Bruno Robles ça fait pizza et yolo de Perpignan? Appelez-nous 34-42 et vous repartirez pourquoi pas avec 7000 mètres carrés de pavé autobloquant. Mais tout de suite mon Bruno, oui, on va faire un point sur la Coupe du Monde des pays qu'on connaît pas.
6: Ouais, la dernière polémique locale, une journaliste de l'équipe qui a critiqué un joueur belge qui a quitté la sélection pour aller assister à l'accouchement de sa femme.
9: Mais voilà, mais elle a raison. Qu'est-ce que t'as besoin d'aller à l'accouchement de ta bonne femme alors que t'es à la Coupe du Monde avec les copains, là, t'es bien? Non, mais moi je comprends pas les gars qui se lancent à la d'accouchement comme des truffes, tu sais. Ils veulent tout voir, ils se foutent plein fer face à la zone de livraison, là. Ta maman, elle va te décharger un rôti de 4 kilos et ils sont là, ils chient de bonheur.
6: Bah c'est un moment partagé quand même, Didier, ça.
9: Bah arrête, mais non, excuse-moi, mais ça te flingue le couple, là. La Nadège, quand tu l'as conclue au duplex de Carcassonne il y a 2 ans, c'était le sosie à Jennifer Lopez. Là, c'est l'accouchement, putain, il reste plus que le Lopez, quoi. Elle est horrible, quoi. Elle a la mèche collée, la barbe sur la joue, elle gueule comme s'il avait une guêpe dans le slip. En face d'elle, quoi, elle a les jupes habillée en télétubise avec un caméscope qui lui filme la turbine à gamin et qui finit par tourner de l'œil, il s'affale comme une tranche de jambon sur le matos. Alors, je peux te dire que la Nadège, déjà qu'à la conception ça lui avait paru long, mais alors là, putain, là elle en peut plus, quoi.
6: Attends, c'est pas toujours comme ça, ça peut être un joli moment aussi, Didier.
9: Mais toi t'as assisté à toutes tes naissances, toi t'as des petits Robles partout dans le monde, toi. Eh, les excursions au Club Med au Sénégal, t'y allais pas pour le musée. Hey, là-bas quand tu démarques t'as tout le village qui t'appelle papa Robles.
6: C'est bon, on a compris. Didier, c'est lourd.
9: Ouais, allez, premier fourrier de l'émission. Vous écoutez le Super Mescato Show, on rigole bien. Allez, n'hésitez pas à appeler nous au 78 98, et vous gagnerez 2 places pour le Festival de l'Ennui à Épinal. Oui, sympa, avec projection de 180 épisodes de l'Inspecteur d'Eric, un discours de François Hollande et un concert privé de Raphaël. Allez, je vous laisse, allez les bleus, et d'ici là, protégez vos burnes si vous croisez Sandrine Rousseau.
6: C'était l'invité de Julien Schmitt.
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12: Business affaires. Dirigeants de PME, de start-up ou d'associations, ils s'appuient sur leur commissaire aux comptes pour sécuriser leur activité. Dans un instant, je reçois Claire, dirigeante d'une association.
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22: Je reçois Claire, déléguée générale d'une association de l'Est de la France. 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
26: Moi j'essaye d'être végétarien en ce moment. C'est pas facile, j'essaye. Après quand je vous dis végétarien, je suis pas non plus comme ce bobo parisien qui mange que du bio. Vous le connaissez, il mange que du bio. Mais tous les vendredis, il se défonce la gueule en soirée techno. L'été dernier, je coupais les tomates dans un parc, là, Xavier qui débarque, il me dit, elles sont bio les tomates, j'ai super. Je dis, ben non, il faut, oh putain, les OGM. Les OGM, t'es en redescente d'extasie, Xavier. T'as la mâchoire avec le travers depuis ce matin. Il me dit, attends, y a pas que ça, ils mettent aussi du glyphosate. Hein. Du glyphosate, ça fait 48 heures que t'as pas dormi, t'as les dents qui grincent et t'as couché avec une inconnue sans te protéger, Xavier. S'il y a un truc qui va te tuer, c'est pas le glyphosate. Hein. Non, j'essaie d'être végétarien, mais c'est dur. Moi, j'ai été éduqué par mon père, un sudiste, un gardois, un viandard. Moi, la viande, c'était matin, midi et soir. Je partais à l'école, mes collègues, ils avaient des pépitos, j'avais des côtes de veau. Après, vous me direz, personne ne me volait mon goûter, quoi. Ça, c'était l'avantage. Je me rappelle, une fois, j'étais ballonné, il m'emmène chez le médecin. Le médecin, il dit, mais monsieur, faut lui donner des fibres à ce gamin, faut lui donner des fibres. Le soir, il m'a acheté un saucisson aux figues. Et si j'ai voulu être végétarien, moi, c'est parce que j'ai rencontré cette fille, mon ex, j'étais fou amoureux d'elle, et pour elle, j'ai tout changé, quoi. Je suis devenu végétarien, et je l'ai ramenée, je voulais la présenter à mon père. Et donc, je suis allé voir mon père, je lui ai dit, papa, voilà, je suis végétarien, il m'a dit, t'es pédé. Je lui ai dit, non, ça n'a rien à voir, papa, ça. Ça n'a rien à voir. Juste, j'ai rencontré cette fille. Elle est végétarienne et du coup, moi aussi, je me lance dans le truc. Je l'aime beaucoup, papa. Ce serait hyper important pour moi que ce soir, pour une fois dans ta vie, il n'y ait pas de viande sur la table. Il dit, ok, t'inquiète, pas de soucis. 10 minutes après, des saucisses sur la table. Je lui dis, papa, c'est quoi ça? Il fait, oh ça, c'est des saucisses aux herbes. Si elle n'est pas contente, la saucisse, elle bouffe les herbes. Elle me fait pas chier, t'es. J'ai changé tout pour elle, mon alimentation. Après, il y avait un côté positif. Moi, avant de la rencontrer, tous mes repas, on aurait dit des goûters. Chips, Nutella, Coca, Nutri-Score Z. Après, par contre, elle mettait un truc qui m'insupporte, elle mettait de la coriandre de partout. Et elle fait ce que font tous les gens qui mettent de la coriandre de partout. Elle en mettait, elle disait, oh, j'en ai mis à peine, on le sent même pas. Ben, si on le sent pas, n'en mets pas. J'ai tout changé pour elle, même ma façon d'être. Moi, quand j'aime quelqu'un, j'aime bien les petits surnoms. J'aime bien mon cœur, ma chérie, mon amour. Elle m'appelait chef. Comme au kebab, quoi. Un jour, je me réveille, elle me dit, bien dormi, chef. Bah, bof. Je me suis couché avec une femme, je me réveille avec un turc. Je fais quoi? Je te fais un câlin ou je vais me chercher une canette? Faut savoir, quoi.
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1: Tu sais ce que je regarde la nuit, moi? Comme la plupart de tout le monde. Chasse... Vous aussi? C'est pas un phénomène incroyable, ce truc, chasse et pêche? Histoire naturelle, chasse et pêche, tradition. L'émission que tu la regardes jusqu'au bout, tu lâches pas l'affaire, tu sais pas pourquoi. T'as vu comment tu bloques devant ce truc? Je sais pas comment ça se passe. Il y a deux mecs avec des bottes vertes en caoutchouc, ils cherchent un canard et toi tu cherches avec eux, t'es là. À un moment donné, il y a un gros plan sur un chasseur, il est là, il te parle carrément, t'as dit qu'est-ce qu'il va me dire, il est là. On va attraper les bergrons. Et il est 4h30 du matin, le mec, il fait des bruits d'animaux et tout dans ta télé. Et toi, tu dis, ah, il le fait bien, on dirait vraiment. Je sais pas quel animal, mais on dirait un vrai, vraiment. Alors moi, je zappe, j'arrête pas de zapper. Je vais sur France 2, la nuit, ils font des rediffusions d'un jeu auquel j'avais rien compris avant, Pyramide. Pyramide, sérieux, c'est pas un jeu de fou, ça. Pyramide, le mec, il est là, il dit, le papillon. L'autre, il réfléchit, il fait, barbecue, ouais, bravo. Si vous restez un peu plus tard sur France 2, vous pouvez tomber sur des émissions littéraires qui peuvent vous endormir un petit peu, où les invités de ces émissions, entre chaque phrase, ponctuent de ce fameux...
2: C'est vrai qu'à ce moment-là, dans une France totalement réhabilitée, on assiste à la rédemption totalement graciée, impartiale, totalement merovingienne. T'es là, tu regardes et ils font des blagues d'intello que eux, ils peuvent rigoler, hein. Le mec, il est là, il fait des vannes à lui, genre. C'est un peu comme en 1505, le médaillon d'Isis Novnak.
1: Va rire à cette blague, toi qui as lu que un oui-oui. Et le seul oui-oui que t'as lu, c'était oui-oui, il veut pas aller à l'école. Moi, j'arrive pas à lire de toutes les manières. J'arrive pas à lire des bouquins. Des fois, je lis, je vois. Jean-Baptiste, là, regardez, j'ai dit d'où il sort, Jean-Baptiste. Il n'y avait pas Jean-Baptiste au début. Des fois, je lis aussi, je ferme, je dis, moi aussi, j'ai des problèmes, laisse-moi tranquille. Heureusement qu'il y a Canal Plus la nuit. Hein? On est d'accord, hein? Canal Plus, c'est pas ce que vous pensez, hein? Canal Plus, non, moi, claque et. Et toi, t'as pas l'abonnement, mais tes yeux, ils ont développé une technique. Et il y a Arte aussi, Arte, avec leur jingle. Même leur jingle, ils sont culturels, même les images, c'est Arte, tchung, bing, tung. Ça fait 4 heures que t'arrives pas à dormir, ils te disent Arte, c'est la nuit. Je sais, oh, je galère depuis tout à l'heure. Toi. Et Arte, des fois, à 5 heures du matin, ils te mettent des programmes culturels. Si tu sais pas que ça s'appelle de la danse contemporaine, tu peux te dire, qu'est-ce qu'ils ont les pauvres, il faut envoyer de l'argent, où est-ce qu'on peut le faire, qu'est-ce qui se passe? Heureusement qu'il y a M6 pour nous mettre les clips du flex. T'as vu les clips du flex, ils sont forts les mecs. Vraiment, ça relate la réalité des jeunes en France. Un mec en train de boire un cocktail dans une piscine, 24 mannequins qui fait toi t'es super héros. Bon, quand je vais à la piscine avec le maillot parachute, y a pas une nana qui me dit héros.
3: Gad Elmaleh à l'instant et qui nous revient avec un nouveau spectacle et on espère qu'il passera par la Réunion. Hein. On pense à toi Gad, hein. Allez, bon mercredi matin, une petite heure et demie à passer ensemble sur Rire et Chanson Réunion. On attend également vos dédicaces, vos messages, n'hésitez pas à le faire sur le Facebook officiel de la radio Rire et Chanson Réunion. D'ailleurs, vous le savez, la semaine dernière, c'était la semaine spéciale Coluche, où on lui a rendu hommage 40 ans après sa disparition. Et un ami, surtout un grand humoriste réunionnais, a voulu lui rendre hommage à sa façon, ce qu'il s'agit d'Éric Lorette. N'hésitez pas à aller voir ce qu'il a fait pour lui, c'est juste magistral. Olivier de Benoît, qui a dans quelques instants Félix Jeunet également, et le temps pour nous d'accueillir Martin et l'appel trop con, qui lui a une chance sur 4 de gagner au loto. Enfin, je ne sais pas.
4: Mais alors, il y a un problème.
5: Comment ça, un problème?
4: Parce que j'ai pris 4 jeux à gratter.
5: Oui.
4: Donc les 3 premiers étaient perdants, ok.
5: Oui.
4: Mais le 4e aussi. Alors qu'ils disent qu'il y a une chance sur 4 de gagner.
5: Oui.
4: Donc avec 4 tickets, ça veut dire que le 4e est gagnant.
5: Ah oui, bah alors là, ça n'a rien à voir.
3: Moi, je pense que tu as au moins une chance sur une de repartir avec une baffe un jour. Allez, Martin, il appelle trop con. Mais avant ça, le retour, eh bien, de notre rédaction pour le point sur l'essentiel des infos et la météo du jour. Bon mercredi, à toutes et à tous.
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6: Bonjour à tous. Une journée assez hésitante côté météo sur l'île de la Réunion ce mercredi. Et puis dans l'actualité, forcément, le mondial qui continue en Amérique. Tout d'abord, la Réunion parmi les départements qui affichent le plus fort taux de victimes de violences conjugales. Ce n'est pas une nouveauté, mais on a appris hier que dans ce contexte, une loi intégrale contre les violences sexistes et sexuelles sera bientôt discutée au Parlement. Elle sera examinée en commission au mois de septembre avant un examen en séance début octobre, en réaction notamment après la mort de Liana, cette jeune fille retrouvée sans vie il y a bientôt 3 semaines. On en parle un petit peu moins en ce moment. Pourtant, le détroit d'Ormuz reste au cœur des négociations de paix entre l'Iran et les États-Unis. La guerre au Moyen-Orient officiellement stoppée, le pétrole peut tout doucement recommencer à circuler. Chez nous, à La Réunion, on connaîtra les nouveaux prix à la pompe dans quelques jours. Les résultats de la nuit au Mondial de football avec un festival pour le Portugal de Cristiano Ronaldo. 5-0 face à l'Ouzbékistan. La Croatie a éliminé le Panama 1-0. L'Angleterre, elle, a calé 0-0 face au Ghana. Ce soir, début de la 3e journée, la Suisse affronte le Canada. La Bosnie, le Qatar. Ensuite, le Brésil jouera contre l'Écosse. Le Maroc face à Haïti. Nos Bleus, eux, eh ben, ce sera vendredi après-demain contre la Norvège, mais sans Didier Deschamps sur le banc de touche. Le sélectionneur des Bleus qui a perdu sa maman est rentré dans l'Hexagone. Il sera de retour samedi aux États-Unis.
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6: Alors c'est une journée hésitante sur l'île de la Réunion ce mercredi puisqu'on aura, c'est vrai, beaucoup de soleil à l'ouest mais un petit peu plus de nuages jusqu'à Saint-Pierre en passant par Saint-Denis sur toute cette partie est de l'île. On aura donc des éclaircies sur le chef-lieu et sur la capitale du sud cet après-midi. Par contre, ça reste assez maussade du côté de Saint-Philippe ou encore de la plaine des Palmistes et le massif du volcan. Côté température, ça remonte un petit peu, on aura 25 à 28 degrés au bord de l'océan. À noter cette mer forte dans le sud et cette houle de 2 mètres. Soyez prudents, évidemment.
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8: Bonjour à toutes, bonjour à tous. Le conseil départemental vous informe que sur la RD10 à Saint-Paul, pour permettre des travaux de mise en œuvre d'enrobés, la circulation sur la route du théâtre sera interdite dans les deux sens entre le giratoire de l'éperon et l'échangeur de Grand Pont aujourd'hui de 20h à 5h et la déviation se fera par la RN1. Avec tout ça, patience, prudence et redoublez de vigilance au volant.
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9: Bonjour.
4: Bonjour monsieur, c'est bien le bureau de tabac ?
9: Oui.
4: Monsieur Martin, à l'appareil, j'ai acheté des jeux à gratter chez vous.
9: Oui.
4: Mais alors, il y a un problème.
9: Comment ça, un problème ?
4: Parce que j'ai pris 4 jeux à gratter.
9: Oui.
4: Donc les 3 premiers étaient perdants, ok.
9: Oui.
4: Mais le 4e aussi. Alors qu'ils disent qu'il y a une chance sur 4 de gagner.
9: Oui.
4: Donc avec 4 tickets, ça veut dire que le 4e est gagnant.
9: Ah oui, bah alors là, ça n'a rien à voir. C'est juste une probabilité.
4: Bah je pense surtout que vous vous êtes trompé, vous m'avez pas filé la bonne série, parce que les numéros se suivent même pas sur les tickets.
9: Ah non, non, non, non. Non, mais on se trompe pas. Nous, on déchire des tickets.
4: Comment ça, vous déchirez les tickets ?
9: Eh bah, on les découpe.
4: Ah oui, je vois, vous triez, comme ça vous mettez les bons d'un côté et les perdants de l'autre.
9: Ah
4: et...
9: bah oui, évidemment, oui, on garde tous les tickets gagnants de côté, pour nous, d'ailleurs.
4: Ah bon ?
9: Non mais, monsieur,
4: oh
9: on va
4: pas... Ah bah alors, celle-là, elle est belle.
9: Mais non, mais on va pas garder, on sait pas quels sont les tickets gagnants.
4: Bah oui, forcément, si vous découpez, vous mélangez tout, ça fausse complètement les 4e tickets. Non mais ça explique pourquoi vous vous êtes trompé sur mon ticket.
9: Il y a un ticket que vous faites tromper sur quoi?
4: Bonjour monsieur. Donc vous êtes au courant qu'il y a un ticket que vous vous êtes trompé, super.
9: Non, je suis pas au courant, non.
4: Bah, c'est ce que je disais, j'achète 4 tickets. Il y a une chance sur 4 de gagner, donc le 4e ticket, il est gagnant.
9: Alors, c'est pas parce qu'il y a marqué sur vos jeux à tickets que sur 4 c'est gagnant qu'il y a forcément les 4 gagnants, hein.
4: Ah bah non, je m'y connais quand même un peu en calcul mentaliste. 1 sur 4, ça veut pas dire 4 gagnants, ça veut dire que le 4e est gagnant.
9: Non, mais même, c'est pas parce que vous avez pris 4 tickets que vous allez forcément gagner sur une chance sur 4, monsieur.
4: Bah si.
9: Bah non.
4: Bah si.
9: Bah non. Bah non, monsieur.
4: Bah si, monsieur, c'est du mathématisme.
9: Et vous savez quoi? Vous avez qu'à. Il y a un numéro de la Française des Jeux, appelez-les et vous allez voir ce qu'ils vont vous dire.
4: Oh bah je sais, ils vont me dire que vous vous êtes gouré en me filant un 4e ticket perdant.
9: Mais non, ils vont pas vous dire ça, monsieur. Non mais arrêtez.
4: Non mais après, ça arrive de se tromper, je dis pas que vous avez fait exprès.
9: Écoutez, vous êtes pas content.
4: Ah, c'est un autre.
9: Oui, c'est une autre personne.
4: Pardon, monsieur, mais votre collègue, il m'a pas donné les bons...
9: Ma collègue. Alors déjà, c'est pas ma collègue, mais ma patronne.
4: Oui, si vous voulez, mais enfin, le monsieur que j'avais avant, là...
9: Le monsieur.
4: Ouais, il m'a pas donné les bons tickets.
9: Eh ben, c'était une madame.
4: Oh oui, si vous voulez. Donc je vous rapporte quel ticket? Juste le 4e? Les 4?
9: Non, mais c'est pas la peine de me ramener le 4e, le 3e, le 2e. C'est comme ça. Vous êtes pas...
4: D'accord, donc je vous rapporte que le 1er.
9: Merde.
4: Bon, je prends les 4, ce sera plus simple, on verra après.
9: Allô?
4: Ah, ça c'est le monsieur d'avant, ça.
9: Non, mais c'est madame, déjà, arrêtez de m'appeler monsieur, j'ai pas de couilles entre les jambes.
4: Oh bah pardon, je suis au téléphone, je pouvais pas voir.
9: Mais si on vous dit que ça ne sert à rien de faire de 4 dames gagnants ou 3 gagnants ou j'en sais rien, c'est pas possible, alors arrêtez.
4: D'accord, eh ben je vais en reprendre 4 autres.
9: On vous explique des choses, vous comprenez pas, moi c'est pas ma faute si vous êtes teubé à un moment donné. Hein.
4: Non mais cette fois-ci, vous me filez 2 gagnants,
9: stop.
4: Comme ça rattrape le 4e que vous m'avez pas filé.
9: Vous me gonflez.
4: Non mais en gros, vous me donnez 4 tickets, dont 2 4e.
9: Mais monsieur, il y a pas de 4e. Vous comprenez, il y a pas de 4e.
4: Oh, si ça vous arrange, vous me filez des 8e. Moi, du moment que ça gagne...

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16: 15 novembre, on mange ce qu'on trouve à Koh-Lanta. Brian est allé chasser le requin le premier jour avec les mains. Le lendemain avec les coudes. 16 novembre, pour éviter qu'on triche, la production nous a fouillés. Ils nous ont mis entièrement nus, mais ils n'ont rien trouvé. Pourtant, le soir, Michel a sorti un briquet et Patrick un thermos. 17 novembre, Tania a gardé ses repères de la vie parisienne. Un autochtone est venu pour lui serrer la main. Elle lui a dit « Non, j'ai pas d'argent ». 18 novembre, un autochtone a appris à Cindy à se servir d'une sarbacane. À la fin de la leçon, il lui a dit « Bravo, t'as plus qu'à faire la même chose avec une sarbacane ». 19 novembre, Manuel s'est dévoué pour construire la cabane comme il travaille dans le bâtiment. Il a commencé par nous dire « Il y aura 3 semaines de retard ». Le 20 novembre, Moundir a voulu tuer une chèvre enceinte. Patrick l'a empêché. C'était lui le père. Le 23 novembre, on se raconte des histoires qui font peur au coin du feu. Brian nous a raconté comment Dupont de Ligonnès s'était enfui après avoir tué sa femme et ses enfants. On a tous eu peur, sauf Jean-Luc qui a pris des notes. 1er décembre, Koh-Lanta, c'est tactique. David a monté une stratégie. On lui a dit ça, c'est pas une stratégie, c'est Cynthia. 2 décembre, Barbara est allée pêcher. Quand on l'a vue revenir, on a cru qu'elle avait utilisé son maillot de bain pour transporter des oursins. Mais non, elle s'était juste pas fait le maillot. 3 décembre, le volcan de l'île est rentré en éruption pendant la nuit. La lave a commencé à couler dans notre direction. Du coup, on a fait une blague à Michel, on ne l'a pas réveillé. 24 décembre, Patrick a lu une lettre de sa femme, il est revenu en pleurs. Il s'est aperçu à quel point il est heureux sur l'île. 9 décembre, on a fait le jeu du poteau. Steve a gagné, c'est celui qui l'a fait rentrer le plus. Il faut avoir vu l'émission pour comprendre, hein. Merci beaucoup.

0: Le matin, vous dansez et chantez sur les plus belles musiques, à vous rigoler aux plus belles vannes de vos humoristes préférés. Bref, vous êtes sur Rire et Chanson Réunion. Et d'ailleurs, vous êtes nombreux et nombreuses à nous envoyer vos messages. D'ailleurs, de la part d'Olivier, c'est un message hyper touchant. En 2001, Olivier, diplômé d'un bac électrotechnique, il gagne une bouteille de champagne lors d'un tirage au sort organisé par une radio. Plutôt que de l'avoir, il se fait une promesse de l'ouvrir que le jour où son futur fils obtiendra lui aussi son baccalauréat. 25 ans plus tard, donc juillet 2026 là, juillet qui arrive, son fils Kael s'apprête à passer ses examens, peu importe la qualité du champagne. Après un quart de siècle, son ouverture symbolisera le passage du flambeau. Ça, c'est pas mal. Franchement, c'est cool. C'est trop trop mignon. En tout cas, gros bisous Olivier. Et puis, on croise les doigts pour que le Marmaille gagne son bac cette année, hein, quand même. On va faire tout. On va tout faire pour, en tout cas. Dans quelques instants, c'est le retour aussi de notre cher Jean-Yves Lafesse, papy culte des impostures. Le retour de Marceau refait l'info. Et puis avant ça, les nouvelles stars du rire. Félix Junier, c'est maintenant et c'est seulement sur Rire et Chanson Réunion.
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3: Et moi, en vrai, si je vous dis, j'ai envie de plus réussir à m'en battre les couilles, c'est parce que j'ai eu trop de complexes aussi sexuellement parlant. Voilà, on va en parler un petit peu. Moi, j'ai été très vite complexé par ce qu'on appelle le culte de la performance. Est-ce que vous voyez ce que c'est ? En gros, c'est quoi ? C'est une idée qui dit que pendant le sexe, l'homme, souvent, il doit durer des heures et des heures. Sinon quoi ? Bah, il est pas performant. C'est une merde. Là, j'ai que des regards de mecs qui sont là, ferme ta gueule, Zlatan, je m'en bats les couilles. C'est pas grave. Ouais. En fait, c'est une vraie peur pour les hommes, tu vois. Et je trouve qu'on en parle pas beaucoup entre nous. Moi, j'en parle avec mes potes et ils me disent comment ils gèrent un peu le truc, c'est comment ils font pour se faire redescendre. Et je crois juste, en fait, c'est les filles, vous rendez pas compte des stratégies qu'on met en place, des horreurs auxquelles on pense, dans nos petites têtes, tout ça pour gratter 10 secondes. On est entre nous, moi je vous dis ma bonne secrète, je sens que ça vient, je suis un peu en train de finir et tout. Tu me jures, je suis là. Oh, est-ce que mes parents sont fiers de moi? Ça marche, du feu de Dieu. Les filles, elles sont trop mignonnes, elles sont là. Oh, j'espère que tu penses pas à une autre fille pendant qu'on baisse. Je suis là, si seulement tu savais. Et je me suis posé la question de pourquoi c'est un complexe chez moi, et j'ai peut-être un élément de réponse, vous allez me dire ce que ça vaut. En fait, je suis en empathie avec vous les filles, et je trouve ça normal que ce soit frustrant que ça s'arrête trop tôt. Voilà. En termes de sensations, pour moi, c'est un peu comme si t'allais à la fête foraine. Suivez-moi. Et tu prends un billet pour ton manège préféré, mais c'est un manège, il fait un peu peur. Du coup, t'es un peu obligé de te mettre dans l'ambiance. Donc voilà, tu fais la queue pour faire le manège, on t'installe dans le manège, on te met la ceinture, la musique elle démarre, la pression elle commence à monter, le cœur il bat de plus en plus vite, le manège il démarre, t'as la petite voix qui commence à partir de Zemardi. La tête à l'envers, la tête à l'envers, la tête à l'envers, et c'est terminé. Ça casse les couilles. Toi, à ce moment-là, en tant que mec, tu peux toujours tenter la petite disquette de « Il n'y a pas que les gros manèges dans la vie. » La pêche au canard, ça marche très bien. Sauf que si tu proposes la pêche au canard, faut être fort à la pêche au canard. Sinon, c'est juste triste. C'est juste toi qui essaye avec la meuf désespérée qui te regarde et qui fait « Non. Non. Non, il n'est pas là, le canard. » Non, non, non, non, non, non. Oula, certainement pas. Non, non, non, non, non, non, non, non. Là, c'est un autre manège. Qu'est-ce que tu fais? Non, non, non, non, non, non. Attends 2 secondes. Laisse-moi, je vais le faire. J'espère que vous avez tous compris la métaphore de la pêche au canard.

0: hyper codé, tu sais, on le voit pas, mais dans la cabine, il y a une feuille avec le texte. Et juste toute la journée, le gars, il lit. Il est là, c'est Martin, la tête de l'envers, c'est Martin, et c'est Martin, et c'est Martin, la tête de l'envers, c'est Martin, et c'est Martin, la tête de l'envers, c'est Martin, et c'est Martin, et c'est Martin, la tête de l'envers, c'est Martin, et c'est Martin, et c'est Martin, la tête de l'envers, c'est Martin, et c'est Martin, et c'est Martin, la tête de l'envers, c'est Martin, et c'est Martin. Moi, je passe un excellent moment, hein.
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3: C'est un playboy, genre vieux beau, tu vois. Hein, on en connaît tous ici, sur cette table. qui se vante auprès de son copain et dit, tu sais, les femmes, le secret avec les femmes, c'est de jamais leur céder. Alors, moi, l'autre jour, il y en a une qui a tapé à ma porte toute la nuit. Elle a eu beau supplier que je lui ouvre. Et ben, je ne l'ai jamais laissé sortir.
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2: 8h pétante à la Réunion, bon mercredi matin à toutes et à tous. Il y en a qui arrivent au boulot, il y en a qui vont peut-être même profiter d'une journée off avec les enfants ce mercredi. Et bien pour certains aussi, et bien c'est le moment de jouer, de tenter votre chance, gagner des cadeaux et pourquoi pas repartir avec vos places pour le film de la semaine, écran ECRAN par SMS au 70-30. En attendant, nous, les stars du rire sont de retour avec Guillaume Santou dans quelques instants, Tony Cavana ou encore Martin l'appel trop con pour un Enedis. Marceau refait l'info à 8h10 et puis avant ça, notre papy culte des impostures, Jean-Yves Lafesse, qui est de retour dès maintenant. Bienvenue sur Rire et Chanson Réunion, les 8h.
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3: Oui, allô?
4: Allô?
3: Bonjour.
4: Bonjour, madame. Madame L...
3: Oui.
4: Ah, très bien, bonjour, madame, c'est la compagnie des eaux à l'appareil. Nous vous appelons parce qu'il y a eu un petit problème, je ne sais pas si vous l'avez remarqué en tirant de l'eau.
3: Ah non, j'ai pas fait attention.
4: Bon, écoutez, on a fait un petit problème à la compagnie des eaux, je vais vous expliquer, c'est pas très grave, hein.
3: Oui.
4: Vous savez, la piscine municipale qui se trouve...
3: Là-haut, à côté de la gare.
4: Vous voyez où est la piscine.
3: D'accord.
4: Bon, on devait la nettoyer par le vide, c'est-à-dire évacuer l'eau de la piscine.
3: Oui.
4: Il y a quand même pas loin d'un million de mètres cubes d'eau. Et le raccordement a été fait sur un raccordement de particuliers. Et c'est l'eau de la piscine qui va s'évacuer chez vous, là.
3: Par le robinet?
4: Par le robinet, oui, pendant une dizaine de jours.
3: Ouais, qu'est-ce que je fais?
4: Bah, écoutez, je vais vous passer l'ingénieur qui est en charge de ce raccordement, madame. Hein.
3: Oui.
5: Merci. Allô?
3: Oui.
5: Bonjour, madame.
3: Bonjour, monsieur.
5: Monsieur Robert Ledoux, ingénieur à la Compagnie Générale des Eaux à l'appareil. Alors, on est désolé, hein, vous avez compris le problème.
3: Je n'ai pas été inondé.
5: Non, voilà ce qu'on va faire. Ben non, mais vous allez avoir un petit souci quand même. Hein.
3: Ah bon?
5: Oui, il y a un million de mètres cubes d'eau.
3: Ouf.
5: Et ça va couler pendant 10 jours.
3: Attendez, on sonne à la porte. Pardon, excusez-moi.
5: Normalement, ça doit être des gars de chez nous. Hein.
3: Ah bon? Attendez, alors j'ouvre. Hein.
4: Oui. Elle n'a pas bien évalué le sinistre, hein, je crois.
5: Ben, on va l'aider à évaluer, oui.
3: Allô?
5: Allô?
3: C'est pas vos gars, hein, parce que là, c'est monsieur qui vient m'arranger le courant, là. Oui. Mais alors, je sais pas ce que vous me disiez, là.
5: Alors, écoutez, madame, ce qui va se passer est malheureusement un peu encombrant pour vous, parce que l'eau ne va pas s'écouler par l'évier.
3: Et par où?
5: Eh ben, elle va passer par votre robinet, mais dessous, il va falloir que vous nous aidiez pour l'évacuer.
3: Et comment?
5: Est-ce que vous avez des bassines ou des seaux d'eau?
3: Ben, j'ai une bassine, oui, et un seau.
5: Combien de litres fait cette bassine?
3: Bon, je ne sais pas, à peu près, la bassine, elle doit faire 3 ou 4 litres, je ne sais pas.
5: Bon. Alors, il va falloir les mettre sous votre robinet pendant 10 jours. Et
3: ah bon?
5: Ils vont, à chaque fois que la bassine ou le seau sera rempli, vous le sortez.
3: Je le sors, mais je le...
5: Vous le videz dehors?
3: Dehors?
5: Hein, il faut environ... Attendez, je fais des calculs, vous permettez?
3: Oui.
5: Vous me dites qu'elle fait combien la bassine?
3: À peu près 3 litres ou 4 litres, j'ai un plat comme ça.
5: Bon, ben 3 ou 4 litres.
3: Oui.
5: Donc il faut environ une minute pour que ça se remplisse.
3: Là, je ne pourrais pas partir de la maison, moi.
5: Ah ben non, pendant 10 jours, vous ne pouvez pas sortir, bien entendu.
3: Mais dites un moment, alors la nuit, qu'est-ce que je vais passer? Combien vous me dites ça? Combien il faut le vider?
5: Il y a 1 million de mètres cubes. Il faut 10 jours.
3: Mais alors, je ne dormirai pas de 10 jours, là, à vider les seaux?
5: Bah, madame, là, vous nous compliquez le travail, hein. Nous, on essaie de réparer l'erreur, hein.
3: Mais je vais pas me lever. Quand je dors, moi, je dors. Je vais pas me lever pour regarder la bassine. Comme vous allez venir de me dire, mais dites, ça va pas, hein.
5: Madame, est-ce que vous pouvez fractionner votre sommeil?
3: Comment voulez-vous que je fractionne mon sommeil? Je vais être inondée, moi.
5: Ben non, si vous vous réveillez, si vous...
3: Écoutez, monsieur, il y a une concierge dans la maison, là. Hein.
5: Ah ben, vous pouvez lui demander si elle peut, alternativement avec vous, faire des tours de garde la nuit, à ce moment-là, toutes les 4 heures.
3: Non, non, mais moi, je veux pas cette bonne femme dans chez moi, hein. Moi, je veux être tranquille, hein.
5: Alors, je vois pas de solution, hein. Il faudra mettre un réveil, puis toutes les 3-4 minutes, ben, vous réveillez, puis vous endormir. Qu'est-ce que vous voulez que je vous dise?
3: Mais vous voulez que je... Mais non, mais vous plaisantez.
5: Ben, madame, si je voulais plaisanter, je ne vous aurais pas appelé.
3: Vous voulez que je m'endorme pour 3 ou 4 minutes?
5: Ben, écoutez, madame, peut-être qu'en 10 jours, vous arriverez à trouver la cadence. Excusez-moi, mais je vois pas d'autre solution, hein.
3: Mais moi, je vais partir de là. Qu'est-ce que vous voulez que je fasse? Comment voulez-vous que je fasse?
5: Écoutez, est-ce qu'il y a quelqu'un qui peut vous donner un coup de main?
3: Qui voulez-vous qui me donne un coup de main?
5: Le monsieur, là, qui est venu chez vous, là.
3: Mais dites, ça va pas, la tête.
5: C'est quelqu'un de votre famille?
3: Non, c'est un ouvrier qui arrange l'électricité, c'est tout, et il va repartir.
5: Écoutez, est-ce que vous pouvez me le passer? Éventuellement, peut-être que...
3: Mais vous voulez qu'il reste chez moi, ce bonhomme?
5: Pourquoi, il y a un problème, madame?
0: Allô?
5: Oui, bonjour, monsieur.
0: Monsieur, excusez-moi. Alors, tu sais, vous avez pas de personnel, parce que moi, je suis un ouvrier. Bon, moi, je vais faire ma réparation, et puis je m'en vais. Moi, je peux pas suivre les gens comme ça, là. Hein.
5: Est-ce que vous pouvez rester pendant 10 jours chez cette dame?
0: Et pardon?
5: Vous, est-ce que vous pouvez passer 10 jours...
0: Non.
3: Non,
0: mais
3: il
0: c'est
3: sa
0: pas...
3: famille, il a ses enfants.
0: Mais c'est sûr, et moi, j'ai...
3: Moi, je veux pas non plus me lever chaque 3 ou 4 minutes pour verser une bassine. Ce problème, c'est un problème de dingue. Vous l'entendez, de dingue. Écoutez, monsieur, vous voulez pas que je prenne monsieur chez moi toute la nuit, là? Non, mais...
5: Pourquoi, madame? Expliquez-moi.
3: Vous n'avez qu'à venir, vous.
5: Bah, écoutez, avec plaisir, si vous me le demandez avec tant d'assistance. De la place, vous prenez ma place, je me rends à Saint-Afrique.
3: Mais vous savez que vous êtes...
5: Allô?
3: Oui, allô?
5: Oui, nous sommes à Rodez. Le patron est parti pour se rendre chez vous. Il paraît que vous l'hébergez?
3: Non. Dites, quand même, ça va pas, la tête,
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0: Ce matin, il est grand temps de lâcher la pression, de se dire que le week-end arrive et de se dire aussi que les vacances approchent.
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0: Bah oui, on en a bien besoin là, de vacances. On a besoin de décompresser, doigts de pied en éventail. On a besoin d'aller bronzer, de se faire masser. Oh là là, mon rêve total. Il n'y a pas une personne parmi vous qui voudrait le faire? Non, pas du tout. Allez, en attendant, belle journée à tous sur Rire et Chanson Réunion. Bon courage pour tous nos bosseurs du matin et même pour celles et ceux qui bossent à la maison avec les enfants ou autres. Guillaume Santou dans quelques minutes. Allez aussi Anthony à Cavana sur Rire et Chanson Réunion. Martin et l'appel de Rocco arrive dans moins d'une demi-heure. Mais avant ça, le retour de Marceau refait l'info. Et comme toujours, il refait l'info à sa sauce sur Rire et Chanson Réunion.
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3: Marceau refait l'info, on va commencer avec du football et la qualification cette nuit de l'équipe de France pour les 16e de finale de la Coupe du Monde à Philadelphie. Victoire 3-0 face à l'Irak, match marqué par une interruption de plus de 2 heures à cause d'un orage.
4: Bonjour Bruno.
3: Didier Deschamps, bonjour.
4: Non, c'est pas le bon indicatif sonore. La qualification pour les 16e de finale de l'équipe de France est annoncée avec un retard de 2 heures environ. Éloignez-vous de la bordure du terrain, s'il vous plaît. Mon cher Bruno, il y a un match interrompu par le temps à la Coupe du Monde de foot. Ça s'appelle en langage technique le syndrome Roland-Garros. Oui, on connaît bien, on connaît très bien, à ceci près que dans ce cas précis, les Français gagnent à la fin. Ce qui est un petit peu différent. Alors je vous propose d'ailleurs d'écouter un extrait des commentaires des journalistes sur place durant les plus de 2 heures d'interruption du match. C'est long.
3: Ah oui, ça a bien ramé. Oui.
4: Très très long.
3: Laurent Ruquier,
5: Une petite blague.
3: Allez-y.
5: Que font les annonceurs pour qu'on voit leur publicité pour le second match de l'équipe de France à la Coupe du Monde? Irak.
3: Ah oui, Irak. Merci Laurent. Monsieur Choscan, bonjour.
6: Je sais. Habituellement, quand une audience à majorité masculine regarde un programme, à partir de 23h et jusqu'à 3h du matin, c'est pas le lundi soir, c'est pas sur M6. Plutôt Canal+, le premier samedi du mois. Enfin, il paraît.
3: Oui.
6: C'est ce qu'on m'a dit.
3: Oui.
6: C'est un ami qui
3: m'a raconté aussi.
6: On vous a raconté aussi.
4: Salut, c'est Arthur.
3: Salut Arthur.
4: Le match à 23h, là, c'est à cause du décalage horaire ou pas là? Parce que c'est pas les émissions de Cyril Hanouna qui finissent de plus en plus là. Non, c'est pas ça.
3: Non, c'est pas ça.
4: Tant pis, c'était l'occasion pour moi de redire du bien de mon ami Cyril. Ce qui est bien avec le match très tard comme ça, c'est que t'as pas besoin de demander à tes collègues de boulot s'ils ont regardé le match. T'as juste c'est vrai, tu vois s'ils ont des cernes sous les yeux et tu sais s'ils ont vu le match ou pas. Bon, il y a des exceptions, attention. Si ce matin tu regardes Bruno Robles avec ses 30 ans de matinale, tu pourrais croire qu'il a regardé le match alors qu'il en a rien à foutre.
3: Monsieur Bayrou.
7: Laissez-moi parler. Donc, je résume juste la situation. Vendredi, samedi, week-end.
3: Ouais.
7: Dimanche soir, fête de la musique.
3: Ouais.
7: Lundi soir, match de l'équipe de France jusqu'à 3h du matin.
3: Oui.
7: Donc, après, on vient me dire que les Français, c'est pas des branleurs. Bande de flemmards. M'en fous, je suis plus premier.
3: Vous n'êtes plus premier ministre. On a vu. C'était hier la 100e sélection de Kylian Mbappé qu'il a pu d'ailleurs célébrer de la meilleure des manières. Auteur une nouvelle fois d'un doublé.
8: Bonjour Bruno.
3: Kylian Mbappé, bonjour.
8: Voilà, pour ma 100e sélection, j'ai décidé de marquer le coup. J'ai une idée pour qu'on se souvienne de ce match. Bon, le répétez pas parce que c'est exceptionnel, ça se reproduira pas. Mmh. Voilà, hier pour mon 100e match, à un moment donné, je suis revenu en défense.
7: Ne répétez pas.
3: On répète pas. Surtout pas moi. On va rester dans le football avec les propos polémiques de la journaliste de l'équipe TV, France Piron, qui a fustigé la décision d'un joueur belge, Jérémy Doku, de quitter la sélection pour assister à la naissance de son enfant. Le groupe, l'équipe, a indiqué d'ailleurs se désolidariser des propos de la journaliste.
4: Monsieur Robles. Elle a tort, la femelle. La journaliste. Elle a dit que l'homme à l'accouchement avait un rôle de figurant. Ce qui est faux, évidemment. C'est pas seulement à l'accouchement, c'est jusqu'aux 18 ans de l'individu. C'est pas quand même à lui de s'occuper de le nettoyer. De le faire. C'est figurant jusqu'au bout. Vous n'êtes pas d'accord, monsieur Robles? C'est vrai que je ne suis pas sur CNews. En plus, une Coupe du Monde, c'est tous les 4 ans, alors qu'un accouchement, ça peut arriver tous les ans. Mais si vous êtes monogame, si vous êtes polygame, ça peut être plus souvent que ça.
3: On en parle aussi chez Pascal Pro,
7: évidemment,
3: décidément.
7: Bruno Robles, c'est évidemment choquant, ce genre de propos ne devrait malheureusement jamais arriver. Après, on a pris des risques, enfin, intervenir des femmes pour parler football.
9: Non mais...
7: Faut-il vraiment s'étonner que soient tenus des propos inacceptables?
3: Je pose la question. Bah oui, bien sûr.
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28: Les influenceurs n'existaient pas, j'étais déjà un vrai follower, moi. Pardon, les influenceurs ont toujours existé. C'est une bêtise ce que je viens de dire. Toujours. Si, tout le monde se plaint aujourd'hui qu'il y a des influenceurs partout, mais pardon, de tout temps, t'as toujours eu un groupe de moutons qui suivaient un gars plus charismatique. Jésus. Jésus, premier influenceur de l'histoire. Ah oui, que 12 followers, oui. Mais c'était beaucoup pour l'époque, vu le réseau mis à disposition. Les influenceurs aujourd'hui, avec les réseaux, sont suivis par des millions de moutons. Mais on a un peu perdu, hein, au niveau de l'influence. Hein. On est passé de « je sais changer l'eau en vin » On est arrivé à
29: « si j'attends assez longtemps, je sais changer l'eau froide » en eau tempérée. Mais...
28: Si on me frappe sur une joue, je tends l'autre joue.
29: Si on me frappe sur une joue, j'applique ceci. C'est une crème à l'arnica anti-inflammatoire qui est tip-top. Vous avez le lien sous cette vidéo et le code promo dans ma bio, les loulous.
28: C'est ça le messie aujourd'hui. Un influenceur con comme une valise qui fout rien de sa vie et qui est suivi par des millions de moutons. Et ce qui me fout les boules, c'est qu'on dit qu'il a réussi parce qu'ils sont des millions à le suivre. Non, mais ça m'a toujours fait marrer, en fait, ce rapport entre le succès et le chiffre. Ça me... Plus t'en as, plus t'as réussi. Est-ce que vous savez d'où ça vient, ça? Chez les mecs, notamment. Ce besoin de gagner, d'écraser l'autre, le cumul des points, la quête du gros chiffre. Ça vient d'un traumatisme. Un trauma à cause d'un objet qu'on nous oblige à acheter à l'école et qui est dans notre trousse dès le CP. Le double décimètre. Ah, je me souviens, je rentre des courses de fourniture scolaire avec ma mère. Je range mes stylos, ma gomme, mes crayons, ma colle, et là, je tiens le double décimètre dans ma main. Et là, il me vient une idée. La seule idée qui vient à l'esprit d'un petit garçon qui tient dans sa main un outil de mesure. Je baisse mon pantalon. Et j'ai été déçu. Je me souviens, j'ai paniqué. Je me suis tourné vers la seule personne qui pourrait m'apporter un peu de réconfort parce qu'il pouvait comprendre. Mon grand frère. Qui m'a dit que non, malheureusement, j'allais sûrement garder cette taille-là toute ma vie. S'il y a des grands frères parmi vous dans la salle ce soir, allez tous vous faire enculer. On a tous la même histoire, on a tous été humiliés par un chiffre ridicule. Et un homme, quand il a été humilié, qu'est-ce qu'il fait? Il se venge, il veut écraser ce petit chiffre par plein de gros chiffres. C'est pour ça que t'entends toujours les mecs te dire ah, « Moi j'ai levé tant de kilos à la salle, ah, j'ai roulé à tant de kilomètres heure, ah, j'ai fait l'amour à tant de nanas, ah, j'ai tant d'argent sur mon compte en banque, ma télé elle fait tant de diagonales de centimètres, ah, j'ai bu tant de verres, j'étais à tant de grammes, j'ai bouffé une entrecôte qui pesait tant, mon équipe elle a marqué tant de points !» Parce qu'ils ont tous besoin d'entendre la phrase magique. Waouh, mais c'est énorme. C'est très sérieux comme trauma. Et je vous demanderai un peu d'empathie pour les hommes qui souffrent. Et vous en voyez tous les jours, hein. Beaucoup extériorisent leur souffrance à travers leurs véhicules motorisés. Tu les entends, ils accélèrent un grand coup, ça fait un bruit de dingue et ils s'arrêtent comme des cons au bout de 20 mètres parce qu'il y a un feu rouge. Ils m'énervaient aussi avant, mais aujourd'hui, je leur hurle mon soutien. Et quand je marche dans une zone limitée à 30 km/h à l'heure de la sortie des écoles et que j'entends un... Je crie « Moi aussi, j'ai une petite bite !» Et je vous encourage à en faire autant. Si vous avez un cœur. Bon, je vous cache pas qu'après, faut courir vite, hein, parce qu'ils sont susceptibles.
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3: Yeah.

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2: Non, mesdames, on serait perdu sans vous. Tous les hommes ici présents dans la salle, on serait perdu sans vous. Je le vois avec ma femme, je vois qu'elle peut pas tout faire maintenant à la maison. Donc j'essaie d'aider. Exemple, quand je vois qu'il faut faire le ménage, je lui dis « Chérie, il faudrait faire le ménage, là, parce que là, c'est pas terrible. » Non, quand elle me demande de passer l'aspirateur, je lui passe immédiatement. C'est la moitié du boulot. Et je vais faire les courses seules. Mesdames, est-ce que vos hommes vont faire les courses seules? Oui? Donc, celles qu'on dit oui, vous avez souvent cet appel, j'imagine. Chérie, je suis devant les œufs, là. Hein? Tu vas rigoler, mais il y a plusieurs sortes d'œufs. Ça doit être nouveau. Je prends quoi? Ah, mais oui, les œufs de poule, je suis con. Mais il n'y a pas les œufs durs, je ne les vois pas. Ils sont où? Attends, et là, je suis devant le rayon lait, donc je vois qu'il y a le lait crémé, le lait bio, mais je trouve toujours pas ton lait démaquillant. Et parce qu'un mec sans notre cerveau au supermarché, sans notre femme, on devient très très con. On trouve absolument rien, on est perdu. Je sais pas pourquoi, on franchit le seuil de la porte du supermarché et on est totalement lobotomisé. Tellement lobotomisé que la première fois que j'ai fait les courses seul, je savais pas qu'il fallait mettre 1 euro pour que les caddies se détachent. J'ai fait les courses avec 40 caddies. Oh! Caddie! Mesdames, les mecs, on marche aux sensations. Quand on vous appelle, c'est parce qu'on panique. Chérie, la salade frisée, c'est bien celle qui gratte le palais, hein? Et le PQ, je prends bien celui qui sent comme le parfum de ta mère? Et les melons, je prends quelle taille? Toi ou ta copine Cindy? Il y a toujours une solidarité au supermarché. Quand tu vois deux mecs qui se croisent avec leur caddie, deux mecs seuls, paumés, tu sais... Ouais, je suis cousin. On est tous cousins au supermarché. Cousin, tu me dis où ils ont caché la moutarde? Je veux te dire où ils ont planqué le canard WC. Et si tu cherches le thon, il y en a un gros derrière la caisse numéro 4. Là, t'arrives à la caisse numéro 4, elle passe tout. Puis elle te sort. Vous avez votre carte de fidélité? Pourquoi? Faut que je revienne? C'est combien? 42,50. Allez. Ah non, non. Ici, c'est que les espèces. Là-bas, c'est les cartes bleues.
3: Je vais pas faire un effort parce que j'ai pas envie de refaire la queue.
2: Sécurité, il y a un noir de banlieue qui veut pas payer. On est toujours bien reçu. Il y a quand même un endroit au supermarché où les hommes assurent comme des bêtes. C'est où? Au rayon bière. Yes! Total décontraction, portable rangé, on se tape dans les mains, on parle en anglais, on tout simplement parle anglais. Yo, what's up, baby? Yeah! Woo! Yeah, alright! Tandis qu'une femme, quand elle va au rayon bière, tu crois qu'elle te passerait un petit coup de fil pour avoir un petit conseil? Non! Non! Elle t'achète une bière de merde parce que la bouteille est jolie.
4: Le matin, on a besoin de se détendre, rigoler, et on a les meilleurs humoristes qu'il vous faut pour ça. Notre Canadien préféré, Anthony Cavana. Vous écoutez le Morning du Rire, et croyez-moi, on a encore pas mal de choses dans notre besace. Côté talent du rire et nouvelle star avec Daniel Rabier dans quelques instants. Le retour du non-stop Rire et Chanson des 9h, Elie Semoun, Florence Foresti ou encore Cody. Bref, de quoi vous détendre. Peut-être que même vous avez démarré votre longue journée de dur labeur. Il y en a qui vont aussi bosser à la maison. On pense à celles et ceux qui sont avec les enfants, hein, notamment aujourd'hui. Mais en attendant, Martin l'appel pro con, vous le savez, il va parler d'une chance sur quatre de gagner au loto ou gagner au jeu de grattage. Croyez-moi, moi, il n'a pas la chance pour ça, parce que franchement, s'il m'avait gagné au Euro-Million hier soir, même il serait pas là grand matin. Allez, bienvenue sur Rire et Chanson.
5: Mais alors, il y a un problème.
6: Comment ça, un problème?
5: Parce que j'ai pris 4 jeux à gratter.
6: Oui.
5: Donc les 3 premiers étaient perdants, ok.
6: Oui.
5: Mais le 4e aussi. Alors qu'ils disent qu'il y a une chance sur 4 de gagner.
6: Oui.
5: Donc avec 4 tickets, ça veut dire que le 4e est gagnant.
6: Ah oui, bah alors là, ça n'a rien à voir.
4: Martin, l'appel Drogon arrive juste après l'essentiel des infos et la météo du jour.
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7: Bonjour à tous. Une journée assez hésitante côté météo sur l'île de la Réunion ce mercredi. Et puis dans l'actualité, forcément, le mondial qui continue en Amérique. Tout d'abord, La Réunion, parmi les départements qui affichent le plus fort taux de victimes de violences conjugales. Ce n'est pas une nouveauté, mais on a appris hier que dans ce contexte, une loi intégrale contre les violences sexistes et sexuelles sera bientôt discutée au Parlement. Elle sera examinée en commission au mois de septembre, avant un examen en séance début octobre, en réaction notamment après la mort de Liana, cette jeune fille retrouvée sans vie il y a bientôt 3 semaines. On en parle un petit peu moins en ce moment. Pourtant, le détroit d'Ormuz reste au cœur des négociations de paix entre l'Iran et les États-Unis. La guerre au Moyen-Orient officiellement stoppée, le pétrole peut tout doucement recommencer à circuler. Chez nous, à La Réunion, on connaîtra les nouveaux prix à la pompe dans quelques jours. Les résultats de la nuit au Mondial de football avec un festival pour le Portugal de Cristiano Ronaldo, 5-0 face à l'Ouzbékistan. La Croatie a éliminé le Panama, 1-0. L'Angleterre, elle, a calé 0-0 face au Ghana. Ce soir, début de la 3e journée, la Suisse affronte le Canada, la Bosnie, le Qatar. Ensuite, le Brésil jouera contre l'Écosse, le Maroc face à Haïti. Nos Bleus, eux, ce sera vendredi après-demain contre la Norvège, mais sans Didier Deschamps sur le banc de touche. Le sélectionneur des Bleus qui a perdu sa maman est rentré dans l'Hexagone. Il sera de retour samedi aux États-Unis.
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7: Alors c'est une journée hésitante sur l'île de la Réunion ce mercredi, puisqu'on aura, c'est vrai, beaucoup de soleil à l'ouest, mais un petit peu plus de nuages jusqu'à Saint-Pierre, en passant par Saint-Denis, sur toute cette partie est de l'île. On aura donc des éclaircies sur le chef-lieu et sur la capitale du sud cet après-midi. Par contre, ça reste assez maussade du côté de Saint-Philippe ou encore de la plaine des Palmistes et le massif du volcan. Côté température, ça remonte un petit peu, on aura 25 à 28 degrés au bord de l'océan. À noter cette mer forte dans le sud et cette houle de 2 mètres. Soyez prudents, évidemment.
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8: Bonjour à toutes, bonjour à tous. Le CRGT vous informe que sur la RN 2002 à Saint-Benoît, lieu dit la cabane, il y aura des travaux de reconstruction de l'ouvrage de franchissement de la ravine Harmonie jusqu'à la fin du mois de juillet. Un alternat permanent est mis en place. Soyez prudents, surtout la nuit, par la visibilité réduite dans le secteur. Avec tout ça, patience, prudence et redoublez de vigilance au volant.
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9: Bonjour.
10: Bonjour monsieur, c'est bien le bureau de tabac ?
9: Oui.
10: Monsieur Martin, à l'appareil, j'ai acheté des jeux à gratter chez vous.
9: Oui.
10: Mais alors, il y a un problème.
9: Comment ça, un problème ?
10: Parce que j'ai pris 4 jeux à gratter.
9: Oui.
10: Donc les 3 premiers étaient perdants, ok.
9: Oui.
10: Mais le 4e aussi. Alors qu'ils disent qu'il y a une chance sur 4 de gagner.
9: Oui.
10: Donc avec 4 tickets, ça veut dire que le 4e est gagnant.
9: Ah oui, alors là, ça n'a rien à voir. C'est juste une probabilité.
10: Bah, je pense surtout que vous vous êtes trompé, vous m'avez pas filé la bonne série, parce que les numéros se suivent même pas sur les tickets.
9: Ah non, mais on se trompe pas. Nous, on déchire des tickets.
10: Comment ça, vous déchirez les tickets ?
9: On les découpe.
10: Ah oui, je vois, vous triez, comme ça vous mettez les bons d'un côté et les perdants de l'autre.
9: Ah
10: et...
9: bah oui, évidemment, oui, on garde tous les tickets gagnants de côté, pour nous d'ailleurs.
10: Ah bon ?
9: Non mais monsieur,
10: oh
9: on va pas...
10: Ah bah alors celle-là, elle est belle.
9: Mais non mais, on va pas garder, on sait pas quels sont les tickets gagnants.
10: Bah oui, forcément, si vous découpez, vous mélangez tout, ça fausse complètement les 4e tickets. Non mais ça explique pourquoi vous vous êtes trompé sur mon ticket.
9: Il y a un ticket qu'on s'est trompé, sur quoi ?
10: Bonjour monsieur, donc vous êtes au courant qu'il y a un ticket que vous vous êtes trompé, super.
9: Non, je suis pas au courant, non.
10: Bah c'est ce que je disais, j'achète 4 tickets, il y a une chance sur 4 de gagner, donc le 4e ticket, il est gagnant.
9: Alors, c'est pas parce qu'il y a marqué sur vos jeux à tickets que sur 4 c'est gagnant qu'il y a forcément les 4 gagnants, hein.
10: Ah bah non, je m'y connais quand même un peu en calcul mentaliste, 1 sur 4 ça veut pas dire 4 gagnants, ça veut dire que le 4e est gagnant.
9: Non mais même, c'est pas parce que vous avez pris 4 tickets que vous allez forcément gagner sur une chance sur 4, monsieur.
10: Bah si.
9: Bah non.
10: Bah si.
9: Bah non, monsieur.
10: Bah si, monsieur. C'est du mathématisme.
9: Mais vous savez quoi ? Vous avez qu'à... Il y a un numéro de la Française des Jeux. Appelez-les et vous allez voir ce qu'ils vont vous dire.
10: Oh ben je sais. Ils vont me dire que vous vous êtes gouré en me filant un 4e ticket perdant.
9: Mais non, ils vont pas vous dire ça, monsieur. Non mais arrêtez.
10: Non mais après, ça arrive de se tromper. Je dis pas que vous avez fait exprès.
9: Écoutez, vous n'êtes pas content.
10: Ah, c'est un autre.
9: Oui, c'est une autre personne.
10: Pardon, monsieur, mais votre collègue, il m'a pas donné
9: ma
10: les bons.
9: Ma collègue. Alors déjà, c'est pas ma collègue, mais ma patronne.
10: Oui, si vous voulez, mais enfin, le monsieur que j'avais avant, là.
9: Le monsieur.
10: Ouais, il m'a pas donné les bons tickets.
9: Eh ben, c'était une madame.
10: Oh oui, si vous voulez. Donc je vous rapporte quel ticket? Juste le quatrième? Les quatre?
9: Non, mais c'est pas la peine de me ramener le quatrième, le troisième, le deuxième. C'est comme ça. Vous êtes pas
10: d'accord. D'accord, donc je vous rapporte que le premier.
9: Merde.
10: Bon, je prends les quatre, ce sera plus simple, on verra après.
9: Allô?
10: Ah, ça c'est le monsieur d'avant, ça.
9: Non, mais c'est madame, déjà, arrêtez de m'appeler monsieur, j'ai pas de couilles entre les jambes.
10: Oh bah pardon, je suis au téléphone, je pouvais pas voir.
9: Mais si on vous dit que ça ne sert à rien de faire de 4 dames gagnants ou 3 gagnants ou j'en sais rien, c'est pas possible, alors arrêtez.
10: D'accord, eh ben je vais en reprendre 4 autres.
9: On vous explique des choses, vous comprenez pas, moi c'est pas ma faute si vous êtes teubé à un moment donné. Hein.
10: Non mais cette fois-ci, vous me filez 2 gagnants,
9: stop.
10: Comme ça rattrape le quatrième que vous m'avez
9: vous
10: pas filé.
9: Vous me gonflez là, vous me gonflez.
10: Non mais en gros, vous me donnez 4 tickets, dont 2 quatrièmes.
9: Mais monsieur, y a pas de quatrième. Vous comprenez, y a pas de quatrième.
10: Oh, si ça vous arrange, vous me filez des huitièmes. Moi, du moment que ça gagne...

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15: J'ai écrit une chanson sur mon accouchement parce que voilà, la maternité, c'est pas du tout tous les préjugés qu'on peut avoir. Moi, par exemple, j'ai adoré être enceinte une fois que j'avais plus le choix. Parce qu'en plus, moi, au total, j'ai même pas grossi. J'ai perdu 7 kilos en tout, voilà. C'est parce qu'il m'avait interdit l'alcool. Et voilà, non, c'est juste que c'était très très long parce que je ne perdais pas le bouchon muqueux. Et alors moi c'est marrant parce que dans la consistance ça m'a fait penser à du Whiskas. Et c'est juste après que j'ai eu les contractions et qu'avec Patrick on est parti à la clinique. Et alors il y a quelque chose qui m'a surprise, pour pas dire étonnée, c'est le protocole. C'est-à-dire que quand on arrive, il y a une phrase qu'il faut retenir, c'est que quand on nous dit alors on en est où, trois doigts dans la nénette. Et alors moi c'est fou le nombre de gens qui m'ont posé la question ce soir-là. Et voilà, et on va faire la chanson. 1, 2, 3, allez-y.
16: 1, 2, 3.
15: Allez, on n'aura pas mieux.

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0: beaucoup de motivation, beaucoup de talent, de rire et beaucoup de musique. C'est comme ça qu'on partage ensemble une belle matinée dans le morning. Et ça continue pour les 15 dernières minutes qu'il nous reste à passer ensemble avant le non-stop Rire et Chanson Réunion cet après-midi dès 17h. N'oubliez pas, Cédric à 16h revient pour l'after que du rire. Et ce soir, c'est Hugo qui nous accompagnera. Mais en attendant, la blagounette de Rire et Chanson Réunion, on accueille une nouvelle star et un nouveau talent du rire. Il s'agit de Daniel Rabier. C'est maintenant et c'est seulement sur Rire et Chanson Réunion. Bon mercredi 24 juin 2026 à toutes et à tous. Lolo dans le morning du rire. 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
3: Vous savez que les chansons courtes ont un avantage, hein, c'est de ne pas faire chier parce qu'elles sont. Il y a quatre qui suivent, c'est bien. Manger du poisson pané, c'est comme le caviar, vu que le caviar, c'est du poisson pané. Ah ouais, je sais que c'est con, mais il faut les trouver quand même, hein. Attends, tu vois, j'ai plus con, tiens, regarde. Un garçon va tuer ses parents un samedi matin pour pouvoir aller le soir au bal des orphelins. Ah! J'ai mieux, plus compliqué, mais j'aime mieux. Les historiens du monde entier se sont tous mis d'accord comme quoi Jeanne d'Arc se serait éteinte bien après sa mort. Ouais. Non, ça tombe bien, j'en ai encore. Alors, celle-ci est belle parce qu'elle est courte et moyenne nageuse. Un chevalier rentrant de croisade en ôtant son armure salue le ciné et lui dit: Seigneur, vous avez belle allure. Ce que vous êtes bronzé, dit-elle en posant sa quenouille.

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2: Un collègue à moi, un Marseillais, qui va visiter l'Afrique avec. Il prend un guide, un pygmée. Et soudain ils arrivent devant un fleuve et il faut traverser quoi. Et le pygmée il dit au Marseillais, il dit non, bon, non, tu ne peux pas traverser, tu ne peux pas traverser. Il dit mais pourquoi je ne peux pas traverser? Parce qu'il ne faut pas traverser, il ne faut pas traverser. Mais ça va, il y a des pierres, on va marcher dessus. Non, c'est pas bon, non, c'est pas des pierres. C'est pas des pierres, c'est des crocodiles. Excuse-moi, connerie. C'est pas des crocodiles, c'est des pierres. Non, bon, non, c'est des crocodiles, regarde, je vais te montrer. Et le pygmée il prend une pierre, poum, il lance sur le crocodile, ah. Le pygmée vite, il se sort comme ça, et le Marseillais il dit ah, c'est bon, c'est pareil, je traverse. Le pygmée fait non, non, faut pas traverser, tu vas te faire bouffer. Et le Marseillais le regarde, il dit ma foi, c'est pas moi qui lui ai jeté la pierre.
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4: Il est 9h pétante à La Réunion, nous sommes le mercredi 24 juin 2026. Ça a passé une belle journée à l'écoute de Rire et Chanson Réunion. Forcément, les talents de l'humour français vous accompagnent tout au long de la journée dans le non-stop à Rire et Chanson Réunion. Florence Foresti, on aura du bon avec Marie-Alice Sinamant, nos talents pays également qui seront de retour, ou tout simplement Jamel Debbouze, Laura Domange. Bref, c'est comme ça qu'on aime passer du bon temps ensemble sur Rire et Chanson Réunion. Cet après-midi, Cédric Césaire, dès 17h jusqu'à 18h dans l'After Rock du Rire. Et Hugo qui prendra la relève dès 19h pour une belle soirée à vos côtés dans le meilleur du rire. Bisous tout le monde, c'était Lolo. Et à demain pour un nouveau morning et un bon matin. On se réveille sans café, il suffit et bien des meilleures vannes et des meilleures blagounettes. Bisous à toutes, c'était Lolo sur Rire et Chanson.
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6: Je suis probablement le seul artiste juif au monde à commencer son spectacle sur une musique de Richard Wagner. Ce qui prouve que je ne suis pas rancunier. En tout cas, merci, merci de votre accueil. Moi aussi, je vous aime. Je ne vous connais pas. Je ne vous connais pas, mais je vous aime. Et c'est certainement parce que je ne vous connais pas que je vous aime autant. On s'aime de loin, vous et moi, c'est peut-être mieux comme ça. Nos rapports sont pas pourris par le quotidien. À chaque fois qu'on se voit, bah, c'est la fête! Ouais. Si vous imaginez si on devait vivre ensemble, dormir ensemble, coucher ensemble, faire nos courses ensemble. Non, non. Il vaut mieux qu'on garde ce genre de rapport, on risquerait d'être déçu. Enfin, surtout moi. Je voudrais commencer ce spectacle en vous parlant d'une passion un petit peu personnelle. C'est... Attendez, deux secondes, hein, excusez-moi, deux secondes. Hein. Qu'est-ce qui se passe là en coulisses? Quoi, qu'est-ce qui se passe, espèce de bâtard? Qu'est-ce qui se passe? Voilà ce qui se passe, donc comment... Bonjour. Et je m'appelle Toufi. Je suis de la cité des Bois Fleuris, je suis en stage emploi jeune. Donc voilà, je voulais savoir s'il y avait moyen et tout, de moyenner et tout, être dans le spectacle et tout. Enfin, si je suis en galère de caillasse et tout, je voulais savoir si... Non, Toufik, non, là ça va pas être possible. Là je commence le spectacle, je vais commencer à leur parler de ma passion des plantes, du jardinage, donc... Vas-y, c'est quoi ce discours de tapette, la plante, jardinage? Les gens, ils en ont rien à foutre des plantes du jardinage. Moi aussi, j'en ai des plantes, mais je les fume, bouffon, moi. Donc, comment... Les gens, ils ont envie de gaulerie, c'est tout, hein. Donc, bonjour. Je suis en stage... sans déconner, mademoiselle, vous êtes trop bonne, hein. Au premier rang, là. Ça vous dirait qu'on fasse un échange de slip et tout? Non. On n'échange pas son slip avec une personne. En plus, elle n'est pas toute seule. Donc, voilà, je te remercie maintenant. Ah, c'est ça. Tu t'es fait de la thune avec tes personnages. Maintenant, tu te débarrasses de nous, espèce de bâtard, va. Bouffon, va. Ça m'étonne pas, toi, espèce d'enculé, va. Voilà, pardon. Excusez-moi. Donc, les plantes, le jardinage, c'est vrai que j'ai envie de... Ah, merde! Et j'avais dit que je voulais personne en coulisses, merde! Comment ça, personne? Et Georges-André Gaillard, c'est personne? Georges-André Gaillard, mesdames et messieurs. Comment allez-vous? Moi, je vais très bien. Vous avez vu Carlo? Oui, j'ai vu Monte Carlo. Elle est bonne, mais elle fait pas le ménage. Bonsoir, comment allez-vous? Je vais très bien, Georges-André Gaillard. Je suis le garant de l'humour gaulois, de l'humour grivois, de l'humour bleu-blanc-rouge. Papa, si tu veux bien m'envoyer la musique, s'il te plaît. Je veux bien que tu aies tes 80 balais, mais je n'accepterai pas au grand jamais que tu me pourrisses mon show, tout simplement parce que tu confonds la droite et la gauche, même si ça plaît à une personne dans la salle. Alors t'es gentil, tu me balances la musique, tu me branches tout son entonne, tu me prends tes médocs et tu me balances la musique. Spectacle rigolade, c'est parti. Là on y est. Ma femme est tellement grosse qu'elle bouffe pour 4. Résultat, quand je réserve au restaurant, je suis obligé de réserver pour 5. Ben oui, ma femme et moi. Excellent. Faut dire que ma femme est pas commode, mais enfin, c'est pas souvent que je joue son tiroir.
0: On enchaîne.
6: L'autre jour, je prends un taxi, le chauffeur était noir. Je lui dis, si vous pouvez me déposer place blanche. Heureusement que j'avais pas pris un bridé, parce qu'il m'aurait dépassé la ligne jaune. Oh, toi, tu m'emmènes pas sur ton bouctou. Et maintenant, mesdames et messieurs, la partie ventriloquie avec la marionnette Gaspard. Marionnette Gaspard que je vais chercher tout de suite. La marionnette... Non, il n'y a pas de ventriloquie, il n'y a pas de marionnette Gaspard. La sécurité, vous me bloquez tous les personnages, s'il vous plaît. Hein. Pardon, excusez-moi. Hein. Normalement, c'est des problèmes qui se règlent en coulisses, en famille. Là, j'ai créé tellement de personnages qui veulent tous exister. Et bonjour, hein. C'est Monsieur Patel, c'était pour dire rien du tout. Rodriguez, père et fils. Bonjour, c'est Mercedes, c'est Janine.
2: Salut, c'est Kevin.
6: Oh là là, c'est chiant.

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2: Les papas s'impliquent beaucoup aujourd'hui. Moi, je me rends compte quand je vais au parc avec ma fille, tu sais, au square, eh bien, je vois de plus en plus de papas. C'est bien, félicitations, messieurs, génial. Vous avez vu, on se fait chier, hein. Non, mais c'est bien comme ça, maintenant, vous savez ce que vivent les femmes. Oui, parce que nous aussi, on s'ennuie au parc, hein, je voulais vous dire, on est comme vous, hein. On n'a pas un gène du parc qui fait qu'on trouverait ça génial de tourner gueule. On s'en fout, tous, hommes ou femmes, on se regarde, on se dit, putain, mais qu'est-ce que j'ai fait pour en arriver là, bordel. Ah bah le parc pour enfants, c'est la prison pour adultes, clairement. Alors on se regarde, tu sais, comme ça, entre condamnés à mort et on compatit, quoi. On compare nos peines en silence, puis oh mon Dieu, 3 enfants, 30 en ferme, courage. Oh, des jumeaux, double peine, on viendra vous voir. Oh, c'est horrible. Non, c'est une prison très cruelle, en plus, le parc, parce que t'es à la fois détenu et surveillant. Donc tu peux pas t'évader, impossible. Et pourtant, t'en rêves. Écoutez-moi bien, les filles. J'ai le plan de ce putain de parc tatoué sur le cul, ok? D'après mes calculs, si on creuse un tunnel ici, sous le toboggan, on arrive direct chez Zara. Go! Non, mais c'est impossible, évidemment. Ah! Détail important, il ne faut pas que ça se voit que tu t'ennuies au parc. Sinon, tu passes pour une mère indigne, on te jette des pierres, donc évidemment, faut faire semblant. Tu sais, moi, j'en rajoute. Je joue à la maman modèle qui s'implique. Bonjour. La maman sociable, j'ai apporté des ballons. T'en fais des caisses, évidemment. Hein. Tu vas même jusqu'à faire semblant de trouver ça passionnant de voir 4 petits cons se battre pour la même balançoire là-bas. Allez, chérie, tu arrêtes. Excusez-la, oui. Bah, tu arrêtes de pousser, tu attends ton tour. Voilà. Et bah, tu attends que le petit est fini, puis tu vas. La petite. C'est pas énervant, ça aussi, tu peux pas l'habiller en rose comme tout le monde, cette gamine, non? Trop compliqué de lui foutre 2 kiki dans les cheveux pour pas qu'on confonde au début. Mais bon, elle a pas de cheveux, mais enfin, ça va pousser. Oh. Faites un effort, monsieur, il y a un moment, vous êtes... Madame? Ah. Faudrait voir vous mettre des kiki, vous aussi, parce que c'est pénible. Je sais que sur une coupe en brosse, c'est pas facile, mais enfin bon... Non, ça, tu le fais pas, évidemment. Là, je me fais plaisir. Hein, tu te conduis pas comme ça au parc, évidemment. Tu n'es pas ta jumelle maléfique, au contraire. Au parc, tu as enfilé ta peau de mère et tu les surveilles. Y'a que ça à faire. J'ai envie de me pendre avec une corde à sauter. Oui, je te vois. Oui, ça tourne. Je sais, c'est un tourniquet, c'est le principe. Oh, les flèches. Ils sont un peu légers intellectuellement, quand même, je veux dire. Hein. Ah bah, on sent qu'ils sont pas finis, c'est évident, regarde-les, c'est pas possible. Ça n'aurait pas d'allure, ils ont un comportement qui est inacceptable, c'est comme les caprices. Qu'est-ce que c'est que ça? Qu'est-ce que c'est que cette manie qu'ont les enfants de taper les pieds, de rouler en boule, comme ça, la première contrariété, enfin, ça va pas bien, hein? Est-ce qu'on fait ça, nous, au restaurant? J'avais dit bien cuit. Non, on se contient, tout simplement, sinon ce serait le chaos, on serait toujours en boule. Qu'est-ce qu'il y a? Ah, elle pleure, pardon. Qu'est-ce qu'il y a? Pourquoi tu pleures, là? Hein? Non, c'est bon, tout. Ça y est, c'est bon. Elle rigole. Oh, bah oui, elle a dû voir un caillou. Mmh. Bah, les enfants ont une gestion des émotions qui est particulière. Il faut connaître, ils sont capables de passer des larmes au rire en un quart de seconde. À partir du moment où tu fais diversion, c'est bon, c'est oublié. C'est magique. On voit que c'est plutôt pas mal, hein? On ferait bien de s'en inspirer, nous, adultes. Hein? Il est parti comme ça au bout de 7 ans, tu te rends compte? 7 ans de vie commune qui balaye comme ça, du jour. Ah, une pomme. Regarde. Mais c'est fou. Regarde la pommasse. Tout ce qu'on peut faire.
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7: Je suis très content d'être noir, hein. Je suis noir depuis le début, je fais... Ben, c'est pas une surprise, quoi. Je me suis pas réveillé. Oh, non, non, c'est... Ça a des avantages d'être noir, hein. C'est... Par exemple, on vieillit bien comparé à d'autres. Depuis que j'ai 60 balais, je fais 30 ans de moins, donc... On va arrêter les clichés, hein. Tous les noirs ne sont pas bons danseurs, tous les noirs ne courent pas vite, il y en a qui n'ont pas de jambes. C'est vrai, on n'est pas tous sportifs, hein. On dit toujours, bah, rien, machin, au football, non. Hein. En plus, il y a plein de sports dans lesquels on n'est pas du tout représenté. Hein. Il y a des sports dans lesquels on n'est pas invité quand on est noir. La Formule 1, pourquoi on n'est pas invité? Il y a un slogan, noir ou conduire, il faut choisir. C'est quoi? Cyclisme, il n'y a pas de Renoir en cyclisme, comment ça se fait? Il n'y a pas. C'est impossible, ça. Et croyez-moi, ça va changer. Hein. Retenez bien ce que je vous dis. Voilà Lardine, d'ici quelques années, il va y avoir une grande génération de cyclistes noirs et arabes. Quand tu vois le nombre de livreurs Uber Eats qui en fait... On avait juste pas de vélo, on savait pas. Les mecs qui te livrent avant même que t'aies commandé, ils sont trop forts, je veux dire. Oh, on sera sur le podium au Tour de France, hein, d'ici quelques années, c'est sûr. Hein. Et il n'y a pas que là-dedans. Hein, franchement, on a plein de trucs. Enfin, le ski. Attends, si on est capable de battre des mecs en jaune sur la route, on sera capable de battre des blancs en neige. Ah oui. Ah ben oui, ben j'ai travaillé, qu'est-ce que vous croyez, hein? Je vais terminer juste avec une petite blague que j'adore pour montrer un petit peu mon côté belge. C'est une blague française que j'ai adaptée en version belgo-congolaise. Hein. Et donc, je termine là-dessus, vous allez voir, ça divise toujours. C'est une femme qui va chez le médecin et elle dit « Docteur, docteur, je crois que je suis nymphomane. » Et le docteur lui dit « Ben lâchez ma bite, je vais vous faire une ordonnance. Mais je ne peux pas accéder à l'armoire à ordonnance si vous continuez à la garder en main, madame. Donc, je vais vous demander de la lâcher. » Voilà, madame. Alors, c'était très drôle pendant une minute, mais je vais vous demander de vous lever et de quitter cette pièce, madame. Mais lâchez-la. Madame, lâchez-la, s'il vous plaît. Madame, si vous fermez cette porte, lâchez-la. Madame, si vous êtes dans le couloir, je ne vous vois plus. En revanche, lâchez-la. Si vous êtes dans le parking, madame, le code c'est 7842B. Mais lâchez-la. Oui, allô, madame, oui, c'est le docteur, oui. Ah, alors pour rejoindre l'autoroute, effectivement, il y a des travaux sur la route. En revanche, lâchez-la. Je peux aller très loin avec cette blague. Je peux parce que je suis congolais. Merci à tous.
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1: Et c'est comme ça tous les jours.
2: Eric, pourquoi à chaque fois qu'il s'agit de mon famille, on a toujours un causement travers? Explique-moi pourquoi à chaque fois qu'il s'agit de mon famille, il faut toujours on a un causement en trop. Tiens-moi, pourquoi?
3: Ok. Plus haute cousine, excentrale et balale, égale 158.
2: Eh ben voilà, où tape 158 dessus le gros calculatrice de merde, et où fait égal, et c'est tout, on n'en parle plus.
3: Allez, 158 invités, n'a trop t'es.
2: Pourquoi?
3: Faudra couper la tête de trois invités.
2: Quoi?
3: Bien sûr, c'est un anniversaire de mariage, c'est plein de mariage.
2: Ah bon? Il faut couper la tête à deux invités?
3: Bien sûr.
2: Eh ben s'il coupe la tête à deux invités, là, il coupe égalité chaque côté.
3: Et pas juste.
2: Pourquoi?
3: Parce que ton famille est plus phonique que la mienne.
2: Et alors, c'est mon fait si ton famille est restreinte? Est-ce que c'est mon fait si tout ton bon tonton les appelait Cléa? Est-ce que c'est mon fait si toute ma cousine y vivait de forme?
3: Ok, mais où est-ce que tu as le droit de t'auto parmi tes propres pilules là? Afin que tu n'as pas besoin de couper la tête de trois invités.
2: C'est ça.
3: Ok, voilà.
4: N'a pas personne?
3: Hé, ça pas ton frère jumeau là ça?
2: On dirait, écoute un coup va.
4: N'a pas
3: petit chine de porc, hein? Le pain cru, lève-toi du cœur ici.
2: J'ai bien ouvert.
3: Très bien, moi. S'il reste mangé ici à soir, là, ou donnez la moitié au petit chine de porc, hein? Le pain cru, lève-toi du cœur ici, hein?
2: Ah bon, hein? Bois même.
3: Ma bourrée.
2: Fais pas assez gras.
3: Ma bourrée, ma
2: bourrée. Allez,
3: ma pété, ma pété,
2: ma pété.
3: Ma pété, oui.
4: Je me dérange pas autre là.
5: Ouais, sois venu ou tu rentres pas là.
2: Jusqu'à quelle heure au compte même où la voit pas mon frère, elle est là ou ça pas déjà dit bonsoir donc?
3: Bah, elle m'avait pas vu elle.
2: Vois pas vu.
5: Moi le bof.
3: Le grand chantier, ça va? Que ça fait la rêve à nous les couper? Ou alors peut-être miracle des miracles. Il a décidé d'un coup d'y rendre à moi l'argent à prêter, quoi. Il n'y a pas très longtemps, il y a 10 ans de ça.
2: Oh, Eric.
4: Non. Ma pas rêve des autres. Ni de personne. D'ailleurs, mes rêves, même pis.
5: Tout mon bon rêve, il dégraine.
2: Oui. Oui. Ça arrive à l'eau. Eric! Oui, ben que ça arrive à l'eau. Hein?
5: Oh, le pauvre! Il fait pitié, hein? Ça fait le bof, la fin de coloscopie. Non, toutes les concernées par ça, mais comprends-moi. Ah, pauvre de lui, touche à moi, ouais. Peut-être un petit fichier la prostate.
2: Eric! Oui, que ça arrive à ouvrir, moi, mais si on est pas malade vraiment, parce que là, t'es avec son gueule cabri, là, oui, Eric. Voici mon frère, les malades, pour vrai, là, mais tu de moment.
3: Ah, ben, trop tard, fallait pas savoir.
4: Non. Il rassure, vous l'assiez à côté. Question santé, tout va bien.
2: Ah, merci, mon Dieu.
4: Et d'ailleurs, mon prostate donne son bonjour, le mort.
5: Non, comme bon cause, mon corps, il est.
2: Oui, ben, que ça y mettait dans cet état-là?
3: Mais tu connais pas comment il est. Il est tellement clicon, tu es tellement en graine. T'as voyé la bataille de mon.
2: Eric!
3: Ok, les bon. Mon niveau rendre service, mais a priori, il n'est pas le bienvenu dans la cellule psychologique de la famille parfaite. Ok, bon, hein? Mais laisse-moi en tant que professionnel. Le bataille mon gazon, hein? Ce sera le mieux bienvenu là-bas. Ça, c'est le truc dans le lait, là-bas. Hein? Ma foutre fait dans le lait. Il va m'en astounir.
4: Alice, t'es. Toute mon vie est pendue là-dedans.
2: T'es Will, comment je n'y arrive où de vie est pendue avec un bois golette dont t'es.
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0: Rire et Chanson Réunion. bonjour à tous. Une journée assez hésitante côté météo sur l'île de la Réunion ce mercredi. Et puis dans l'actualité, forcément, le mondial qui continue en Amérique. Tout d'abord, la Réunion parmi les départements qui affiche le plus fort taux de victimes de violences conjugales. Ce n'est pas une nouveauté, mais on a appris hier que dans ce contexte, une loi intégrale contre les violences sexistes et sexuelles sera bientôt discutée au Parlement. Elle sera examinée en commission au mois de septembre avant un examen en séance début octobre, en réaction notamment après la mort de Liana, cette jeune fille retrouvée sans vie il y a bientôt 3 semaines. On en parle un petit peu moins en ce moment. Pourtant, le détroit d'Ormuz reste au cœur des négociations de paix entre l'Iran et les États-Unis. La guerre au Moyen-Orient officiellement stoppée, le pétrole peut tout doucement recommencer à circuler. Chez nous, à La Réunion, on connaîtra les nouveaux prix à la pompe dans quelques jours. Les résultats de la nuit au Mondial de football avec un festival pour le Portugal de Cristiano Ronaldo. 5-0 face à l'Ouzbékistan. La Croatie a éliminé le Panama 1-0. L'Angleterre, elle, a calé 0-0 face au Ghana. Ce soir, début de la 3e journée, la Suisse affronte le Canada, la Bosnie, le Qatar. Ensuite, le Brésil jouera contre l'Écosse, le Maroc face à Haïti. Nos Bleus, eux, ce sera vendredi après-demain contre la Norvège, mais sans Didier Deschamps sur le banc de touche. Le sélectionneur des Bleus qui a perdu sa maman est rentré dans l'Hexagone. Il sera de retour samedi aux États-Unis.
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0: Alors c'est une journée hésitante sur l'île de la Réunion ce mercredi puisqu'on aura, c'est vrai, beaucoup de soleil à l'ouest mais un petit peu plus de nuages jusqu'à Saint-Pierre en passant par Saint-Denis sur toute cette partie est de l'île. On aura donc des éclaircies sur le chef-lieu et sur la capitale du sud cet après-midi. Par contre, ça reste assez maussade du côté de Saint-Philippe ou encore de la plaine des Palmistes et le massif du volcan. Côté température, ça remonte un petit peu, on aura 25 à 28 degrés au bord de l'océan. À noter cette mer forte dans le sud et cette houle de 2 mètres. Soyez prudents, évidemment.
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6: Bonjour à toutes, bonjour à tous. Le conseil départemental vous informe que sur la RD10 à Saint-Paul, pour permettre des travaux de mise en œuvre d'enrobés, la circulation sur la route du théâtre sera interdite dans les deux sens entre le giratoire de l'éperon et l'échangeur de Grand-Pont aujourd'hui de 20h à 5h et la déviation se fera par la RN1. Avec tout ça, patience, prudence et redoublée de vigilance au volant.
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14: J'adore jouer à Paris. Vraiment, c'est ma ville préférée. C'est vrai, parce que vous savez quoi? À Paris, vous êtes beau. Regarde comment vous êtes. Vous êtes très bien organisé capillairement dans le monde. Vous me rappelez les familles qu'il y a sur les shampoings, un Carrefour. Là. Tu vois les belles familles, là? Tu vois de quel shampoing je te parle, là, les plus chers, les plus accessibles. Ma mère apprenait les shampoings les moins chers en bas. Là. Les shampoings aux œufs, là. Tu sais, sur la photo, il y avait deux œufs, ça, quoi. Tu vois de quel shampoing je te parle? Les barils de 2,5 litres, là. Fallait être deux pour les ouvrir, ça, merde. Et pour en mettre, t'as jusqu'à tremper tes cheveux, on sait. Et quand t'en mettais, ça puait l'œuf. Tu sortais dehors, une omelette qui marche. Tu schlinguais, oh mon Dieu. Qu'est-ce qu'il a pu me foutre la honte, ce shampoing aux œufs, quoi. D'ailleurs, comme tout le reste du caddie de ma mère, hein. Le caddie de ma mère m'a foutu la chouma toute ma vie. Ah non, sérieusement, dans le caddie de ma mère, il y avait de la farine, du riz, des pâtes, du sel, de l'huile. Que des denrées humanitaires que t'en vends en Somalie, là. Je disais à ma mère, nous aussi, on veut du goût, nous. Ben, mais des granolas, du choupa choups. Mais un paquet de crunch. Même si on l'achète pas, on se promène avec, tu vois. On reste digne, au moins, on reste digne. Quand j'étais à Carrefour avec ma mère, dès que je tombais sur des gens que je connaissais, je changeais de caddie direct. Hop là. J'avais vu cette dame. Qu'est-ce qu'il a pu nous foutre la honte, ce shampoing aux œufs là. Et vous savez pourquoi le shampoing aux œufs? Parce qu'on nous disait que ça lissait les cheveux. Parce que nous, c'était ça notre plus grand drame. C'est les cheveux, c'est... Vous vous rendez pas compte, vous. Parce que nous, c'est pas des cheveux qu'on a. Nous, c'est des milliards de frisottis, des milliards. Des toutes petites queues de cochon, des milliards de petites queues de cochon, des milliards. Dieu nous a dit, vous en mangerez pas, mais vous en aurez plein la tête. Cher. Ah ouais. C'est pas des cheveux qu'on a. J'ai tout fait, moi. J'ai tout fait pour avoir les cheveux lisses. De l'eau, de l'huile, du cif ammoniacal. J'ai tout essayé, tout, je te jure. Tout. Du pento. Tu connais le pento? Une noisette suffit. Je mettais tout le noisettier, sa mère. Toutes les noisettes qu'il y avait dedans, elles étaient sur ma tête. Et quand je sortais, je me faisais courser par tous les écureuils. Il est là! C'est vrai, j'ai tout fait pour avoir les cheveux lisses. Mon rêve, ça aurait été d'avoir les mêmes cheveux que Bobby Ewing dans Dallas. Rappelle de lui ses cheveux, comment ils étaient libres, sa mère. Il faisait ça, les cheveux, il disait pas de problème, Bobby, on te suit. Non, mais rigolez, voilà. Encore nous, ça va, nous. Mais les filles de chez nous, nos sœurs, nos cousines, les arabettes, elles, si tu mouilles leurs cheveux après minuit, c'est comme les gremlins, ça se reproduit. Voilà, ça peut attaquer la France, ça, c'est possible. Le seul truc qui pouvait canaliser nos cheveux, c'était les brosses rondes, là, tu vois. Tu vois de quelle brosse je te parle? La Mshta. La pire des brosses, voilà. La honte, on pouvait pas se brosser dehors avec cette brosse-là. Elle faisait un bruit bizarre, c'est la vérité. Cette brosse d'or, ça... Vous avez déjà vu un arabe se brosser les cheveux dehors? Non, parce que c'est le chemin. Une fois, je suis dans la cour de récréation, je finis de me brosser, je la rentre dans le cartable, et là, il y a une copine de ma classe qui me dit « Eh, mais je connais ça. C'est un truc pour brosser les poneys. »

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2: Cet enfant qui va naître, mesdames et messieurs, j'ai très très peur qu'il fasse pas ses nuits, ce petit bâtard. Mais si c'est le cas, j'ai tout prévu. Je lui écris une petite berceuse, mesdames et messieurs, exprès pour qu'il fasse ses nuits, mon petit bébé.

ouais, c'est ma berceuse. Fallait bien que je me rende hommage parce que personne ne le fait dans les autres chansons. Elle est vraiment incroyable, elle a beaucoup de talent et même qu'un jour les gens l'ont écoutée sur Rire et Chansons. Et ils se sont dit, mais waouh! Mais ouais! Mais cette nana, elle est géniale! Mais on va la suivre sur tous ses réseaux sociaux! Comment elle s'appelle déjà? Laura Dommage, mais incroyable, incroyable, incroyable, incroyable! On va la suivre dans tout ce qu'elle fait, même carrément. On va carrément ouvrir une liste de naissance pour son bébé. On va lui offrir des tonnes de cadeaux! Et pourquoi pas même une maison de campagne? Ah bon? Ton père aussi est vraiment sympa. Mais j'ai

Si on avait su que c'était si difficile d'endormir un bébé, on n'aurait sans doute jamais niqué. Dors, dors, dors. Ah, on n'en peut plus. Avant que notre couple explose, c'est ça.

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2: J'en ai marre des gamines qui savent pas ce qu'elles veulent. Tu te demandes si ton mec se brosse vraiment les dents? Envoie gencive au 92-200. Tu veux retrouver l'amour? Envoie amour, B-I-T-E, au 3606. Non, moi les dîners romantiques au McDo, j'ai donné. Hein. Ce soir, je change de catégorie. Je drague de la femme. Ah, elle? Non, trop centenaire. Ben, c'est plus de la drague, c'est de l'archéologie. Là. Eh, ah non, non plus. Même quand elle est de face, on dirait qu'elle est de profil. C'est bizarre.
3: J'aurais pas dû venir, on voit qu'on rencontre jamais personne.
2: Tiens, elle est pas mal, hein? Même si à mon avis, elle a pas une fiche sur Facebook, mais plutôt une fiche avec les antiquités sur eBay.

0: Non, c'est pas ça. En fait, j'ai juste reçu un texto. C'est ça.
1: Oh non, mais c'est pas grave. Oh là là. On dirait un sextoy avec des cheveux. Et sans indiscrétion, vous, tu avais quel âge?
0: J'ai 35 ans. Deux moins que toi.
1: 35 ans, c'est ça, Pinocchio. Et moi, je suis la fée Clochette. Ah, tu sais, c'est presque comme moi. Je viens d'avoir 30 ans.
0: C'est vrai. Tu les fais vraiment pas, hein.
1: Ouais, je sais.
0: Elle fait beaucoup plus. Et puis, c'est pas une première main, hein. Elle a un coffre très large. C'est pas une cougar, c'est un hangar.
1: Qu'est-ce qu'il est mignon, il faut que je me lance. Allez, courage, Carole, attaque. Je vais commencer par l'oreille.
2: Aïe. Ah, elle m'attaque l'oreille maintenant. Elle kiffe le cérumen ou quoi?
1: Oh, je sens qu'il a adoré ça.
0: Et sinon, c'est quoi ton prénom?
1: Barbara.
0: C'est sympa.
1: Et toi?
0: Moi aussi, Barbara. Moi aussi. Elle fait une crise d'épilepsie ou quoi là? Que quelqu'un m'aide, elle va faire une descente d'organes.
1: Quoi?
0: Non, je dis bouh, ça c'est de la danse de femme, hein.
1: Wouh.
0: C'est original en tout cas.

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2: C'est un gars qui rentre à 5h du matin chez lui, bourré, il voit sa femme au lit, il arrive, il dit, allez, fais tes valises et tu vas chez mon copain Martin maintenant. Il fait, qu'est-ce qu'il y a? Mais je t'ai joué au poker cette nuit et je t'ai perdu. Alors la femme se réveille, c'est pas vrai, t'as pas fait ça? T'es fou quoi? Mais pourquoi t'as fait une chose pareille? J'ai triché.
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0: L'addition, s'il vous plaît. L'addition. Merci beaucoup. Ah. Alors, 1574, 1600, quoi. Hein. On partage, hein, parce que sinon, il y en a pour la nuit. Alors, ça fait, on est 14, si on lit 100 francs, ça fait 1004. Le service, tout, bah, on va lire 110, ça va tout englober, on va pas chipoter. 110, ça m'a l'air bien, voilà. Alors, ça fait 110 francs par tête. On paye, hein, on y va, ça commence à se faire un petit peu tard. Jean-Claude, tu me passes mon sac, il a glissé sous ta chaise. Merci beaucoup. Oui, pardon Myriam, ça t'ennuie qu'on partage? T'as pris qu'une salade, toi? Eh ben, tu vas la payer à part, ta petite salade. Hein? Et puis nous, on divise le reste, on préfère. Non? Ah, vous préférez qu'on fasse le détail? Ah, comme vous voulez, moi, ça m'est complètement égal. Alors, comme... pardon? On fait le détail? Ça va être simple, ça, encore. Je le sens bien, je sais pas pourquoi. L'instinct, hein? Bien, je peux le prendre, ce stylo, ça marche? Ça non, je vais pas le faire tête. Je m'appelle pas Macintosh, c'est pas moi. Bien, alors vous m'annoncez des plats, hein, tout le monde est bien, là, Jean-Marc, où il est collé au bar, mais ça, comme d'habitude, donc faut pas oublier, je tourne comme ça, vous m'annoncez les plats, on y va, Nicole, tout de suite, je t'écoute, attends deux secondes, Nicole, Jean-Claude, tu prends la carte, tu me donnes les tarifs au fur et à mesure, ok, Nicole, je t'écoute, qu'est-ce que t'as mangé ce soir, Nicole? Poire ou vinaigrette, oui, combien? 28, ensuite, tourne d'eau, 72, après dessert, pas de dessert, tant mieux, 8 et le 10, 7 et le 9, 10, 100 francs. Drôlement bien fait de faire le détail, hein. 10 balles, ça vaut le coup de me bouger la soirée quand même, hein. Ça, je vais bien me l'imprimer, celle-là, j'en sens bien aussi. Bon, alors, donc Nicole, voilà, ça fait 100 francs, tu te tais, ça fera plaisir à tout le monde, merci Nicole, bien. Ensuite, François, je t'écoute François, qu'est-ce que tu as mangé ce soir? Une salade, avec des trucs dedans et des bitonios, il a pas ça en rayon, Jean-Claude, hein. Donne ça, alors c'est la piémontaise, jambon, gruyère, banane. Non, alors c'est l'auvergnate, pomme de terre, lardons, œuf mollet. Bon, bah alors c'est l'exotique. Alors, maïs, avocat, cacahuète. Ça m'écoeure, je vais pas tarder à vomir. Quand tu veux laquelle, alors? Une salade verte, mais tu te fous de ma gueule, toi? Oh. T'aimes bien quand je lis, peut-être que je la chante, l'auvergnate, avec les sabots et la toque aussi, non? Oh, oui, ben non, allez, on avance, alors. Salade verte, combien? 20 balles. Après, bœuf, carotte, 55. Après, dessert, tulipe, chocolat. Moi, je te crois, t'as quand même jusque-là, le chocolat. 5 et 4, 9, 5 et 2, 7 et 2, 9, 99 pour toi, François. Ensuite, Patrick, je t'écoute. Alors, quoi formule? Menu! Formule, tu dis menu, comme tout le monde! Bon, alors, ceux qui ont pris les formules, levez la main. Alors, 1, 2, 3, 4. Sophie, t'as pris une formule ou tu te refais le chignon, là? Je comprends rien du tout. T'as pris une formule, alors 5, 6, baisse la main, parce qu'après, je vais tout me mélanger. Comment? Tu te refais le chignon? D'accord. De toute façon, toi, tu m'énerves, voilà. Ça au moins, c'est clair. 5 chignons énervent. 5, 6, 6. On a 6 formules, hein. On est d'accord là-dessus. Non, allez. Non, allez, tout le monde lève la main maintenant. C'est... Bon, alors, on levez bien la main. Ceux qui ont pris des formules. Pourquoi ils lèvent tous la main au fond du... Ah, on s'est pas compris. Hein. Non, eh oh, eh. Bonsoir. Non, c'est juste pour ma table, hein. Bonne soirée. Ben, ça a bien marché sur les formules, hein, voyez là-bas. Alors, combien la formule? 79. Alors, ceux qui ont pris des formules, donc vous devez... Personne n'écoute, c'est très agréable.
1: Ceux qui ont pris des formules, vous devez 79 francs, je ne répéterai pas.
0: Bien. Alors, formule chignon, c'est fait. Geneviève, je t'écoute, qu'est-ce que tu as mangé ce soir, Geneviève? Et allez, elle s'en rappelle plus qu'elle a bouffé, elle, maintenant. Ah bah bon, je pense que t'as... Je suis pas regardé toute la soirée. Geneviève, va voir dans la cuisine si tu retrouves pas tes assiettes sales. Là, à ce niveau-là, hein, ça m'échappe, moi. Bon, Françoise, ça va? Toi, c'est clair dans ta tête, tu te rappelles? Alors, Françoise, entrez. Camembert, tu suis, c'est un bonheur. Entrez! Pleure pas. Et allez, elle chiale, elle aussi. Allez. Ne pleure pas, arrête, je t'agresse pas, je sais ce que t'as bouffé. Mais qu'est-ce qu'elle a, chialé, elle est moche en plus, c'est pénible. Oh, qu'est-ce que tu veux, toi? Qu'est-ce que tu veux avec ton chignon? Tu vas arrêter que tes barrettes et tout ton bazar? Hein, la prochaine fois, ton chignon, tu le prends en kit, tu le démontes et tu le fous par terre. Reviens, le chignon, oh. Bon, alors... Ah bon, alors ça va toi, c'est clair? Deux secondes, Jean-Claude, t'es ok? Alors attention, qu'est-ce que tu as mangé? Attention, ça va être bientôt à toi. Attention. Top! T'as compris quelque chose? Moi, rien du tout. Va plus vite, parle plus vite. Alors là, moi, tu me fais rigoler. J'ai tout pris en sténo. Je t'attends, je discute, j'ai de l'avance. Oh, bon, non, de la mauvaise foi, c'est pas le problème. J'ai commencé, je termine. T'as vu la vitesse? Toi, tu la fermes. Quand on se rappelle même pas ce qu'on a bouffé, hein? C'est que Québec, Québec, hein? Ça va bien maintenant. Bon, alors, toi, hop là, mollo, Fangio, ralenti, Wistiti. Et tu nous dis ce que tu as becté. T'as tout compris? Ça m'étonne pas. Je t'écoute. Alors. Terrine, quand même. Après, caille. Hein. Après, fromage. Jean-Claude, tu peux me rappeler ce qu'il y a dans la formule, s'il te plaît? Terrine, caille, fromage. Dis donc, tu te fous de ma gueule, toi, carrément, en face, là. Ça va pour toi, tu peux pas dire formule, non? Comment, t'accroches sur les F? Ou à ce moment-là, tu dis mormule, tu dis crochemule, tu dis bûchemule, tu dis quelque chose. Tiens-toi, Caro, mais d'où il sort? Comment il s'appelle, celui-là? Raoul, Raoul, cool, tu me fous les boules! Bon, alors, annonce les plats vite, j'en ai marre, moi. Alors, escargot, veau maringo, tarte abricot, égal. Qui est-ce qui vient de dire la tête à Toto? Et toi, t'as raison, alors, on a vraiment que ça à faire, des jeux de mots. Qui est-ce qui vient de dire poil au dos? Arrêtez tout de suite parce que là, c'est pas du tout le moment. Qui vient de dire poil au dos? Arrêtez, je vous jure, ça va mal tourner, je vais m'énerver. C'est toi qui as dit poil au nez ici, t'as dit poil au nez. T'as dit... Fermez-la tous, oui, ben moi, ça ne m'amuse plus. Le premier qui dit un mot, ça va aller très très mal pour lui. Stop, poil au zizi, il est pour moi. Et voilà. Oh là, bien. Jeannot. Jeannot, s'il te plaît, rassemble-toi, je te jure, très. Ouais. Merci, Jeannot. Combien pour Jeannot? 124. Bien. Ensuite, formule, formule, pousse-toi, toi, t'es pas transparent. Et on retombe sur Myriam avec sa fameuse salade à 42 baluches. Combien je dois? Moi, 100 francs. Bien, tout le monde a payé. Alors, je paye, on vérifie, on s'en va. Combien il y a, Jean-Claude? 954 avec mes 100 francs, ça fait 1054. Alors, on a donc 1054 francs, parfait, puisqu'il nous faut... 1574! À mon avis, il y a une... boulette! Oh ben, 500 balles la boulette, hein! On a déjà affaire à une bonne boulette, hein! Bien, alors, l'amnésique, elle a quand même pas bouffé pour 500 baluches. Hein, qu'est-ce que t'as pris? Un seul plat, on peut savoir lequel? C'était pas du poisson, Jean-Claude, tu peux arracher la page des poissons. C'était de la viande, automatiquement. Non plus, qu'est-ce qu'il y a ce soir-là? Qu'elle est, hein, elle est bourrée? Elle est bourrée, ben tant mieux, si elle dégueule, on saura ce qu'elle a bouffé! On est marre! C'est quoi ton plat, connasse? Une soupe à 500 balles, la balade va exploser, elle a bouffé un chaud. T'as pris autre chose après... Le vin le... On n'a pas compté le vin. On n'a pas compté le vin. On va y arriver. 1, 2, 3, 4, 5, 6, 7, 8 pichets. Jean-Claude, carte des vins, t'arrives, pichet. Vite, j'en ai marre. Combien? 40. Tu fais 4, 32, ça fait donc 320. Alors ça, vous arrangez entre vous, hein, on paye, on s'en va. Moi, j'en ai comme... Plaît-il, Myriam? Tu n'as pas bu de vin? Tu préfères qu'on fasse le détail?
2: Oui.
0: On le fait comment? Au verre ou à la gorgée? Garçon, je ne peux pas travailler là-dessus, c'est dégueulasse, hein? Vous n'auriez pas, s'il vous plaît, alors une nappe avec des petits carreaux et une marge?

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2: De nos jours, une banque peut t'obliger à faire une coloscopie. Vous êtes au courant de ça? Pas pour me guérir, pour savoir si je vais pas mourir pour payer jusqu'à la fin de ma putain de vie. Tu sais, pendant longtemps, quand j'allais retirer de l'argent, je regardais derrière moi s'il n'y avait pas un voleur qui arrivait. En fait, le voleur, il est pas derrière moi, il est devant moi dans la machine. Ah, ça faisait 10 ans que j'allais plus chez le médecin. Je vais plus chez le médecin. Vous voyez, je sais ce que je bois, je sais ce que je bouffe. Si je vais chez le médecin, c'est que vraiment je cherche la merde. Mais je suis pas bête, je sens que ça commence à partir en live. Je contrôle plus mon corps. J'ai les mêmes réactions physiques que mon père. Avant, quand je rotais comme les gamins de 15 ans, je cherchais. Maintenant, je rote comme les vieux au McDo. Je fais... Et en plein milieu d'une phrase, ça va attendre. Tu sais, j'ai des graines de beauté, ils changent de place, de couleur, c'est des dragibus. Je me fais mal en dormant, mon ronflement me réveille. Je suis... Ce matin, je suis réveillé, il y avait une paire de seins en face de moi, ça m'a déprimé, c'était les miens. Putain, j'ai des seins. Tu sais, quand je me douche, la serviette, je l'ai mis comme les filles, sous les aisselles, je me vois comme ça. Mais c'est pas grave, j'ai de l'argent. Et vous savez comment ça se passe, une visite médicale chez... pour la banque? Vous avez déjà passé ça? C'est un truc de fou, je te jure. C'est un shake-up d'une matinée, de 8h à midi, j'arrive au centre médical, il y avait l'infirmière qui m'attendait. Vous savez l'infirmière? Vous savez le fantasme qu'on a de l'infirmière avec les seins qui dépassaient le cul, tu vois? Eh bien moi j'ai eu sa mère. J'arrive, sa mère avec des sabots. Pourquoi ils ont des sabots? Elles font du lait derrière, mais des Nike. Je te jure, elle me donne un flacon, elle me fait aller uriner dedans. C'est bizarre comme préliminaire. Écoute bien. Je suis tellement choqué, je finis pisser, je m'aperçois que le flacon est là. J'ai oublié de pisser dans le flacon. C'est-à-dire le truc le plus facile, l'examen d'urine, eh ben je l'ai raté. Du coup, le médecin, il me dit, monsieur, maintenant, faire une prise de sang. Putain, du sang pour avoir de l'argent. Tu sais, je me retrouve avec le bras comme ça, une aiguille, allez, un flacon de sang, deux flacons. Ou du cinquième, c'est moi qui dois dire stop, comment ça fonctionne? Et je commence à avoir la tête qui tourne, je fais un malaise, tu sais. Je lui dis au médecin, monsieur le médecin, je crois que je fais un malaise. Il me dit, vous inquiétez pas, il me dit, je vais vous donner quelque chose. Je lui dis, tiens, il va me donner un médicament. Non, il m'a donné un croissant. C'est ça la médecine. Quand tu te vides de ton sang, c'est une viennoiserie qu'il faut prendre. Hein. Non mais, sachez-le, si un jour vous allez à la guerre et que ton meilleur ami meurt dans tes bras, tu lui dis, John, ne t'inquiète pas, putain, on va trouver une boulangerie. Amenez-moi des souquettes, on le perd là! Et un Paris-Brest, c'est pour moi, j'ai un petit creux. Mon Dieu, j'ai rempli le questionnaire de santé. Ah, mais ça m'a déprimé, il y avait question, vous droguez-vous? Prenez-vous beaucoup d'alcool? Avez-vous plusieurs partenaires sexuels? T'es, j'ai mis non à tout. Et en relisant, je me suis dit, mais ma vie est pourrie en fait. C'est quoi cette vie de merde? J'avais mis que je m'étais pété le bras quand j'avais 5 ans. Là, le médecin, il a dit, ah, il faut voir si le bras va mieux. Et je me retrouve à faire des radios, je suis en caleçon avec des trucs, j'aime pas les radios. Je lui dis au radiologue, excusez-moi monsieur radiologue, c'est pas dangereux les rayons X et les radiations? Il fait non, pas du tout. Et là, il s'est mis à courir, il s'est caché derrière un abri anti-atomique. Je lui dis, toi tu te fous de ma gueule. Et il revient, et j'avais un grain de beauté qui dépassait là. Il voit ça, il dit, oh ça peut être dangereux ce truc-là, il faut voir ça par un dermatologue. Il me dit, je connais un très bon dermatologue, par contre il y a 6 mois d'attente. Et moi je pouvais pas attendre. Il me fait la tute de la banque, tu vois. Donc le lendemain matin, j'ai rendez-vous chez un dermatologue, un mauvais dermatologue, mais avec une belle énergie. Un vieux dermatologue, il avait 70 ans, je me suis dit, je suis son dernier grain de beauté, le best-of, le jubilé. Moi, il fait, bon, allez vous mettre en caleçon derrière le paravent japonais. Là, il y avait un paravent japonais. Bon, je dis, un paravent japonais, je me mets en caleçon, je dis, ça y est. Là, il me dit, mais non, venez. Je dis, pourquoi je suis allé là si c'est pour venir là? En fait, je pense qu'il voulait avoir le choc immédiat. Peut-être qu'il pensait que j'allais faire du pole dance en regardant. Donc il touche ça, il fait, bon, ça on va l'enlever. Ouais, je m'en sers pas. Et là, il me dit, vous l'avez ailleurs ce truc-là? Et là, j'ai dit, putain. Là, j'ai dit, si je mens au médecin, je mens à la banque, j'ai pas la part. Je dis, ok, j'en ai un autre. Au-dessous de l'aine. Là, il dit, très bien, on va voir ça. Allez enlever votre caleçon derrière le paravent japonais. Et là, je me retrouve avec un mec de 70 ans, à jour devant moi, en train de me regarder sous les couilles pour de l'argent.
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13: J'aime bien parler des sujets un petit peu piquants. Et parfois c'est difficile, hein, je m'en rends compte, parfois c'est difficile. Je vous donne un exemple concret. Il n'y a pas très longtemps, je rentrais d'un festival, j'étais fatigué, et dans mon wagon de TGV, il y avait beaucoup d'enfants qui faisaient beaucoup de bruit. Alors j'ai fait cette blague tout de suite sur Facebook, sur mon téléphone. J'ai dit mon wagon est plein d'enfants, où sont les terroristes quand on a besoin d'eux? Si, c'est marrant. J'ai eu 400 likes, c'est marrant. C'est marrant, mais ensuite, Facebook m'a suspendu mon compte. Le temps d'effacer la blague. Vous vous rendez compte où on en est ? On est d'accord que c'est du second degré, ce que je raconte. Je veux dire, je suis dans le même wagon que les gosses. Et on est d'accord, les terroristes visent mal et les enfants bougent beaucoup. Voilà, c'est pour ça que mon spectacle s'appelle Inflammable, hein, parce que voilà, j'aime bien que ça brûle un peu. Et puis aussi parce que je trouve ça raccord, vu que moi je suis juif, donc... Voilà.
14: C'est rigolo.
13: Voilà, enfin, je suis juif, hein, vite fait, hein. après voilà, il y a tout... Non mais il y a toute une gamme, hein. Moi j'ai pas toutes les options. Je suis un peu la Dacia du judaïsme. Alors ceci dit, je vous rassure, j'ai les options de base, hein. Ça j'ai, enfin j'ai plus du coup. Non mais c'est marrant la circoncision, parce que l'autre fois finalement je me disais, tiens c'est curieux, finalement ma bite c'est comme le grand bleu, et j'ai jamais vu la version longue. Non non mais vous en faites pas, elle marche bien, les gens sont contents, y a pas de... Non mais c'est vrai que c'est une vraie question la circoncision, hein. C'est le symbole de l'alliance entre le peuple juif et l'Éternel, notre Dieu. Voilà, comme symbole on aurait pu prendre une boucle d'oreille, mais bon, on a préféré couper la bite des gosses. Mais alors à la rigueur, pourquoi pas, tu vois, je veux dire, l'alliance, je veux dire, pourquoi pas, je veux dire, voilà, mais si c'est vraiment un contrat de confiance, tu vois, en mode Darty. Parce que là, le contrat avec l'Éternel, il est pas... Hein. Il n'est pas toujours là, hein. T'appelles, des fois il n'y a personne. Hein. Bah écoutez, je sais pas, il était entre 39 et 45, le dieu des juifs, mais il n'était pas là. Hein. Non mais c'est sûr que des fois je me dis, bah, j'imagine sa tronche quand il est rentré, quoi. Et qu'il a vu que le répondeur clignotait. Vous avez 6 millions de messages. Mais qu'est-ce qui s'est passé? Mais t'es où? Mais t'es où? Mais t'es où? Poi, poi, poi, la boulette! Non, je vous dis, c'est pour ça que je suis pas très optimiste, hein, pour la suite. Hein. C'est pour ça que j'ai pas d'enfants, d'ailleurs. Hein. Enfin, attention, hein, j'ai rien contre les enfants. Hein. J'en connais. J'en ai dans mon entourage. Je respecte leurs coutumes, leur mode de vie. Et pas de... Mais comment vous dire? Pour moi, les enfants, c'est un peu comme les migrants. Vous voyez? Ça me touche, mais j'ai pas envie d'en avoir chez moi.
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2: Toute la famille a un pète au casque. Ma mère est pas normale non plus. Quand elle achète du jambon chez Boucher, tu sais. Quand le boucher lui dit « Combien de tranches ?» Elle lui dit « Allez-y, je vous arrêterai !» Et l'autre, il coupe. Au bout de 50 tranches, elle lui fait « Stop, c'est celle-là que je veux !» Avec une mère comme ça, faut pas s'étonner si j'ai un pète au casque. Hein. En plus, moi, je suis pas normal depuis tout petit. À 5 ans, je voulais toujours savoir comment on faisait les bébés. Bon, un jour, ma mère, elle avait marre, elle m'a dit « Écoute, ta soeur, on l'a trouvée dans une rose, toi, on t'a trouvée dans un chou-fleur. » Le soir même, je rentre par inadvertance dans la chambre de mes parents, je les trouve en pleine action. Putain, j'ai regardé mon père, je dis « Allô ?» On jardine. Et ce qui lui est arrivé, j'ai rencontré une femme qui n'est pas normale non plus. Mais le fait qu'on soit pas normaux, ça nous a vachement rapprochés. Pour notre voyage de noces, par exemple, on a tout de suite été d'accord. On a été en Amazonie, 15 jours dans la forêt amazonienne, chez l'habitant. Oui, on est tombé dans une tribu, tous les mecs étaient en jupe, avec des franges qui descendaient jusqu'aux genoux, et ils avaient le sexe qui dépassait des franges. Là, ma femme, elle m'a dit, si tu veux mettre la même jupe que... Et si tu veux que ça dépasse... Il va falloir couper les franges. Le seul truc que j'ai pas supporté là-bas, c'est les toilettes en plein air. Putain, avec les mouches qui te tournent autour. Voilà, bah, dès que tu t'accroupis, t'as toute la patrouille de France au cul. Le deuxième problème là-bas, c'est la nourriture. Purée de manioc, et le dimanche, purée de manioc. Le problème de la purée, c'est que ça facilite pas le transit intestinal. Hein, je vous donnerai pas plus de détails, parce que je veux que ce spectacle garde un peu de tenue. Hein, mais c'est que la nourriture là-bas, tout ce que je peux te dire, c'est que ça rentre en purée. Ça sort en chouquette. En même temps, c'est un voyage qui nous a porté bonheur. Avec ma femme, ça fait 20 ans qu'on est mariés. 20 ans. Oh putain. L'autre jour, je me disais, si je l'avais tué la première fois que j'en ai eu envie, je serais déjà sorti de prison, dis donc. Avec Tobira, j'y serais même peut-être pas rentré. En fait, moi, j'ai la chance d'avoir la femme idéale, je te jure. Enfin, c'est ce que ma femme me dit. Elle me dit toujours, je voudrais bien te voir avec une autre femme. J'ai dit, putain, moi aussi. Non, je déconne. Avec ma femme, on t'entend super bien. Sexuellement, on est au top. Bon, c'est sûr que sexuellement, 20 ans après, on fait plus de sauts périlleux non plus. Mais enfin, bon, non. La dernière fois qu'on a voulu faire des sauts périlleux, on s'est retrouvés tous les deux à l'hôpital. Ma femme, cheveux intégralement brûlés, 7 points de suture, et moi, sexe transpercé. Pourtant, la soirée a bien commencé, je faisais des crêpes flambées. Et pendant que je tenais la queue de la poêle, ma femme s'amusait avec la mienne. Et c'est vrai que j'étais pas bien concentré. Ah mon Dieu, j'ai fait une crêpe en l'air, putain, j'ai jamais vu retomber. Et elle est retombée en flammes sur les cheveux de ma femme. Et là, quand le feu est parti, je n'ai rien dit parce que je voulais pas la déranger. À un moment donné, sous l'effet de la douleur, elle a serré les dents. Ah, j'ai senti les dents qui passaient au travers. Ah. Et à un moment donné, elle a crié, éteins-moi ce feu, éteins-moi ce feu. 7 coups de poil, 7 points de suture.

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2: Eh ben, il y en a du monde, hein. Tout le club est là.
3: Ah, je pense bien, hein. Ça a toujours un succès fou, ces galettes dansantes. Surtout depuis qu'ils ont repeint la salle polyvalente.
2: Ah, oui.
3: Vous en avez eu de la galette, vous?
2: Ben non, il en restait plus.
3: Non, parce que moi, j'ai eu que 3 parts.
2: Il n'y avait plus rien à boire non plus. Le seul verre plein qui restait, c'est celui où Mme Simonet a mis ses dents à tremper.
3: De toute façon, elle a bien fait, hein. Elle les perd tout le temps, ses dents.
2: Ah, oui. Et vous vous souvenez quand elle a blessé M. Badrignan pendant la polka?
4: Oh.
2: N'empêche que lui, ça y a quand même fait 3 points de soudure.
4: Ah, oui, oui.
2: Oh, v'là Mme Pichet. Hein? Elle a un nouveau tailleur.
3: Ah oui. Ah ben finalement, elle les a changés, ces rideaux, alors.
2: Il paraît qu'elle a refait toute sa chambre. Oh ben, regardez donc, Mme Gouret, c'est elle qui a récupéré l'abat-jour.
3: Où ça?
2: Ben son chapeau. Elle a juste rajouté une plume.
3: Déjà que c'était pour une lumière. Ça fait un moment qu'on est là à faire tapisseuse, nous, hein? Encore personne qui nous a invités à danser?
2: En tout cas, moi, j'ai toujours pas vu Monsieur Serpente.
3: Oh, bah, pensez-vous? Allez voir, il est là-bas. Il danse avec Mlle Racine.
2: Ah, ben oui.
3: Il la lâche pas, hein?
2: Oh, mais ça, c'est juste par gentillesse.
3: Ah, ouais. Tu parles d'une gentillesse? Il lui cause un braille dans le bas du dos. Vicieux, va!
2: Bon, Gisèle, vous voyez le mal partout. À son âge, Monsieur Serpente, avec ses cheveux blancs.
3: Eh ben justement, vous savez ce qu'on dit, hein? Tant qu'il y a de la neige sur le toit, c'est qu'il y a encore du feu dans la cheminée.
2: Mais non, il est chauffé au gaz.
3: Et en tout cas, il est drôlement près de son oreille, Mademoiselle Racine, hein? Si ça continue, il va s'électrocuter sur son automne.
2: Eh ben, bien fait.
3: Ah, on dirait que la danse est finie. On va voir s'il vous invite. Le v'là sur Mme Ribaudet.
2: Ben oui.
3: Et ça y est, il est reparti pour le frotti-frottard.
2: De toute façon, Mme Ribaudet doit pas sentir grand-chose avec son corset de maintien.
3: Oh, bah pensez-vous, hein. Regardez voir un peu comment elle le malmène.
2: On se demande si elle danse ou si elle secoue sa salade. Gisèle, y a Mme Rossignol qui m'appelle.
3: Hein?
2: Je vous laisse, hein.
3: C'est ça, oui.
2: Joyeux anniversaire.
3: Oh non, c'est pas
2: alors tout le club avec moi.
3: Oh non, c'est...

0: s'embrasse.
1: Ah non, vous transpirez trop, ça va. Ça va coller. Puis dites, si je vous fais vous, il va falloir faire tout le club, alors merci bien, non?
0: Ah ben oui.
1: Non, par contre, si vous voulez, je veux bien vous accorder cette danse.
0: Mais Gisèle, c'est un tango.
1: C'est pas grave, c'est moi qui renverse.
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13: Je regarde si c'est pas miné, hein. Voilà pour la classe. Je me présente, Dumoulin. M'appelle Dumoulin, mais les copains m'appelaient Duboudin. Parce qu'à chaque fois que j'étais dans la chambre, il y avait tout le monde qui chantait. Tiens, voilà Dumoulin, voilà Dumoulin. Elle est très bonne. Très pour les gars. Oh, ne dégueu. Ah, faut pas se plaindre, hein. On n'est pas les plus malheureux, allez. J'avais un copain, il s'appelait Cocu. C'est agréable. Il osait pas se marier, dis donc. Pourtant, il en avait trouvé une qui voulait bien. Et peut-être pour ça qu'il voulait pas. Il s'était marié quand même, il s'était cuité tous les deux. Il est arrivé devant monsieur le maire avec sa promise bourrée. Et d'habitude, ça fait rigoler, ça. Et devant monsieur le maire, promise bourrée. Cuité, c'est promise cuitée qui fait rire. Très bien. Ne dérangez pas, on va vous la faire. Alors, il est arrivé devant monsieur le maire avec sa promise complètement cuitée. Ça fait rien, laissez tomber. Ah non, dieu. Enfin, lui, il a eu de la chance, il est mort le 14 au début. Comme ça, il a pas vu la suite. Il était pas beau à voir. Il avait été blessé au front. Non, pas à la tête. Au pied. Non, dieu. Ah ben ça rigolait pas, hein. Moi qui vous cause, j'ai été blessé deux fois. Une fois à l'abdomen, une fois à l'improviste. Lui, il a eu comme qu'il est, le pied arraché par un obus de passage. No dodge. On s'était dit, on va y couper la jambe le plus haut possible pour éviter que ça s'infecte au genou. Hein? Oh, no dodge. Comme on avait dit à plus d'endormir, on a dit, on va lever les yeux pour que le malheureux ne voit pas sa misère. Ah oui. On y a crevé les yeux, on y a dit, on te racontera. On n'a pas eu besoin d'y raconter, il est mort pendant qu'on y cassait l'os. Avec des cailloux, on n'avait rien. Hein, on... Oh, no dodge. Faut pas se plaindre, on n'est pas les plus malheureux, hein. Oh, bah dis donc, la gueule de Cathol, c'était pour les vacances, hein. Heureusement, dans un sens, parce qu'il a pas fait beau. On disait toujours, oh, ben, il faut la bout de main. Et ben, avec la flotte, le mal qu'il faut pas se plaindre. Hein? Au Pakistan, ils disent toujours, oh, ben, on aura une meilleure récolte l'année prochaine. Et ben, avec la dèche. Elle est très bonne. Elle est très bonne. Je l'aime bien aussi. No dodge. On a souffert, hein, de l'odeur, tiens. Oh, misère. Ben, vous savez ce que c'est, les premiers montés à l'assaut. Ils se font tuer à 3 mètres, puis après, ça pue pendant toute la guerre. Et tout le monde disait le front, mais quand on est arrivé, il n'existait pas, le front. On est arrivé là, non, dodge. On était comme qui dit, les Allemands étaient à 100 mètres de nous. On leur a dit, on fait le front là. Yo, on se met ici. Ja, auf Wiedersehen! Oui, c'est ça, auf ins Herbe! Bon! Alors, on a creusé nos tranchées, nos fait les leurs. Pendant ce temps-là, on se tirait pas dessus, hein, ça n'aurait pas pu finir la guerre. Hein? Faut être raisonnable. Enfin, la guerre s'est bien passée tant qu'on a eu des munitions, ça calait encore. Mais là, après, non, dingue! Ils ont commencé à nous jeter leur bouteille de bière. J'ai gueulé, j'ai dit, merde, ils pourraient avoir des poubelles quand même! Alors nous, on a acheté nos boîtes de cornet de bif. Pleines. On en avait plein. Des petites boîtes kaki dehors, vous savez? Caca dedans. On en avait beaucoup. C'était des boîtes qui nous laissaient la gueule 1870 déjà. Oui, mais il en est resté assez pour le faire tout la gueule de 40. C'est seulement qu'arrivé en Algérie qu'on leur a dit, voilà, on vous laisse l'Algérie, mais vous nous prenez le cornet de bif. Alors ils sont partis avec, c'est plus tard. Seulement ils l'ont vendu à Jacques Borel, mon voisin. On n'est pas les plus malheureux, hein. On n'est pas obligé d'y aller. Ah, non, d'adieu. Enfin, moi, je ne regrette pas l'avoir fait la guerre, hein. D'abord parce que j'ai été décoré, puis parce que je suis pas mort, hein. Évidemment, puisque j'ai été décoré. À la guerre, on décore ceux qui reviennent. Ceux qui étaient courageux, c'est ceux qui sont morts. Ah ben, on peut pas être partout, hein. Alors, comme ça, il y a ma pension, puis il y a les commémos. Les commémos, c'est battre, ça. Alors, on y va. On pose par terre un bouquet de fleurs qu'ils vous donnent. On joue tout le temps là-dedans, pareil. Hop. Et puis après, banquet avec les copains. Alors là, on s'en met plein la gueule, hein. C'est pas nous qui paye, hein. C'est vous. Puis alors, il y a toujours un ministre. Évidemment, puisque c'est pas lui qui paye non plus. En général, c'est Debré. Je sais pas comment il se démerde celui-là. Depuis là, il y a le Castor, il est tout le temps là, mon pote. Ah, puis c'est un bouc en train, hein. Oh là là. Oh, no dodge. T'entends un bouchon qui saute, tu te retournes, c'est Debré. Il y en a un qui ronfle pendant le discours de Malraux, c'est Debré. Il y en a un qui se met un entonnoir sur la tête pour faire le mal à ses copains, dites-le avec moi. C'est le vrai! Alors, je l'invente pas, tout le monde le sait. Enfin, faut pas se plaindre, hein. Tiens, faut que je vous raconte une anecdote. Oh! Figure-toi qu'un jour, c'était la nuit d'ailleurs. Après une commémo, je sais pas si c'était la chaleur ou l'émotion, mais tout le monde était bien ému. Et le petit Michel était complètement ému. Je lui ai dit, écoute, Michel, tu vas pas rentrer comme ça, t'as te faire engueuler par ta belle-gère. T'as qu'à venir dormir à la maison. On n'est pas riche comme Fréjus, mais on peut loger un copain. Alors, je le monte dans ma bagnole, non, dingue. On fait pas 300 mètres, on se fait arrêter par les deux gendarmes. Je dis au plus grand, t'as la taille. Faites attention, le petit qui a loulé un boule de lierre, c'est Michel Deblé. Il me dit, je sais, moi je suis la calasse et mon copain c'est les Beatles. Oh, nos dédiés. Ils nous ont emmenés à la gendarmerie. Eh ben, heureusement que Michel Deblé a le numéro de téléphone d'Alain Delon. Celui, hein. Sans ça, on y passe la nuit, mon pote.

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2: Je sais pas chez quel opérateur vous êtes. Moi je suis chez SFR, mais comme je suis dit. Ouais, mais je dois être chez SFR Sud parce que j'ai jamais de. Depuis que j'ai quitté Nice pour Paris, j'ai jamais de wifi, c'est un truc incroyable. Alors comme vous les aimez beaucoup, bah, je vais appeler mon opérateur, poteau. Puis je paye. Ah, la tonalité est très rapide. Bravo Rire et Chanson. Ah. Toujours un petit peu d'attente.
3: SFR, bonjour. Cet appel vous sera facturé 2,50€ la minute. Un téléconseiller traitera votre requête dans moins de 18 minutes.
2: Non mais alors. Allô. Non mais alors. Allô. Allô. Ah.
4: Jean-François à votre service.
3: Qu'est-ce que c'est ?
2: Oui, bonjour, c'est Monsieur Barra à l'appareil. Je suis en direct des Open du Rire. Je voulais mettre une vidéo de mon public et j'ai pas de wifi, monsieur. C'est pénible, ça. Allô ?
4: Ah bon ?
2: Oui.
4: N'inquiétez pas. Je vous mets en attente quelques
2: non,
4: instants.
2: Ne mettez pas en attente, c'est chiant. Ah non, c'est chiant. Ne mettez pas en attente. Ah, non. Non. T'as d'habitude. Ah, ouais. T'as l'habitude de cette vivacité. Allô ? Allô ? Merci.
4: Merci d'avoir patienté, monsieur Barreau.
2: Barra, c'est Barra.
4: Nous allons procéder, si vous le voulez bien, à quelques vérifications de zèle.
2: S'il vous plaît, merci.
4: Avez-vous débranché ou rebranché 7 ou 8 fois la prise située dans la partie postérieure du modèle ?
2: Je suis sur scène, monsieur, je peux pas faire
4: Avez-vous regardé s'il y avait de la poussière sur le modèle ?
2: Non, monsieur.
4: Et si oui, n'hésitez pas à les dépoussiérer à l'aide d'un chiffon ou des swiffers.
2: Mais je suis sur scène, monsieur.
4: Quel temps fait-il chez vous ? C'est la pluie, les soleils ?
2: Je me fiche de la météo.

0: Allô?
1: Le L de Elvis Presley. Le O de Walt Disney. Le Q de Clara Morgan.
0: Je prends.
1: Et le chiffre WML898.
0: T'en fiche ça, non.
1: Vous tapez dièse et vous dites... Ça marche pas.
0: Ça marche pas, monsieur.
1: J'espère, monsieur Barra ou Barou, non, avoir répondu non, non, à toutes vos
0: pas,
1: questions.
0: Je
1: et vous souhaite,
0: non.
1: Au allô. Nom de toute l'équipe, de laisser faire une agréable soirée.
0: Allô, allô, allô, ne raccrochez pas, allô, merci beaucoup.
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4: Ça se passe en Corse. Un vieux paysan, une vieille paysanne qui descendent au village avec leur production sur leur vieille âne. Comme ça, ils descendent et il y a 3 km pour y aller. Donc ils y vont doucement. Et à un moment donné, l'âne, quand ça monte un petit peu, il s'arrête, il pose le cul par terre, il bouge plus. Alors le vieux paysan, ange, il va devant l'âne, il se met droit dans les yeux, il le regarde, il dit une fois. L'âne, il se relève, il continue. Il refond 500 mètres et ça remonte un petit peu. Et l'âne, blam, il se pose, il ne peut plus. Ange, il va devant l'âne, il regarde droit dans les yeux, il dit « deux fois ». L'âne, hop là, il se remet debout et il avance. Et encore 500 mètres et ça remonte encore. Et l'âne, il s'assoit. Alors là, Ange, il vient le voir, il regarde droit dans les yeux, il dit « trois fois ». Et sur le calibre, blam, entre les deux yeux, l'âne, boum, il tombe. Et là, t'as la vieille qui dit « Ange, Ange, quand même, tu as tué l'âne, tu as tué l'âne, comment on va faire pour porter toute la production au marché ? Ange, t'es pas malin ?» Là, Ange, il la regarde et il dit « une fois ».
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0: Et mon cher Julien, un invité qui vient de nous parler de la Coupe du Monde de foot.
1: Qui vient nous parler à peu près de la Coupe du Monde de foot, parce que quand on n'y connaît rien, le plus important c'est d'avoir quand même un avis. Ah. C'est d'ailleurs la ligne éditoriale du Supermascar.
2: Évidemment, bienvenue au Super Mascot Bonjour. L'émission qui dit ce qu'elle pense, même ce qu'elle pense pas, ça dépend à quelle heure a commencé l'apéro. Au sommaire de l'émission, on parlera de la canicule, évidemment. Il y a de l'arrêt qui ruisselle et des soutifs qui puent les pieds. Ah. Alors, à quoi c'est dû?
0: Ouais,
2: j'ai démarré. J'avais mis un coup d'accélérateur, j'ai fait peur à la piote.
0: Passe la seconde, Didier, passe la seconde.
2: Alors, certains disent qu'il y a un dérèglement climatique, d'autres pensent que c'est à cause des météorologues qui sont de gauche. Après, nous pourrons parler. Et puis, dans la deuxième heure, nous poserons la question, après les berlines, les SUV, les citadines, faut-il créer une catégorie bonne femme dans l'automobile? Voilà, avec des spécificités techniques adaptées, une carrosserie en caoutchouc, des alertes sonores pour prévenir les autres tontons, et puis des très gros warnings pour pouvoir se garer en double fil comme une connasse devant chez Zara. Et puis, nous terminerons avec la question du jour. La question du jour, pourquoi quand Rémi Marceau met une chemisette hawaïenne, ça fait surfeur, alors que quand c'est Bruno Robles, ça fait pizza et yolo de Perpignan. Appelez-nous 34-42 et vous repartirez. Pourquoi pas avec 7000 m² de pavé autobloquant.
0: Ah, c'est beau cadeau.
2: Mais tout de suite, mon Bruno, oui. On va faire un point sur la Coupe du Monde des pays qu'on connaît pas.
0: Ouais, la dernière polémique locale, une journaliste de l'équipe qui a critiqué un joueur belge qui a quitté la sélection pour aller assister à l'accouchement de sa femme.
2: Eh mais voilà, mais elle a raison. Qu'est-ce que t'as besoin d'aller à l'accouchement de ta bonne femme alors que t'es à la Coupe du Monde avec les copains, là, t'es bien. Non, mais moi je comprends pas les gars qui se lancent à la d'accouchement comme des truffes, tu sais. Ils veulent tout voir, ils se foutent plein fer face à la zone de livraison là, ta maman, elle va te décharger un rôti de 4 kilos et le soleil chie en bonheur.
0: Bah c'est un moment partagé quand même, Didier, ça.
2: Bah arrête, mais non, excuse-moi, mais ça te flingue le couple là. La manège, quand tu l'as conclue au duplex de Carcassonne il y a 2 ans, c'était le sosie à Jennifer Lopez. Ah, là c'est l'accouchement, putain, il reste plus que le Lopez. Elle est horrible, quoi. Elle a la mèche collée, la barbe sur la joue, elle gueule comme si elle avait une guêpe dans le slip. Et en face d'elle, quoi, elle a une jupe habillée en télétubise avec un caméscope qui lui filme la turbine à gamin et qui finit par tourner de l'œil, il s'affale comme une tranche de jambon sur le matos. Alors, je peux te dire que la Nadège, déjà qu'à la conception ça lui avait paru long, mais alors là, putain, là elle en peut plus, quoi.
0: Attends, pas toujours comme ça, ça peut être un joli moment aussi, Didier.
2: On va voir, mais putain, mais toi t'as pas assisté à toutes tes naissances, toi t'as des petits Robles partout dans le monde, toi. Hein. Et les excursions au Club Med au Sénégal, t'y allais pas pour le musée. Hey, là-bas, quand tu démarques, t'as tout le village qui t'appelle papa, Robles. Robles.
0: Ouais, c'est bon, oui, on a compris, Didier, c'est lourd.
2: Ouais, allez, premier fou rire de l'émission. Vous écoutez le Super Mascato Show, on rigole bien. 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Allez, je vous laisse, allez les Bleus, et d'ici là, protégez vos burnes si vous croisez Sandrine Rousseau.
0: C'était l'invité de Julien Schmitt.

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1: J'aime bien ma petite chaise. Savez-vous où je l'ai achetée, cette chaise?
2: Ikea.
1: Comment tu sais? Comment t'as réagi au quart de tour? Ikea. Je la reconnais, le modèle Grigubruk. Moi, j'aime pas Ikea. Enfin, c'est pas que j'aime pas Ikea, c'est pratique, mais j'aime pas y aller, quoi. Même les grands magasins, j'aime pas, parce que déjà, à chaque fois que tu dis que tu vas y aller, il y a quelqu'un de ta famille qui veut venir avec toi, ça m'énerve. Et si ils viennent pas avec toi, ils te demandent de leur ramener un truc comme si t'allais dans un pays lointain, tu vois. En plus, quand t'arrives dans ces magasins, c'est le temple de la dispute des couples. Tous les couples, ils s'embrouillent là-bas. T'as que des femmes en train de dire à leur mari « Je te dis que c'est par là, les assiettes !» T'as que des mecs en train de dire à leur femme « Fais voir, ouais, prends-le, ça rentrera jamais, mais prends-le. » T'as vu, chez Ikea, on te donne des mètres en plastique pour mesurer ce que tu vas acheter. Au début, tu mesures que ce que tu vas acheter, et petit à petit, il devient une maladie bizarre, tu veux tout mesurer. Tu... Comme si t'avais un pouvoir, tu dis « Putain, tout est mesurable. » Tu passes devant un lampadaire, tu fais le tour, tu dis « Oh, 47, j'aurais dit plus. » Après, tu vas à la caisse, tu veux te faire livrer. On te dit le jour de la livraison, mais jamais l'heure de la livraison. Ils travaillent sur le suspense. La dame me regarde, elle me dit « On peut pas vous dire l'heure, je suis désolé. En revanche, on peut vous donner une fourchette. » Je crois qu'on en avait déjà acheté chez vous. Je vous rappelle... Mais nous, enfin, monsieur, une fourchette, voyons. C'est-à-dire, bah, entre 8h et 18h. Ah, ça, c'est un râteau, ça, madame. En plus, quand on te livre, il faut que tu montes le meuble toi-même. Moi qui suis jamais arrivé à monter un jeu qu'il y a dans le Kinder, là, que tu veux. Une bibliothèque. Ah, mais ils sont durs, ces jeux, à monter dans le Kinder, je suis désolé. Attends, ils sont galères à monter, tu mets 2 heures, hein, tu dis, le môme, l'œuf en chocolat, il a fondu déjà partout. T'es là, au bout de 2 heures, tu craques, tu lui fais croire qu'il n'y avait qu'un chapeau de Lucky Luke dedans, tiens, voilà. Ils ont mis qu'un chapeau, je sais pas, c'est bizarre, hein. Après, t'essayes de parler avec lui, mais il a 3 ans. T'as déjà essayé d'avoir une conversation avec un enfant de 3 ans. C'est comme si tu parles avec un mec qui est bourré, sérieux, c'est pas possible. Je te jure, le mec, il est là, il fait « Quand m'a mis à la piscine, disait mais à la cantine, et tout, toujours un avion, mais les autres. » Non, mais... Je sais pas, le blond, lui, il a l'habitude, je sais pas. Tu sais, ses enfants, ils doivent avoir chacun leur caisse à outils et tout, reste en bas. Allez, pitchou nous loulou, chacun sa caisse à outils. Caisse à outils. Ok, vous avez la caisse à outils. On y va, en sifflotant, clac, clac, clac, boum, boum. Attends, toi, t'es là, tu regardes le meuble, il est posé, tu dis à ta femme, chérie, un tournevis. Y'a pas? Alors un couteau pointu. Lui, en sifflotant, il t'a monté la bibliothèque, il a mis les livres dedans, il en a lu 2. Toi, à chaque fois que tu montes une seule étagère, tu dis à ta femme, ah, t'as vu, alors, c'est moi ou c'est pas moi, hein? Après, tu lui dis, je vais manger, on continuera après. Non, mais c'est vrai, je sais pas comment il fait le blond. Lui, il monte sa bibliothèque et il passe à autre chose. Moi, quand j'ai fini de monter ma bibliothèque, elle tient debout, tout va bien. Mais il me reste toujours dans les mains une pièce. Tu la connais, cette pièce qui te reste à la fin, qui va nulle part dans le truc, dans le meuble, et que tu sais pas quoi faire avec, ça t'angoisse. Tu dis, mais si elle est là, c'est qu'il y a bien une raison. Tu revois le plan, tu retournes le truc, tu dis mais merde, elle va où? T'essaies de la mettre dans des endroits improbables de la bibliothèque, t'as envie de la poser dessus, tu te dis merde, ça doit être un autre meuble, t'as envie de les appeler, merde, attends, combien de boulons numéro 5, 1, 2, 3, 4, 5, combien de petits papillons numéro 8, mais ça c'est quoi? Eh ben cette pièce chez toi en général, elle va terminer dans le plat que tu as dans l'entrée, dans lequel il y a plein de choses que tu sais pas quoi faire avec. Mais tu veux surtout pas les jeter, c'est très important. Dedans, t'as des trucs incroyables. T'as des petites clés de valise que les valises, tu les as plus, mais tu veux pas jeter les clés, c'est important. T'as un stylo, il écrit pas depuis 6 ans, il est là. Tous les jours, tu dis, non, pas celui-là, il écrit pas. Ah, c'est vrai, pardon. Ah, c'est vrai, il écrit pas celui-là, c'est celui qui n'écrit pas. Il faut le laisser, faut pas toucher. T'as des numéros de téléphone sans le nom des gens. T'as des piles, elles sont mortes, elles marchent plus, mais tu les gardes. Et surtout, t'as des petits sachets avec des boutons que quand t'as acheté le costume, t'as dit, on sait jamais, je les mets là, dans ce plat. Vous lavez le plat ou quoi? Eh, Michel, je suis pas fou, ils sont comme moi. Au moins, ils ont la maison équipée, tout équipé, avec la cuisine design, avec la machine à expresso. Il y a des gens, ils ont des machines à expresso. Ils m'énervent, les gens qui ont des machines à expresso. Je te jure, ils m'énervent. T'as pas remarqué, les gens qui ont des machines à expresso, ils sont contents, toujours. T'as pas remarqué, dès que t'arrives chez quelqu'un qui a une machine à expresso, t'es à peine arrivé, il veut absolument te faire un café. T'es à peine arrivé, le mec, il est là, ça va? Ouais, petit café. Ils ont les gens, ils ont raison, ils veulent dépenser leur argent, ils veulent kiffer la life. Ils ont raison, moi aussi je suis un peu comme ça de plus en plus, avec le showbiz, tout ça, j'ai envie de kiffer la life, dépenser mon argent. Là je suis sur un coup d'ailleurs, je vais peut-être m'acheter des chaussures en marbre. Showbiz quoi, costard 3 pièces en saumon fumé. Chaussures en marbre et en avant.
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3: Avant de faire de la scène, j'étais quelqu'un de très timide. J'étais tellement discret dans les repas de famille que des fois, les gens, ils se rendaient même pas compte que j'étais pas de la famille, tu vois. Et maintenant, je suis là. Et ce soir, c'est un moment très important pour moi puisque c'est la première fois que je joue à la radio. Et j'ai promis à mon fils, il y a quelques années, que je ferai une chanson pour lui le jour où je passerai à la radio. Donc après, je fais mon sketch, ça vous va? Ouais. Ok. C'est pour toi. Tu aurais eu 3 ans aujourd'hui si je ne t'avais pas envoyé dans les cheveux de ta maman. Ouais. Ouais, ça surprend, ça surprend. C'est vraiment le genre de blague que je vais faire, ok? Il y en a plein qui s'attendaient pas du tout à ça. La semaine dernière, il y a une dame qui vient me voir qui me dit « Oh, vous jouez de la guitare, vous chantez ?» Elle ne me connaissait pas du tout. Elle dit « Est-ce que vous pouvez venir animer le goûter d'anniversaire de Mathéo pour moi ?» J'ai dit « Ben, tant pis !» Et j'y suis allé. Et ils s'en rappelleront sur plusieurs générations, les amis. Ça a donné ça.
4: Ok, Mathéo, ta maman m'a demandé de chanter à ton anniversaire. Et j'ai dit oui, parce que j'aime l'argent.

Yeah. Quel kiff, quel plaisir, quel plaisir. Il y a 5 ans, je faisais pas ça du tout. Il y a 5 ans, j'étais prêt à faire un métier normal, un vrai métier. Voilà, je commençais à chercher des tutos sur YouTube pour faire des nœuds de cravate. Et puis j'ai tout plaqué du jour au lendemain. Et ma famille, elle s'est vraiment inquiétée. Ils n'osaient pas trop me le dire, mais je les entendais. Voilà. Ma mère, elle disait « Qu'est-ce qui va devenir Fabien ?» Ma sœur, elle disait « J'ai peur pour Fabien. » Mon père, il disait « Et c'est qui, Fabien ? C'est qui, tu vois ?» C'était dur. Et à ce moment-là, j'ai pris ma guitare, j'ai commencé à jouer quelques accords et à dire tout ce qui me passait par la tête, voilà, à extérioriser toutes mes pensées. Le château de Créma, pourquoi je suis aussi mal dans une foule et aussi bien dans une personne. Yeah. Je me rappelle de ces débuts de relation avec ma copine où je lui disais bonjour le matin dans le creux de l'oreille parce qu'elle était sourde, putain.

livre sur la psychologie inversée. Du coup, je commence par la fin. Du coup, je comprends rien. Solo. Ok.

dernier, on le fait ensemble. Je vais chanter le début, vous allez répéter, ça va être magnifique. Vous êtes chaud pour ça? Trop bien. Ok, je vais vous laisser sur une chanson romantique. D'ailleurs, c'est pour une ex, voilà, j'étais fou amoureux d'elle. On s'est rencontrés au bord de l'eau. Cette chanson, elle est pour elle.

0: pas du tout ce que j'imaginais.
1: C'est toi qui disais vrai. Ton mascara waterproof, c'était une bonne idée. Merci beaucoup.
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2: Bientôt, c'est les vacances.
3: Les vacances. Tu fais quelque chose toi pour les vacances?
2: Oh ben moi tu sais, chaque année avec Martine c'est un peu l'aventure. Cette année on fait le Sénégal en voyage organisé avec Touristel.
3: L'Afrique? Ça te fait pas peur l'Afrique?
2: Non, je m'en fous, c'est pas que j'aime ça quoi. Mais c'était en promo alors.
3: Fais gaffe à pas te faire tirer dessus quand même là-bas.
2: Bah, t'es fou, hein. Attends, tu rigoles, je crée rien. Je suis couvert, j'ai mutuelle d'humain assistance. Ma femme se fait tuer, je prends 100 briques. Si à sa mère avec elle, 150 briques. C'est pour ça, on l'amène toujours, on sait jamais.
3: Dis-moi, à l'Afrique là, tu vas en avion?
2: Eh bien sûr.
3: Tu veux foutre l'ambiance?
2: Attends, moi pour l'ambiance, je suis toujours preneur.
3: C'est du tout foutre l'ambiance?
2: Eh oui, bien sûr.
3: Fais le coup de la pipe.
2: C'est quoi ça?
3: Le coup de la pipe. Tu rentres dans l'avion avec une pipe. Et tu t'installes à ta place, tu dis rien. Au milieu du voyage, quoi, t'appelles à l'hôtesse et tu dis excusez-moi, j'ai tombé ma pipe derrière le siège, je la retrouve pas. Et t'es dans la chercher, tout ça, etc. Et tu la retrouves. Et alors après, tu dis plus rien jusqu'à la fin. Et tu sais, à la fin, quand l'avion se pose, et les gens pour descendre, ils descendent et t'as toutes les hôtesses, elles attendent, elles disent au revoir et bonne vacances. Tu sais. Quand ça arrive à ton tour, tu dis au revoir, bonne vacances. Et là, très fort, tu la regardes et tu dis merci pour la pipe.
2: Oh putain, la pipe! L'an dernier, je t'avais pas dit ça, quoi. L'an dernier on avait fait l'Egypte avec ma femme.
3: T'as fait l'Egypte?
2: Oui! En 4x4 blindé, quoi.
3: Putain!
2: On s'est régalé.
3: Bien?
2: Ah, bien, bien. Belle visite, hein. Ils ont fait des espèces de pyramides du Louvre, tu vois.
3: Oui.
2: Mais dans le désert, quoi. C'est moins bien qu'à Paris, mais enfin.
3: Oui.
2: C'est pas mal. Par contre, on a fait la plage sous-marine, quoi. Ah, les bouteilles en apnée, tu sais là.
3: Ouais.
2: On s'est régalé. Attends, j'ai tué 20 kilos de mérou.
3: T'as tué 20 kilos de mérou, toi? Ouais.
2: Non, merci Touristel. Faut bien les choses. Et le dernier jour, il déverse 2 tonnes de poissons dans la piscine. Nous, on descend, on les tue, quoi.
3: C'est trop classe, quoi. Et c'est comme moi l'année où j'avais fait le safarisque. J'ai fait le safarisque.
2: Oui.
3: J'ai tué un lion.
2: T'as pas eu peur?
3: Non, il était accroché à un arbre, 32 balles dans la tête, quoi. Une belle bête, quoi. Avec ses grosses rayures noires, la pute.
2: Des rayures noires, c'est un tigre, ça. Quoi.
3: Un tigre?
2: Mais oui, c'est un tigre, ça, rayure.
3: Attends, c'est quoi, Fort Boyard?
2: Des nains?
3: Mais non! Dans les cages!
2: Des tigres?
3: Oh putain!
2: Qu'est-ce que tu veux dire? Tu pars où, toi, cette année?
3: Ben, c'est pas. C'est pas, ce tâte avec ma femme. On regarde, faut pas rêver, là. Tu sais, l'émission sur la 3.
2: Oui, bien.
3: Puis on va choisir un pays. Pays pauvre. Mais faut se méfier avec les pauvres.
2: Ah bon?
3: Des fois, ils prennent l'air pauvre comme ça sur les photos. Toi, t'arrives là-bas, le type, il vit comme toi, quoi. Je vois pas l'intérêt d'y aller.
2: Non, c'est décevant, quoi, merde. Ton beau-frère, il n'a pas fait le Kenya?
3: Si, il a fait le Kenya, putain, il est revenu emballé, quoi.
2: Ah ouais?
3: Il a ramené un fémur de girafe à ma femme emballée.
2: Ta femme?
3: Mais non, le fémur, quoi, non. Bien emmerdé, mais j'essaie d'y foutre un abat-jour pour en faire un lampadaire, mais c'est pas si facile.
2: En tout cas, t'aimes pas trop à te décider, parce que le fémur, pas faire comme Lucien l'an dernier, quand même. Il a traîné, quoi, et il s'est retrouvé en carafe. Tu sais où il a fini?
3: Non.
2: Dans un gîte en Auvergne, quoi. C'est ce qu'il a fait pendant toutes ses vacances.
3: Non.
2: Il a dormi, il a bouffé, il s'est reposé.
3: Il est con, c'est pas des vacances.
2: Et tu sais ce qu'il a ramené comme souvenir?
3: Non.
2: Du saucisson.
3: Oh le con. Mais ça, c'est qu'est-ce que tu ramènes, toi?
2: Ah ben moi j'ai déjà choisi, moi. Tu sais, Touristel, il t'envoie le catalogue des souvenirs un mois avant ton départ. Comme ça, tu le sélectionnes, on te l'envoie avant que tu partes, t'es sûr de pas l'oublier sur place. C'est pratique. Quoi.
3: C'est bien foutu, gars.
2: Ah ouais, moi j'ai choisi un éléphant en ivoire. Hein.
3: C'est bien pour l'Afrique.
2: Parce que c'est original, ouais. J'ai lu aussi dans la brochure qu'on pouvait ramener des amibes.
3: Et?
2: Des amibes.
3: J'aimerais bien que tu m'en ramènes.
2: Bien sûr, je t'en ramènerai, comme ça t'auras l'impression d'y être un peu allé.

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2: Alors, écoute-moi bien, là, mon petit gars, là, hein. Ici, t'es dans un centre de réinsertion pour jeunes, hein. Y a pas de place ni pour la vermine, ni pour les voyous ici, ok. Et pour le moment, tu es considéré comme un délinquant.
3: Mais je suis pas de Caen, je suis de Roubaix, moi.
2: Donc, je note, hein. Tête remplie de sable fin. Ne comprends pas notre langue. Bien. Donc on va reprendre depuis le départ, mon garçon, ton nom. Tu connais ton nom?
3: Oui, je m'appelle Igor Talin, hein.
2: C'est bien.
3: Je suis français de mère à fils, moi, hein. C'est pas un bamboula qui va m'apprendre à comment je dois parler.
2: Alors, écoute-moi bien, là, mon petit câlin, hein. Bon, si tu veux, moi, je n'ai rien contre les fanfarons, hein. Si tu veux fanfaronner, tu fanfaronnes. Ça, c'est pas mon problème. Seulement, il y a quelqu'un que ça dérange ici. Tu vas? C'est le stylo de Monsieur Poclet. Parce que si tu fanfaronnes, eh ben ça picote. Ça picote. Du verbe picoter. C'est bien compris, ça? Attention, hein? Bon. Donc, on va pour la date de naissance, là. Il y a marqué 1970.
3: Ben quoi?
2: Ben, il faut compléter.
3: Mais moi, je suis né en 1970. Alors, base de loisirs à Mocrin, parce que mes parents, ils avaient organisé un pique-nique, et ma mère, d'un coup, elle a eu une contracture. Moi, j'ai accouché direct sur le nob, comme ça, et pendant longtemps, ils m'ont surnommé Petit Pique-Nique.
2: Donc maintenant, on va passer à la phase 2. Pourquoi dit comment? À savoir, qu'est-ce que tu fais là avec nous, mon garçon, hein?
3: Je sais pas, moi, qu'est-ce que je fais là?
2: Je vais te dire! Je suis là pour t'informer. Donc, pour le moment, tu purges une peine de 30 ans incompressible, hein? Chez les fous, chez les dingos. Pour la simple et bonne raison, mon petit gars, que tu as mangé ta frangine dans son entièreté. On est d'accord pour
3: ça?
2: Donc, je
3: veux
2: que tu aies mangé.
3: Voilà.
2: Qu'est-ce que tu as fait à ta frangine, là? Tu as bouffé?
3: Pas tout.
2: Eh bien voilà, il faut dire à M. Poclet quand il fait des bêtises. Et M. Poclet, il est là pour t'apprendre que ta sœur n'est pas un aliment. Tu comprends ça? Alors pourquoi tu fais ça?
4: Parce que je suis allé dans le, comme ça, dans sa chambre à ma sœur.
2: Oui.
4: Et j'ai découvert qu'elle avait positionné au-dessus de son lit un poster de Nikos Aliagas de Star Academy.
2: Oui.
4: Alors moi, j'ai dit, bon, t'es amoureuse de lui ou bien t'es une pute quoi, salope, hein? Après, on n'a pas aimé ce que je lui ai dit. Alors elle a voulu me faire peur. Elle a voulu me faire une grimace. Moi j'ai eu peur, j'ai mis tout mon cœur dans sa gueule, hein. Là je l'ai éclaté, ma sœur, hein. Comme ça, couchera pas avec le grec, là. Parce que ma sœur, c'est pas un PD, non?
2: Jésus, Marie-Joseph, mais c'est grave! C'est trop grave, ça, mon garçon! Qu'est-ce qu'on fait quand on fait des bêtises, mon garçon?
3: Je sais pas qu'est-ce qu'on fait.
2: Eh ben il faut se esquisser. Allez, vas-y! S'esquisse-toi!
5: Allô, Agathe, c'est Igor qui t'appelle.
4: Pour te dire que j'aime s'esquisser.
2: Oui. Bon,
3: j'ai bien compris qu'il fallait pas te grignoter.
2: Oui, c'est bien.
6: Bon, maintenant tu dois également des esquisses à ton papa, mon garçon. Là.
2: Mmh.
6: Hein? Qu'est-ce qui s'est passé avec ton papa?
4: C'est parce que, en fait, disons que j'avais regardé un reportage sur les enfants du Kosovo à la télé.
2: Oui.
4: Et les journalistes disaient que là-bas, les enfants, ils meurent de soif. Oui. Alors moi, je me suis dit, je vais faire de l'aide humanitaire. Je vais leur envoyer là-bas une bouteille de jus de pamplemousse. Et après, j'ai demandé à Papa Minouche, mon père, la protection aluminium pour emballer ma bouteille.
2: Oui.
4: Et lui, il m'a dit non, il n'y a pas besoin de protection. Mais d'un air grimacé. Alors je l'ai pris, je l'ai attaché à l'arrière de mon Daily Turbo avec une corde. Et pour lui montrer, je l'ai traîné. Jusqu'à la halle aux chaussures, à tire-coin. Et pendant que je conduisais la voiture, je disais, alors Papa Minouche, t'as pas besoin de protection dans la vie, enculé?
2: Seigneur Tout-Puissant, mais c'est grave! Qu'est-ce qu'on fait quand on fait des bêtises, mon garçon?
4: Il faut s'excuser.
2: Oui!
4: Papa Minouche, j'aime s'excuser. J'ai bien compris que t'étais pas une remarque.
2: Eh ben voilà! Tu vas! Et c'est très simple!
4: Faut que je retourne chez moi pour envoyer ma bouteille de jus de pamplemousse!
2: Tu veux rentrer chez toi?
4: Oui!
2: Bon, lève-toi, allez! Avant de partir, tu dis au revoir à M. Poclet?
4: Oui!
2: Hein, tu fais la collade?
4: La collade.
2: Après, tu pars, hein? D'accord? Voilà!
7: Oui, ben c'est des délinquants quand même, hein? Faut nous emmerder, hein?
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19: Oh, c'est chou. Ils se tiennent la main, ils sont tout collés. C'est chou, c'est mignon. Ça fait pas longtemps que vous êtes ensemble, hein?
20: Ben oui. Profiter, ça dure pas, hein? Ah, c'est terrible, hein? C'est... Ah, on se rappelle tous de ces moments-là où on est tout collé comme ça, à se faire des papouilles, des mamours tout le temps avec de la salive jusque-là. On est comme ça, c'est chou, c'est un... Oh, on est fusionnel. Puis petit à petit, on s'écarte comme ça, puis du coup, on se met à parler plus fort, hein. Puis à une certaine distance, on s'engueule. C'est ce qui va vous arriver, vous allez voir. Vous allez commencer à vous friter, hein, ça oui, tout le monde y passe, hein, on se frite, on commence à se dire des gros mots, des trucs, puis après, des fois, on se tape dessus aussi, ça arrive, hein, on se tape dessus, il y en a même qui s'entretuent, ça peut peut-être vous arriver, hein, bah tiens, on va vous séparer tout de suite, ça sera fait, là-bas, le couple, aujourd'hui, c'est devenu, hein, le conjoint est devenu un loup pour le conjoint, hein. Je suis désolé de casser l'ambiance, mais le meurtre conjugal nous guette tous. C'est vrai, on a tous, à un moment donné de notre vie, été tellement agacés par sa moitié qu'on a éprouvé le désir secret de s'en débarrasser. Hein, c'est normal, c'est dans la nature humaine. Mais enfin, de là à passer à l'acte... Eh ben, il n'y a qu'un pas. À cause du ras-le-bol. Le ras-le-bol peut être très meurtrier. Allez-y les couples, regardez-vous dans le blanc des yeux. Et posez-vous la question en silence. Lequel des deux frappera le premier ?
19: Quand on se met à découper à l'aide d'une scie sauteuse la personne qu'on aimait plus que tout, en n'ayant qu'une seule chose en tête pourvu que tous les morceaux rentrent dans cette valise, hein, c'est qu'à un moment donné, le dialogue y passait plus. Vous, mesdames, vous êtes honnêtes, hein. Vous êtes honnêtes vis-à-vis du meurtre conjugal. Quand vous tuez votre mari, si vous tuez votre mari, vous appelez tout de suite la police. Vous êtes même effondrés. Vite, au secours, je viens de tuer mon mari. Oh, c'est beau, c'est honnête, c'est grand, c'est lyrique, c'est magnifique, c'est vous les femmes. Voilà. Nous les hommes, c'est plus compliqué, hein. C'est la mauvaise foi qui nous caractérise, hein. Comme depuis toujours, hein. La police arrive et puis on fait, je comprends pas.
5: Alors, je comprends pas, non, je sais pas. Oui, on s'est engueulé, ah oui. Ah, les voisins vous ont dit, très bien, ouais. Oui, effectivement, on s'est engueulé. Après, je sais pas, j'ai serré son cou et tombé, t'es mort. Hein? C'est de ma faute! Eh ben, elle m'a vraiment emmerdé jusqu'au bout, celle-là!
19: Non, sérieusement, sans aller jusqu'à assassiner sa moitié, c'est quand même étrange ce phénomène qui fait que dans tous les couples, on passe systématiquement de « Oh mon amour, je t'aime pour toujours » à quelques années plus tard
5: « T'as que je te dise la vérité, tu fais chier. »
19: Pourquoi ? Comment peut-on dire un jour
5: « Oh là là, quel cul tu as !»
19: et quelques années plus tard
5: « Oh là là, t'as vu ton cul ?»
19: Pourquoi tant de haine ? Tous ces petits défauts tellement mignons qu'on adore chez l'autre et qui du jour au lendemain deviennent insupportables, comme par exemple « Oh c'est chou, tu parles en dormant mon chéri, oh, t'as parlé en faisant dodo, j'adore, hein, l'année d'après, non oh, j'adore, t'es pas fermé ta gueule. » Pourquoi tant de haine? On sait tous ce que va devenir notre couple, hein. C'est vrai, plus personne n'est dupe de cette transformation tragique des rapports conjugaux. Et pourtant, on y croit encore, à l'amour éternel, l'amour avec un grand A. C'est vrai, dès que deux d'entre nous créent un couple, on se dit que c'est pour la vie. Hein, vous vous dites ça, les jeunes couples, hein? Mais vous avez raison, il faut y croire. Il faut qu'on y croie tous, et vous savez pourquoi? Parce qu'on connaît tous ici une exception. On a tous dans notre entourage un couple merveilleux, amoureux, passionné depuis tant d'années. Ça fait tellement longtemps qu'ils sont ensemble qu'on se souvient même plus quand est-ce qu'ils se sont rencontrés. Et pourtant, quand on les voit, ils sont comme au premier jour, à se faire des papouilles, des mamous, ils sont choux, on les admire. Et c'est pas qu'on voudrait leur ressembler, hein, non. C'est que le jour où ils se séparent avec perte et fracas, et qu'on apprend que la femme avait une liaison cachée avec le jeune frère du mari qui est le vrai père des enfants... Et que le mari, lui, homo refoulé depuis le début, a refait sa vie avec le marchand de légumes, eh ben, on est rassuré. On se dit, on est comme tout le monde. On est même moins pire que les autres. Et on regarde son vieux conjoint, affalé dans son fauteuil. On le regarde avec un petit rictus satisfait comme ça. Puis on se dit, ah, en fait, j'ai de la chance. Et l'autre vous regarde comme ça et vous dit, quoi, qu'est-ce que t'as à me regarder comme ça là? Qu'est-ce que t'as encore là? Quoi, j'ai pas le droit de te regarder, c'est ça? T'as pas autre chose à foutre? Non, à part m'habituer à sa tête de con, j'ai pas autre chose à foutre! C'est ça l'amour avec un grand A qui dure l'éternité.

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2: Je suis papa. Enfin, d'un ado de 16 ans, donc calmez-vous quand même, voilà. L'autre jour, je lui ai demandé ce qu'il voulait faire plus tard comme métier pour, voilà, pour dans la vie plus tard, et il m'a dit, agriculteur, pour ramasser un max de blé. Bon, t'as compris qu'elle est pas sauvée, la planète, ok? Alors, par contre, si, un gros avantage pour nous en tant que parents, tu vois, c'est que très tôt, on a compris que, bon, c'est cool, financièrement, on n'allait pas s'engager sur des longues études. Il aime pas l'école. Non, il aime pas l'école. L'autre jour, il rentre de l'école avec un 9 en anglais. Donc moi, forcément, réflexe, je l'engage, je le pourris, parce que je comprends qu'une fois de plus, il s'est foutu de ma gueule et qu'il a pas révisé. Non, il révise pas, lui. Il révise pas parce qu'il me dit toujours, papa, réviser, c'est douter de ses capacités. Bref. Donc je suis en train de l'engueuler et d'un seul coup il m'arrête, il me dit « Stop, papa, arrête, c'était une bonne note. C'était noté sur 13,75. » C'est quoi ce système de notation, les profs? Nous on comprend plus rien, les parents, on est paumés. Mais il y a pire. Tu les connais ces profs-là, ceux qui notent avec des couleurs? Eh ben vas-y, explique-moi, ça fait quoi un bleu COEF3? Et ma moyenne, comment je fais pour la calculer? Tu vois, si j'ai eu un bleu et un jaune, ça fait quoi? Un vert? On sait plus, on est paumé. Et tout ça, c'est juste pour pas vexer les enfants, pour plus les heurter, t'as vu? Hein? Ou leurs parents, d'ailleurs. Ouais. Oh, là, faut faire gaffe. Alors là, par contre, pour le coup, je me mets du côté des profs. Vous vous rendez pas compte l'angoisse que ça peut être aujourd'hui en 2025, la prise de tête pour un instit à l'approche de la fête des pères ou la fête des mères. Alors, les enfants? Vous savez que dimanche c'est la fête des... Oula non, attention, dimanche c'est la fête des... dimanche c'est la fête des représentants légaux numéro 1. Alors, pour tous les enfants qui ont une maman, tous ceux qui ont deux mamans, tous ceux qui ont un papa qui est devenu une maman, putain. Ou qui souhaiteraient le devenir, putain. Ou pour tous ceux qui ont deux papas, sauf qu'il y en a deux papas qui préfèrent faire la maman parce qu'ils trouvent c'est beaucoup plus pratique. Bref. Nous allons donc fabriquer un cadeau. Non genré, le cadeau, bien sûr. Oh là, qu'est-ce que c'est compliqué. Non, aujourd'hui c'est beaucoup plus compliqué, tout est beaucoup plus compliqué. Déjà, à commencer par nos ados, eux-mêmes, tu peux plus leur parler. Moi je vois avec mon fils quand je veux lui parler. C'est pour ça que depuis quelques temps maintenant j'utilise les techniques de l'éducation positive. Vous connaissez l'éducation positive? Mise en situation, vous allez voir, pour ceux qui connaissent pas, je vous explique. Alors c'est tout con. Allez. Coucou! Alors excuse-moi mon chat de venir à l'improviste te déranger là dans ta grotte, hein. Mais je... Oh là là, mais qu'est-ce que c'est là, ça, là, cette jolie petite boule de vêtements, là, par terre, négligemment posée au sol. C'est ton linge sale de la semaine. Oh, mais c'est génial. Eh bien, tu vois, ce que je me disais, c'est qu'on pourrait le ranger ensemble. Oui, ensemble, toi et moi. Parce que toi et moi, on est une équipe et ça, c'est positif. En plus, ça tombe bien, nous, dans la salle de bain, on a un panier à linge sale prévu à cet effet. Ben oui, dans lequel on va pouvoir jeter comme ça tous les vêtements crado qui puent sa race. Tu voudrais essayer avec papa le panier magique?
3: Ouais, mais vas-y, c'est bon. J'ai compris, ça va, je suis pas teubé. Non, mais toi aussi, t'es là, tu forces. Non, mais je vais le faire. Deux secondes. Hé, t'inquiète, je gère. Oh putain.
2: Alors, très bien. Donc, parfait. Donc, moi, ce que je vais faire là tout de suite, c'est que j'accueille ton ressenti. Néanmoins, je sens monter en moi une petite tempête d'émotion, mais c'est OK. Comment? Tu préférais que je quitte ta chambre tout de suite?
3: Mais évidemment, c'est toi l'enfant, c'est moi l'adulte, c'est toi qui décide.
2: Hein? Y a pas de problème, de toute façon, ça tombe bien parce qu'il était venu le moment pour moi d'aller prendre un temps calme, hein, et de dessiner ma colère avec un gros feutre rouge.

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2: C'est un vieux monsieur un peu sourd qui va chez le médecin avec sa femme et pour un examen général. Donc le médecin lui dit bah, écoutez, on va faire un bilan de santé. Alors, le monsieur dit j'ai pas entendu. Il dit monsieur, on va faire un bilan de santé. Qu'est-ce que j'ai dit j'ai pas entendu. On va faire un bilan de santé. On va faire un prélèvement d'urine et un prélèvement de vos selles. Alors, il se retrouve vers ça. Il dit qu'est-ce qu'il dit. Il dit le médecin dit qu'il veut ton slip.
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2: C'est important les premières fois, c'est quelque chose de très important. Et alors, il y a une première fois qui est très importante dans la vie d'un homme ou d'une femme, hein, c'est le premier salaire. La première fois qu'on gagne sa vie tout seul. Ça, c'est important. Moi, c'était en juillet 1982. J'avais 18 ans. Je relevais des compteurs d'eau à Grand Quevilly. Je vous jure, j'avais 18 ans. Vous savez combien j'ai gagné au mois de juillet 1982 ? J'ai gagné 978 francs 89. En euros, pour les jeunes, ça fait... Et vous savez ce que j'ai fait avec cet argent ? Eh ben, je me suis payé mes premières vacances en solo. Vous savez où je suis allé ? Je suis allé en Grèce. Chez les pêcheurs. Ah ouais, ben vous pouvez rigoler parce qu'effectivement j'ai choisi une petite île. Je trouvais que ça sonnait bien, Mykonos. Je vois qu'il y en a qui voyagent un peu. Alors Mykonos en 82, très, très village people. Mais moi, je savais pas, j'avais 18 ans, moi je suis naïf. Je me suis juste dit, ça sent les vacances, ça sent le soleil. Oh, c'est vrai, remarqué qu'on arrive au club, je me suis dit, oulala, il va y avoir de la compétition. Mais non, il n'y a que des beaux mecs. D'ailleurs, il n'y a que des mecs. Je sais pas où sont les filles, j'ai l'impression qu'on commence par un cache-cache. Et là, il y a Mike, hein, le géo, bronzé, petite moustache californienne, touffe de poils qui sort du maillot. Là, il nous a dit, il fait chaud, il fait beau, vous êtes là pour niquer, les gars, vous êtes là pour niquer. Et toi, le nouveau, tu es là pour ? Ah ben moi, je suis là pour une semaine. Mais s'il faut niquer, je vais niquer, hein, moi. Et là, Mike nous a donné le top départ. Il nous a dit, allez-y les beaux mecs, la chasse est ouverte. Allez, attendez, voilà, oh là, attendez, voilà, oh doucement, rangez les arbalètes, là, attends. Excuse-moi, Mike, tu dis la chasse est ouverte. Moi, je suis d'accord, mais alors où est le gibier? Je veux dire, pour l'instant, on est qu'entre nous, quoi, on est comme des glands. Et là, tout le monde s'est retourné vers moi, je vous jure. Hein. Ah, j'ai senti que j'avais mis le doigt sur le nœud. Enfin... Tout ça, c'était avant le drame. Un soir, je suis allé voir Mike dans sa case. En fait, je voulais mettre un hibou, mais j'ai pas trouvé sur Internet. Alors j'ai mis une grenouille. La grenouille de la peur. Donc je suis allé voir Mike, j'ai traversé le village club en pleine nuit, je me suis dit... Je suis passé par la plage pour profiter de la pleine lune. Enfin, des pleines lunes. Salut les garçons. Ils jouent à la tortue ou quoi? Là, je suis arrivé à la case de Mike. Mike était allongé sur son lit de paille, entièrement nu, à côté d'un Vietnamien, enlacé dans les bras d'un grand black. Entièrement nu, lui aussi. La tête délicatement posée sur l'épaule d'un magnifique guerrier berbère. Une crèche. C'est tellement beau, n'est-ce pas, quand les hommes cohabitent. Mike, je peux te parler. Viens, je voudrais te parler. Viens, on va sortir, on va pas réveiller tes rois mages. Viens là. Mike, dis donc. Voilà, j'ai un petit souci. Tu as dit l'autre jour, quand je suis arrivé, on est là pour niquer. Alors, je suis là depuis 2 jours, je toujours pas trouvé les filles. Alors, je sais pas, c'est quoi, je suis tombé de mauvaise semaine, qu'est-ce qu'il y a? Et là, Mac a posé sa main comme ça sur ma joue, très délicatement, trop délicatement. Et il m'a dit, Mac, c'est très humide ta main, c'est gênant, c'est dérangeant. Et il m'a dit, Franck, est-ce que tu es sûr de voir les choses du bon côté? Je comprends pas ta question, Mike. Et là, j'ai senti dans son regard comme une franche camaraderie. Vous savez, cette amitié qui unit les hommes sur les plateformes pétrolières. Dis-donc, Mike, tu serais pas un peu... George Michael? Non, mais ça ne me dérange pas du tout. Mais non, tu rigoles ou quoi? Non, mais c'est juste que là, je suis un peu surpris, mais je pense que je comprends un petit peu mes vacances, là. D'accord. Non, ça ne me dérange pas, mais je ne suis pas intéressé. Et là, Mike s'est tu et il a planté son regard dans le mien. Et c'est à ce moment précis que j'ai décidé de changer d'endroit. Le lendemain matin... J'ai fait mes petits bagages, j'ai pris mon petit baluchon, j'ai dit au revoir à tout le monde et j'ai quitté Mykonos sans me retourner. Je me suis dit, j'ai 18 ans, c'est mes premières vacances en solo, si je dois me faire prendre, ça sera en photo.
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3: Les téléphones qui sonnent pendant les sketchs et surtout pendant les miens, j'y supporte pas, c'est un enfer. C'est un enfer et en même temps, je me pose une question avant qu'on commence le sketch. Comment on a fait pour vivre jusqu'à maintenant sans téléphone portable, non?
4: Oui.
3: Ouais, je vais mettre tout le monde d'accord. Imaginez, il y a 400 ans, là on est d'accord, il n'y en avait pas des téléphones portables. Hein. À l'époque, le téléphone portable des rois, c'était des mecs qui se tapaient des 800-900 bornes à cheval ou à pied si le roi avait un petit forfait. Pour apporter à l'autre bout du pays une information vitale essentielle. Par exemple, à l'époque, c'était, je sais pas moi, c'était « Venez vite, les barbares nous ont attaqués, ils ont mangé les vieux et violé les chiens. » Bon, oui, c'est des barbares, ils attaquent pas avec des plumes les mecs. Bon, j'admets que le temps que le SMS arrive à cheval, que les secours reviennent, tout le village était mort, on est d'accord. Mais à la base, l'information était vitale, essentielle. Alors qu'aujourd'hui, avec ça, mesdames et messieurs, on a l'information beaucoup plus vite, mais c'est moins essentiel. Hein, aujourd'hui, c'est plutôt... Allô ? Ouais, c'est moi, tu fais quoi ? Bah là, j'achète du beurre. Mais il n'y en a plus, je vais prendre du beurre de micelle. Ah ouais, merde. Bon, tiens-moi au courant, rappelle-moi. Et il faut pas oublier que si tu peux savoir instantanément, et pour 80 euros de prélèvement supplémentaire, hein, que ton pote il achète du beurre de micelle à 800 bornes de chez toi, c'est grâce à des mecs, des têtes, qui ont inventé des satellites qui les ont mis au-dessus de nos têtes, pour que nous, vous et moi, mesdames et messieurs, on puisse s'envoyer des MMS avec des photos de nous bourrés. Ça part dans l'espace. 36 000 kilomètres. Ça retombe dans le téléphone de ton pote qui est aussi bourré que toi. 72 000 kilomètres. C'est de la haute technologie. Au service de la connerie. Hein? Ouais. Et là, ça me fait marrer, les gens arrêtent pas de gueuler, moi pareil, hein. Oui, on n'a jamais vu d'extraterrestres, ils n'existent pas, blablabla. Bla, bla. Tu m'étonnes, s'ils chopent mes MMS. Bah avec la gueule que je fais, ils vont pas venir. Et un truc qui est terrible, monstrueux avec ces appareils, c'est tu vois qui t'appelle. Bah c'est pas bien. Souvenez-vous avec les vieux téléphones avant, quand ça sonnait, c'était une loterie. Ah oui, c'était ou tout bon ou tout mauvais. Hello. Hey, tu te méfies. Ah merde, c'est la tante Yolande. Va me prendre la tête 2 heures. Oui, mais tu lui parlais avant à la tante Yolande. Alors qu'aujourd'hui, quand tu vois marqué sur l'écran tante Yolande, tu la vires en messagerie direct, la vieille. Hein? De toute façon, c'est jamais autant peu parler que depuis qu'on peut autant communiquer, mesdames et messieurs. Hein? Voilà. Et un truc terrible avec ces appareils, vous allez en faire expérience. T'es dans la rue, tu téléphones, tu marches, tu téléphones, tu marches, tu téléphones, tu marches. Tu finis une conversation, tu sais plus où t'es. Attends, je te prends là. Mais ouais, ça rend fou. Alors qu'avant, avec les vieux téléphones, rappelez-vous, il y avait un fil. T'avais un périmètre de marche. Ça s'appelle l'ultra-communication, ça va être de pire en pire. Vous verrez bientôt, on pourra communiquer avec n'importe quel objet du quotidien. Ça sera par exemple... Allô ? Ouais, c'est moi, tu m'entends ? Ah, tu m'entends mal, c'est normal, je t'appelle d'une cafetière, j'ai plus de filtre. Ça existe déjà. Moi, j'ai une maison intelligente, vous connaissez, ça s'appelle la domotique. C'est une maison, elle gère tout, la maison. Hein. Elle me prend la tête, cette baraque, putain. Par exemple, chez moi, tu rentres dans une pièce... Ça s'allume. Tu sors de la pièce, ça s'éteint. Tu rentres dans la pièce, la baraque, elle te dit « Arrêtez de jouer avec la lumière !» C'est moi qui paye le jus. Ah, ça me saoule, j'ai un frigo, ça c'est bien. Mon frigo, il est relié à Internet. C'est-à-dire, il commande la bouffe sans me demander mon avis. Mais... Le pire dans ce frigo, c'est qu'il y a une balance intégrée au pied du frigo, et pour ouvrir la porte, il faut faire le bon poids. Ça rend fou. Dans 2 ans, vous l'avez chez vous, celui-là. Non, par contre, ce qui est bien, il y a des webcams partout, et tu vois ce qui se passe en direct chez toi, sur ton portable. Quand t'es en vacances à 800 bornes, tu te vois cambrioler en direct. Ouais. Et tu peux rien faire. C'est la technologie, c'est la technologie. Mais il faut un forfait 3G voire 4G. Parce que moi, avec ça, j'ai même pas le 3G. Et moi, ce qui se passe, c'est que j'ai une image toutes les heures. C'est-à-dire la première image, mon salon, il est nickel. Il y a tout. Hein. Et quand je rafraîchis une heure après comme ça, il est vide. Ouais. Les mecs, ils ont même roulé la moquette, tu sais. Ouais. Ben oui, mais attends, bon, qu'est-ce que je disais? Oui, coupez vos portables pendant les sketchs. Oui, on est parti loin, évidemment, on est parti loin. Merde, j'avais pas coupé le mien, j'étais en vibreur. Oh, allô? Ouais, je suis sur scène. Non, je suis aux Open du Rire, de Rire et Chanson. Si, je te jure. Bah, je sais pas combien ils sont 2-3 000, facile. Oh là là, ça déchire. Oh là là. Ouais, je te rappelle tout à l'heure. Hein? Bah, je bois un verre et je rentre. Quoi? Je m'en fous, je mangerai du poulet froid, n'importe quoi. Je peux pas te parler, je suis en spectacle, je te rappelle tout à l'heure. Excusez-moi, voilà, mesdames et messieurs, une dernière information que vous n'avez pas. C'était pas ma femme au téléphone. C'était ma baraque.
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4: Bonsoir et bienvenue à Vive la vie. Ce soir, nous accueillons le professeur Muhlenberg, spécialiste du cancer, pour la parution de son ouvrage « Et maintenant, à qui le tour ?» Disponible également en disque, cassette, compact pour les pins tapés 3615 Muhlenberg. Et tout de suite, en direct, posez vos questions.
5: Alors, c'est à moi, c'est à moi. Bonsoir, bonsoir professeur, hein. Voilà, j'appelle parce que voilà, on m'a dit que j'avais une angine. Mais qu'on allait m'opérer, et mon médecin m'a racheté ma maison en viager. Alors je voulais savoir si on me cache pas quelque chose.
6: Bonsoir Tobé. Voilà, j'appelle parce que voilà, j'ai lu un article dans VSD ou dans Paris Match. Je ne sais plus, en tout cas une revue scientifique. Que quand on a du signe du cancer, on a plus de chances d'avoir le cancer. Alors j'aimerais savoir comment faire pour changer de signe. J'aimerais bien être Gémeaux. Bonsoir, professeur Muhlenberg. Voilà, j'appelle parce que voilà, je suis syndicaliste. J'ai pas le droit de dire le nom du syndicat, je dirai que les initiales, CGT. Bon, il est vrai que le cancer tue beaucoup de gens. Encore que personnellement, j'ai jamais vu de cancer. Mais il est vrai aussi que le cancer fait vivre encore plus de gens. Alors c'est pas une raison, parce que vous avez des trucs contre le cancer qu'il faut les publier. Parce que le jour où il n'y aura plus de cancer, il y aura peut-être 450 000 emplois qui vont disparaître. Sauvez le cancer! C'est cancer, au final! Bonsoir professeur. Voilà, j'appelle parce que voilà, j'aimerais savoir comment faire pour toucher la retraite tout de suite. Parce que voilà, je suis chercheur au CNRS. Toute ma vie, j'ai cherché pour le cancer. Cette fois-ci, ça y est, j'ai trouvé. J'ai le cancer. Bonsoir, professeur. Ici, c'est votre radiologue, le docteur Tchernobyl. Bon. J'ai lu page 43 de votre ouvrage. Que si vous-même, vous aviez le cancer, vous réagiriez avec beaucoup de courage, de dignité. Bon, ça me facilite un peu la tâche. Parce que j'ai le résultat de vos examens, d'une certaine façon, vous êtes reçu.
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7: Business Affaires. Dirigeants de PME, de start-up ou d'associations, ils s'appuient sur leur commissaire aux comptes pour sécuriser leur activité. Dans un instant, je reçois Julie, dirigeante d'une start-up.
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7: J'ai à mes côtés Julie, dirigeante d'une start-up dans l'industrie numérique. Après plusieurs expériences de création d'entreprise, cette fois elle a fait un choix stratégique dès le départ, nommer un commissaire aux comptes. D'abord bonjour Julie.
12: Bonjour.
7: Alors pourquoi avoir pris cette décision alors qu'en fait, vous n'en aviez pas l'obligation, c'est ça?
12: C'est ça. Ben, en fait quand on démarre, on ne perçoit pas toujours l'intérêt de nommer un commissaire aux comptes, mais dès qu'on grandit, on voit que c'est vraiment indispensable.
7: D'accord.
12: Sinon face aux investisseurs potentiels, on manque de crédibilité et pour mes précédentes entreprises, j'ai clairement perdu des opportunités à cause de ça.
7: Ah bon, et pour cette nouvelle entreprise?
12: J'en ai pris un dès le début. Il a beaucoup d'expérience, il maîtrise les spécificités d'une start-up technologique, la R&D, les cycles d'investissement longs. Je vois que lui pour me permettre d'entreprendre vraiment en confiance. Son appui rassure mes partenaires.
7: Et en fait, c'est un investissement donc.
12: Oui, tout à fait. Et pour grandir vite et bien, je pense que c'est le bon réflexe à avoir.
7: C'est l'expérience qui parle. Merci beaucoup Julie.
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23: J'ai eu 35 ans il n'y a pas longtemps et je commence un peu à me sentir vieux. Là, bien les gens, il y a des vrais vieux ici, je sais. Ils me regardent, qu'est-ce que tu racontes, stagiaire? Non, je vous assure, c'est tout nouveau pour moi, parce que, tu vois, c'est quand t'arrives à la trentaine, c'est là où tu prends conscience que t'as un corps, tu vois, et que tu dois lui demander la permission avant de faire quoi que ce soit. Tu sais, quand t'as 10, 15, 25, tu fais ce que tu veux de ton corps. T'as envie de sortir, faire une roulade, tu fais ta roulade. Tu te cognes, tu réfléchis après. Ça fait mal, faut plus faire ça. Arrive à la trentaine, tu réfléchis pour tout. Tu te lèves de ton lit le matin, t'es là, est-ce que le sol est froid? Pourquoi j'ai dormi avec un caleçon, moi? Ça bloque pas la circulation du sang, ce truc? C'était pas la pleine lune hier, Mercure qui rétrograde. T'es debout, tu veux te baisser, tu parles à ton dos avant. Frérot, t'es chaud ou pas? On va se baisser. Moi, il y a tout qui change, là, maintenant, tu sais. Je fais pipi assis, maintenant. Et je kiffe. C'est lourd, moi j'avais pas que c'était bien. C'est intelligent ça, t'as le temps de penser à des choses auxquelles t'avais pas pensé avant. Je comprends que vous êtes intelligente comme ça, les femmes. Parce que t'as assis, t'es là, psss. Mais j'ai pas payé mes impôts encore, moi, genre. Ils vont me prendre 10%, psss. Parce que 10, 15, 25, tu fais pipi, tu pars. T'as oublié que t'avais fait pipi. Arrive à la trentaine, tu fais pipi, t'attends. Parce que si tu pars, ça coule encore. Tu sens que tu commences à prendre de l'âge quand tu commences à devenir la personne que t'as toujours critiquée. Moi, j'ai toujours critiqué les gens qui avaient un groupe WhatsApp avec leurs voisins. Et moi, j'ai ça, là, maintenant, aujourd'hui. Ça m'énerve, tout le monde raconte sa vie, là. Gna, gna, gna, gna, gna. Je peux même pas quitter le groupe, c'est mes voisins. Ils vont le voir. En plus, c'est moi qui ai créé le groupe, je suis niqué. Même pour aller en boîte de nuit, c'est devenu compliqué, parce que je passe plus mon temps à réfléchir qu'à être dans la boîte de nuit. Et je suis là à me dire, est-ce que je vais trouver une place pour me garer? Faut que je mette un pull, je vais attraper froid en sortant. Tout le monde est là au bar en train de commander des vodka Schweppes. Je suis seul à commander un allongé, je veux un allongé, s'il vous plaît. Mais j'essaye de devenir une meilleure personne, 35 ans là. Comme j'ai dit, tu vois, je fais plus semblant. Je fais pas semblant d'être quelqu'un que je suis pas, tu vois. Ça, c'est un truc que j'ai arrêté ça. Tu vois, parce qu'on est un peu dans une société où on fait semblant d'être des gens qu'on n'est pas. On porte des masques. Puis des fois, après, on rentre chez nous le soir, on se dit, ah, j'enlève ce masque. C'est pas moi, ça. Je suis pas un gentil, moi. Je suis un connard, hein, à la base. Moi, des fois, je rentre, je dis, non, je suis pas un noir. Je sais nager. Non, le truc sur lequel j'ai travaillé, où je me suis dit, non, je vais arrêter de faire semblant d'être quelqu'un, je suis pas. J'ai arrêté de faire semblant d'être quelqu'un ponctuel, tu vois. Je suis pas quelqu'un de ponctuel. Ouais, je vous le dis tout de suite. Là, je suis arrivé en retard et c'est mon style, je vous assure. Je maîtrise ça, j'ai qu'une seule excuse, c'est Hidalgo qui nique la ville. C'est vrai, il faut la calmer. Quelqu'un peut lui parler un peu, elle. Elle s'est prise pour Jules César, elle. Elle croit qu'elle est en train de construire Rome, là. C'est bon, là, il n'y a que des travaux, là. Vous n'avez pas marre des travaux, là. Même les travaux, ils ont besoin de travaux. C'est quoi, ce truc? Tu sais plus où rouler, quoi. Tu pars de chez toi, tu reviens, ça a un sens interdit. Tu pars, tu reviens, ton bâtiment, il est plus là, ça a un arbre à la place. Mais je sais que, voilà, je peux pas être ponctuel. J'étais à l'heure il y a 2 semaines. Qu'est-ce que c'est nul d'arriver à l'heure? T'es là à l'heure, t'attends la personne qui arrive en retard. C'est mon rôle, ça, normalement. Des fois, je me dis, si je suis ponctuel, c'est trop d'efforts pour moi. Ça fait 25 ans que je suis habitué à être en retard. C'est que ma dopamine, elle est habituée à être dans cette pression de dernière minute, tu vois. Ouais, oui, il me reste 5 minutes, faut que je pense là. Il y a le train, vite. Je suis habitué, c'est mon confort, ça, tu vois. Et là, arriver à l'heure, ça veut dire que je dois changer plein de choses. Je dois m'organiser à l'avance. Je dois devenir quelqu'un d'arrogant. Parce que les gens ponctuels, t'as vu comment ils sont arrogants? T'as vu comment ils parlent? On dirait qu'ils sont là depuis la création de la Terre. Fais comment tu fais pour arriver en retard? C'est un truc qui me dépasse, moi, les gens qui sont en retard. Détends-toi un peu, là. T'es à l'heure parce que je suis en retard. C'est pour ça que t'es à l'heure. T'as vu?
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1: J'habite à Paris, bon, pour des raisons pratiques, je me suis acheté un appart, bon, je vous raconte, hein. Bon, je me suis lâché, je l'ai acheté, puis je suis content, j'aime pas trop parler d'argent, mais je vous le dis quand même. Ah, t'es contente. J'ai commencé à payer mon crédit l'année dernière, c'est cool, plus que 129 ans. Ouh ! Ah bah c'est Paris, c'est pas donné, hein. Bon bah c'est pour ça, quand je cherchais, j'ai fait appel à des particuliers, et effectivement, il y en avait qui étaient particuliers, hein. Le premier appart que j'ai visité était avec poutre apparente. Et le propriétaire aussi. Très bien. Bien, alors l'appart, eh ben écoutez... je suis un peu surpris, en fait. Hein. Ben, vous indiquiez refait à neuf, donc... Ah oui, mais on s'y est mis avec 8 potes, on l'a refait à neuf. Ok. Et attention, on a gardé le charme de l'ancien. Hein. Ah, c'est ça l'odeur, alors. Ok, je l'ai pas pris. Hein. Alors, l'appart suivant était indiqué sans vis-à-vis. Et effectivement, pas de fenêtre. Hein, Celui d'après était annoncé avec point d'eau. J'ai cherché, c'était vrai, point d'eau. C'est dommage, le suivant me plaisait. Petit inconvénient, WC sur le palier. De l'immeuble d'en face. Donc, je l'ai pas pris, hein. Non, mais il faut savoir persévérer à Paris, vous savez, faut se lâcher, faut chercher. Et je suis content, je suis enfin tombé sur la perle. Alors, évidemment, attention, c'est pas très grand, hein, mais c'est à peu près neuf. Hein. À peu près 9 mètres carrés. Hein, un demi-pièce, ils appellent ça très fréquent sur Paris. C'est comme un loft, hein. Mais c'est grand comme un œuf. C'est un oft. Hein. Et attention, avec poutre apparente encore, hein, et gênante, hein. Et cette fois-ci, pardon madame, WC indépendant et portatif. Est-ce que vous avez au choix, hein, seau, bassine, Tupperware Ouais, c'est dégueulasse, mais c'est Paris, vous savez, c'est pas facile. Hein. L'immobilier à Paris, vous savez, des loyers de plus en plus élevés, des surfaces de plus en plus réduites. Alors, à qui profite ce business? Ah, je suis content, il y en a qui ont reconnu, hein. Ouais, j'adore ce genre de reportage, Capital, trucs comme ça. Et souvent, je me demande, mais les journalistes, ils parlent comme ça que pour le boulot, ou alors... Mais comment ça se passe? Ils continuent chez eux? Ils arrivent... Chérie, veux-tu bien me passer la salade? Ainsi que la vinaigrette. Rien à dire, c'est vraiment meilleur avec du balsamique. Alors, les enfants, à l'école, comment ça se passe? Bien, à présent, allez vous coucher, papa doit parler à maman. C'est vrai, vous avez 14 et 16 ans, il est 19h30, mais papa revient de 3 mois de reportage. Il a vraiment besoin de parler à maman.
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3: Il y a des garçons dans la salle ? J'aime bien les garçons. Ben oui, maintenant j'aime bien les garçons parce que je vais bien. Et les garçons, maintenant, ça se lave. Ça sent bon, les garçons, maintenant, c'est tout doux. C'est tout doux. Ça met des crèmes et des jolies coiffures. Oh, ma jolie coiffure, ma jolie coiffure, ma petite crème hydratante, ma petite crème hydratante. C'est très joli, les garçons. Et pourtant, ça continue à faire des choses dangereuses. Ah, je fais des choses dangereuses. Ça change les ampoules à notre place, les garçons. Parce que nous, on est trop petites. Ah, oh, chérie, attention, ne pas te les trop tuer. Ah oh. Oui, oui, j'ai éteint. Bah oui, mais comme ça, si quelqu'un doit mourir, c'est pas nous. Le sens du sacrifice, les garçons. Ah, oh, les garçons, ça fait des choses tout seul, ça allume les barbecues tout seul. C'est dangereux. Pendant que nous, on s'occupe de la décoration de la table. Chemin de table, bougie, bougie, chemin de table, bougie, bougie, chemin de table, bougie, bougie. Perle, perle, perle, paillette, paillette, paillette. Les garçons, ça s'occupe du feu.
4: Écartez-vous, les enfants. Ça brûle, hein, c'est chaud, c'est des flammes. Écartez-vous, c'est mieux. En périmètre de sécurité, les gosses, ouais. Laissez-moi. Ouais, dans 6 minutes, les merguez, hein. Pas une de plus.
3: Et nous, après, on arrive comme ça avec les merguez. Oh mon Dieu, attention de ne pas vous brûler. Mais comme ça, si quelqu'un doit mourir, c'est pas nous encore. Oh, le sens du sacrifice. Et les garçons, ça goûte le vin à notre place. Parce que nous, oh non, on n'y connaît rien, je t'assure, je veux dire n'importe quoi. Le du slip. Bah oui, mais comme ça, si quelqu'un doit vomir, c'est pas nous, tu comprends? Oh, j'adore ça, les garçons, c'est très fort. Ça fait du bricolage. Ça peut construire un meuble Ikea tout seul, les garçons. Même quand il y a dessiné 2 petits bonhommes sur la notice. Et après, nous, on doit faire croire que c'est joli et que c'est pas grave si c'est penché, chérie. On mettra une cale. Et puis les garçons aussi, ça conduit des gros motos. Des très gros motos. Oh, et nous, on a peur derrière. On a très, très peur. Est-ce que je peux me tiendre? Oh, j'ai tellement peur. Oh, attention, on va pas trop vite. Oh, j'ai peur. Bah, démarre! Les garçons, c'est très gentil. C'est tellement gentil que maintenant, les garçons, ça fait le ménage. Mais après, ça laisse la serpillière sale dans le seau d'eau sale pendant des mois. Faut bien qu'on s'en rappelle. Mais c'est pas grave. Tu veux que je te dise, c'est pas grave, parce qu'avec les filles, ça se complète. Il y avait des filles dans la salle? Oh, j'adore les filles! Oh, c'est très joli, les filles, c'est aérien, aérien, les filles. C'est des ballerines, c'est comme des ballerines, c'est très joli. Et puis ça dit des jolis mots, les filles, ça dit coquelicot pour dire rouge, corail pour dire orange, et taupe pour la couleur qu'on connaît pas. C'est mystérieux, les filles, c'est mystérieux, je suis mystérieuse. Et c'est fragile aussi, les filles, c'est très fragile. Les filles, toujours, c'est fatigué, fatigué, fatigué. Ou alors, ça a mal au ventre. J'ai mal au ventre. Oh, je suis fatiguée, j'ai mal au ventre. Je suis fatiguée, fatiguée, fatiguée. J'ai mal... Mais c'est normal que ça a mal au ventre, les filles. C'est parce que ça mange plus, les filles. Non, ça mange plus. Terminé. Mais ça boit. Alors, en entrée, je vais prendre un mojito, s'il vous plaît. Bah quoi, c'est comme une salade avec beaucoup de sauce. Oh, vous embêtez pas, on va prendre la même chose en plat, en fromage et en dessert. Amenez tout en même temps, on a très faim. Et comme boisson, mettez-nous des cacahuètes. Mais les filles, c'est intelligent quand même, hein. Ça pense à l'avenir, les filles, alors ça recycle. Ah, oh, vous recyclez. Alors, ça se passe dans la poubelle blanche. La poubelle blanche, la poubelle jaune, la poubelle jaune. La poubelle verte, la poubelle verte. Quoi, bah, quand tu sais pas, chérie, tu le mets dans la taupe. Ah oui, la grise, hein. Les filles, ça aimerait bien faire du sport, mais ça n'a pas le temps. J'ai pas une minute pour moi. Passe-moi le vernis à ongles, il faut que je me fasse les ongles des pieds. Lâche-toi. Et le gratia ! Donne-moi le gratia, on est vendredi, le gratia, le gratia ! Oh, le gratia, oh, c'est bon, je veux ça, puis ça. Attends, je veux ça, puis ça, puis ça. Oh, très joli, ça, puis ça, puis ça. Non, pas ça, ça fait pute. Je vais l'acheter quand même.
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2: Bonjour.
3: Bonjour monsieur, c'est bien le bureau de tabac?
2: Oui.
3: Monsieur Martin, à l'appareil, j'ai acheté des jeux à gratter chez vous.
2: Oui.
3: Mais alors, il y a un problème.
2: Comment ça, un problème?
3: Parce que j'ai pris 4 jeux à gratter.
2: Oui.
3: Donc les 3 premiers étaient perdants, ok.
2: Oui.
3: Mais le 4e aussi. Alors qu'ils disent qu'il y a une chance sur 4 de gagner.
2: Oui.
3: Donc avec 4 tickets, ça veut dire que le 4e est gagnant.
2: Ah oui, bah alors là, ça n'a rien à voir. C'est juste une probabilité.
3: Bah je pense surtout que vous vous êtes trompé, vous m'avez pas filé la bonne série, parce que les numéros se suivent même pas sur les tickets.
2: Ah non, mais on se trompe pas. Nous, on déchire des tickets.
3: Comment ça, vous déchirez les tickets?
2: On les découpe.
3: Ah oui, je vois, vous triez, comme ça vous mettez les bons d'un côté et les perdants de l'autre.
2: Ah
3: et...
2: bah oui, évidemment, oui, on garde tous les tickets gagnants de côté, pour nous d'ailleurs.
3: Ah bon?
2: Non mais monsieur,
3: alors celle-là elle est belle.
2: Mais non mais, on va pas garder, on sait pas quels sont les tickets gagnants.
3: Bah oui, forcément, si vous découpez, vous mélangez tout, ça fausse complètement les 4e tickets. Non mais ça explique pourquoi vous vous êtes trompé sur mon ticket.
2: Il y a un ticket qu'on s'est trompé, sur quoi?
3: Bonjour monsieur, donc vous êtes au courant qu'il y a un ticket que vous vous êtes trompé, super.
2: Non, je suis pas au courant, non.
3: Bah c'est ce que je disais, j'achète 4 tickets, il y a une chance sur 4 de gagner, donc le 4e ticket, il est gagnant.
2: Alors, c'est pas parce qu'il y a marqué sur vos jeux à tickets que sur 4 c'est gagnant qu'il y a forcément les 4 gagnants, hein.
3: Ah bah non, je m'y connais quand même un peu en calcul mentaliste, 1 sur 4 ça veut pas dire 4 gagnants, ça veut dire que le 4e est gagnant.
2: Non mais même, c'est pas parce que vous avez pris 4 tickets que vous allez forcément gagner sur une chance sur 4, monsieur.
3: Bah si.
2: Bah non, monsieur.
3: C'est du mathématisme.
2: Mais vous savez quoi? Vous avez qu'à... Il y a un numéro de la Française des Jeux. Appelez-les et vous allez voir ce qu'ils vont vous dire.
3: Oh bah je sais. Ils vont me dire que vous vous êtes gouré en me filant un 4e ticket perdant.
2: Mais non, ils vont pas vous dire ça, monsieur. Non mais arrêtez.
3: Non mais après, ça arrive de se tromper. Je dis pas que vous avez fait exprès.
2: Écoutez, vous êtes pas content.
3: Ah, c'est un autre.
2: Oui, c'est une autre personne.
3: Pardon monsieur, mais votre collègue, il m'a pas donné les bons.
2: Ma collègue. Alors déjà, c'est pas ma collègue, mais ma patronne.
3: Oui, si vous voulez, mais enfin le monsieur que j'avais avant là.
2: Le monsieur.
3: Ouais, il m'a pas donné les bons tickets.
2: Eh ben c'était une madame.
3: Oh oui, si vous voulez. Donc je vous rapporte quel ticket? Juste le 4e, les 4?
2: Non mais c'est pas la peine de me ramener le 4e, le 3e et le 2e, c'est comme ça. Vous êtes pas
3: d'accord, donc je vous rapporte que le premier.
2: Merde.
3: Bon, je prends les 4, ce sera plus simple, on verra après.
2: Allô?
3: Ah, ça c'est le monsieur d'avant, ça.
2: Non, mais c'est madame, déjà, arrêtez de m'appeler monsieur, j'ai pas de couilles entre les jambes.
3: Oh bah pardon, je suis au téléphone, je pouvais pas voir.
2: Mais si on vous dit que ça ne sert à rien de faire de 4 dames gagnants ou 3 gagnants ou j'en sais rien, c'est pas possible, alors arrêtez.
3: D'accord, eh ben je vais en reprendre 4 autres.
2: On vous explique des choses, vous comprenez pas, moi c'est pas ma faute si vous êtes teubé, hein, à un moment donné. Hein.
3: Non mais cette fois-ci, vous me filez 2 gagnants.
2: Stop.
3: Comme ça rattrape le 4e que vous m'avez
2: vous
3: pas filé.
2: Vous me gonflez.
3: Non mais en gros, vous me donnez 4 tickets, dont 2 4e.
2: Mais monsieur, il y a pas de 4e. Vous comprenez, il y a pas de 4e.
3: Oh, mais si ça vous arrange, vous me filez des 8e. Moi, du moment que ça gagne.

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14: Oh, la Zico, oh
15: ouais, je suis là, chef.
14: Oui, mais on a dit 8h15, hein. Il s'agirait de donner l'exemple.
15: Je suis là,
14: là,
15: chef, peu, j'ai ton comptabilité, là, avec la petite nouvelle, là, salope.
14: Cool. Bon, alors, tu me les as mis comment, la semaine?
15: Bon, alors, je vous les ai mis par ordre d'aptitude, hein, chef. Alors là, je vous ai mis les Portos. Là, je vous ai mis les croyants, les mulons. Là, je vous ai mis les spaghettis, puis pour les crépus, ben, voyez ça en direct avec eux,
14: ça,
15: hein, chef.
14: Ça, je m'en occupe.
15: Allez, c'est parti,
14: alors,
15: réunion de chantier.
14: Alors, Satan, alors,
15: c'est parti,
14: alors,
15: on va
14: faire. Pablo.
15: Pablo.
14: Jojo.
15: Jojo.
14: Abdel.
15: Abdel.
14: Sardine, là, Nordine, là, sur les poutrelles métalliques, hein? Et si je chope celui qui s'amuse à pisser du haut des poutrelles, oui, ben, direction la NPE, hein, y aura pas de casse départ ou de...
15: De toute façon, chef, y a pas de problème, j'ai la liste, hein. Alors, c'est Pablo, Jojo et Abdel, chef, voilà.
14: Bon, ben, tu leur fous un blâme.
15: D'accord, hein? je peux en mettre un Da Silva, chef, et je l'aime pas, Da Silva.
14: Ouais, mais tu en mets deux, Da Silva.
15: Merci, chef, je l'aime pas, Da Silva.
14: Et autre chose, là, au lieu de ricaner, là. Si je chope celui qui s'est amusé à chier dans le casque à l'architecte samedi soir... Non, attention, les jeunes, hein. Y a des blagues qui se font pas sur des chantiers à 300 briques, hein. Après, c'est Bibi qui trinque, hein.
15: C'est moi, chef. J'ai voulu faire un bizutage.
14: C'est toi qui as déféqué dans le casque à l'architecte.
15: Oui, chef, petite note d'humour. Je peux coller ça sur le doigt d'un Silva, chef?
14: Oui, ben, mets ça sur le doigt d'un Silva.
15: Merci, chef, je l'aime pas, d'un Silva. Voilà.
14: Dis donc, les Antillais, là, on va travailler quand même un peu ce matin, quand même, Richard. Hein? Qu'est-ce qu'il y a, Richard? Quoi? Tu t'es fait mal aux pieds? Ouais, mais tu vas à la caravane, tu vas boire un coup. Hein? Mais oui, les parents, ils ont travaillé pour nous, t'inquiète pas.
15: Son nom.
14: Elle fait marrer de les trucs.
15: Je les aime bien, les bamboulas. Alors, là, Pablo, je suis
14: jeune. Oh, la patte folle, oh.
15: Oui, chef, qu'est-ce qui se passe?
14: Mais qu'est-ce qui se passe? Tu veux finir coulé dans un pylône ou quoi, toi, à parler comme ça, là?
15: Je sais bien, chef, quand je l'ai dit, je me suis dit, je commets une boulette, là, mais... Bon, sinon, chef, on a un problème actuellement là, avec Zoubir, là.
1: Quoi?
15: Hein, Zoubir, il est pas content parce qu'on a oublié de leur descendre de la poutrelle du 14e, là.
1: Oui, bon, bah, ça va, ouais, hein, chef, ça va.
15: Il a passé son week-end là-haut. Qu'est-ce qu'on fait, chef?
1: Quoi, qu'est-ce que tu veux qu'on fasse, quoi? On va pas lui compter ça en heures supplémentaires, Zoubir.
15: Ouais, bien sûr, chef.
1: Il faut pas qu'il oublie que le renouvellement de sa carte de séjour, ça se fait pas sans mon tampon, Zoubir.
15: D'accord, chef.
1: Comment ça m'amuser, lui, gentiment.
15: C'est comme Da Silva, je l'aime pas, Da Silva. Voilà.
1: Bon, alors, le raccordement, va.
15: Ben non, chef, je vous enverrai le 4x4, là, hein. Je vous les gare, il est garé devant le préfabriqué.
1: T'as foutu un petit coup de
15: géno? Oui, c'est bon, chef.
1: Il était dégueulasse,
15: ouais. Ouais, c'est des bons véhicules, ça, c'est super hein, comme véhicule, hein, ça.
1: Attention,
15: ça se condait avec un doigt, là. Ah ouais, ça compte bonbon, chef. Hé, hein. Chef, la femme, elle doit être contente, hein. Hé, chef, ça suce pas mal, ça. Alors, là, les copines, là, voilà.
1: Oh, l'astico, oh.
15: Oui, chef, qu'est-ce
1: qui t'arrive? T'es pas rentré chez toi ce week-end ou quoi, toi? Qu'est-ce que tu nous fais, là? Hein? Puis le jour où tu pourras t'en payer un comme ça, de 4x4, t'en profiteras pour te faire refaire la gueule, ça sera pas un luxe, là.
15: Encore demandez-vous?
1: Ouais, les mecs ont téléphoné, faut que ça soit fait avant ce midi. Tu vas me prendre Mahmoud, là, je sais pas quoi, et les Portos, là, puis tu vas me faire ça, Fissa, hein, les mecs ont téléphoné encore ce matin.
15: D'accord, chef, bon, alors je vous mets Mahmoud, je vous mets du melon, je vous mets du Portos, je vous mets du spaghetti, et c'est parti pour la une, voilà. Ah bah non, chef, il y a un problème, là, actuellement.
1: Qu'est-ce qu'il y a?
15: Ben, Mahmoud, il est malencontreusement décédé, là.
1: Ah oui?
15: Ouais, il s'est éclaté de la poutrelle du 14e, là, comme une galette,
1: c'est,
15: là.
1: C'est des choses qui arrivent, ah hein, ouais, sur un chantier à 300 briques, hein. De toute façon, je t'avais prévenu, on va encore en perdre une quinzaine, hein. Faut pas compter moins, hein.
15: On va pas dépasser
1: Tu fais pas d'omelette sans casser les œufs, hein.
15: Bien sûr, chef. On est dans les quotas, là. Non. Non, seulement dans sa chute, il a failli entraîner un Martiniquais, là. C'est pour ça que j'étais pas content. J'ai levé la voix, mais j'étais pas.
1: Comment ça, il a failli entraîner un Martiniquais? Je t'ai dit pas de Martiniquais au-dessus de 2m50.
15: Je sais bien, chef, mais il avait fumé. On sait pas comment qu'il a fait pour grimper là-haut, chef. Comme si rien cocotier. Bon, alors.
1: Je t'ai dit pas de Martiniquais sur les postes en risque. Tu sais que celle-là, elle va te dire bonjour sur la gueule tout à l'heure. Tu sais pas d'où ça va t'arriver, que ça va être...
15: Rassurez-vous, chef. Dans sa chute, il a entraîné un Portos, les frères Ada Silva.
1: On va être ça, moi, le remède.
15: Je sais bien, chef.
1: Bon, allez, j'ai rendez-vous avec la mairie et une histoire de pot de vin, je te laisse.
15: Bon, c'est compris, la réunion de chantier. Oh, les crépus, c'est fini la sieste, hein, Finias. T'es nouvelle, toi? Il passera me voir au bureau.
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17: Je suis en ligne parfaitement, alors bonjour aux téléspectateurs, bonjour à tous, c'est bien ici Jean-Paul Titou en direct de l'hélicoptère pour vous commenter cette transat, cette course envoyée donc qui se déroule juste en dessous de moi, donc ami sportif, bonjour, ami de la voile et de la coque, bonjour. Actuellement, sous moi, nous avons le bateau Elf Aquitaine et Peter Stuart qui réalise une très jolie course aux côtés de Seb qui tente de rattraper Moulinex, c'est bien. Tandis que nous avons le Chocolat Poulain qui galope derrière Crunch aux côtés de Negrita. Negrita qui, je vous rappelle, avait gagné l'année dernière la Route du Rhum. Nous poursuivons actuellement avec le gros du peloton. Je vous cite en vrac le sieur Tournesol, du gros Epeda, Multispire, les Patrich, Boulkies, Hollywood Chewing-Gum, Belle des Champs, Carambar et Stéradan qui restent collés l'un à l'autre. Et puis nous avons également Fleury Michon, Pain du Roi, Sifla Maniacal, Gamat de Tissu et Couscous Garbite. Je m'approche maintenant, je regarde, c'est Ted Lapillus et Yves Saint-Laurent. C'est un petit peu, si vous me permettez ce bon mot passage, le rendez-vous de la voile et de la vapeur. Et nous poursuivons actuellement un problème. Les magasins But viennent de faire boum boum contre la coque d'un concurrent. Non, ce n'est rien, c'est Angina qui est légèrement secouée. Nous poursuivons avec deux bateaux qui filent bon train. J'aperçois Vivagel et les surgelés Picard. Qui va gagner, Picard, Vivagel? Non, heureusement, il y a Fanus. Fanus qui dépasse tout le monde, même Jean Boursy. Oh oui. Et nous arrivons en tête avec le catamaran d'Ariel, avec ses deux barils de chaque côté. Et surtout, Pampers. Pampers qui nous fait des signes. Ah, Pampers a une fuite. Oui, ça peut arriver. Alors, je dois... Hein? Je dois arrêter, je dois rendre l'antenne, et oui, on me fait signe. Malheureusement, une fois de plus, le sport cède la place à une page de publicité.
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20: Notre fils est pour PSG.
18: Oh, je suis contente. Mais lui, il était devenu fou. Hein. Quand il y avait Mbappé au PSG, là, il ne voyait que pour Mbappé. Il a 5 ans, il était devenu fou. Une fois, il était venu me voir, mon fils. Il m'avait dit, maman, si Mbappé tombe amoureux de toi, est-ce qu'on pourra vivre tous ensemble et comme ça, j'aurai deux papas? Je lui ai dit, mon fils, Mbappé m'envoie un message, papa, il dégage. Et tu dégages aussi, tout le monde dégage. Ah bah oui, tu rigoles ou quoi? Oh, j'ai appelé mes copines en détresse, je leur ai dit, il y a trop de foot à la télé, je fais quoi? Elles m'ont toutes répondu la même chose. Amy, tu as 40 ans, 2 gamins, 10 ans de couple, pimente. Mets de l'audace, sois audacieuse pendant un match, tu débarques en petite lingerie. Oh, moi, tu me dis ça, j'écoute les copines, hein. Alors vite fait, sur Amazon Prime, j'ai commandé une petite lingerie, un petit sextoy, et puis j'ai rajouté un livre de choupi pour notre fils, il faisait que de me le réclamer. Ben, j'aurais dû séparer la commande. T'imagines le préparateur chez Amazon? Bah qui est cette tarée qui se touche sur du choupi? En plus, c'était choupi, adore sa maîtresse, putain. On a essayé de pimenter, tu penses bien que tu pimentes, hein. L'autre fois, on a mis un peu de piment, on a mis un miroir devant nous. Bah c'était pas beau à voir. On a tourné la tête, hein. Personne n'a envie de voir Timon et Pumba en insuffisance respiratoire, ouais. Vos rires me font très mal. Après, je suis rassurée. Hein. Je suis très rassurée. Moi, j'ai regardé un reportage animalier sur les coccinelles. Oh, vous savez quoi? Je vous donne une vraie info. Les coccinelles ont des rapports intimes qui durent jusqu'à 13 heures d'affilée avec un orgasme de 30 minutes. Je regarde plus du tout les coccinelles de la même manière. Moi, je suis traumatisée. L'autre fois, j'étais au parc avec ma fille. Ma fille, elle court vers moi comme ça. Elle me dit, regarde, maman, j'ai une coccinelle au bout des doigts, mais elle bouge pas. Bah, dans ma tête, je me suis dit, c'est normal qu'elle bouge pas. Elle s'est fait éclater depuis 8 heures. Moi, tu m'éclates 8 heures, je bouge pas non plus. Déjà 10 minutes, je suis en mort cérébrale. La vérité, ce soir, entre vous et moi, au bout de 2 minutes, je suis en train de me demander quelle viande je vais sortir du congélo pour demain midi. C'est bien, il y a de la daronne ce soir, ça s'entend. On est fatigué, on est KO. Les filles, je ne suis même plus jalouse. Plus jalouse, plus du tout. Avant, j'avais peur qu'ils me ramènent une MST, là, j'ai juste peur qu'ils me ramènent pas mes tupperwares. Alors, je te le dis, j'ai passé un level. Allez, daronne et le tupperware, c'est quelque chose. Hein. Je suis orpheline. Ouais, on va enchaîner. Je suis une enfant de la DAS, vous connaissez la DAS, l'ASE, l'aide sociale à l'enfance? Ouais, moi j'ai été placée quand j'étais petite et j'ai grandi 21 ans dans des foyers, des familles d'accueil. Ça ouvre des portes incroyables. Et moi j'ai un souvenir, c'est que je rêvais de faire les émissions de télé parce que je suis née dans les années 80 et forcément on est une génération de télévision. Et il y avait une émission phare que je voulais faire absolument, c'était l'école des fans de Jacques Martin. Oh, cette émission, j'ai rêvé de la faire. Et au final, à 40 piges aujourd'hui, je me dis heureusement que j'ai pas fait cette émission. Oh, t'imagines comment j'aurais cassé l'ambiance? T'imagines Jacques quand il m'aurait demandé « Mais tu es venu avec qui, toi ?» Eh ben, avec le juge des enfants, voilà. Et tu vas nous chanter quoi? Papa où t'es? Voilà. Ça sera un banger dans 30 ans. Après, il y a des avantages, attendez. Hein. Entretien d'embauche. Oh, à la question pourquoi vous et pas une autre? Si je réponds mot pour mot, ben voilà, je n'ai pas de famille, je suis de l'ADAS. Du coup, j'ai personne qui croit en moi, je me disais que j'avais peut-être vous. Bon, bah, ben, j'ai le poste. Bah, ben, je vous le dis, j'étais surveillante de baignade pendant 2 ans, je ne sais pas nager, donc je vous le dis. Bon, après, j'en profite pas, hein, j'en abuse pas. Moi, j'aimerais gagner à l'euro million, j'aimerais être riche. En plus, la dernière fois, mon mec, il m'a dit « Amy, si tu gagnes à l'euro million, on fait quoi ?» Bon, bah, son « on », il m'a dérangé, tu vois. Moi, je pense que je peux gagner à l'euro million. Vous savez pourquoi? Il m'est arrivé une histoire folle il y a un an. Il y a un avion qui s'est crashé dans mon jardin. Il y a eu un crash d'avion dans un jardin en banlieue parisienne. Et c'était chez moi, dans mon jardin. Timing parfait, les amis. 17h. Mes enfants veulent pas aller au bain, veulent pas ranger leur chambre. Et moi, je suis partie les voir en plus en mode détente. Je leur ai dit, écoutez les enfants, si vous rangez pas la chambre, maman va faire une dinguerie. Et là... Merci la vie! On a ouvert la fenêtre, il y avait un avion dans le jardin. Waouh! Ils ont tous survécu à un crash de ouf pourtant. Mais ça veut dire quoi dans la tête de mes enfants depuis un an? S'ils ne rangent pas la chambre, maman va les buter à l'avion. Ils sont traumatisés, j'en ai rien à foutre, j'ai un appartement nickel depuis un an. Eux, ils vont grandir en se disant le 11 septembre? Ah bah maman était en colère. Ouais. C'est tout pour moi, c'était Amy. Merci beaucoup de m'avoir écouté.
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20: Alors je me présente, je suis le producteur de Florent Père. C'est-à-dire c'est moi qui l'ai découvert, c'est moi qui lui fais ses cachets, c'est moi qui lui paye ses billets de train, c'est moi qui l'amène à l'étranger en tournée à Avignon par exemple, sur les radios internationales, Rire and Chanson. C'est moi qui l'ai découvert. Yes, I do. Oh my God, hello, how are you, fine and you. Excusez-moi, je suis totalement bilingue. Parce que moi je suis né dans un tout petit état aux États-Unis qui se trouve entre le Texas et l'Oklahoma, qui s'appelle l'Ardèche. Et... Donc je m'occupe de ce petit Florent Père. Alors bon, le premier truc que j'ai changé quand j'ai commencé à le produire, son titre du spectacle avant c'était Florent Père, Florent Gagne. Des larmes de sang coulent de mes oreilles. Je dis comme ça, hashtag titre de merde. Je te dis comme ça. Et vous, ça vous fait marrer. Ok, donc allons-y. Florent Père, Florent Gagne, Florent Père de basket, Florent Père l'hippopète, Florent Père oxydé, Florent Père pendiculaire, Florent Père qui roule, n'amasse pas mousse, Florent Père Noël, Florent Père péridural, Florent Père les os. Ah, okay. M'a fatigué. Ah franchement, j'étais hashtag exhausted, je vous le dis, franchement. Non mais attention, alors le petit Florent, c'est pas le seul que je produis. Hein. J'en ai découvert, là je vais vous donner 2-3 noms d'artistes que j'ai découvert. Vous allez rester scotché. Hashtag double face, je vous le dis comme ça. Par exemple, c'est moi qui ai lancé Minimati. Alors que c'était interdit. Bon, après, j'ai lancé Michel Bernier. Bon, ben, je me suis pété le dos, hein, je vous dis comme ça. Non, mais moi, je produis tous azimuts. Je produis du cinéma aussi, des films. J'avais eu un coup de foudre pour un acteur fantastique que j'avais découvert dans Fort Boyard. Comment s'appelait-il, là? Ce gros monsieur qui tapait l'assiette avec le coton-tige, là. Comment s'appelait-il? La boule, voilà. Paix à son âme, d'ailleurs, si tu nous écoutes. Eh bien, il faut savoir que c'est moi qui ai produit tous les films de boule. Vous savez pas? Ok, hashtag bolos. Ok. Non, je fais de la musique classique aussi. Oh là là. Ce pianiste, vous connaissez Lang Lang, le pianiste chinois, virtuose, classique, incroyable? Ok, d'accord. On est sur de la culture, je le savais. Non, c'est moi qui le produis, Lang Lang. Ouais. Enfin, c'est surtout moi qui lui présentais sa femme à Lang Lang, qui s'appelle Cuny Cuny. Attention là, accrochez-vous. Parce que je vais vous donner le nom d'un mannequin que j'ai découvert. Vous allez faire un an. C'est moi qui ai découvert Michel Chillet. Michel Chillet, c'est le mannequin qui a été doublure jambes de Julia Roberts dans Pretty Woman. Les 2,20 mètres de jambes autour de Richard Gere, c'est Michel Chillet. C'est moi qui l'ai découvert. C'est ce qu'on appelle un mannequin détail. C'est-à-dire, voilà, elle a été doublure jambes dans Pretty Woman, doublure main dans les pubs Cartier, doublure pied dans Le Hobbit. Elle a un physique étrange, hein, je vous cache pas. Et là, grâce à moi, elle a été doublure jambe de Marion Cotillard dans De Rouillés d'Os. Ah non, mais je produis tous azimuts. Alors, des fois, ça marche. Des fois, on se plante en production. Attention. Là, j'ai fait un gros coup l'hiver dernier parce que c'est moi qui ai produit Nabila et Valérie Trier-Belair. J'ai eu l'idée comme ça de les réunir. Je me suis dit, elles ont un énorme point commun. C'est qu'elles ont mis un gros coup de poignard dans le dos de leur mec, les deux. Hein. Au sens propre comme au sens figuré. Hein. Vous imaginez Nabila, quelle histoire, c'est incroyable, c'est vraiment triste. Hein. Vous imaginez l'inverse, si c'est Thomas qui attaque Nabila à coup de couteau. Fla. Hashtag ballon de baudruche, quoi, mais là. Et s'il l'avait attaqué au compas, ça aurait été long, oh là là, ça aurait été tellement long. Vous saviez pas que c'était moi qui avais produit tous ces artistes? Oh les bolos, oh non, je vous jure, j'ai envie de m'asseoir un petit peu comme ça. Voilà, regarde, oula, c'est très attention, je vais faire quelque chose de périlleux, regardez, hop. Vous avez la vitesse à laquelle je croise et je décroise les gens, c'est impressionnant. Hein. Sharon Stone, elle aurait fait ça, on n'aurait jamais vu sa techa, cette tepu. Je le sais, c'est moi qui ai produit Basic Instinct, je l'ai vu, je dis mais qu'est-ce qu'elle fait, hashtag touffe, arrête. C'est très très mal, hein. Ouais, quand t'es à la mode, tu fais le canard. Bon, attention. Là, je vous sors le dos de ouf. C'est moi qui ai produit Jésus-Christ. Jésus-Christ, le mec marche sur l'eau. Ça fait de lui une star interplanétaire. Qui c'est qu'il y a en dessous de Jésus? Palme, masque, tuba, en train de ramer comme un connard. C'est Bibi. Moi, ce qui m'énerve en fait avec cette histoire de Jésus, j'adore Jésus, bon je l'ai produit pendant des années, mais c'est vrai que ce qui m'énerve, c'est que quand tout le monde m'en parle, tout le monde dit ouais mais Jésus, lui au moins, il se pose des questions sur l'humanité, il est un petit peu comme ça. Parce que genre moi, je suis producteur, strass et paillettes et nana, donc je suis superficiel. Not at all. Ah non, franchement moi aussi, des fois je me pose des questions existentielles, je suis pas bien, je suis là, vraiment, je sais pas, je suis un peu... Bah merci, ça va. Non, je suis un peu, je sais pas. Moi, c'est vrai que des fois, je me dis, mais dans le monde dans lequel on vit, est-ce qu'un homosexuel qui n'achète que des produits Apple, c'est un iPad? Et je trouve pas la réponse à mon gars. Des fois, je me dis, qu'est-ce qu'un pédophile? Est-ce que c'est un pédophile portugais? Ou est-ce que c'est un homme qui ne couche qu'avec des pédros? Je sais pas. Des fois, je me dis, est-ce qu'un végétarien devient criminel s'il mange une tomate cœur de bœuf? Je sais pas. Est-ce qu'un juif, le soir de Shabbat, peut jouer à Shabbat? Je sais pas. Est-ce qu'une lesbienne qui n'a pas de sein, c'est une omoplate? J'en sais. Pourquoi le hérisson a les piquants sur le dos? Mais parce que s'il les avait sur le ventre au moment où il se roule en boule, il se crève les yeux, le... Pourquoi les poules, elles pondent des œufs, pas des omelettes? Parce qu'elles ont pas le trou de balle au sommet de la tête.

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2: C'est un copain qui se sont pas vus depuis la fac, ils se retrouvent et puis il y en a un qui est vachement bien habillé, chemise en soie, le costume Kenzo et tout ça. Il dit putain, c'est bien, je suis content, tu as réussi dans la vie, qu'est-ce que tu fais? Il dit je me suis expatrié. Ah, il dit ah bon, et où ça? Ben au Yémen. Ah bon, au Yémen, et qu'est-ce que tu fais? Ben il dit j'ai fait fortune comme castreur. Castreur, bon, et ça paye bien. Il dit, oui, là-bas, il y a du boulot, on castre tout, les chameaux, les chèvres, même les hommes, des fois. Il dit, ah bon, vous castrez les hommes? Mais oui, péché d'adultère est puni de castration, là-bas, au Yémen. Elle dit, ah bon, mais comment ça se passe? Bah, lui, c'est pas difficile, il y a une chaise percée en son milieu, le mec, il s'assoit, il relève sa tunique, et les choses de la vie, elles dépassent dans le trou, et moi, j'arrive par derrière avec deux briques, et schlap! Il dit, oh putain, ça doit faire mal. Il dit, non, moi, je...

0: trajet dans les transports en commun et passer autant de temps à faire en sorte que les gens arrivent en retard. Il arrive en combien de temps le métro, monsieur?
1: 6 minutes.
0: Eh bien, rappelez-nous dans 6 minutes.
1: SOS suicide, j'écoute. Oui. Vous avez quel âge?
0: 17 ans.
1: Oui.
0: Les règles de la roulette russe?
1: Mais c'est une blague ou...
0: Enfin, parce que je trouve ça inadmissible que vous m'appeliez pour me demander ça.
1: Parce que tout le monde connaît les règles de la roulette russe, enfin.
0: Enfin, c'est pas compliqué, mettez une balle dans le barillet, vous tournez, vous cliquez. Si c'est clic, c'est gagné, si c'est pas, c'est perdu, enfin, c'est pas compliqué.
1: Ah ben, faites un test.
0: Je donne de mon oreille, parce que ça me flingue, et le temps pour ces conneries.
1: Allô?
0: Ah ben, c'est gagné, ah.
1: Ouais, attends, quitte pas. Non, le gamin demande si on veut miser avec lui.
0: Vous misez ou des paris?
1: Combien on met?
0: 20 euros? 30 euros, Jean-Marie? 30 euros? Allez, 30 euros! Vas-y.
1: Allô?
0: Eh ben, t'as gagné 30 euros! C'est bien, t'as pas perdu ta journée!
1: Attends, quitte pas, il te sait où. SOS suicide, j'écoute. Ouais. Ouais. Ouais. Ouais.
0: En tout cas, monsieur, si votre vie est aussi chiante à écouter qu'à vivre, je comprends que vous alliez mal. Hein.
1: Vous voulez vous pendre? Oui. Depuis combien de temps?
2: Un an?
1: Mais si vous en empêchez, puis tout ça.
2: Ah, vous savez pas faire les nœuds?
1: Mais vous avez regardé sur Internet?
0: Ah, vous tapez nœud coulant dans Google?
1: Hein?
0: Ah, nœud marin, mon collègue me dit, nœud marin.
1: Quoi?
0: Ah, il y a une démonstration par le DRH de France Télécom sur Dailymotion.
1: Mais, oui, eh bien, rappelez-nous quand vous serez au point, monsieur.
0: Allô? 100 euros, d'accord? Mais 100 euros, d'accord? Ah, mais dans ce cas-là, tu remets une balle, hein?
1: Ah bah attends, c'est SOS suicide ici, c'est pas la Française des Jeux, hein. Allez, vas-y, vas-y, vas-y, attends.
0: Allô? Allô? Oh, il m'a fait une blague! Oh, quel petit!
1: Oh. Attends, quitte pas une seconde. SOS suicide, j'écoute.
0: Ouais. Oui. Votre mari vous bat. Ah oui, mais là, oui, mais... Oui. Non, mais parce que... Oui, mais c'est pas SOS, ça me bat... Oui. Ouais. Ouais, mais qu'est-ce qu'il vous a dit votre mari avant de vous frapper, madame? Je vais t'en mettre une dans ta gueule, espèce de salope.
1: Donc on peut dire qu'il vous avait prévenu.
0: Mais qu'est-ce qu'il vous reproche votre mari, madame? Que le repas ne soit pas prêt quand il rentre le soir,
1: oui?
0: Et c'est vrai?
1: Ah. Donc déjà, quand vous dites qu'il vous frappe sans raison, c'est du mensonge.
0: Oui, bon, bah de toute façon, ici, c'est pas SOS Femme Bat. Oui, mais c'est SOS. Et puis, quand il vous aura suffisamment roué de coups pour que vous ayez envie d'en finir, vous nous rappelez, madame.
1: Oh, ça y est, elle pleure. Oh là là. C'est-à-dire que je me plaignais en étant SAV de Ikea, mais je peux dire qu'ici.
0: Mais pleurez pas. Allez, une petite blague pour vous remonter. Vous connaissez les deux meilleures façons de faire rougir une femme? Une gauche et une droite.
1: Elle raccroche.
0: Allô? Quitte ou double? Allez, on fait quitte.
1: Allô? Ah, vous êtes le papa du jeune homme. Oui. Oui, oui, oui. Ah. Non, non, mais évidemment, il faut pas faire n'importe quoi.
0: Ouh, non, mais je comprends votre agacement, évidemment.
1: Attendez, ne quittez pas. Le papa voudrait miser avec nous.

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1: Marceau refait l'info, on va commencer avec du football et la qualification cette nuit de l'équipe de France pour les 16e de finale de la Coupe du Monde à Philadelphie. Victoire 3-0 face à l'Irak, match marqué par une interruption de plus de 2 heures à cause d'un orage.
2: Bonjour Bruno.
1: Didier Deschamps, bonjour.
2: Eh ben non, c'est pas le bon indicatif sonore. Hein. La qualification pour les 16e de finale de l'équipe de France est annoncée avec un retard de 2 heures environ. Éloignez-vous de la bordure du terrain, s'il vous plaît. Mon cher Bruno, il y a un match interrompu par le temps à la Coupe du Monde de foot. Ça s'appelle en langage technique le syndrome Roland-Garros.

0: On connaît bien, on connaît très très bien, à ceci près que dans ce cas précis, les Français gagnent à la fin, ce qui est un petit peu différent. Alors je vous propose d'ailleurs d'écouter un extrait des commentaires des journalistes sur place durant les plus de 2 heures d'interruption du match. Ah, et c'est long.
1: Ah oui, ça a bien ramé. Oui.
0: Très très long.
1: Laurent Ruquier, bonjour.
2: Une petite blague.
1: Alors allez-y.
2: Que font les annonceurs pour qu'on voit leur publicité pour le second match de l'équipe de France à la Coupe du Monde? Irak.
1: Ah oui, Irak. Merci Laurent. Monsieur Chauscat, bonjour.
3: Je sais. Habituellement, quand une audience à majorité masculine regarde un programme à partir de 23h et jusqu'à 3h du matin, c'est pas le lundi soir, c'est pas sur M6. Plutôt Canal Plus le premier samedi du mois. Enfin, il paraît.
1: Oui.
3: C'est ce qu'on m'a dit.
1: Oui.
3: C'est un ami.
1: C'est ce qu'on m'a raconté aussi.
3: C'est ce qu'on vous a raconté aussi.
4: Salut, c'est Arthur.
1: Salut Arthur.
4: Le match à 23h, là, c'est à cause du décalage horaire ou pas, là? Parce que c'est pas les émissions de Cyril Hanouna qui finissent de plus en plus, là? Non, c'est pas ça.
1: Non, c'est pas ça.
4: Bon, tant pis. C'était l'occasion pour moi de redire du bien de mon ami Cyril.
1: Ben oui, bien sûr, Arthur.
4: Alors, ce qui est bien avec le match très tard comme ça, c'est que t'as pas besoin de demander à tes collègues de boulot s'ils ont regardé le match. T'as juste à. C'est vrai, tu vois s'ils ont des cernes sous les yeux et tu sais s'ils ont vu le match ou pas. Bon, il y a des exceptions, attention. Si ce matin, tu regardes Bruno Robles avec ses 30 ans de matinale, tu pourrais croire qu'il a regardé le match alors qu'il en a rien à foutre.
1: Monsieur Bayrou.
0: Laissez-moi parler. Donc, je résume juste la situation. Vendredi, samedi, week-end.
1: Ouais.
0: Dimanche soir, fête de la musique.
1: Ouais.
0: Lundi soir, match de l'équipe de France jusqu'à 3h du matin.
1: Oui.
0: Donc, après, on vient me dire que les Français, c'est pas des branleurs. Bande de flemmards. M'en fous, je suis plus premier.
1: Vous n'êtes plus premier ministre, c'est Bayrou, on a vu. C'était hier la 100e sélection de Kylian Mbappé qu'il a pu d'ailleurs célébrer de la meilleure des manières. Auteur une nouvelle fois d'un doublé. Kylian Mbappé, bonjour.
5: Voilà,
6: pour ma 100e sélection, j'ai décidé de marquer le coup. J'ai une idée pour qu'on se souvienne de ce match. Bon, le répétez pas parce que c'est exceptionnel, ça se reproduira pas.
5: Mmh.
6: Voilà, hier, pour mon 100e match, à un moment donné, je suis revenu en défense.
0: Ne répétez pas.
1: Non, vraiment, répétez pas. Surtout pas moi. On va rester dans le football avec les propos polémiques de la journaliste de l'équipe TV France Piron qui a fustigé la décision d'un joueur belge Jérémy Doku de quitter la sélection pour assister à la naissance de son enfant. Le groupe, l'équipe a indiqué d'ailleurs se désolidariser des propos de la journaliste.
0: Monsieur Robles.
1: Oui, monsieur Delvilliers.
0: C'est vrai, elle a tort, la femelle. Enfin, la journaliste. Elle a dit que l'homme à l'accouchement avait un rôle de figurant. Ce qui est faux, évidemment. C'est pas seulement à l'accouchement, c'est jusqu'aux 18 ans de l'individu. C'est pas quand même à lui de s'occuper de le nettoyer. De faire, en tout cas, c'est figurant jusqu'au bout. Vous n'êtes pas d'accord, monsieur Robles? C'est vrai que je suis pas sur CNews. En plus, une Coupe du Monde, c'est tous les 4 ans, alors qu'un accouchement, ça peut arriver tous les ans. Mais enfin, si vous êtes monogame, si vous êtes polygame, ça peut être plus souvent que ça.
1: On en parle aussi chez Pascal Pro,
7: évidemment,
1: décidément.
7: Bruno Robles, c'est évidemment choquant, ce genre de propos ne devrait malheureusement jamais arriver. Après, on a pris des risques, enfin, intervenir des femmes pour parler football.
5: Non mais...
7: Faut-il vraiment s'étonner que soient tenus des propos inacceptables?
1: Je pose la question. Bah oui, bien sûr.
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1: Et c'est comme ça tous les jours.
2: Il y a plein de choses évidentes, remarque, dans la vie de tous les jours, on fait jamais attention. C'est vrai, on relève pas. Mais les situations qu'on a tous vécues, tu vois, qu'on vit tout le temps, dans la vie de tous les jours, tu vois. Par exemple, qu'est-ce que je peux vous dire comme situation évidente? Tiens, quand un mec te raconte sa vie, que t'en as rien à foutre, par exemple. À quel moment le mec ne voit pas que tu bailles quand tu fais? Vas-y, bye, ouvre la bouche, c'est réglé. Au moins tu te fais chier, le mec il est au courant, tu vois. C'est comme les couples qui sont venus en voiture. Je sais pas s'il y en a beaucoup ce soir, mais hey, les gars, vous allez être d'accord avec moi. À quel moment tu n'as pas envie de hurler sur ta femme en bagnole quand elle te fait attention, il est boîte. C'est rouge, Jean-Pierre, c'est rouge. Hein, on comprend toujours le même chemin et qu'elle te fait ah, tu passes par là, toi. Ça, ce sont des choses évidentes de la vie de tous les jours, mais j'en ai plein. Mais tiens, j'ai même des évidences physiques. Sans déconner, par exemple, tiens, le chauve, à quel moment il sait où démarre son front? Tiens, les mamies, je vous aime les mamies, je vous adore les mamies. Les mamies, je vous respecte, mais les mamies, sans déconner, à quel moment vous pensez que vous êtes plus jeune quand vous sortez chez le coiffeur avec une coupe mauve? Enfin, grise ou mauve, ça dépend du temps, tu vois. Dimanche, repas de famille, mamie, tourne la tête. Oh merde, il va pleuvoir. La mode des tatouages, les filles, je vous adore, mais la mode des tatouages, sans déconner, à quel moment tu fais tatouer un papillon juste au-dessus du fion? S'il y a bien un endroit, il va pas voler, c'est là, hein. Il y en a plein, c'est une situation que tout le monde a vécu une fois dans sa vie. Les enfants, les grands-parents, tout le monde a vécu ça. À quel moment un mec ne se rend pas compte qu'il pue de la gueule? Quand il parle à un autre type, et que le mec en face fait... Tu sais, comme quand tu souffles dans le museau des chiens. Non mais il y a des mecs, t'as envie de leur dire, attends, excuse-moi, stop, je t'en supplie, stop, tais-toi. C'est pas comme chez nous, c'est en travaux, c'est quoi l'histoire dans le bide là, explique-moi. Non mais je vous donne un exemple, tiens, le métro parisien, vous connaissez tous, 8h du mat dans le métro. On est tous serrés, c'est n'importe quoi, c'est le bordel, t'as chaud et tout, t'as un mec qui tripote le cul sous prétexte qu'il est en train de changer son iPod. T'as l'autre qui te met l'équipe sur la tronche, tu la tapes sur le fond toute la journée. 8h du mat, la barre pour se tenir, déjà pleine de graisse. Et le mec qui pue de la gueule, il est pour toi, il est là, tu vois. Non, le mec à qui on a tous envie de dire au bout d'un moment. Ah mon salaud. Assisez-toi. Ah bah si tout le monde te regarde, c'est pas parce que t'es beau, je te le dis franchement. Hein. La tête de ma mère répond pas, c'est une erreur, j'en supplie, réponds pas. Non mais juste pour savoir, parce que je pense que tout le monde se pose la question dans le wagon là. T'aurais pas bouffé de la merde en cachette? Non mais je sais ce que vous dites. Je sais ce que vous dites, même les gens qui nous écoutent, ils disent, attends, c'est quoi ce bordel? Il est malade ou quoi l'autre, de quoi il parle? Mais faut en parler parce que ce mec, c'est le même qu'on avait quand on était à l'école. À l'école, tu sais pas pourquoi. Il y a toujours un prof qui pue de la gueule. Non mais tu te dis pourquoi pas, sauf que explique-moi pourquoi c'est le seul prof qui te corrige ici. C'est fou. Dans un avion, quand tu viens de pourrir les chiottes dans un avion, à quel moment tu crois que ce personne ne s'en aperçoit quand tu sors en faisant... Surtout que juste avant, t'es rentré en faisant « Oh la vache !» On a tous eu cette démarche une fois. Ah, j'aurais pas dû bouffer marocain, putain. Et dans un sketch, à quel moment il applaudit le public?
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14: L'échelle de la confiance, c'est un concept que j'ai inventé. C'est intéressant de savoir comment chacun en situe dessus. Alors, ça part de zéro. Niveau zéro, c'est niveau phasme. Tu vois ? La petite bête, là. Ouais, si quand physiquement, tu fais tout pour ressembler à une branchette, c'est qu'il y a un mal de vivre, hein, quand même. Hein. Bah, clairement, dans une soirée entre insectes, tu sens que c'est pas le phasme qui fait le DJ. Tu sens, non, mais il a pas le charisme, tu vois. La coccinelle, à la limite, elle est là. DJ Coco, DJ Coxy. Méga beauf, mais elle te tient une salle, quoi, tu vois. Bon, le phasme pourri, et ça, cette échelle, elle va jusqu'à 100, niveau, 100 niveau pan. Ouais, le pan, c'est le trop de la confiance. Hein. L'oiseau se trimballe quand même avec son propre photocall. Le type est dans un cabaret permanent. C'est fait, Eric. Et moi, mes pans préférés, c'est les chefs de brasserie. C'est ceux qui doutent de rien. Chemise ouverte, jeans slim délavé, chaussures pointues, qui adorent de la restauration. C'est vrai que tout se passe bien. Hein, tout se passe bien. Tu sais, il prend pas les commandes. Il porte pas les assiettes, hein. Mais alors, il te décapsule les bouteilles de 100p comme on te dégoupille des grenades. L'objectif étant donc d'être, je pense, dans un juste milieu sur cette échelle, voilà. Et de s'y tenir. Ça, c'est le plus dur. Bah, parce que tout dépend quelle petite voix intérieure tu décides d'écouter. Ça, ça dépend des jours, parce que d'un côté, t'as celle qui te parle trop mal, tu sais, celle qui te juge, celle qui punit, celle qui condamne. Alors moi, cette voix, je l'imagine un peu comme une espèce de vieille astrologue un peu nulle. Le genre dont les consultations passent à 3h du matin sur les chaînes câblées, tu sais. Et qui te répondra toujours le pire, mais vraiment le pire de ce que tu veux entendre. Bonjour, je suis Jean-Yves Sirot, médium, astrologue, numérologue et penduliste. Ainsi que relais colis le samedi matin. Ouais, vous voulez savoir si votre mari vous trompe? Quel est votre signe? Scorpion? Alors c'est oui, merci, au revoir. Suivant, quelle est votre question? Oula, attendez, soit c'est amour, argent, travail. Hein. Voilà, commencez pas à me dire j'ai les dents qui couinent. Enfin, je suis pas dermato, moi. Amour, dans tout ce qui est sentimental, j'ai senti. Quel est le souci? Vous voulez savoir si vous allez rencontrer quelqu'un? Là, de prime abord, vous n'avez pas une voix qui donne envie. Alors après, on va regarder dans les cartes si vous voulez bien. Bah regardez, j'ai rien fait que tout de suite, il y a une carte qui me parle. Voilà, c'est ça la voyance. Il hein. Y a une carte qui me dit clairement, veuillez mélanger les... C'est les règles, c'est les règles. Donc j'avais de côté. Plutôt faire appel au pouvoir du pendule. Bon, je le fais au doigt, hein. Allez. Regardez, oula, regardez, c'est pas bon ce qui se passe. Regardez, regardez. N'importe. Attendez, parce qu'on me parle en même temps, c'est insupportable. Oui. Bonjour. Ouais. Vous avez une pièce d'identité? C'était quoi? C'était un petit ou un gros colis? Hein? Un petit, il y avait quoi dedans? Il y avait quoi? Dites-moi, je suis pas devin, il y avait quoi? Un jeu de cartes? Du tarot? Non, j'ai pas reçu. Au revoir, merci. Allez, revenons sur vous, là. Pensez très fort à un chiffre entre 1 et 10. C'est le 2. C'est 3. 4. 5. J'ai senti. Le 5, c'est pas bon. Moi, je vais vous dire, restez chez vous. Si vous êtes malheureux à la maison, vous serez pas plus heureux dehors. Hein. Un cornichon, tu le changes de bocal, ça reste un cornichon. Je vais être là-dessus, c'était un plaisir. Au revoir.
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2: Est-ce que vous connaissez les misogynes anonymes, non? Pourtant, je reconnais certains ce soir. Tu vas bien? Je t'avais pas eu depuis longtemps. Alors, je n'étais pas seul, il y avait d'autres hommes aux misogynes anonymes. Évidemment, il y avait notamment Bernard, un rugbyman. Lui m'a choqué. Il m'a dit, jouer au rugby, c'est comme coucher avec ma femme. Même si je veux pas, à un moment donné, faut foncer dans le tas. Ça vous choque aussi, bien sûr. Il y a aussi Jean-Pierre, un moniteur d'auto-école. Il m'a choqué aussi, lui. Il m'a dit, ah, si les femmes n'ont pas le droit de conduire en Arabie Saoudite, c'est normal. Ça veut dire que là-bas, la sécurité routière est prise très au sérieux. Et enfin, il y avait un acteur de film pour adultes. Alors lui m'a fasciné, c'est la première fois que j'en rencontrais un. Alors je lui ai demandé quel était son parcours. Il m'a dit qu'il avait toujours voulu faire acteur porno. Déjà au lycée, il avait sauté une classe. Je vous laisse un peu de temps. Il m'a dit que son métier lui posait parfois des problèmes. Il avait raté 17 fois son permis de conduire. Quand l'examinatrice disait « Attention, ça tourne !» Il avait un mauvais réflexe. Bon. Je lui ai demandé s'il avait déjà fait des films avec des animaux. Il m'a dit que la zoophilie était interdite en France. Du coup, je lui ai demandé, ma femme a un bec de lièvre, est-ce que ça compte? J'aurais dit que j'étais humoriste. Voilà. Bernard m'a dit qu'il avait peur des comiques depuis la candidature de Coluche à la présidentielle en 81. Voilà. Il m'a dit, imagine qu'un petit gros à lunettes, sans expérience, qui passe son temps à faire des blagues, ait été élu président. Puis là, j'ai pas pu empêcher de leur parler de ma femme. Je leur ai dit, voilà, l'autre jour, ma femme m'a dit, t'es incapable de me faire grimper au rideau. Je lui ai répondu, c'était ton idée d'installer des stores. Et après, la séance a commencé. Alors, les misogynes anonymes, c'est comme les alcooliques anonymes. Bonsoir, je m'appelle Olivier.
3: Bonsoir.
2: Alors, c'est que les hommes, mesdames, c'est que les hommes, c'est que les hommes. Puis on est aux misogynes, vous n'êtes pas là, vous n'êtes pas là. Voilà, on est retardé par les femmes, c'était une habitude. Et là, on m'a demandé de lire un exposé sur les femmes dans l'histoire et les femmes qui ont marqué l'histoire. C'est ce que j'ai fait. C'est recto verso, hein. Ça commence en 1971. On découvre que dans certaines circonstances bien précises, une femme peut retenir par cœur une suite de 4 chiffres. La carte bleue est inventée. 1973, les femmes commencent à utiliser la carte bleue pour faire du shopping. Bilan, crise économique et premier choc pétrolier. 1974, c'est quoi? Légalisation de l'avortement. Ma femme m'a dit, toi t'es de 73, c'est con à un an près. 16 mai 1976, première femme au sommet de l'Everest. Bon, après vérification, elle allait en vacances à Deauville, elle a essayé de lire une carte. Et enfin, 2016, c'est l'abolition de la prostitution en France. Les clients des prostituées encourent dorénavant une amende de 1500 euros. Entre le prix de la prestation et l'amende, le mariage redevient compétitif.

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2: Non mais les sites de rencontres, mais c'est des supermarchés, il y a des milliers de produits en rayon. Par contre, il faut pas croire tout ce qui a marqué sans l'emballage. Si tu vois épicurien, cherche femme sensuelle pour relation sans prise de tête, il faut traduire. Épicurien en général, ça veut dire alcoolique. Femme sensuelle, ça veut dire bon coup. Et relation sans prise de tête, ça veut dire aventure sans lendemain. C'est sûr que si le mec mettait alcoolique, cherche bon coup pour niquer juste une fois, c'est moins vendeur, hein. Il y a aussi ceux qui mettent à la recherche d'un moment intense hors du temps. Là, faut savoir que ça sent le 5 à 7 dans l'ibis de la zone industrielle. Et le Formule 1 si le mec est un peu radin. Il y a aussi ceux qui racontent ce qu'ils cherchent. Je t'espère féminine et authentique. Là, déjà, faut m'expliquer. Pour moi, féminine, c'est bien coiffée, bien maquillée, les ongles faits. Et authentique, c'est quoi l'idée? Nature et découverte? La moustache qui s'échappe du string? Il y a aussi ceux qui se plaignent, grands blessés de la vie amoureuse. Oh, choupinou! Là, ça veut dire que le monsieur, il cherche une infirmière, psy, aide-soignante, maman, pour soigner ses bobos, parce que les femmes, elles ont été crevées sur tout le cul. Oh, choupinou! Il a des bobos partout! Il y a ceux qui mettent « Le romantisme n'est pas mort, je n'en cherche qu'une ». Tu lis ça, tu dis « Waouh ! Je croyais qu'en 2021, les princes étaient seulement en rayon biscuit. » Et là, tu t'aperçois que le mec, il est inscrit depuis 2016. Il n'en cherche qu'une, mais il veut bien en essayer plusieurs. C'est important aussi de regarder les photos. Par exemple, il y a des mecs qui publient des photos d'eux en couple, mais coupées en deux. Avec juste la mèche de cheveux qui dépasse. Tu te dis qu'en 2021, le mec qui est même pas capable de recadrer correctement une photo sur son smartphone, il y a peu de chances pour qu'il sache se servir correctement du reste. Alors après arrive le moment de la première rencontre, là, faut pas croire tout ce que dit le mec. Le mec arrive qui dit « Bah moi, depuis la dernière rupture, j'ai pas mal butiné, j'ai beaucoup papillonné. Ça veut dire j'ai niqué tout ce qui bougeait. » T'as juste envie de lui dire « Bah pas la peine de sortir ton dard, moi les insectes, ça me file le bourdon. » Attention, hein, les femmes ne disent pas non plus toute la vérité. Jamais lors d'un premier rendez-vous, vous verrez une fille dire « Bah moi, si tu veux, je suis tendre, attentionnée, douce, sensuelle, souriante, charmante. Par contre, si on me contrarie, je change totalement de personnalité. » Ah bah non, ça on ne le dit pas, le monsieur s'en apercevra le moment venu. Nous les femmes, on est quand même très carrés. Quand on rencontre un homme pour la première fois, on aime bien savoir à qui on a affaire. On lui fait passer ce que j'appellerais un espèce de questionnaire de fiabilité. C'est limite un interrogatoire, dans notre tête on compte les points. En général ça se passe dans un bar, il y a une petite musique douce. On met l'homme en confiance. Ah, j'aurais pas dû boire de Sprite, j'ai la tête qui tourne, alors que pas du tout. Donc t'as deux enfants, d'accord. Et ton fils a quel âge? 22 ans. Oh, c'est bien, c'est grand. Plus 800 points. Et il étudie à Montréal. Oh, ça doit être dur pour toi, tu dois pas le voir sous tous les 6 mois. Oh là là, plus 4000 points. Et ta fille a quel âge? C'est petit, petit, petit. Moi, j'adore les enfants. Moins 3000. Et comment ça se passe au niveau de la garde? C'est un week-end sur deux, une garde alternée. Je te félicite, je trouve ça génial. Les mecs qui assument leur paternité, félicitations. Moins 9000. Mais il y a vachement d'écart entre tes deux... Ah, c'est pas la même maman, d'accord. Donc t'as deux ex de pension alimentaire, deux dates de vacances différentes, deux folles qui peuvent appeler en pleine nuit. Moins 3500. Et tes parents font quoi comme métier? T'as perdu ta mère l'année... Oh, je suis désolée. Mais je sais, mais à n'importe quel âge, c'est tellement douloureux. Vraiment, toutes mes condoléances. Pas de belle-mère. Plus 15 000. Et ça fait longtemps que t'es séparée de la mère de ta fille? 5 ans! Ah oui, d'accord, ça fait un petit... Et après, t'as une histoire qui a duré 2 ans, d'accord. Et une autre, 1 an, ok. Et la dernière, 6 mois, ça se réduit. Et là, t'es séparée depuis combien de temps? 3 jours. Tu ne perds pas de temps. Moins 3900. Attends, Et juste pour savoir, quand t'es en couple, toi, t'es quel genre d'homme? T'es plutôt fidèle ou alors t'es plutôt fidèle? Ça dépend des moments. Et bien, évidemment, infidèle mais sincère. Moins 4300. Tu m'excuses parce que je vais faire mes petits calculs. Je vais demander de pas parler en même temps parce que je suis pas très bonne en maths. Je pose 2, je retiens ça. J'ai dit ta gueule, alors attends. Ah, j'ai ton score. Le conseil s'est réuni et sa sentence est irrévocable. Tu vas quitter l'aventure.
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12: Vous voulez qu'on aille faire un tour à Paris? Bon, on va le jouer, ok? Imaginez-vous, je suis l'ange Gabriel, je vous accueille. Mesdames et messieurs, bonsoir. Bonsoir et bienvenue au paradis. Ça, vous êtes content d'être au paradis?
13: Ouais.
12: Ok, en même temps, ça veut dire que vous êtes morts. Mais c'est pas grave, ça, vous êtes morts nombreux, hein? C'est quoi, c'est Ebola? C'est quoi? Hein? Non, beaucoup trop de blanc, donc c'est quoi? Les mecs sont morts en famille, ça c'est trop mignon. Ouais. Ben, boire ou conduire, monsieur a choisi. Hein? On est ravis de vous accueillir. Alors, donc voilà, je vous explique un petit peu comment ça fonctionne au paradis, avant de vous distribuer les clés de vos bungalows. En ce qui concerne les sanitaires, on ne pisse pas n'importe où dans les nuages. Hein? Non, je vous connais, on a fait un petit trou prévu à cet effet. Voilà. Alors vous allez voir, il est situé juste au-dessus d'Haïti, donc vous pouvez y aller, lâchez-vous. Haïti, tout le monde s'en fout, c'est eux qui prennent le coup. Que vous dire de plus? Bon ben voilà, je crois que l'heure est venue de vous présenter le patron. Le Seigneur. Vous allez pouvoir déjà vérifier si vous avez prié pour le bon. Hein? Il y en avait quand même plusieurs. Il y en a qui vont pouvoir vérifier si ça valait le coup de se priver de bacon pendant toute une vie. Hein? Seigneur! Bon Seigneur, voilà, les nouveaux arrivants. Qu'est-ce que je voulais... Ah. Alors Seigneur, autant je vous rappelle que les humains ne vous voient pas, autant je vous rappelle que je vous vois. Voilà. Donc si c'est juste possible d'enfiler un slip, ça serait adorable. Merci, c'est gentil. Bon, Seigneur, j'aimerais qu'on débriefe de 2-3 trucs. J'ai reçu vos croquis concernant les nouvelles espèces animales que vous voulez créer. Alors, il y a des trucs très bien, mais d'abord, j'aimerais qu'on parle des animaux qu'on a déjà créés. Il y en a quelques-uns sur lesquels j'ai des doutes. Ouais. Ah bah si, bah déjà le bousier. Le scarabée qui pousse des boules de crotte. Voilà, donc on a créé un insecte dont le seul but dans la vie est de faire la plus grosse boule de crotte possible. Ouais, ouais, parce qu'on a mis que plus il fait une grosse boule de crotte, plus il plaît à la femelle. Ouais. Donc plus il fait de la merde, plus il pécho. Bon, depuis, on a fait David Guetta. Ça fait doublon. Ouais, faudrait en garder qu'un des deux, quoi. On garde quoi? Le bousier? Ok, on est d'accord. Oui, autre animal, Seigneur, le putois. Ah bah lui, on lui a rien mis pour le coup, lui. Ah bah non, c'est-à-dire que le lion, vous voyez, on lui a tout mis, quoi. Quand on l'attaque, il est là, il a de la gueule. Et puis toi, il fait non, s'il vous plaît. C'est tout, quoi. On laisse comme ça ? Ok, voilà, pas de problème, ça vaut le patron, ça vaut le patron. Maintenant, Seigneur. Qu'est-ce qu'il fout là, lui ? Oh ! Monsieur, faut pas rester au milieu, là, hein ? Ben non, ben soit vous descendez avec les vivants, soit vous montez avec les morts. Mais là, vous gênez ceux qui montent. Ben oui, mais faut prendre une décision, monsieur Schumacher. Seigneur, on se concentre par rapport aux nouveaux animaux. Donc, j'ai reçu vos croquis. Y en a un, j'ai pas compris. Sur le descriptif, vous avez mis mammifère possédant 3 testicules. Jusque-là, ça va. Mais il s'arrête là, le descriptif. Parce que c'est que ça. D'accord. C'est que 3 couilles comme ça. D'accord. Et comment il se déplace, du coup? Il se déplace pas. D'accord. Et comment il s'appelle? Le triboule. D'accord. Donc vous voulez qu'il aille sur Terre poser 3 boules qui ne bougent pas. Est-ce que pour que ça ait plus de gueule, à côté, vous voulez que je mette une housse à un cochonnet? Non, pour la déco, quoi, histoire que... Non, d'accord, okay, c'est vous le patron. Il a une femelle, le triboule? Le tritoris, évidemment. Ouais. Faudrait faire une ou deux espèces à jeun de temps en temps, Seigneur. Parce que ça commence à se voir en bas, les conneries. Ouais. Ah bah autant la girafe, on l'a fait passer, autant le triboule, je suis pas sûr. Hein. Mais validons, validons, validons. Pardon. Ouais, madame, ouais, vous voulez gérer, s'il vous plaît? Non, parce qu'ils font du bruit et du coup, on s'entend pas. C'est un peu chiant. Merci, madame. Merci. Pardon, Seigneur. On vient de recevoir une classe de CM2. Oh. Bah, voyage dans les Alpes, chauffeur polonais, il y a un moment... Ils l'ont cherché aussi, hein. Ils sont trop mignons, ils ont encore les cartables. Non, il n'y a pas EPS cet après-midi. Trop mignon. Bon, Seigneur, on se concentre. On se concentre. Oui, j'ai vu que vous voulez faire des croisements bizarres aussi, dont un notamment que j'ai pas compris. C'est quoi un léopard paresseux? Un croisement entre un léopard et un paresseux. Donc ça donne quoi? Quelque chose qui court très vite mais qui en branle pas une. Un antillais, on l'a fait. Ouais. Non, on l'a déjà fait, quoi. Vous voyez? Non mais moi c'est pour vous, c'est juste pour qu'on évite les doublons, quoi. Ça va être... D'accord, bon ben faisons-le. Maintenant, Seigneur, j'aimerais qu'on parle d'un sujet un petit peu plus important. Les humains. Ouais. Là aussi, il y a quelques trucs qu'on a déconné. Ah bah si, bah déjà les Chinois. Bah on en a trop mis. Ah bah je sais pas, on devait être bourré, mais on en a foutu partout. Ah bah si, bah allez voir en bas, vous verrez, hein. Bah allez acheter les clopes, juste vous... Vous allez vous en rendre compte. Non mais c'est pas grave, je vous dis juste que pour le Chinois, on a vu en grand, voilà. Enfin on a vu en grand, pas pour tout. Ça c'est pas cool, hein. Ah petit. Mais bon, on laisse comme ça. Maintenant, Seigneur, en ce qui concerne les Arabes, voilà, bon, ben c'est vous qui l'avez dit, c'est pas moi. Pareil, Seigneur, en ce qui concerne les Arabes, je crois qu'on s'est planté sur un petit détail. C'est-à-dire que quand on les a créés à la base, on est d'accord qu'on les avait destinés à l'Afrique du Nord. Eh ben, ils sont pas là. Ben non, ils sont tous à Marseille, on a dû lâcher trop tôt. Je sais pas ce qu'on a foutu avec la pince, mais... Non. Ben non, mais laissons comme ça, c'est vous le patron. Bon, ben écoutez, super, je vais récupérer les... Qu'est-ce qu'il fait? Non, mais c'est... je suis toujours là. Ben remettez-le, du coup. Ah, mais là, j'ai tout vu, hein. Ah ouais, tout. D'ailleurs, Seigneur, vous n'êtes pas d'origine asiatique?

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2: Tout a commencé pour nous par 400 ans de massacre. Pour répondre à une question essentielle, est-ce que Marie était vierge ou pas? Qui a une meilleure raison de péter la gueule à son voisin? Je pense qu'on aurait pu changer toute l'histoire du monde si cette brave, jolie et pure Marie était arrivée un beau matin sur le champ de bataille pour dire la vérité. Stop! Moi, je suis Marie. Là, Marie. Hashtag Sainte Vierge. Et si je suis ici, les loulous, pour dire que toute cette histoire de je suis vierge, tout ça, c'était juste un mytho pour ma daronne. Non mais allô, j'ai 16 ans. J'ai une réputation de merde dans tout le village sous prétexte que je fréquente Joseph, qu'il a 15 ans de plus que moi, tout le monde l'appelle Jean-Luc Lahaye, ça va quoi? Vous savez ce que c'est? Passe des longues journées de travail au champ, le soir on va se détendre, on va à la taverne, se prendre un petit remontant, un mojito, deux mojitos, trois mojitos, Joseph supporte pas la capote, bim, on l'appellera Jésus. Ça fait portugais, mais j'aime bien. Puis moi je ne sais pas, il y a un moment je ponds le gosse de Dieu, enfin tu peux me prévenir quoi, il y a 9 mois, c'est pas un accident, tu m'envoies un tweet, un WhatsApp, un SML, je comprends. Là au dernier moment, il y a les trois bonnes sœurs qui se pointent, Gaspard, Balthazar, Kevin, moi je les connais pas. Ils se pointent dans la grange, moi j'ai le cul dans la paille. Maquillage qui coule, des contractions toutes les 5 secondes, hashtag descente d'organes, laisse tomber. On m'a fait une épisiotomie avec un os de chèvre morte. Bah oui, mais va trouver une péridurale à Jérusalem en l'an 0, toi. Et puis tu vois, avec du recul, je me dis que le plus douloureux dans cette histoire, ça n'a pas été le bébé, forcément, mais la croix. Oh! Ah non, c'est pas facile. Et puis vous croyez que c'est facile d'éduquer le fils de Dieu? Tu crois que c'est facile d'éduquer l'élu, toi? Va faire prendre un bain, gosse qui marche sur l'eau. Et puis il grandit, c'est pas simple, il vit son adolescence, il fait tout ça, là. Maintenant, en soirée, il multiplie les pains dans la gueule de ses camarades, il change l'eau en vodka Red Bull, il rentre, il est déchiré, 3 jours mort, il ressuscite au bout du 3e. Oh, j'ai envie de le crucifier. Alors moi, ce que je propose, c'est qu'on arrête toute cette guerre, toute cette violence pour rien. Je paye une tournée générale, mojito pour tout le monde, toi quand même. Ramasse sa tête, on fera un selfie. Alors c'est gentil, mais j'aimerais qu'on mette un petit bémol quand même, après tout ça. Je suis pas en train de vous dire là que les religions font la guerre. Non, je dis simplement qu'éventuellement les religions peuvent être un excellent prétexte pour faire la guerre. Et je pense d'ailleurs qu'il y aura toujours d'excellents prétextes pour faire la guerre à partir du moment où ceux qui décident de la faire ne sont pas ceux qui la font. Vous avez 2 heures. D'ici là, je vous demanderai qu'une seule chose, de rêver tout le temps, de rire de tout et surtout, gardez votre âme d'enfant. Merci pour tout.

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2: C'est Samuel et Rachel qui fêtent leur 50 ans de mariage. Voilà, noces d'or. Et donc, ils sont là et Samuel, il va voir Rachel. Il dit, écoute, moi chérie, ça fait 50 ans qu'on est mariés. Je voudrais que tu me dises, est-ce que tu m'as déjà trompé? Alors, il dit, oh, mais Samuel, pourquoi tu me demandes ça? Pourquoi tu me... À quoi ça sert, tout ça? Non, mais Rachel, il faut vraiment que je sache si tu m'as trompé ou pas. Bon, Samuel, je t'ai trompé 3 fois. 3 fois en 50 ans. Bon, c'est pas énorme, mais quand même, il faut que je sache. Hein, c'était quand? Eh bien, la première fois, c'est quand t'avais 35 ans, que tu voulais monter ton commerce d'import-export, qu'on n'avait pas de sous, que les banques nous refusaient les prêts. Et si tu te souviens, un jour, il y a un banquier qui est venu à la maison et il a signé sans réfléchir. Oh, maman. Oh, Rachel, c'est grâce à toi qu'on a monté.

Je sors tout juste d'une relation avec un pervers narcissique. Enfin, c'est ça qu'on dit maintenant, les filles, quand on s'est fait larguer. Hein, c'est... Voilà, non, sinon la vie est assez triste. Enfin, c'est triste, hein, globalement, de revenir sur le marché de la séduction à 37 balais. Hein. On cherche plus l'âme sœur. Hein. Ouais. On cherche l'âme seule, s'il en reste. Et puis, on voit le vice des mecs à l'œuvre. En plus, on voit les traquenards quand on a un peu vécu. Là, l'autre jour, je buvais un verre avec un mec. Et il s'était rien passé entre nous, mais bon, voilà, il y avait une petite tension quand même. Et du coup, bon, lui, il jouait à Monsieur Parfait, ce qui peut ne pas être désagréable quand c'est fait avec finesse. Hein. Sauf que là, le mec me dit, moi, le truc que je préfère faire dans la vie, c'est faire des massages. Ouais, je pourrais faire ça toute la journée, moi. Moi, tu me files des bougies, des huiles essentielles, une musique douce, c'est l'autoroute du kiff. Hein. Je masse. Mais toi, tu aimes bien qu'on te masse ou pas du tout, toi? Bah non, bien sûr, hein, comme 99% des nanas, j'ai horreur qu'on me masse. Par contre, j'adore qu'on prenne pour une conne, donc tu viens de marquer un point. Non, mais comme si je savais pas qu'une fois qu'on aurait baisé, le massage allait devenir une monnaie d'échange entre nous. Hein, c'est ça, les hommes adorent faire des massages la première semaine. J'ai l'impression qu'on est comme un tube de pommade, hein, avec la posologie sur le dos, massé jusqu'à pénétration, après c'est bon. Hein, c'est... Alors, j'aime pas aller là-dedans, mais c'est vrai que là-dessus, quand même, les nanas sont quand même moins hypocrites et beaucoup plus classe.

Les hommes, je veux dire, je pense qu'aucun homme dans cette salle ne s'est jamais fait draguer par une nana qui lui aurait dit « Moi, le truc que je préfère faire dans la vie, c'est sucer une bonne bite. » Ouais, oh, ouais. Ah non, non, moi, je pourrais faire ça toute la journée. Moi, tu me mets une bite dans la bouche, un coussin sous les genoux et un match de foot, c'est l'autoroute du kiff. Hein. Je suce. Ouais, c'est... Mais toi, tu aimes bien qu'on te suce ou pas du tout, toi tu... Non, on fait pas ça, on est moins hypocrite parce qu'évidemment, la pipe aussi hein, deviendra une monnaie d'échange dans le couple. Un mec normal, finalement, pour qu'il reste, c'est relativement simple, hein, c'est binaire même. Hein, genre, tu le fais chier, tu le suces, tu le fais chier, tu le suces, il reste. Hein, c'est magique, hein, ça c'est... Et d'ailleurs, ils ont une technique pour nous faire comprendre qu'ils sont arrivés à une overdose d'embrouille, vraiment, qu'ils en peuvent plus. C'est quand ils nous disent « Non mais là, tu me pompes !» Ça, c'est pas du présent de l'indicatif, hein, c'est de l'impératif, vraiment. Je veux dire, c'est le dernier appel de phare avant qu'il se casse. Il faut bien l'entendre à ce moment-là, je veux dire. Et puis, il faut pas avoir trop bouffé avant parce qu'il faut y aller, vraiment. Quoi. Alors, puisqu'on parle de fellation... Je voulais essayer de mettre au point quelque chose. Est-ce qu'il serait possible d'arrêter de nous mettre la main sur la tête et de la pousser comme ça pour nous indiquer le sens de la marche du truc ? Non, parce que c'est assez humiliant, en fait, parce qu'on sait dans quel sens il faut aller. Je veux dire... Non, mais c'est simple, a priori. Il y a un cylindre, il y a un trou rond. Même un singe trisomique de 4 ans, il le sait dans quel sens il faut aller. C'est humiliant, vraiment. Et aussi, éventuellement, d'arrêter de nous dire, à un moment où on a peu de chance de pouvoir répondre, c'est bon, hein. C'est bon, tu l'aimes, hein. Si c'était bon, ça se saurait, d'accord? Il y aurait des Mr. Freeze saveur beat, peut-être.

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2: Hé hey, camarade, t'as pas 100 balles? 100 balles. Enfoiré, ouais. Allez, va bosser, la France a besoin de toi, là. Tu diras qu'elle m'attend pas, hein, je vais être en retard aujourd'hui. Hein. Je suis peinard, moi, j'ai besoin de rien. Hein. J'habite une petite piole, là, c'est grand comme un placard. J'ai tout le confort sur le palier, je suis bien. Mais je bosse pas, hein, je vide récipient comme ça. Ah, ça merde pas. Les flics m'ennuient pas. J'ai mes papiers en bonnet difforme. Je suis peinard. J'habite avec Ahmed. Un philosophe arabe. Pauvre garçon. Ça va pas bien. Il a une maladie des boyaux de la tête. C'est ses parents qui l'ont secoué quand il était petit, puis ça s'est mélangé maintenant. Il y a un merdier là-dedans. Je voudrais pas habiter là, moi. Hein. Pour vous donner un exemple, l'autre jour, je l'ai envoyé faire une course à la belle jardinière. Il rate ses deux plombes parce qu'il voulait parler au beau jardinier, vous voyez. Alors dis donc déjà, moi je suis pas malin, mais alors lui il est analphabète, hein, comme ses pieds. Et puis on comprend rien, qu'est-ce qu'il dit, hein. Il a un accent, on pourra y accrocher son par-dessus. Alors, ça il est sympa, hein. Mais j'habite pas avec lui pour l'odeur. Hein. Oh le salaud. L'autre jour j'y ai dit, il avait les mains sales, on aurait dit des pieds, dis donc. Vous savez, chez les clochards, j'en ai déjà vu des dégueulasses, hein. J'ai vu des mecs qui portaient des vêtements pas propres, hein. Alors lui, il est porté par ses vêtements, lui. Sans ça, physiquement, il est agréable. De face, on dirait un peu Tabarly, vous voyez. Mais de profil, on dirait son bateau, quand même. Ah, il est peinard, il peut fumer sous la douche, hein. Il est philosophe, Ahmed. Il a des idées sur tout. Il a surtout des idées, hein. Il dit toujours, le changement, c'est quand prendra les Arabes en stop. Et pas arrivé le beau mec, hein. Ah, nous, on n'est pas des enfants prodigues, hein. On nous a pas inculpé les bonnes manières. Alors, ma mère, elle me disait toujours, t'es une andouille, toi. T'es la troisième roue du carrosse. Ah, disons, hein. Tout le monde peut pas être sorti de la cuisine à Jupiter, hein. La société n'a pas voulu de nous. Qu'elle se rassure, on ne veut pas d'elle. Elle a qu'à nous foutre tranquille, c'est pas nous qu'on ira y mettre des bâtons dans les trous. Hein. L'hiver, on ramasse des cartons, on a bien chaud. Et puis l'été, on se fait emballer par les bleus. Ils nous emmènent à la campagne pour nous nettoyer tout ça. 3 mois, j'ai eu boulot. Hein. On part en autocar sur l'autoroute. Alors on voit les mecs qui partent en vacances, ils s'arrêtent sur le bord pour bouffer. Alors avec Kamel à la fenêtre, on leur fait... Bande d'abrutis! Alors ils font merci! On fout de leur gueule, hein! Et dis donc, c'est un prêté pour un vomi, hein! C'est pour un rendu, oh! Et encore, vous plaignez pas, hein, si Ahmed était venu, hein! Moi, je parle bien français, appelez lui, hein! Lui, il dit toujours: le français, je le parle très mieux que vous et je vous merde! On n'est pas des lumières, hein. C'est pas comme mon frère! J'ai un frère intelligent. Il a fait toutes les études qu'on peut faire. Il aurait pu être notaire ou les conneries comme ça. Hein. Finalement, il est ingénieur à Grenoble. Mais il me dit plus bonjour. Hein. Ah, il me connaît plus maintenant. Il est fier comme s'il avait un bar tabac. Hein, pareil. Hein. Mais c'est pas un con. Hein. Faut pas croire. Quand il était petit, il écrivait des poésies. Vous savez, sur l'amour, les oiseaux, les conneries comme ça, quoi. Mais bien, hein. Un peu le genre Baudelaire, vous voyez. Il y a un accident chez lui. Oh la vache. T'arrives là-dedans et on s'abrille. C'est que de la glace et de la dorure. Donc. Tu croirais la caserne d'Ali Baba, toi. C'est beau là-dedans. Il doit gagner des sommes gastronomiques, lui. Alors, ils ont des grands clébards, tout plats, marrons avec des taches, qui se font faire exprès. C'est des croisements des chiens loups avec des Sarah Bernard et trucs comme ça. Il a eu un accident de cheval, là. Il était sauté plus haut que le cheval, il est retombé après, il s'est écrasé les... Il y a un nom, c'est... les choses de la vie, là, les gesticules. Eh, mais bien, hein, jusqu'à là, hein. Il paraît, ça y avait foutu des coliques frénétiques. Ils étaient drôlement emmerdés, hein. Ils ont fait venir un savant de Marseille. Le mec, il a dit, faut vous enlever les amygdales, hein. Ah, il bosse, hein, c'est pas un con, hein, c'est pas comme moi. Hein. Moi, je suis un con, mais tu sais que le dernier qui m'a vu bosser, il est pas jeune. Hein.
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4: Je me présente, donc je m'appelle Hakim, je fais du stand-up depuis un moment, moi, je suis originaire du Havre. Voilà, ça met toujours une bonne ambiance quand je le dis. Les gens se disent, ah, il a dû avoir une belle enfance de merde, lui. Hein. Ah, c'est bizarre, le Havre, ça n'a pas une belle image, pourtant c'est une très belle ville, on a quand même la chance d'avoir une plage de galets. Voilà, vous voyez pas l'avantage. L'été, quand vous êtes sur la plage et qu'il y a du vent, vous pouvez vous prendre du sable dans les yeux. Alors qu'avant de te prendre un galet, il faut vraiment que ça souffle, donc c'est bien organisé. Mes potes qui sont restés au Havre, ils comprennent pas ce que je fais à Paris. Il y en a plein qui m'ont dit « Mais pourquoi t'es parti là-bas? Il y a trop de monde, c'est stressant. » Et j'essaie de leur expliquer. Je leur dis « Ouais, mais si par exemple je sors du taf à 22h, si je veux trouver un truc à manger, je peux. » Et eux, c'est un argument qu'ils comprennent pas parce que ils ont pas de taf. Donc, bref, j'ai quitté le Havre. Et au départ, j'ai trouvé un logement dans la région parisienne, à Neuilly-sur-Seine. Ouais, dans une cave. Et... Ils savaient pas que j'étais là, mais il y avait plein d'avantages à habiter à Neuilly, notamment quand je sortais de chez moi, je croisais des gens qui me faisaient « Bonjour monsieur, contrôle d'identité ». Et le truc c'est que j'ai commencé à découvrir un peu Neuilly et je suis allé un dimanche après-midi, un été, à la piscine de Neuilly. Et c'était une grosse erreur, il était 14h, il faisait 35 degrés. Et quand je suis arrivé, il y avait au moins 70 personnes devant le portail qui attendaient. Et moi, je me suis mis au bout de la queue. Quand il y a une bimbo qui les a tous remontés, aller voir le mec de la sécurité, elle fait « Excusez-moi, je comprends pas pourquoi on rentre pas. Je fais la piscine est complète, on vous laissera rentrer quand des gens sortiront. » Elle fait « Ah, pour une personne, tu pourrais me laisser passer. » Et moi, je voyais où elle voulait en venir. Mais je voulais pas que ce soit le seul arabe qui s'énerve, tu vois, dans toute la foule. Donc je me suis dit « Bon, il y a bien quelqu'un qui va dire un truc. » Et je regarde autour de moi, il y avait que des vieilles de Neuilly. Tu sais, leur seul moyen de lutter, c'était... C'était nul, tu vois. Je me suis dit, non, mais il y a bien quelqu'un qui va dire un truc quand j'entends « Elle fait quoi, cette pute ?» Je fais « Oui, voilà, ça, c'est parfait. » Je regarde d'où ça vient, c'était une mère de famille. Rebeu, je fais « Putain !» Je fais « Même à nuit, il fallait que ce soit une arabe. » Les vieilles, c'était trop contente. Elle fait « Ah, c'est bien qu'elle ait dit quelque chose. On devrait faire plus de logements sociaux ici. » Et là, la bimbo, elle entend ça, elle fait « C'est moi que tu traites de pute ?»« Ouais, c'est toi que je traite de pute !» Et là, ça part en embrouille de meuf. « Salope, pétasse, connasse !» Tu sais, parce qu'elles ont pas le droit de dire deux fois la même insulte. Sinon, elle a perdu. Et au bout d'un moment, la bimbo sort la mère de famille, crasseuse. Et ça, pour une rebeu, c'est trop. Ça l'a fait « Moi, crasseuse !» Elle a jeté son gosse, comme ça. C'est dans la foule, ça l'a fait « Tiens-moi ça !» Et elle est partie se battre. Et quand c'est des filles qui se bagarrent, ça consiste principalement à se tirer les cheveux, hein. Sauf quand c'est une Renoir, il y a un piège. Et du coup, vous êtes raciste. J'ai bien aimé l'hésitation, on a le droit d'applaudir ça. Et elle commence à se battre, et au bout d'un moment, je réalise un truc, c'est que personne ne les séparait. Tu sais, ça faisait une heure qu'on se faisait chier, on était contents de les voir se battre. Tu sais, moi, j'ai voulu bouger, il y a un mec qui m'a retenu, elle fait « Arrête tes conneries !» Elles sont en débardeur, il y a peut-être un sein qui va sortir, là. La police a fini par arriver sur place. Ils sont arrivés, ils ont fait « Oh ! Qu'est-ce qui se passe ici ?» Il n'y a plus un seul bruit. Du coup, ils m'ont embarqué pour le principe, mais...
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2: Excusez, Maud ne m'a pas dit, rappelez-moi, c'est pour quelle chaîne déjà? Cuisine TV. Il y a pour combien de temps? 2 minutes. C'est une pastille. Ah ben, très bien. Eh ben, j'aime bien les pastilles. Comme ça, ça va vite. Alors, ben, je vais me mettre là. Voilà. Eh ben, écoutez, quand vous voulez. 2 secondes. Maud, ça va les cheveux, hein? Ça va la mèche? Hein? Ça fait naturel? Ben oui, ça fait naturel. C'est mes cheveux, je porte pas de moumoute. Comme vous voulez. Oui, j'aime bien manger. Ben, je crois que ça se voit. Sucré ou salé? Salé. L'été? Ben, l'été, des plats légers. Et l'hiver, des plats moins légers. Le quoi? Le plat que je fais le mieux? Ah oui, ça c'est passionnant. La blanquette de veau, voilà. Non, je la fais à la classique. Mon mot préféré en cuisine, à table. Voilà, c'est fini? Ah bon, en effet, oui, c'est parfait. Très bien, comment? Vous voulez la refaire? Pourquoi? Qu'est-ce qui se passe? Je faisais la gueule? Non. Non, mais en plus, mais vous avez raison en plus, maintenant vous me le dites. Mais bien sûr, mais c'est-à-dire que c'est Maud aussi. Vous voyez, ça c'est. J'ai été contrariée avec ça. Alors, d'abord, toutes mes excuses, et on va la refaire. C'est pas le temps que ça prend. On va le refaire tout de suite. Vous voulez bien? Et vous coupez ce qu'on vient de faire, parce que là, vraiment, hein, on la refait plus joyeux, plus. Bah, bien sûr, c'est bien normal. Bien sûr. Alors, on y va. Oui, oui, j'aime bien manger. Oh, ça se voit, je suis un peu ronde. Comment? Sucré ou salé? C'est pas facile cette question. Vous voulez dire sacré ou sulé? L'été, bon, l'été des plats légers, et puis l'hiver, pff, des plats moins légers. Ça va, c'est pas trop là, c'est bon? Bon, le plat que je fais le mieux, la blanquette. La blanquette. La blanquette, la blanquette, la blanquette. De beau. Mon mot préféré en cuisine. Oh, à table. Hein, je peux plus après, là, tiens. C'est plus d'air, voilà. C'est mieux, là, c'est mieux. Vous aviez raison, on a bien fait, comme ça, c'est plus sympathique, hein, bien sûr. Vous voulez encore la refaire? Qu'est-ce... Alors là, je j'ai pas suivi le truc, là. Pardon, pour mes mimiques, avec des mots plus rigolos? Oui, bien sûr. Oh, vous inquiétez pas, je suis prête. Alors là, je suis au taquet, là. Oui, j'aime bien bouffer, c'est pas pour rien qu'on m'appelle la grosse. Sucré ou salé, je m'en tape, je bouffe tout ce qui passe. Bah l'été, l'été, un barbecue avec un petit rosé, bien frais. Bien âgre, bien âgre. Et l'hiver, je cuve. Le plat que je fais le mieux, c'est reparti, la blanquette de veau. Comment je la fais? Tu vas pas le croire, avec du veau et de la blanquette, dis donc. Mais pour l'épiphanie, pas con, je rajoute la fève. On rigole avec cette fève. Mon mot préféré en cuisine, 2 secondes. Cuisine TV, bien sûr.

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9: Bon, attention, que ce soit bien clair, je veux froisser personne ce soir. Hein. On fait attention avec les réseaux sociaux. Je n'ai rien contre les féministes. Vraiment. Bien au contraire. Je pense juste qu'on devrait pouvoir se moquer d'elles sans être brûlées en place publique. Voilà. Parce que si les féministes veulent vraiment être les gars des hommes, il y a forcément aussi des connes parmi elles.
10: Allô ?
11: Oui, bonjour madame, c'est les pompiers. C'est des choses qui arrivent. À mon avis, la concurrence est déjà passée. Eh ben, ces salopards des boueurs. Ils ont presque tout le marché, hein. De toute façon, on peut pas lutter.
12: De toute façon, on va tous devenir cons, c'est une fatalité. C'est une épidémie. Voilà, c'est une épidémie. C'est comme les zombies. Tu te crois à l'abri, tu fais pas gaffe, tu te fais mordre par un con, tu deviens con. Je vois pas d'autre explication à cette prolifération.
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13: Mon père, ce qui peut le mettre en colère, c'est l'addition. Il sort rarement, mais quand il sort, il veut payer. Tu vois, pour tout le monde. Alors c'est généreux, le sentiment de départ, il est magnifique. Sauf que maintenant, il est devenu fou avec ça. Faut qu'il paye, tu vois. Avant le resto, sur le parking, il regarde ses potes. Oh, ce soir, je m'occupe pas, je t'en. Ah, il met une ambiance au dîner. Après, dans cette génération, il y avait des payeurs. Dans la note, il n'y en a plus. Hein. Ils sont partis. Hein. Ouais. Ah ben nous, trentenaires, aujourd'hui, restaurant, 23h45, l'addition, elle tombe, ça regarde en l'air. Hein. Et allez. Généralement, sur la droite ou la gauche, t'as les partages, tu vois, là, sur le côté. Après, t'as des mecs, les radins, là, ils sont partis faire une randonnée aux toilettes, apparemment. Un trek avec Mike Horn, voilà. 25 minutes, une demi-heure, ça commence à faire long, du coup, tu payes à leur place. Et ces gens-là, à chaque fois, ils remontent, ils te font « T'as payé, hein ?»« Putain, ah !» Eh ouais, Mathieu, j'ai payé, je vais te crever la gueule. Voilà. Moi, dès que j'ai pu, j'ai essayé d'inviter mon père. Et il est tellement fou avec ça que j'ai jamais réussi. Et cet été, j'ai réussi quand même à l'inviter. On a de la chance. On va dans un restaurant. De temps en temps, en famille, tu vois, ça c'est des beaux moments. On est installés. Et puis, mon père, il faut savoir qu'au moment du café, il sait que l'addition arrive derrière, tu vois. Et mon père, quand le café arrive, il nous menace pour nous montrer qu'il va payer. Mon père, ça fait 35 ans, il me menace au doigt, à l'index. Je sais pas si votre père, il fait ça. Il le plie, il le mord et il me fait « comme ça. Voilà. Mon père, il a 64 ans. Cet index-là, aujourd'hui, c'est un boudin de Zodiac. D'accord? Donc là, le café arrive, il me regarde, il me fait « Il y en a un qui se lève, je lui crève la gueule. D'accord ?» Donc tu regardes ton assiette et puis tu bouges pas. Ce soir-là, il est heureux d'être en famille et tout redit, regarde ailleurs, j'en profite. Cathy, Mini, je vais vite au comptoir, je connais le patron. Je lui dis « Johan, ce soir, petite surprise, c'est moi qui paye. » Même Johan, il me fait « Non, non, non, non, non, non, non. Moi, je veux pas voir ça, je ferme le bouclard, je me cache. Hein, voilà. » Je finis par payer, tu vois. Il accepte. Je me réinstalle à table. Mon père s'est pas rendu compte du truc. Quelques minutes plus tard, il va à son tour au comptoir. Et là, il fait « Johan, wow, je vais payer. » L'autre, il lui dit « C'est fait. Qui ? Qui ? Qui ?» Un chasseur de primes, tiré. Il lui dit « Ton fils, il me regarde, il fait « Toi, t'es mort, toi. T'as fait une grosse erreur, toi. Peut-être même l'erreur de ta vie, t'as fait. » Et il est parti bouder. 64 ans, il s'est mis à bouder, le mec. Pour une addition, j'avais amené mon père en voiture au restaurant, fallait que je le ramène, il est monté à l'arrière, mon daron. 3 semaines sans me parler pour une addition. J'ai appelé ma mère le soir, je lui disais « Bon maman, on arrête la mascarade, passe-moi papa. T'as été trop loin avec ton père, trop loin. Je sais pas si tu reparleras un jour. »

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2: Moi, j'ai envie d'avoir des enfants, de temps en temps. Hein? Ah, temps plein, ça a l'air un peu dur quand même, hein, vraiment. Mais j'ai une petite appréhension sur les enfants qui est peut-être un truc de mec, vous allez me dire, hein, c'est vrai que j'ai peur qu'ils soient moches quand même, c'est vraiment. Ah, c'est chiant à câliner, à emmener à l'école, tout ça. Au prix que ça coûte en plus, hein. Je me suis renseigné, hein. Pareil qu'un enfant entre 0 et 18 ans, ça va te coûter 200 000 euros. Alors, excusez-moi, mais j'estime quand même qu'à ce tarif, j'ai le droit d'avoir quelque chose de mignon. D'accord, ok? Normalement, t'es heureux à la maternité, hein. Moi, j'ai pas envie d'être là, genre, maman. Va falloir être fort au foot, mon grand, quand même, hein. Parce que le mannequinat, ça va pas passer, là, hein. Puis, va falloir que j'envoie des faire-part de naissance. De moche! Oh là là! C'est les mêmes, mais on met pas de photos, t'as compris, hein. Déjà, les faire-part, j'aime pas ça. Mais pour moi, il y en a un, c'est le pire de tous. C'est quand ils font parler l'enfant. Ah, vous avez déjà reçu un truc comme ça, hein. Tu reçois un pauvre message, genre, salut, c'est Mathéo. Alors, moi, je suis né cette nuit à 2h30. Ta gueule, Philippe. Oh! On n'est pas des abrutis à la baraque, hein. Oh, on le sait qu'il parle pas le mioche, tu vois. À moins que Mathéo soit déjà HPI, peut-être, mais hein. Eh, j'adore ce truc d'HPI. Meilleure invention qu'on ait trouvée quand le gosse, il est con. Si. Oh, le petit suit pas à l'école, il a des mauvaises notes, il doit être HPI. Non, il est teubé, ton gosse, à toi, hein. Il a une tête à connaître le goût des feutres, hein, ça se voit quand même, hein. Miam miam, le verre, et oui, hein, bah, il finira pas ministre, hein, de toute façon, donc. Quoique si, en fait, il sera peut-être ministre, ce con, bah oui, bien sûr. Parce que le problème des gens, c'est qu'ils veulent trop que leur enfant soit en avance, tu vois, pour tout et n'importe quoi. Ils sont là, genre, ah bah, moi, le petit arrive à chier en marchant, hein, c'est une prouesse, hein. Eh bah, c'est pas une prouesse, c'est un poney, ton gosse, mais si t'es content, c'est bien pour toi, hein. Alors attendez, je vais préciser quelque chose parce que après on va dire que je suis méchant. C'est pas qu'il soit moche à la naissance mon vrai problème évidemment parce que on a vu des glow-up un peu dans la vie, tu vois. Le problème c'est s'il est moche et qu'il reste moche évidemment, hein. Parce que je la connais la suite de l'histoire. À l'école après, il va se faire d'autres copains moches, ok? Et il va commencer à traîner avec sa petite bande de moches, tu vois? Et ils vont venir jouer chez moi, tous ces moches là, ok? À courir, à crier dans l'appartement, à venir me voir, monsieur, on peut avoir du jus d'orange? Moi je serai là, eh, c'est pas pour les moches mon grand, hein? Il te reste qu'une dent à pas choper une carie maintenant. Quand même, ce serait dommage. L'autre con en courant, il va se prendre un coin de mur, c'est sûr, il va avoir une gueule comme ça. Sa mère, elle va m'engueuler. Oui, regardez ce que vous avez fait à mon fils. Eh bah, franchement, il est mieux comme ça, le gamin. Hein, la deuxième bosse, elle égalise. C'est vraiment pas mal, tout ça. Hein. Et quand on a eu ce projet d'enfant avec ma femme, moi, j'ai voulu savoir si physiologiquement, tout allait bien chez moi. Okay, j'ai voulu savoir s'il y avait assez d'attaquants dans mon équipe. Donc, je suis allé voir un médecin. Tu vois, on a commencé à discuter tout ça. Et je vois, il est un peu gêné, le gars. Alors, je la connais, la suite de l'histoire. La suite de l'histoire, c'est Jonathan. Il faut aller au laboratoire, faire les prélèvements de sperme, tout ça. Et il osait pas me le dire. Et moi, je voulais le rassurer, lui dire, mec, je te le fais là, moi, ton truc, si tu veux. Hein. Oh, baisse la lumière, on est que tous les deux. Je vais te régaler, attention. Hein. Mais je suis allé à son labo. Alors, le labo, c'est chelou. Parce que quand t'arrives au laboratoire, souvent, il y a un étage exprès pour ça. Donc, dès que t'arrives à l'étage, tout le monde connaît ta mission. Tu t'installes en salle d'attente avec les autres, là, la petite bande de branleurs qui est là avec toi, là. Tout le monde se regarde au travers. Donne-moi vas-y. Ok, nickel. L'assistante, elle t'appelle au effort, elle en a rien à secouer. Monsieur O'Donnell, bah, pas la peine de le dire à tout le monde, madame, on va venir. Hein. Tu remplis tes petits documents, tout ça, et il y a une infirmière qui vient te chercher pour t'emmener dans ton petit cagibi. Bon. Et ce qui est dommage, selon moi, c'est qu'on n'est pas sur de l'infirmière sexy comme dans les films, tout ça, là. On est sur de la fin de carrière quand même, hein. Qui commence à me briefer, puis qui me dit, bon, bah, surtout si vous avez besoin d'aide, n'hésitez pas. Bon, on va hésiter, madame, je te le dis. J'ai vu tes mains de maçon, on va hésiter très longuement, hein. Pas venu couler une dalle de béton, moi, madame, d'accord?

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2: Moi, parfois, pour un mot, pour un petit truc, on est tous un peu comme ça. Et plus tu vieillis, en plus, c'est grave. Tu te crispes. Il y a des gens, c'est l'odeur, c'est la peau, c'est le regard, c'est la voix. Il n'y a pas longtemps, j'ai rencontré une femme exceptionnelle. Putain, elle avait tout. Elle avait surtout la qualité. Moi qui me. Oh, elle avait le truc qui me. Moi, il y a un truc, c'est un peu. Il y a un truc chez les femmes, ça me. C'est pas la lingerie, c'est pas le dîner en tête à tête, c'est pas les. Non, c'est l'esprit. Oh, putain, moi, une femme a de l'esprit, ça m'excite. Je te jure, ça m'excite, ça me rend fou. Moi, je veux qu'elle devine les blagues avant moi. J'ai envie qu'elle comprenne très vite les choses. En plus, elle s'appelait Manon, c'est beau, c'est joli, Manon. Et cette femme, elle aurait pu être exceptionnelle, mais à cause d'un mot, un mot, elle a tout gâché. On a passé une nuit de rêve, et le matin au réveil, un mot qu'elle a dit m'a fait tout annuler. Elle m'a dit, est-ce que t'as de la confiture? C'est pas le mot en question, je serais fou. J'ai dit oui, j'ai de la confiture, pourquoi? Elle m'a dit, est-ce que t'as du pain? J'ai dit oui, j'ai du pain. Elle m'a dit, est-ce que t'as un toaster? J'ai dit oui, j'ai un toaster. Elle me regarde, elle me dit, faisons-nous des tartoches. Je lui ai dit, tu vas faire tes valoches. Je ne peux pas construire une relation d'amour avec une femme qui dit tartoche, c'est impossible. C'est impensable. Il va se passer un truc, un jour, plus tard, on va avoir des enfants, ça va être les mioches, les valoches, la téloche. Je peux pas. Alors ouais, j'ai l'impression de juger qui je suis, moi aussi. Tu crois que je suis parfait? Non. Du coup, je suis seul, je fais des dates. Comme tous les cinquantenaires pathétiques, je drague des nanas sur Instagram, je l'assume. Oh, voilà! Elle est en maillot de bain, par hasard! Il y en a beaucoup en maillot de bain, il y en a beaucoup presque à poil. C'est un concept, c'est un phénomène. Insta, ces filles presque nues, de dos, en string, à Ibiza, qui citent des phrases philosophiques. Si ton âme et ton cœur regardent dans la même direction de la lumière. Chérie, mon âme, elle voit ton cul sur Insta, il n'y a pas de. Arrête! On dit la vérité, on dit pas la vérité. Et celle qui se fait prendre en photo à la descente d'un jet privé en tenant un sac à main à 5000 euros et qui écrit « Merci la vie ». La vie. Ah ouais, la vie. La vie, c'est Jean-Jacques Lavie, 78 ans, il est dans l'avion. Il n'y a pas longtemps, j'étais dîner avec une fille beaucoup plus jeune que moi et puis on ne se comprend pas. La communication est complexe, compliquée, ça passe pas, j'ai pas les codes. Je me trouve tellement pas adapté. On s'assoit à table, on est dans le resto. J'ai choisi un restaurant instagrammable et je lui dis ça va, ça te fait plaisir, t'aimes l'endroit. Elle me dit j'avoue. Moi, j'attends qu'elle avoue. Elle commence une anecdote par... Alors, Askip. Askip, j'ai 50 balais, tu dis ça, je vois de la lessive, chérie, de quoi tu parles? Et en fait, on était en train de parler comme ça, et puis le serveur a amené les plats, et elle s'est mise à faire des stories de la bouffe. J'ai toujours trouvé ça impudique, vulgaire, indécent. Tu sais, cette espèce de story où elle filme la bouffe comme ça, le sous-titre, c'est de dire à tout le monde « Hack, tu vas pas manger ça, voilà. » Elle a même fait un boomerang d'une gambasse, le truc le plus inutile au monde. La gambasse elle-même, elle ne comprenait pas. Elle était en boomerang dans un téléphone. Elle a mis un pauvre hashtag genre « Gambasse live », c'était ridicule.
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2: Ça se passe à Marseille, c'est au hasard. C'est Dédé qui aime bien les voitures tunées, tu sais, il fait tuning. Alors il a sa belle voiture et puis il va à la boulangerie, il va aller voir la petite Magali, qui est très très jolie. Alors, il va, il klaxonne, la sa Magali, elle sort à dire, oh, putain Dédé, ta voiture elle est belle, putain, il y a tout qui s'allume, elle est formidable. Et il dit, bah, si tu veux Magali, ce soir je viens te chercher et on va faire un petit tour. Elle dit, ah Dédé, super, tout ça. Alors le soir, après la fermeture, il vient la chercher, il fait un petit tour, il va à 10 km, petite forêt comme ça, il s'arrête, et, oh, il commence un petit peu à avoir les mêmes baladeuses, il entreprend un peu. Alors Magali dit, ah, mais qu'est-ce que tu fais Dédé? Il dit, quoi, tu veux pas? Il dit, non, non, je veux pas. Ben, il ouvre la porte, il dit, ben, tu dégages, je te rentre à pied. Il se casse. Et le lendemain matin, il revient à la boulangerie. La voiture, ping, ping. Ah, Magali ressort, il dit, oh, Dédé, elle est belle ta voiture. Oh, le coffre, il s'ouvre, ça s'allume, c'est beau, il est au parleur, c'est super. Il dit, ben, si tu veux, ce soir, je vais te chercher, on fait un petit tour. Et il vient la chercher le soir, il fait un petit tour à 20, 25 km, tu vois. Et hop, il commence à l'entreprendre un peu, il dit, mais Dédé, qu'est-ce que tu fais? Eh ben, il dit, ben, quoi, tu veux pas? Ben, non, non, Dédé, pas comme ça, moi. Hop, il ouvre la porte, il dit, dégage, je te rentre à pied. Et le lendemain, pareil, hop, il va 50 km. Il dit, qu'est-ce que tu fais? Tu veux pas? Ben, tu dégages, je rentre à pied. Et le surlendemain, pareil, 100 km. Et il dit, oh, ben qu'est-ce que tu fais, Dédé? Ben tu veux pas? Ben non, mais tu rentres à pied. Et là, il s'en va comme ça, puis elle le rappelle, il fait, Dédé, Dédé, Dédé, demain ne passe pas parce que je crois que je ne serai pas rentré demain matin.
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Y'a rien de plus con qu'un gars créole qui essaie de faire une blague qui croit drôle à sa femme's oreille en France quand il fait froid dehors. Fermez vos gueules au début des week-ends, gardez vos blagues pour vous. Parce que ça, c'est la petite blague, tu crois qu'elle va rire, elle rit pas, et tu vois sous tes yeux ton propre week-end partir en week-end. Salut les connards. Bah merde alors, je crois que c'était notre week-end. Bah il est parti en nous faisant un doigt. Moi, je fais plus de blagues au début des week-ends. Nos week-ends sont trop précieux, parce qu'après, ça part sur des engueulades, des trucs très forts. Et moi, je réussis toujours pas à m'engueuler à la oreille. C'est comment on est. Vous connaissez comment nul est, bordel. Nunena, espèce rage. Un enragement. Chronique. Tu sais, sur des... Tu vois, moi, en plus, je veux jamais perdre une engueulade. Tu connais ces engueulades où tu es sûr que t'as dit... Tu vois cette merde. Où les cieux l'a dit. Oui, il me rappelle, comment a dit elle, il me rappelle bien. Oui, oui, oui. Ah, oui, oui, oui. Il me rappelle aussi où ça nous l'était, comment a dit. Tu vois cette merde. Tu vois quand dit, si je te dis, non, t'as pas dit. Si j'ai dit. Tu vois ça. Ça peut aller très loin. Moi, je supporte pas ça. Je suis persuadé des fois d'avoir dit. Et mon cœur, on est vendredi, je te rappelle qu'on dîne chez Benjamin. Ah, ma première nouvelle. Ah, putain. Que je te dis que j'ai dit. Au début, je m'engueule à la française. Au début, j'essaye de faire comme là-bas. Et mon cœur, est-ce que je peux aller au bout de ma phrase? Est-ce que tu peux me laisser terminer mon argument, s'il te plaît? Et tu verras qu'il y a des chances pour que je te l'ai dit. Au début, c'est comme ça, mais à l'intérieur déjà, à l'intérieur, j'ai comme une bande de petits guerriers Maasai qui se mettent en place pour la guerre avec des lances et des sarbacanes. Ça va, aller. Et la goulungue. Que je te dis que j'ai dit. Je me rappelle encore très bien où ça nous était. Je me rappelle encore très bien où j'étais. Oh putain, merde, je suis en train de mailler les langages. Je me dis, mais c'est pas possible de t'énerver comme ça. Je veux dire, tu montes sur tes grands chevaux, quoi. Je monte sur mes grands chevaux, tu crois où on est au Colorado, quoi. Et je te jure, elle hallucine sur la façon comment je peux m'énerver, mais vraiment très, très, très vite. Et bon.

0: tu t'énerves aussi vite. Je veux dire, je crois que tu manges trop de féculents. Il faut que t'arrêtes de manger du riz le soir. Et les grains, ça n'arrange rien. Tu es au moins 26 de tension.
1: Je n'ai rien à foutre. J'ai dû.
0: T'es persuadé d'avoir dit, c'est quand même une injustice. Tu voudrais qu'il y ait eu un témoin qui soit là.
1: Oui, c'est vrai, j'étais là en fin de compte. Yali l'a dit. Hein.
0: Mais c'est le pire, c'est quand il n'y a pas de témoin. T'es persuadé d'avoir dit. Mais quand t'as Merkel en face de toi, qui pendant un quart d'heure te dit que t'as pas dit, à un moment donné dans ta tête de labrador, ça fout le doute. Alors moi, je consulte les 3-4 gars qui vivent dans ma tête à l'année, parce que moi, j'ai embauché des gars, tu vois. Pour lutter contre Merkel, on est obligé d'être à plusieurs. Ils font une table ronde là-dedans. Ils voient ce qui a été dit et pas dit la semaine d'avant. J'ai le délégué qui vient me voir avec son rapport.
2: Bon, Manu, on a vu avec les gars. En fin de compte, apparemment, on l'a pas dit.
0: Focal. Fermez tous vos gueules, c'est moi qui vous paye, on va dire qu'on a dit. Je suis monté trop dans les tours. Putain de merde. Ça, c'est les trucs qui me rendent fou. Des fois, je repense à des fois où j'ai dit il y a 2 ans, elle m'a dit que j'avais pas dit. J'avais dit ça. Le pire avec cette engueulade-là, si je t'ai dit non, t'as pas dit, si j'ai dit, le pire, c'est que juste avant de s'engueuler, si l'un des deux disait, n'importe lequel, fautif ou pas fautif, juste cette phrase. Bah, excuse-moi mon cœur, j'ai dû oublier, ça m'est sorti de la tête, je suis désolé. C'est fini. Y'a pas d'engueulade. Ton week-end fait marche arrière et tu pars en week-end avec ton week-end, y'a pas d'engueulade. Mais j'ai pas à m'excuser de pas avoir dit un truc que je sais que j'ai dit. Non, t'es pas des cons, hein. Alors je fais la gueule. Je boude. Moi je boude vraiment comme un créole. Je boude trop bien. Des fois même, c'est quand tu fais la gueule, je me félicite à l'intérieur de comment je fais la gueule. J'ai dit, putain, Manu, là, celle-là est pas mal. Hein. Oh, j'aimerais pas être en face, ce moment. Hein. Oh là là. J'ai l'impression d'avoir d'énormes couilles. Oh là là, là là, Manu. Alors qu'elle en a rien à foutre. Elle en profite pour faire des trucs. Tu sais, elle est en retard sur du tri, des choses comme ça. Tu lui parles plus. Des fois, tu te fais chier, tu sais, après 2 jours, tu te parles pas tout le week-end, t'emmerdes un peu, tu te fais chier, tu t'ennuies tout seul dans ta case, tu vois. Tu regardes un peu ce qu'elle fait. Elle est toujours en train de faire un truc qu'elle fait pas en temps de paix. Tu que la préfères. Tu observes de loin. Parce que je veux pas qu'elle voit que je m'intéresse, sinon je perds. Haha, je vais pas perdre. Quoi préfère. On a un ficus à la cage, je me cache derrière le ficus. Mais voir. En train de trafiquer un truc contre un mur avec un câble HDMI. Qu'est-ce qu'elle fout avec un câble HDMI? Elle fait ça pour me faire chier, c'est sûr. Alors je prends le ficus, j'ai dit, tiens, je vais foutre ça là, ça va bien la faire chier aussi. Après, dans sa tête, elle dit, mais pourquoi elle est venue s'il a mis ça là? Elle peut pas te demander parce qu'on se parle plus. Je suis très intelligent quand je m'engueule. En plus, je commence à m'engueuler comme mes parents, je dis des trucs genre pour ton information. Ça y est, j'ai 1000 ans en fait. Pour ton information, c'est très utile dans une engueulade parce que tu peux très bien démarrer un argument ou le clore. Tu peux très bien faire « Alors, pour ton information et argument !» Ou alors tu fais à l'anglaise. Tu fais d'abord « argument » et « pour ton information !» Et voilà, là, t'es content quand tu sais que t'as bien dit. Tu sais, des fois, quand on s'engueule, tu sais que t'as bien dit les affaires que c'est. Tu sais que ça l'a touché. Tu vois, tu montres pas. Tu vois, moi, je montre pas que je suis content quand je repars. Tu vois, moi, à l'intérieur, les gars, les massas, ils font un feu, ils dansent autour, tu vois. La fierté des engueulades, c'est un truc, c'est vraiment en nous, tu vois. Moi, quand je m'engueule, tu vois, je suis tellement raide à la case qu'on peut mettre de la musique classique sur... On est raide, on se tient droit. On retrouve la politesse du dimanche matin. La politesse du dimanche matin, c'est quand tu te réveilles. Parce que moi, des fois, je me réveille le dimanche matin, je sais plus pourquoi on s'est engueulé, mais je sais qu'il faut que je fasse la gueule. Tu sais, ce truc, tu dis, ah putain, on est dimanche, c'est cool. Ah non, c'est pas cool. Mais alors, pourquoi? La politesse du dimanche matin. On est bien raide comme ça. On se croise. Chacun se lève quand il veut. Chacun se fait son café. Mais si on se croise d'un peu trop près, on est hyper poli. Pardon, excuse-moi. Non, non, c'est moi, y'a pas de... Mes potes oreilles me disent que t'as un torticolis, t'as mal dormi. Non, non, je suis en crène.
2: Moi, quand je suis en graine, je me retourne comme ça. Coup de bloc. Je m'engueule pour des conneries. Pour ça ou pour la jalousie. Enfin, je peux le dire ici. Je suis très jaloux. Mais bon, c'est ici que ça a été inventé, en fin de compte. La jalousie créole. Un jaloux, il voit toujours qu'il y a une petite magouille avec son madame et un autre bonhomme.
1: Mais regarde un peu les deux. Ça se fait des petits sourires. Ouais, en misouk. Ouais.
2: Moi, j'ai un camarade créole qui vit à Paris avec moi. Pas dans la case quand même, faut pas déconner, mais à côté. Lui, il est tellement jaloux, il arrive en soirée, il est déjà vénère. Salut, enchanté, Pascal, ou même pas, aussi pareil, parce que son cheveu, il est droite. Pascal, c'est pas grave, si tes cheveux poussent vers le haut, c'est pas grave.
1: J'aime pas les gars qui ont les cheveux droite.
2: Je suis très jaloux comme Pascal, mais je me trompe toujours de gars. On n'est jamais jaloux de la bonne personne. On est jaloux, nous les gars, du gars que nous, on trouve beau. C'est pas elle qui trouve beau ce gars-là. C'est pas elle qui veut baiser ce gars. Ça se trouve, c'est nous qui voulons baiser le gars. Je sais pas, mais ça nous met dans une telle rage. En plus, quand elle me dit qu'elle le trouve moche, ça me vexe. Bizarre. Je me dis, mais enfin, Manu, ça paraît ridicule, on dirait un singe. Lui, on dirait un singe, il est hyper beau. Pourquoi je dis ça? Si vous devez vous niquer votre week-end à cause d'une crise de jalousie, soyez au moins jaloux de la bonne personne, soyez jaloux du moche beau. C'est lui l'ennemi. C'est le gars que les gars trouvent moche. C'est lui l'ennemi. Parce que tu te méfies pas de lui, tu vois, nous on le trouve vilain, mais les filles elles voient un truc à l'intérieur de, je sais pas, il a un truc, je sais pas, une espèce de magnétisme. De magnétique. Alors que nous on voit l'enveloppe extérieure et le gars est vraiment vilain, tu vois, il manque 3-4 dents, il a une cicatrice ici, boîte. En plus tu t'en méfies pas, puisque tu le trouves moche, donc il a tout le loisir d'approcher ta femme par derrière. Tu dis lui, ah bah peut dormir avec si elle veut, il va rien se passer, pardon. Je connais ma femme. Où est-ce qu'elle est ?

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2: Moi, je suis chargée mentalement. Oui, je suis l'exemple même de la charge mentale. Et arrêtez les mecs de penser que vous participez. Non, du tout, du tout, du tout. La charge mentale n'est pas du tout dans l'exécution, mais dans la planification. Si on ne planifie pas, vous n'exécutez pas. À la maison, j'ai un stagiaire. Mais pas n'importe quel stagiaire. C'est le fils du patron. Il fait rien de bien, mais je peux rien lui dire. Et ma mère, elle me dit, Nawel, si tu veux qu'il change, change. Vraiment. Et en même temps, c'est ma mère qui dit ça. Mon père, c'était pas du tout un stagiaire, c'était un colon. Je lui dis, quand même, je vais écouter l'ancienne. Des fois, je me mets à faire la valise et je l'envoie en mission à nous faire un petit truc à manger. Je lui dis, tu peux nous préparer un petit truc? Je te jure que mon mari débarque comme ça dans la cuisine. Et c'est quoi cette pièce? Ils ont mis où les épices? Ils ont mis où les casseroles? Ils ont mis où les fourchettes? J'ai envie de lui dire, c'est qui il? C'est qui il? Tu crois que j'ai une équipe? C'est qui il? Je te promets. Des fois, je rentre à la maison, il me dit pas j'ai fait la vaisselle. Il me dit je t'ai fait la vaisselle. Le gars pense qu'il vit chez l'habitant. Il peut ouvrir le frigo et me sortir un pot de yaourt. Il me dit, bébé, tu peux me dire si c'est encore bon? Et moi, je nie. Je lui dis, le 6 avril, on est le 7 mai, c'est périmé. Là, il me regarde, il regarde le pot et il le remet dans le frigo. Je peux le tuer. Je peux le... Et ils sentent hein, quand on va craquer. Ils sentent quand on est à bout. Hein? Là, il se transforme en faillot. Laisse, je vais faire. T'as envie de lui dire, fallait faire avant. Le laisse, je vais faire. C'est que c'est une technique. C'est une stratégie. Laisse, je vais faire pour mal faire. Donc après, tu lui dis, tu ne sais pas faire, fais plus. Et lui, il sort son légendaire, elle n'est jamais contente. Elle est jamais contente. Mais contente de quoi, bande d'enfoirés? Contente de quoi? De voir passer la serpillière à un bras, hein, laver la vaisselle à l'eau froide ou faire la poussière en contournant les objets? On dirait qu'il dessine des scènes de crime. Après, on te dit que les hommes vieillissent mieux que les femmes. C'est normal, votre vie est une thalassothérapie. Vous savez quoi? On vit des micro-humiliations depuis tout le temps, depuis toujours. Et ça, c'est toutes les périodes de notre vie. Là, en ce moment, j'ai mes copines, 40 ans, quarantaine, cinquantaine, elles bossent leur périnée. Larry, tu sais ce que c'est le périnée? Je sais pas, hein? Non, pour toi, c'est juste avant l'Espagne. Le périnée. Ils savent même pas ce que c'est. Alors pour ceux qui ne le savent pas, si tu bosses pas ton périnée, un jour tu fais pipi, t'as fini de faire pipi, tu te lèves, tu continues à faire pipi. 20 ans, fin de journée un peu intense, tu jettes ta culotte, elle tombe comme une plume. 50 ans, tu jettes ta culotte, fin de journée, elle tombe comme Mbappé. Ben pareil. Moi, ça fait 20 ans que je suis mariée avec Djibril. 20 ans. Hey, écoute, franchement, on a le même âge, mais je fais 10 ans de plus que lui. Parce que je pense pour deux, je fais pour deux. Et je suis persuadée que Brigitte Macron n'est pas plus âgée que le président.
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6: Ah mais c'est pas évident la vieillesse, qu'est-ce que vous voulez. Là je sais, c'était l'anniversaire de ma grand-mère, elle vient d'avoir 96 ans. Elle arrive à l'EHPAD, elle me raconte un peu comment ça se passe. Alors en fait l'EHPAD, de ce que j'ai compris, bah, c'est un peu comme à l'école, hein, sauf qu'à chaque rentrée il manque des élèves à l'appel. Quoi. Bah alors elle est passée où Ghislaine hein? Elle est pas rentrée de vacances? Bah, elle sera remplacée par Thierry. Voilà, bienvenue Thierry. Hein. Alors, je sais pas si tu joues au bowling, mais en ce moment, la chambre 12, elle fait strike à tous les coups. Ça se demandait s'il n'y a pas Saint-Pierre dans le placard. Non, mais ça va, ils se marrent bien à l'EHPAD, en vrai, ils font des jeux. Moi, elle joue au Scrabble. Bon, elle joue avec un sourd, une meuf qui a pas toute sa tête. Elle-même, elle est malvoyante. Je peux te dire, les parties durent un certain nombre de temps, quoi. Quand elles se terminent pas sur abandon. Définitif, par contre, hein. Moi je lui offre des livres audio à ma grand-mère, ça c'est bien pour les malvoyants. J'en parlais à une de mes amies qui a sa grand-mère qui est dans le même cas, qui en plus elle a Alzheimer. Ah bah là pour les livres audio c'est le jackpot quoi. Tu lui enfiles un, ça lui fait toute l'année. Quand t'arrives les fêtes, tu le reprends, tu le glisses dans une pochette cadeau, tu lui réoffres. Il bouffe des mon chéri à l'EHPAD. Par applaudissement, il y a des gens qui aiment bien les mon chéri. Il y a que les vieux qui aiment bien les mon chéri. Et t'as pas l'air de déroger à cette hypothèse. Non mais si ça se trouve, c'est spécial, c'est normal. Si ça se trouve, le chocolat il est spécial, ça se mélange avec la bave de vieux, ça fait une réaction chimique. Voilà, vous avez l'air d'aimer la nourriture, comme nous en Franche-Comté, super. Ça tombe bien, je sais pas si vous avez vu passer cette news. Chaque année, le gouvernement japonais importe entre 3 et 4 000 chevaux d'élevage pour en faire des sushis dans ses restaurants. Voilà, mais c'est ma mère qui a mis ça sur Facebook. Non mais c'est ça qui est bien avec les boomers, c'est qu'ils sont capables de partager n'importe quoi à n'importe quel moment. Tu sais jamais trop si c'est des erreurs de manipulation. Là en l'occurrence c'était volontaire parce qu'elle s'est auto-commentée. Elle a mis sans commentaire. Elle est comme ça ma mère. Là par exemple ça fait 10 jours j'ai pas eu de nouvelles, aujourd'hui je reçois la photo d'une église. Sans mention particulière. Je savais pas quoi faire, j'ai renvoyé un vélo. Mon père aussi, c'est marrant de voir comme il galère avec la technologie. Par exemple, moi, comme j'ai fait des études d'informatique, il croit que ça veut dire qu'à tout moment, je dois être en capacité de réparer l'imprimante familiale. Il se dit que j'avais une matière qui s'intitule « Que faire en cas de bourrage papier pour aider son vieux père ?» Tu sais, ça, c'est les vieilles générations qui impriment tout sur Internet. Dis donc, il est pas mal ce pantacourt à 19,90€ de chez Decathlon. Allez, fichier, édition, imprimé, ça part dans le classeur rouge des bonnes affaires. Tu sais, quand il part en vacances, il imprime tout Gmaps, kilomètre après kilomètre. Il scotche le tout, ça fait un plan. Voilà, vous avez déjà vu un boomer envoyer un SMS? T'sais jamais trop s'il est en train de faire un AVC ou... Dans tous les cas, soyez sympa, répondez-leur. Hein, n'oubliez jamais que pour eux, c'est peut-être le fruit d'une après-midi entière de travail. Mais bon, il n'y a pas que les vieux, hein, les jeunes aussi. D'ailleurs, je voudrais parler de ces gens qui envoient des vocaux. Beaucoup trop longs. Il y en a sans doute parmi vous. Alors qu'à la base, le concept de messagerie instantanée, c'est plutôt envoyer des messages courts. C'est d'ailleurs dans la définition. SMS, Short Message Service, pas des LBA, Long Boring Audio. Tu sais, moi j'ai un copain, il est parti sur une autre hypothèse, il a décidé de dicter ses messages, et comme il le fait à vélo régulièrement, je reçois « Salut Aymeric, pour samedi, toujours ok, le clignotant c'est pour les chiens, espèce de fils de pute. Bah, » faut pas être trop susceptible, hein. Tu sais, t'as aussi les énervés des groupes WhatsApp. T'as des gens, ils créent des groupes WhatsApp pour un oui pour un non. Moi j'ai un copain, on est parti à deux, il a fait un groupe WhatsApp. Le pire, c'est qu'on est rentré de vacances, il l'a quitté, je me suis retrouvé administrateur. Voilà, puis pour terminer mon passage, j'aurais parlé du paiement sans contact. Vous aimez bien le mode de paiement sans contact? Bah moi aussi. Voilà, c'est tout ce que j'avais à dire sur le sujet. En tout cas, merci beaucoup de m'avoir écouté. C'est tout pour moi. Je m'appelle Aymeric Carré. Merci.
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1: Comme après chaque élection, des chasses aux sorcières ont lieu un peu partout dans les communes de notre pays. Rétrogradation, licenciement, changement de service et mutations abusives sont le lot de beaucoup d'employés municipaux, comme Sully, un prénom d'emprunt pour préserver l'anonymat de cet employé qui a accepté de témoigner pour notre magazine à l'envoi de l'Obout. Sully, merci d'avoir pris des risques pour cette interview. Alors, quel poste occupiez-vous avant d'être gardien de cimetière ?
3: Moi j'étais tombé directeur à l'abattoir communal. Moi j'étais occupé de la viande fraîche. Mais là j'aurais dit comment moi là, mon gars de cimetière. Il occupe la viande sec. Qui est ce moment le meilleur. Mais pendant la campagne, il fait une J'ai mis passe là, m'a fait payer à tuer moi toute l'arrogance. Mais est normal, madame, moi t'es masse pour l'ancien maire, oui. Moi t'es tombé un peu comme son garde corps, moi t'es languette, moi t'es connisse, point oui, point non, oui. Le monde t'appelle à moi l'alligator, à cause de mon sourire.
1: Ah oui, on comprend mieux le surnom.
3: Mais malheureusement pour nous, mais nous la perte d'élection. Et le nouveau maire, là, il n'a pas oublié, moi, lui, qui est son moment. Il avait promis à moi qu'il va raboule mon inène. Mais lors de mes élections, là, même, on a perdu mon passé, direct à l'abattoir communal. Première fois, madame, mais un candidat élu, il tenait à sa promesse. La moucape.
1: Et du coup, quels sont les motifs de votre mutation?
3: Mais dis-moi comme ça que l'alligator, il doit pas travailler dans l'abattoir à la viande. Qui peut avoir des pertes sèches, des déficits, et dis-moi peut-être même des licenciements économiques. Et entre un licenciement économique et un licenciement économique, mais son reçoit était vite fait. Si à tout que dans la campagne, mais tu fais bouger mon doigt sur son nez, dans son nez même. Mais là, j'aurais dit comme on voit moi, mais attends, moi, garde un cimetière. Le jour comme la nuit.
1: Et vous n'avez pas peur?
3: À moi? Il appelle l'alligator, moi. Avec un figuier comme moi, là, moi, l'appelle mort. Pas peur personne, moi. Mon papa est bête, zombie, mauvaise âme, tu sais, là, oui. Et maman raconte une affaire, parce que la semaine dernière, madame, moi, t'es dans le cimetière pour travailler. La trois a fait foller la ronde dans le cimetière, pour battre carré et tout, bonne tombe, là. Mais qui m'a bout de l'air, la croix a jubilé, comme ça, mais rien, ça, oui. M'en donné moi la crise, j'ai jamais dit, t'es bon, tu crues. T'as pas fini faire ça de bâtia de mon cimetière là. Madame, vous connaissez pas que j'ai mal à faire. Ben elle a dévuré comme ça, la fonce de chez moi.
1: Comment avez-vous réagi?
3: À moi? J'appelle l'alligator, moi. Malade de bout, dans l'allée la croix jubilée là, mon attendez. Oh que l'arrive côté de moi suffisamment pour elle. Moi, la baie des 3 secondes, coup d'extincteur. La mouillé, la tanne, la fouetteur, la fumée, la sang, non, c'est-à-dire. Attends, à où? Ça, pour le monde, fait voler. Mais le soir, quand la ligne est forte, mauvais ami sort d'un dos. Il vient battre carré dans le cimetière. Et là, elle est pareille. Même ça, ouais, ça me cause avec d'autres sentiments. Mais tiens ça, qui que tu sois, de quoi que tu es fait, de quoi que tu sois mort, à toi nous satisfaire, sinon ça va mal aller pour toi.
1: Et c'est votre formule exorciste?
3: Oui, c'est ma formule. Mais mauvais ami, aime bien quand je prends chaque jeu. Qui que tu sois, quoi que tu aies fait, de quoi que tu sois mort, raconte-nous cette chose, sinon ça va mal aller pour toi. Article 4, alinéa 2, paragraphe 2, Tite Albert, émission 2008. Et si Nana refuse d'obtempérer, avec l'alligator, il gratte pas le kick, l'alligator. Il démarre mon tractopelle, il fouille la tombe ensemble, il bébé, j'ai gagné un coup de godet. Crois-moi, je te garante de se tromper vite que je la sorti. Les comédiens, oh, madame, d'un cimetière, là. Pas rien que le mort fait scandale, hein. Le monde vivant aussi, hein. Mais oui, ben, le monde vient mettre vers le rhum d'ici, la tombe. Ah, moi non. Mais la nuit, mon SDF fait des soldes barreaux, vient rôde sa femme pour boire. Et là, toi, tu te dis, oh, tiens, pas marcher, la tombe crâne, le flair, battre la croix, tiens, tout ça. Mais moi, pas d'accord avec ça, moi.
1: Et que faites-vous dans ces cas-là? Vous êtes plus indulgent?
3: Ah oui, moi, l'indulgent même. Mais ben, le pied de verre, le rhum, il remplit avec de l'eau. Je vois qu'on est bouge là, après, de son lait, bon, il calève, et le rhum, puis il en va les gros, c'est de l'eau, là. Désespoir, mon chili. Les commissions là, va lever, le pétrole, la place, l'inverse, ça m'empagne, madame. Mais les crasses, il faut atterrir, on mange plus des fois.
1: Mais vous n'avez pas de remords?
3: L'alligator, il n'a pas de remords. Il ne marche pas si flair pour craser. Il ne marche pas si le mort pour boire si son tête.
1: Donc finalement, vous êtes attaché à votre nouvelle fonction?
3: Ah ben oui, finalement, il est mal pris bien. Parce qu'on est avec tout ça problème, la madouane, elle a remis là. Ben, je m'en gagne finalement de la zone, moi, là. Là, comme il dit, oh, moi, les pénards, hein. Un petit peu de dysfonctionnement le soir, la nuit, tu fais un peu des jeunes. Mais c'est la journée qu'on a plus l'animation. Et il me raconte aussi à madame, elle n'est pas dit partout. Je me dénire. La vingole, l'enterrement dans le cimetière. Côté, il a pété un baisement, clos des familles. Ça même pour la gagne, tabac, raté, tombe dans le fond, dans tout ce qu'il. Mais tu m'as dans le fond, tu te rappelles? Mais qui c'est cette rappe, ça? Il y arrive en l'air, le raté dans mon même, il rote le bouche, le bobo dedans, puis il y a son épilant. Tout le monde en se mettait à la balle pour bataille. Là, tu vas moi tout seul avec le mort. Mais maintenant, t'es à le mort, moi tout seul, comme dans le film Western. Comment ça? Un autre jour, il y avait une madame, là, il nettoie, elle tombe son mari. Mais quand c'est déjà un mausolée mal barre, on s'est mis à y aller, il ne voit pas moins lui. Quand il peut dépailler comme ça, là. Mais entends, il dit, elle en guette ton maman. Là, dit, là, Zorro, là, qui s'est nettoie, ton tombe, là, ton enfant même. Qu'il est tombé de maîtresse à Macron. La papier, elle sonne, là. Longtemps, quand tu étais raide de te bouffer le zombie là, tout est là, c'était les raides, toutes les peignes puis la pépère, tout est là. Macro. T'as dit, fais rien. Ton femme, elle a été un jour, ton femme, il sera toujours.
1: Et après toutes ces expériences, vous pensez qu'il y a une vie après la mort?
3: Ah, mais bien sûr, il y a une affaire après, madame. Mais sinon, on savait comment on vit, mais n'aurait pas une mauvaise âme, des bêtes, zombies, cela. Mais à moins qu'on me dise où. Moi, papa, personne. Moi, papa, la mort, papa, rien, moi. Le monde, papa, elle dit, moi. Hé, madame, qu'on est l'affaire, là? Hier soir, moi, nous volait à l'affaire, il a la rente dans le cimetière. La volée, elle croit, elle partit avec. La mission va, mais ça remplace la roi, là. Sur ma média, j'autre. Fais attention, hein. Passe. C'est moi, là-bas, ça j'autre, là. Faut pas être oublié. L'alligator, il rime avec la mort.
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21: Voilà, j'ai 14 ans. C'est terrible l'adolescence, hein. C'est cette période où ton corps s'éveille, la fougue qui monte en toi, là, tu te sens viril, t'es beau, t'as 14 ans, t'as envie de plaire, t'as un besoin, un désir charnel, l'envie de l'autre, là, et tout à coup, tac, tac, tac, bonjour, c'est la puberté. Ah, c'est toi la puberté. Entre. Non, je vais pas rentrer, j'ai juste resté sur ton front. Sur ton nez, sur tes joues. Puis peut-être un petit peu sur ton dos, si je me sens bien. Ah, les boutons, c'est terrible. Moi, on m'appelait le tableau de bord. J'avais toutes les commandes en double. Et puis dès que t'en as un qui s'en va, hop là, il y en a un autre qui arrive. Quand il y a de la place. Ah là là, putain, t'as envie de les percer, là. Oh, le bon blanc. Pardon, madame. Ah, c'est terrible, tu sais. J'entends encore mon père. Franck, tu t'es percé les boutons. Comment tu le sais, papa? C'est écrit sur la glace. Ah. Ma mère, elle me disait, Franck, chaque fois que tu perces un bouton, c'est un bateau qui coule. Ah, je vous raconte pas quand j'ai vu Titanic. Alors là, je me suis dit, il y a un furoncle qui vient d'exploser quelque part, là. Alors, tu te laisses pousser les cheveux bien gras sur le front, hein, la petite moustache en duvet à la Charles Bronson, que t'oses pas raser, sinon ça repousse plus vite. Pareil pour les poils sur les joues qui cachent les points noirs. Je peux vous dire qu'il reste plus beaucoup de place pour faire un petit bisou. En plus, en général, t'as un herpès sur le bord de la bouche. Bouche à l'intérieur de laquelle t'as un appareil dentaire. Et après, t'es les adultes qui comprennent pas pourquoi tu fais une crise d'adolescence. Alors toi, pour te rebeller, qu'est-ce que tu fais? T'arrêtes de te laver. Tu fumes des gauloises et t'écoutes Trust. Ah, mais attends. Très honnêtement, je vais pas me plaindre. Moi, j'avais un avantage à l'époque, ado. On m'appelait l'éléphant. À cause de ma mémoire. Mais bon. La mémoire, c'est bien si t'as des souvenirs. Mais moi, les souvenirs à 14 ans, ils étaient dans les pages lingerie de la Redoute, hein, je peux vous le dire. Ah, hein. Oh, la gaine, culotte, ventre plate chez Passionata. Calme-toi, Jean-Claude. Oui, ado, j'avais appelé ma guéguette Jean-Claude en hommage à un copain chaud. Connerie. Vous savez, tu croiseras plus jamais un Jean-Claude sans rigoler, toi. Hein. Non, vous savez, moi, je ne peux pas vous mettre des étoiles dans les yeux comme ça, mais je crois que l'événement qui a le plus marqué mon adolescence, c'est la boum de Carole Martins. Oh, wanna gonna be to fly. Les Jeux Olympiques du roulage de pelle, SLK, Swing Love and Kiss. Et c'est là que j'ai embrassé pour la première fois, 13 ans et demi, avec la langue. Sur la joue, mais avec la langue. Dans la bouche, j'étais pas prêt, non. Non, dans la bouche, je me posais trop de questions. Dans quel sens faut tourner? Est-ce qu'il faut toucher les seins en même temps? Quand il y en a? Tu sais, en fait, il faudrait un GPS de la galoche, quoi. Tourner à droite, toucher les seins, tourner à gauche, pas par là, hop. Ah non, non. Enfin, tout ça, c'était avant le drame, messieurs, dames. Ma première relation sexuelle. Simone, une anglaise. Hello, my name is Frank, what's your name, Simone? Tant pis. You and me like fuck? Enfin, fuck, on se parle un peu avant quand même. Et là, je vous jure, hein, elle a dit, yes, rendez-vous ce soir, tonight. 20h30 précise, 19 years old o'clock. Ce soir, messieurs, dames, je couche en prime time. Dans 5 heures, je ne serai plus ce minable puceau qui vous perd. Cette espèce de gamin pubère, cette pauvre merde. Dans 5 heures, salut Gilles, je suis plus puceau. Je parle encore aux copains qui sont puceaux, tu vois. Salut Madame Goubert, je ne suis plus puceau. Salut petite, à quel âge 5 ans? T'es encore puceau, j'imagine. Bon, ouais, c'est fini, tu verras. Ça vient plus vite qu'on le croit. Une baguette et deux croissants, je suis plus puceau, hein. Je suis plus puceau. Je ne suis plus puceau. Je ne suis plus puceau, maman. Qu'est-ce qu'on mange? Ce soir, c'est le grand soir. Je couche avec Simone. Ding, ding, ding, ding. Calme-toi, Big Ben. 20h30. J'entre chez l'anglaise. Mon cœur bat la chamade. Messieurs, dames, ce soir, 16 ans, 9 mois et 26 jours, je couche pour la première fois de ma vie. Et je commence à comprendre ce que ressentaient les petits gars du Milwaukee et du Wisconsin en arrivant au Vietnam. Ma quéquette Jean-Claude et moi, nous sommes tapis dans l'ombre, préservatifs au canon. L'ennemi est dans la salle de bain. Tout à coup, j'ai peur. Le doute m'habite. Ma quéquette est calme, concentrée, inébranlable. Elle regarde le sol comme un parachutiste avant son premier saut sur Saïgon. Fox, bravo, ici, bambou qui plie, demande renfort immédiatement. Je répète ici, bambou qui plie. Il fait sombre. Tout à coup, ma quéquette est tremblante. Moi aussi. Je goûte. Sommes-nous de taille? 21h19, l'ennemi sort de la salle de bain en tenue de combat. Entièrement nu, camouflage d'été. L'endroit paraît touffu et marécageux. Ça sent la mort. La cartouche est dans le chargeur. Jean-Claude est au garde-à-vous, c'est une caquette d'élite. Sergent Jean-Claude, feu à volonté! Après 30 secondes de combat acharné, l'ennemi s'est rendu dans un râle crépitant. Je suis un homme, merci Simone. Dans les années qui ont suivi, Jean-Claude et moi, nous sommes devenus des mercenaires de l'amour. Nous opérions cagoulés. La plupart du temps par frappe chirurgicale. Combien de fois m'est-il arrivé de rentrer à la base sans même savoir sur qui j'avais tiré? C'est moche, la guerre. Vivement l'amour!

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2: On a utilisé trop de méthodes éducatives différentes, ça ressemble plus à rien. Maintenant, j'utilise même des méthodes à vue. Tu sais, je suis là. Maman a haussé le ton. Ça t'a plu? Elle se dit, je vis chez des gogoles, laisse tomber. Alors, l'éducation positive, si vous voulez, on peut en parler deux minutes. Hein. Bon, ça pue la merde. Non, mais excusez-moi, mais la dernière fois, j'ai fait une vidéo sur mon compte Insta, vous irez voir, il y a 2-3 semaines, où je dis que j'y comprends rien, etc. Et j'ai eu des centaines et des centaines de commentaires sous la vidéo qui disaient, premier degré, hein, si tu n'arrives pas à te calmer quand ta fille fait une bêtise, c'est à toi d'aller dans ta chambre. Je sais pas si vous vous rendez bien compte à quoi ça peut ressembler dans la vraie vie, ce genre de truc, hein. Genre, ma fille va renverser son assiette comme tous les jours, et je vais être là, Joséphine ! Maman va aller se reposer. Voilà. Non, mais ne range pas, ma chérie, je le ferai après. Bon, on marche sur la tête. Non, mais on marche sur la tête. Mais je vous jure, moi, je me dis, il y a un truc que j'ai pas capté, donc maintenant, je regarde des tutos sur Insta, et la dernière fois, je tombe sur un tuto où la meuf disait, plutôt que de dire à votre enfant, Apolline, va ranger ta chambre. Dites-lui, Apolline, maman va ranger sa chambre. Et toi, que vas-tu faire? J'ai signalé le compte. Hein, voilà. Mais on peut pas raconter des conneries comme ça aux gens. Putain. Et moi, je dis ça à ma fille, mais elle me pisse à l'arrêt. Hein. Non, mais Joséphine, que vas-tu faire? Je mate ma patrouille, hein. Bon, non, mais c'est vrai. L'avantage avec l'éducation positive, c'est qu'on voit bien que tout le monde galère. La dernière fois, je prenais le train, il y avait une gamine qui ne s'arrêtait pas de pleurer. Et là, sa mère lui dit, Adélaïde, si tu ne te calmes pas, tu ne viendras pas au yoga avec maman mardi. J'étais là, ouh. Donc on ne veut pas que cet enfant ferme sa gueule, en fait. Non mais attendez, mais moi j'ai reçu tellement de baffes et de fessées quand j'étais jeune que maintenant j'ai les oreilles décollées et le cul plat. Hein. Un jour j'ai reçu de baffes parce que j'éternuais, voilà. Mon père s'est rendu compte qu'il avait fait une connerie, il m'a regardé en mode... Ça te fait un coup d'avance? Après, mes darons, ça respire pas la grande modernité. Hein. C'est des immigrés italiens nés dans les années 50. Pour eux, LGBTQIA+, c'est un code Wi-Fi, vous voyez, hein. Non, mais je le vois bien que ça s'arrange pas. En plus, la fois, ma mère vient à la maison pour m'aider à garder la plus jeune, Thelma. Elle regarde ma fille, elle me fait... Laisse-la s'approcher du four. Elle se brûlera, elle le fera une fois. Pas morte avec ta sœur. J'avais toujours cet argument bizarre, tu sais, hein. Tu sais pas si tu dois la remercier ou appeler les flics. Vous n'êtes pas morte avec ta sœur. Alors, non, maman, on n'est pas morte, mais je n'ai pas eu de sourcils de la cinquième à la seconde.
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12: C'est un paysan qui a une vache qui produit 40 litres de lait par jour. Donc c'est super incroyable. Et il y a des journalistes qui viennent à la ferme pour voir un petit peu, pour constater la chose. Et donc ils interrogent le paysan et comment ça se fait, tout ça. Et donc il leur explique, tout simplement, j'ai motivé ma vache. Et alors comment vous avez fait? C'est facile. Je la caresse et je lui demande, qu'est-ce qu'on donne aujourd'hui? Du lait ou de la viande?
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2: Bonjour.
3: Bonjour monsieur, c'est bien le bureau de tabac ?
2: Oui.
3: Monsieur Martin, à l'appareil, j'ai acheté des jeux à gratter chez vous.
2: Oui.
3: Mais alors, il y a un problème.
2: Comment ça, un problème ?
3: Parce que j'ai pris 4 jeux à gratter.
2: Oui.
3: Donc les 3 premiers étaient perdants, ok.
2: Oui.
3: Mais le 4e aussi. Alors qu'ils disent qu'il y a une chance sur 4 de gagner.
2: Oui.
3: Donc avec 4 tickets, ça veut dire que le 4e est gagnant.
2: Ah oui, bah alors là, ça n'a rien à voir. C'est juste une probabilité.
3: Bah je pense surtout que vous vous êtes trompé, vous m'avez pas filé la bonne série, parce que les numéros se suivent même pas sur les tickets.
2: Ah non, non, non, non. Non, mais on se trompe pas. Nous, on déchire des tickets.
3: Comment ça, vous déchirez les tickets ?
2: Eh bah, on les découpe.
3: Ah oui, je vois, vous triez, comme ça vous mettez les bons d'un côté et les perdants de l'autre.
2: Ah
3: et...
2: bah oui, évidemment, oui, on garde tous les tickets gagnants de côté, pour nous, d'ailleurs.
3: Ah bon ?
2: Non mais, monsieur,
3: on va pas... Ah bah alors, celle-là, elle est belle.
2: Mais non, mais on va pas garder, on sait pas quels sont les tickets gagnants.
3: Bah oui, forcément, si vous découpez, vous mélangez tout, ça fausse complètement les 4e tickets. Non mais ça explique pourquoi vous vous êtes trompé sur mon ticket.
2: Il y a un ticket que vous faites tromper, sur quoi ?
3: Bonjour monsieur, donc vous êtes au courant qu'il y a un ticket que vous vous êtes trompé, super.
2: Non, je suis pas au courant, non.
3: Bah c'est ce que je disais, j'achète 4 tickets, il y a une chance sur 4 de gagner, donc le 4e ticket, il est gagnant.
2: Alors, c'est pas parce qu'il y a marqué sur vos jeux à tickets que sur 4 c'est gagnant qu'il y a forcément les 4 gagnants, hein.
3: Ah bah non, je me connais quand même un peu en calcul mentaliste, 1 sur 4 ça veut pas dire 4 gagnants, ça veut dire que le 4e est gagnant.
2: Non mais même, c'est pas parce que vous avez pris 4 tickets que vous allez forcément gagner sur une chance sur 4, monsieur.
3: Bah si.
2: Bah non.
3: Bah si.
2: Bah non. Bah non, monsieur.
3: Bah si, monsieur. C'est du mathématisme.
2: Et vous savez quoi ? Vous avez qu'à... Il y a un numéro de la Française des Jeux. Appelez-les et vous allez voir ce qu'ils vont vous dire.
3: Oh bah je sais. Ils vont me dire que vous vous êtes gouré en me filant un 4e ticket perdant.
2: Mais non, ils vont pas vous dire ça, monsieur. Non mais arrêtez.
3: Non mais après, ça arrive de se tromper. Je dis pas que vous avez fait exprès.
2: Écoutez, vous êtes pas content.
3: Ah, c'est un autre.
2: Oui, c'est une autre personne.
3: Pardon monsieur, mais votre collègue, il m'a pas donné les bons...
2: Ma collègue. Alors déjà, c'est pas ma collègue, mais ma patronne.
3: Oui, si vous voulez, mais enfin le monsieur que j'avais avant là.
2: Le monsieur.
3: Ouais, il m'a pas donné les bons tickets.
2: Eh ben c'était une madame.
3: Oh oui, si vous voulez. Donc je vous rapporte quel ticket ? Juste le 4e ? Les 4 ?
2: Non, mais c'est pas la peine de me ramener le 4e, le 3e, le 2e, c'est comme ça. Vous êtes pas...
3: D'accord, donc je vous rapporte que le 1er.
2: Merde.
3: Bon, je prends les 4, ce sera plus simple, on verra après.
2: Allô ?
3: Ah, ça c'est le monsieur d'avant, ça.
2: Non mais c'est madame déjà, arrêtez de m'appeler monsieur, j'ai pas de couilles entre les jambes.
3: Oh bah pardon, je suis au téléphone, je pouvais pas voir.
2: Mais si on vous dit que ça ne sert à rien de faire de 4 dames gagnants ou 3 gagnants ou j'en sais rien, c'est pas possible. Alors arrêtez.
3: D'accord, eh ben je vais en reprendre 4 autres.
2: On vous explique des choses, vous comprenez pas. Moi c'est pas ma faute si vous êtes teubé à un moment donné. Hein.
3: Non mais cette fois-ci, vous me filez 2 gagnants.
2: Stop.
3: Comme ça rattrape le 4e que vous m'avez pas filé.
2: Vous me gonflez.
3: Non mais en gros, vous me donnez 4 tickets, dont 2 4e.
2: Mais monsieur, il n'y a pas de 4e. Vous comprenez, il n'y a pas de 4e.
3: Oh, si ça vous arrange, vous me filez des 8e. Moi, du moment que ça gagne...

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2: Gabin, Gabin, Gabin, mon chéri, tu regardes ton papa, tu m'écoutes, tu me regardes et tu m'écoutes. Oui, le sable, c'est pas comestible, mon chéri. Et puis ça, c'est pas des M&M, c'est des crottes de chien. Voilà, puis tu lâches le joujou, ça t'appartient pas, ça appartient à la petite fille. Puis tu arrêtes de crier parce que tu casses tes oreilles à tout le monde. Bonjour madame. Non, je sais pas où sont tes cartes Pokémon. Eh ben, je sais pas. Eh ben, tu demandes à ton papa. Non, à ton papa numéro 2, la limace qui est affalée sur le banc, là. Ça va, je te dérange pas, Benoît? Pas trop fatigué? Oh là là. Oh mon Dieu, mais qu'est-ce que je déteste te voir lire L'Équipe au parc. Enfin, avant, quand je t'ai rencontré, ben, enfin, t'étais comme tout le monde. Tu lisais têtu, tu regardais Quotidien. T'écoutais Mylène Farmer, tu t'habillais Jean-Paul Gaultier. Enfin, c'est quoi, ça? Enfin, avec ce jogging, là, tu ressembles à rien, on dirait Giroud. Tu veux que je te dise une chose, Benoît, et on va s'engueuler, hein? Tu sais à quoi tu me fais penser? À un hétéro. Donc, qu'est-ce qu'elle fait, la gamine, là? Oh, c'est à vous, la... Oh, vous lui dites d'arrêter de tirer sur le pull de mon fils! C'est un Saint-Laurent! Elle va le déchirer! Eh ben, voilà, c'est fait! Eh ben, vous me devez 260 euros, madame. Et encore, vous avez de la chance, il est en solde. Complètement hystérique, cette gamine, faut lui faire faire du yoga! Nous, la dernière fois que notre fils a fait une crise, on lui a donné un Xanax. Bon, il a dormi 2 jours. Quand il s'est réveillé, il parlait suédois couramment, puis on n'en parle plus. Complètement hystérique, cette gamine. Bonjour, madame. Vous êtes qui? Comment ça, vous êtes la maman de qui, de quoi? Ben, elle a combien de mamans, cette gamine? Ah, d'accord, il fallait me le dire que vous étiez de la fanfare, vous aussi. Oh, d'accord. Ben, je me serais pas énervée comme ça, d'accord. C'est à vous, le petit monstre, d'accord. Mais comment vous avez fait pour l'avoir? GPA, PMA, PMU, KFC, RATP, je ne sais. Comment? D'accord, vous avez utilisé le sperme du beau-frère de la sœur de la compagne de votre tante qui elle-même est la cousine de son front. Oh là là, c'est compliqué votre truc. Enfin, c'est pas grave, ça reste en famille puis ça coûte moins cher. Hein, oui. Parce que nous, avec Benoît, c'était un vrai casse-tête. Oh, on a attendu que sa vieille tante meure pour toucher l'héritage, pour se payer une belle petite GPA. Mais bon, parfois je regrette. Oh non, pas le gamin, je l'adore. Oh non, je l'aime. Oui, oh non, il est formidable. Non, c'est le père. La limace qui est affalée sur le banc, là. Oh, quand je l'ai rencontré, t'es tellement beau. Je l'ai rencontré sur un Paris-Brest. Non, pas le gâteau, le vol. Il était steward sur Air Finistère. Il était... J'étais pas bien à l'époque. J'avais un volcan émotionnel à l'intérieur. J'étais pas... Je venais de quitter mon premier mari, j'étais pas bien, j'avais envie de mourir. Je me revois à plus de 20 km/h sur ma trottinette électrique. Je frôlais la mort. J'ai eu une expérience de mort, hein, oui. Ah oui, un long couloir blanc avec les néons blancs, comme ça j'entendais une musique, les Bee Gees. Alors me demandez pas pourquoi, je sais pas. Et puis je voyais des anges blonds, vous voyez, avec comme un bruit de sèche-cheveux. Puis quand je me suis réveillée, ben, je me suis aperçue que je m'étais éclatée sur la vitrine d'un Franck Provost. Oui. C'est tellement beau. Avec son balayage californien, son jean à clous, son petit cul en forme de marteau. Hein, non, c'est... Et puis depuis que le gamin est arrivé, je vis avec un beauf. Je suis passée de Patrick Swayze à Patrick Sébastien. Alors, vous voyez... Ça va? Ça va, Benoît? Je te dérange pas trop? Pas trop fatigué?
1: Oh oui, oh là là, c'est fatigant de s'occuper de son gamin 4 minutes par jour. Ah oui, pardon. Hein. Tu l'emmènes à la crèche? Oui, oui, c'est ça, oui. Ben, on sait pourquoi, hein. C'est pour mater le cul du papa du petit Nathanaël. T'as dit quelque chose? Réponds, là, j'ai l'impression de parler une chaise vide.
2: Je rêve ou tu viens de péter? Non, mais je m'occupe de tout dans cette baraque, hein. Je fais la vaisselle, je fais le ménage, je fais les pipes, enfin bon... Faut pas que je le suce non plus. Non, mais de ces jours, je vais partir. Ah oui, je vais prendre Gabin sous le bras, je vais partir à Ibiza. J'ai un ami qui a une paillote vegan, là, il fait des chouchous bio. Bon, il sent plus la crevette que la lavande, mais enfin... Je vais me casser, Benoît, je vais partir. Hein.
1: Tu m'entends? Bah, réponds quelque chose, dis quelque chose, merde!
2: Jésus, Marie, Joseph. Oui, qu'est-ce qu'il y a, mon chéri? Qu'est-ce qu'il y a, mon chéri? Quoi? Comment ça, tu veux pas jouer avec la petite fille? Tu n'aimes pas les filles? Tu veux pas qu'elles soient ton amoureuse? Putain! Benoît, lâche ton équipe! Je crois que notre fils est pédé.
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17: Qui par applaudissement a déjà accompagné une sortie scolaire ce soir? Ouais, on est d'accord, une fois mais pas deux. Hein. Moi je le fais une fois par an, c'est le contrôle technique de mon investissement paternel. Et c'est fou parce que j'ai remarqué que c'est toujours plus les mères qui accompagnent les sorties scolaires que les pères, tu vois. Et on a encore un gros chemin à faire pour avoir une parité totale, parce que dans l'école de mes enfants par exemple, il y a une dame, elle doit avoir 55 ans, elle n'a pas d'enfants à l'école, elle n'a pas d'enfants tout court, mais elle accompagne toutes les sorties scolaires, parce qu'elle adore les enfants. Et ça ne choque absolument personne, je veux dire, imaginez si c'était un mec. Il a 55 ans. Il a pas d'enfant à l'école. Il a pas d'enfant tout court. Mais il adore les enfants. Enfin bref, j'ai accompagné mon fils en sortie scolaire. Et alors ta première mission quand t'accompagnes une sortie scolaire, c'est de faire en sorte que les enfants ne se fassent pas écraser. Mais putain, moi au bout de 5 minutes, j'avais envie de jeter la moitié moi-même sous un bus, hein. Et c'est fou parce que les gamins qui sont cons, tu vois les parents... Ah putain, tu comprends quand même, hein. Les étrons font rarement des lingots d'or. Et c'est dingue parce que le temps passe, les générations d'enfants se succèdent, mais c'est toujours les mêmes profils de gosses que tu retrouves. Dans le tas, t'en as toujours un qui a la morve-nez non-stop. Il est toujours enrhumé, le gosse n'a pas de saison. Des chutes du Niagara, du mucus, c'est un robinet de morve ouverte. Il se mouche jamais, le petit bâtard. Pour s'essuyer, il utilise sa langue. Ça, et puis un gamin tout pâle, tu sais, qui a l'air malade. Tu pries pour qu'il tienne le coup jusqu'à 16h30 et qu'il te claque pas dans les pattes. L'autre fois, il y en avait un et il s'était gerbé dessus. Et il vient me voir et je lui dis, bah dis donc mon grand, tu t'es vomi dessus là? Ouais, mais tu t'en es mis partout. Bah attends, tiens, toi le lécheur, viens voir, ça va te plaire ça. Ceci dit, je préfère quand même accompagner mes enfants en sortie scolaire que de les emmener dans ces complexes indoor, genre Girafou, Royal Kids, Gulli Park. Toujours des noms à la con, je sais pas si vous voyez ce que c'est. Pour ceux qui savent pas, ce sont des grands entrepôts avec des jeux à l'intérieur pour les enfants. Et les gamins, quand ils arrivent là-dedans, ils pètent les plombs. Ils deviennent complètement cinglés. Ils se mettent à gueuler dans tous les sens. Et vas-y, je me rappelle plus comment je m'appelle. Et je sais plus où est ma maman. Et je veux une compote. Et j'ai chié dans mon froc. Une maison de retraite pour enfants. Un cauchemar. Et moi, on a fait l'anniversaire de mon fils là-bas. Je savais pas ce que c'était. Je me suis fait baiser. Et je me suis retrouvé tout seul à surveiller 8 gosses. Parce que les autres parents, ils restent pas avec toi. Tu vois, ils te laissent leurs enfants. Ils font, hey, tiens, casse-toi, connard. Et toi, tu te retrouves qu'avec plein de gamins autour. Après, en vrai, heureusement qu'ils restent pas, les autres parents, parce qu'on sait jamais quoi se dire, tu vois. À part, vous voulez un café, c'est tout. Du coup, moi, j'ai bu 27 espressos en 4 heures. Le problème, c'est que moi, le café, ça me donne envie de chier. Je pouvais pas y aller, parce qu'il fallait que je surveille les gosses. Enfin, l'enfer du truc, tu vois. Si, à la dernière demi-heure, le grand-père d'un gamin qui restait avec moi, malentendant. Il a dit, mais qu'est-ce que j'ai fait? Tu vois, moi, je suis un mec bien. Je trie mes déchets, je mets mon clignotant avant de tourner. Je mérite pas de passer une demi-heure avec un malentendant, tu vois. À chaque fois que je lui posais une question, j'avais l'impression d'avoir faux à un jeu télévisé. Il était là, insupportable. Et comme par hasard, c'était le grand-père du gamin que je ne supporte pas dans le groupe de copains de mon fils, Timéo. Une vraie petite tête de fils d'up, tu vois, des petites lunettes bleues toutes rondes, un genre de Harry Potter Wish, tu vois. Exactement le même gamin qui vient te fixer en bout de table quand tu manges en famille au Buffalo Grill, tu sais pas d'où il sort. T'es là, mais il est acquis ce gosse. Et tu regardes ses parents, au fond, ils te regardent comme ça, mais c'est pas mignon, hein, c'est très chiant, récupérez-le, récupérez votre merde. Insupportable. Et tu remarqueras que ces gamins-là ne se font jamais kidnapper, hein. Même les pédophiles, ils font, oh, lui, il va foutre la merde dans le coffre, c'est bon. Insupportable. Moi, quand j'étais petit, il n'y avait pas de truc comme ça. Pour mon anniversaire, ma mère organisait un goûter avec des jeux dans le jardin, style chamboule-tou, course en sac, et puis on était contentes. Et ben maintenant, quand je sais le stress que c'est de surveiller des gamins à un anniversaire, mais je me demande comment elle a tenu le coup. Surtout que nous, on habitait à côté d'une rivière. Tous ces gamins déjà ficelés dans des sacs, ça a dû être tellement tentant pour elle.
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2: Waouh, super les top fans, et bienvenue à ce 1253e top 50 Coca-Cola Pepsi Orangina Hollywood de Ajax DCPQ Soupline. Et tout de suite, sans plus attendre, on va commencer tout de suite. On ne perd pas de temps, c'est parti, parce que waouh, c'est le top. On y va tout de suite, sans plus attendre. Juste après ça, tout de suite, on y va, c'est parti. Waouh, super. Et on se retrouve tout de suite pour l'invité du jour. Ils viennent de sortir leur tout dernier album, Vice Versa. Ce sont les Trunks and the Sang. Ils sont ici. Salut les Trunks and the Sang. Waouh, ça va? Super la pêche.
3: Salut, salut.
2: Waouh, alors une question qui me brûle les lèvres. Je ne comprends pas. Vous êtes trois sur la pochette ici. Vous n'êtes plus que deux. Que s'est-il passé? Il y en a un qui est parti?
3: Disons que Lionel a exprimé le désir de partir du groupe à la suite d'une divergence conceptuelle du concept du groupe, quoi.
2: Ok, les Trunks, je voudrais vous poser une question. Vice Versa, c'est votre tout premier album?
3: Oui, ouais, mais on a mis quand même 7 ans pour l'écrire.
4: 7 ans et demi pour l'écrire.
2: Ouais. 7 ans et demi, super les top fans. Pourquoi aussi longtemps, question, pourquoi?
4: Bah, disons qu'au départ, on travaillait sur un VSP-800 à 24 circuits séquentiels, et puis progressivement, on a quand même adopté un son plus analogique. Ce qui, en testant le dernier DX Roland triphasé, ce qui nous a quand même permis d'améliorer la connexion des pitchs et la régulation des patchs.
2: Sans oublier les putchs. Waouh, super. Eh bien, on va continuer tout de suite avec le top. Bien sûr, vous pouvez réagir, les Trunksen. On continue tout de suite. 33e place, 5 places de mieux pour les Bidons d'Huile, bien sûr, avec leur deuxième titre, Zip Zap, dans tes doigts, les Bidons d'Huile. Waouh.

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1: Wow, super, ça swing, c'est les bidons d'huile. Question, les Trunksen, vous aimez les bidons d'huile?
2: Disons que leur son n'est pas inintéressant au niveau compression analogique.
3: Ouais, enfin, encore que je trouve, personnellement moi-même, que c'est un petit peu soft au niveau des échantillonnages. Enfin bon, c'est personnel, quoi.
2: Ah bon, tu trouves?
3: Ah ben, complètement.
1: Alors apparemment, excusez-moi, les Trunksen, ouais, vous me paraissez vachement branchés son. Vous êtes déjà allé aux États-Unis dans un studio?
3: Joël est déjà allé aux États-Unis, ouais.
2: Oui, je suis allé visiter Disneyland, mais j'étais pas dans un studio, j'étais dans un deux pièces.
1: Waouh, super, ouais. Eh bien, on va continuer tout de suite avec
2: désolé,
1: le top, c'est parti. La meilleure progression de la semaine, c'est sans nul doute la compile de The Cure avec leur étonnante reprise de la Zubida, tout de suite.
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1: The Cure, la Zubida. Étonnant, non? Des commentaires, questions, les 37.
2: En tant que tel, si tu prends le jack din de 100 watts, je veux dire, tu le branches sur le compresseur.
3: Mais tu peux pas sur un VSP à display rink brancher un truc de 120 watts.
2: Tu prends le compresseur.
3: Mais c'est glucose. Possible.
2: Si tu prends le din, watts, c'est
1: les...
3: Mais t'es glucose, bon. Là, parce que je vais te dire un
2: glucose
3: truc.
2: Où tu vas. Tu
1: eh bien, waouh, les top fans, on va bientôt se séparer. C'est dommage, mais c'est ça, c'est le top. Alors, au revoir, le 37, puisqu'il n'en reste qu'un. Question, que s'est-il passé?
3: Non, je viens d'avoir une scission avec Joël sur le display rack, la connexion analogique sur VSP 800, qui est un principe complètement glucose, tu vois, de sa part.
1: Okay.
3: Complètement.
1: D'accord.
3: C'est quand tu penses que le son okay. Contrebasse, tu peux l'avoir en le branchant sur un VSP à display rack.
1: Dernière question qui me brûle les lèvres. Waouh, est-ce que tu continues le groupe en solo?
3: Ben, à moins que j'ai une scission avec moi-même, ce qui peut arriver. Enfin, quand tu penses brancher le DX7 MIDI sur un display rack à 800 SP, tu trouves pas ça glucose?
1: C'est glucose, le clip.
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2: Et mon cher Julien, un invité qui vient de nous parler de la Coupe du Monde de foot.
3: Qui vient nous parler à peu près de la Coupe du Monde de foot, parce que quand on n'y connaît rien, le plus important c'est d'avoir quand même un avis.
1: Ah.
3: C'est d'ailleurs la ligne éditoriale du Super Mascot.
4: Évidemment, bienvenue au Super Mascot en jour. L'émission qui dit ce qu'elle pense, même ce qu'elle pense pas, ça dépend à quelle heure a commencé l'apéro. Au sommaire de l'émission, on parlera de la canicule, évidemment. Il y a de l'arrêt qui ruisselle et des soutifs qui puent les pieds.
1: Ah.
4: Alors, à quoi c'est dû?
2: Ouais,
4: j'ai démarré. J'avais mis un coup d'accélérateur, j'ai fait peur à la pure.
2: Passe la seconde, Didier, passe la seconde.
4: Alors, certains disent qu'il y a un dérèglement climatique. D'autres pensent que c'est à cause des météorologues qui sont de gauche. Après, nous pourrons parler. Et puis, dans la deuxième heure, nous poserons la question. Après les berlines, les SUV, les citadines, faut-il créer une catégorie bonne femme dans l'automobile?
1: Voilà,
4: avec des spécificités techniques adaptées, une carrosserie en caoutchouc, des alertes sonores pour prévenir les autres tontons, et puis des très gros warnings pour pouvoir se garer en double fil comme une connasse devant chez
1: Zara.
4: Et puis, nous terminerons avec la question du jour. La question du jour, pourquoi quand Rémi Marceau met une chemisette hawaïenne, ça fait surfeur, alors que quand c'est Bruno Robles, ça fait pizza et yolo de Perpignan. Appelez-nous 34-42 et vous repartirez. Pourquoi pas avec 7000 m² de pavé autobloquant.
2: Ah, c'est beau cadeau.
4: Mais tout de suite, mon Bruno, oui. On va faire un point sur la Coupe du Monde des pays qu'on connaît pas.
2: Mais ouais, la dernière polémique locale, une journaliste de l'équipe qui a critiqué un joueur belge qui a quitté la sélection pour aller assister à l'accouchement de sa femme.
4: Eh mais voilà, mais elle a raison. Qu'est-ce que t'as besoin d'aller à l'accouchement de ta bonne femme alors que t'es à la Coupe du Monde avec les copains, là, t'es bien. Non, mais moi je comprends pas les gars qui se lancent à l'accouchement comme des truffes, tu sais. Ils veulent tout voir, ils se foutent plein fer face à la zone de livraison là. Ta maman, elle va te décharger un rôti de 4 kilos et ils sont là, ils chient à la bonne heure.
2: Bah, c'est un moment partagé quand même, Didier, ça.
4: Bah, attends, mais non, excuse-moi, mais ça te flingue le couple, là. La Nadège, quand tu l'as conclue au duplex de Carcassonne il y a 2 ans, c'était le sosie à Jennifer Lopez. Là, c'est l'accouchement, putain, il reste plus que le Lopez. Elle est horrible, quoi. Elle a la mèche collée, la barbe sur la joue. Elle gueule comme s'il avait une guêpe dans le slip. Et en face d'elle, quoi, elle a une jupe même, habillée en télétubise avec un caméscope qui lui filme la turbine à gamin et qui finit par tourner de l'œil. Il s'affale comme une tranche de jambon sur le matos. Alors, je peux te dire que la Nadège, déjà qu'à la conception ça lui avait paru long, mais alors là, putain, là elle en peut plus quoi.
2: Attends, c'est pas toujours comme ça, ça peut être un joli moment aussi.
4: Oh, mais putain, mais toi t'as pas assisté à toutes tes naissances, toi t'as des petits Robles partout dans le monde, toi. Eh, les excursions au Club Med au Sénégal, t'y allais pas pour le musée. Hey, là-bas, quand tu démarques, t'as tout le village qui t'appelle papa, Robles.
2: C'est bon, on a compris. Didier, c'est lourd.
4: Ouais, les premiers fourrures de l'émission. Vous écoutez le Super Mascato Show, on rigole bien. 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Allez, je vous laisse, allez les bleus, et d'ici là, protégez vos burnes si vous croisez Sandrine Rousseau.
2: C'était l'invité de Julien Schmitt.
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14: Mesdames, je sais quelquefois je fais des gags limites dans le spectacle, mais je vais l'avouer pour tous les hommes dans la salle. Maintenant, c'est vous qui dirigez la société. Vous avez gagné la guerre des sexes. Et vous assumez de plus en plus votre féminité. Je trouve ça fabuleux. Je trouve ça génial. Oui, aujourd'hui, c'est impossible de déshabiller une fille sans trouver un string. Il y a quelques années, une fille qui porte un string, c'était une pute. Aujourd'hui, une fille qui n'en porte pas, elle est en CM2. Hein, c'est vrai? Hein? Mais ce qui arrive maintenant, mesdames, vous faites peur aux hommes. Pourquoi? Parce que vous savez exactement ce que vous voulez. Quand vous décrivez votre homme idéal, vous êtes hyper direct, vous ne perdez pas votre temps. Je veux un homme qui m'aime pour qui je suis. Je veux aussi qu'il soit beau, drôle, cultivé, intelligent, musclé, mais pas trop macho, mais pas trop attentionné, poli, délicat, sensible. Un homo, quoi. Et ça fait peur aux hommes. Et maintenant, l'homme hétéro-moderne est très envieux de son frère, l'homme homosexuel moderne. Pourquoi? Parce que le vrai mec dans la société aujourd'hui, mais c'est bien l'homme homosexuel. Pourquoi? Il est toujours entouré de ses potes. Il sort quand il veut. Il rentre quand il veut. Il couche avec qui il veut. Il a des enfants s'il veut. Et il a plein de jolies copines. Alors, l'homme hétéro jaloux de son frère homosexuel a créé le métrosexuel. Oui, le métrosexuel. Tout le plaisir et la saveur de l'homosexualité, mais sans l'arrière-goût. On est jaloux, on est perdu, mesdames, en ce moment. On est pathétiques, les hommes. On a peur de vous. Et il y a encore des hommes qui essayent de vous empêcher d'évoluer, mesdames. Hein, des gros relous qui vous abordent à la gare, à l'aéroport, au parking. Ils font « Oh, mademoiselle! Mademoiselle, viens là! Mademoiselle, viens là, Christian, viens là! Viens là, mon petit Kinder. Tu vas voir, dans 2 minutes, tu vas crier « Bueno! » Viens là! Viens là, Christian, viens là, je te dis. Christian, mademoiselle, viens. Christian, bien sûr que je suis romantique. Viens là que je te pète la boîte à Toblerone. Viens là, Christian. Viens là, Christian, viens là, mademoiselle, viens là. Je vais tellement te donner, tu vas m'appeler Enrico. Donnez-moi. Viens là, Christian. Ces mecs pensent vraiment que ça va attirer une femme. Comme si les femmes allaient faire « Mon Dieu, quel est ce chant de sirène qui m'attire et qui m'hypnotise ?» Cet homme a tout compris aux femmes. Hein? Ça devient de plus en plus triste. À quel point on a peur des femmes. Je pose une question aussi, pendant que je vous ai, mesdames. Parce qu'il y a aussi la surenchère chez les femmes. Ouais, aujourd'hui, c'est fou le nombre de produits de beauté qu'une femme se met sur le corps en une journée. Ouais. Ça commence avec la petite lotion rafraîchissante au seau du lit, le petit savon nourrissant pour la peau, un autre pour la choupinette. Un shampoing vitaminé aux 39 plantes. Un après-shampoing conditionneur aux algues marines et à l'argile verte. Ça vaut bien la peine de se laver les cheveux pour y mettre de la salade et de la boue après, hein? Et vous imaginez, mesdames, que tout ça, les hommes, quand on vous embrasse, on le bouffe. Que si on autopsie un mec de 50 balais dans la salle, à l'intérieur, c'est un magasin Sephora. Docteur, de quoi est-il mort? Eh bien, un peu de tout. On a retrouvé dans son estomac du déo à la pêche, de la terracotta, du shampoing volumateur, mais je crois que c'est le savon pour la choupinette qui l'a achevé.

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2: Vivre avec quelqu'un, c'est aussi découvrir des nouvelles facettes. Je vous l'ai dit, ça faisait 3 ans qu'on était ensemble avant de s'installer. Je pensais la connaître par cœur, ma chérie. Eh ben, pas du tout. En vivant au quotidien avec ma copine, j'ai découvert que malheureusement, ma meuf est sourde. Alors, on peut rire, hein, c'est pas sourde handicapée. C'est sourde à domicile, avec moi. Voilà, tout simplement. Elle me fait tout répéter, ma copine. Je sais pas pourquoi elle me fait tout répéter. Et ça pourrait bien se passer si elle me disait « Pardon, chérie ?» Je n'ai pas entendu. Comment, mon amour? Qu'as-tu dit? Mais elle me fait pas ça, ma copine. Elle me fait des très gracieux et très jolis. Hein? Hein? Hein? Il est stressant, ce son, non? Le... Hein? C'est quoi ce bordel? Je tombe amoureux d'une Toulousaine, je m'installe avec elle, pouf! Ça devient une ch'ti, c'est normal, ça, ou pas? C'est incroyable. Et la dernière fois, elle m'a fait un truc qui m'a rendu dingue, c'est qu'elle m'a fait répéter. J'avais pas terminé ce que j'étais en train de dire. C'est horrible, ne faites jamais ça. Hein. J'étais au milieu d'une phrase. Je lui dis, chérie, ce soir, qu'est-ce que tu veux manger? Tu préfères plutôt... Ah, ah, ah. Oh putain, quand elle m'a fait ça, j'ai eu des palpitations. Hein. J'étais pas bien, je voulais pas créer une embrouille chez moi, dans mon nouveau foyer, donc je me suis isolé à l'autre bout de l'appart pour souffler un peu, prendre le temps tout seul. Putain, me jugez pas. J'ai un peu ruminé à ce moment-là, dans ma barbe, tout seul. J'étais là, putain, mais quelle erreur, elle me casse les couilles. Mais voilà, c'est juste pour décharger, d'accord? Après quelques minutes, ça allait mieux. Et à ce moment-là, à l'autre bout de l'appart, j'ai entendu, ah ouais, je te casse les couilles, ouais, voilà. C'est incroyable. Et dernière chose que j'ai découverte sur elle, et avant de vous parler de sa petite question, est-ce que vous me trouvez gros? Ok. Moi non plus, je me trouve pas gros. Hein. Tout simplement parce que je ne suis pas gros. Ça paraît bête ce que je vous dis, mais ma chérie, on a à peu près le même gabarit, même taille, même poids. Mais elle, des fois, elle se regarde dans le miroir et elle me dit « je suis grosse ». Là, ça me questionne, tu vois, je suis pas bien, je comprends pas. Donc je la rassure, évidemment, je l'aime de tout mon cœur. Je lui dis « chérie, tu es magnifique, tu n'es pas grosse, ton corps est sublime, je t'aime comme tu es ». Et je la vois, elle repart rassurée, je suis un peu fier de moi, je suis content. Et alors, je dis pas que c'est toutes les filles, j'en sais rien, je connais qu'elle, moi. Mais en tout cas, ma chérie rassurée, elle a pas une autonomie de taré. Hein. Oh là là, si je la laisse sans surveillance pendant quelques minutes, je la retrouve, elle se reconsidère grosse d'elle-même. C'est incroyable. Alors qu'on avait convenu d'un commun accord qu'elle ne l'était pas. Hein, mais voilà, juste, elle s'est recroisée dans le miroir. Et il s'est rien passé. Elle a pas fait une raclette solo entre-temps. Rien. Donc c'est un taf à plein temps. Voilà, ma meuf rassurée, c'est un iPhone 2. Voilà, pour vous figurer un peu le truc. Et moi, je suis le chargeur et je lui cours derrière dans la maison. Comme ça. C'est un truc de fou. Non, mais moi, je crois que je suis plus pragmatique. Soit je suis gros, soit je suis pas gros. C'est simple, hein. Et j'ai un truc, et je vous le donne pour finir, c'est mon petit tips, vous rentrez à la maison avec, pour savoir si vous avez pris un peu de bide, il faut faire attention à vous. J'ai un truc tout simple, il suffit de se pencher en avant comme ça, comme si on refaisait ses lacets, tout simplement, et vous remontez, voilà, ça c'est très simple. Et là, en le faisant, je viens de me rendre compte qu'il faut que je me remette au sport assez rapidement, parce que là, sans les mains, simplement en me penchant en avant, je viens de réussir à rabattre l'élastique de mon slip sur lui-même, comme ça, et... Il ne revient pas, il ne revient pas. Merci, chanson, merci beaucoup.

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2: C'est un monsieur très bien qui se balade dans un square pour rêver, comme ça, pour méditer sur la politique.
3: Ça va pas. Monsieur très bien sur la politique.
2: Oui, mais justement. Et alors justement, il y a un petit garçon qui vient le voir et qui lui fait: Monsieur, tu me fais faire adada sur tes genoux. Alors il se tourne vers la maman, il lui dit: Excusez-moi, madame, est-ce que votre fils fait encore pipi dans sa culotte? Et la dame fait: Non, vous inquiétez pas, mon fils est propre depuis longtemps. Donc il prend le petit garçon sur ses genoux, il fait: Allez, adada, adada sur mon bidet, adada. Et là, le petit garçon lui fait pipi dessus. Il fait: Mais madame, c'est dégueulasse, mais assurez que votre fils était propre. Elle fait: Oui, mon fils, oui, mais là, c'est mon neveu.
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1: Oui, allô ?
2: Allô ?
1: Bonjour.
2: Bonjour, madame. Madame L...
1: Oui.
2: Ah, très bien, bonjour, madame, c'est la compagnie des eaux à l'appareil. Nous vous appelons parce qu'il y a eu un petit problème, je ne sais pas si vous l'avez remarqué, en tirant de l'eau.
1: Ah non, j'ai pas fait attention.
2: Bon, écoutez, on a fait un petit problème à la compagnie des eaux, je vais vous expliquer, c'est pas très grave, hein.
1: Oui.
2: Vous savez, la piscine municipale qui se trouve...
1: Là-haut, à côté de la gare.
2: Vous voyez où est la piscine. D'accord. Bon, on devait la nettoyer par le vide, c'est-à-dire évacuer l'eau de la piscine.
1: Oui.
2: Il y a quand même pas loin d'un million de mètres cubes d'eau. Et le raccordement a été fait sur un raccordement de particulier. Et c'est l'eau de la piscine qui va s'évacuer chez vous, là.
1: Par le robinet ?
2: Par le robinet, oui, pendant une dizaine de jours.
1: Bon, et qu'est-ce que je fais ?
2: Bah, écoutez, je vais vous passer l'ingénieur qui est en charge de ce raccordement, madame. Hein.
1: Oui.
3: Merci. Allô ?
1: Oui.
3: Bonjour, madame.
1: Bonjour, monsieur.
3: Monsieur Robert Ledoux, ingénieur à la Compagnie Générale des Eaux à l'appareil. Alors, on est désolé, hein, vous avez compris le problème.
1: Je n'ai pas été inondé.
3: Non, voilà ce qu'on va faire. Ben non, mais vous allez avoir un petit souci quand même. Hein.
1: Ah bon ?
3: Oui, il y a 1 million de mètres cubes d'eau.
1: Ouf.
3: Et ça va couler pendant 10 jours.
1: Attendez, on sonne à la portée. Pardon, excusez-moi.
3: Normalement, ça doit être des gars de chez nous. Hein.
1: Ah bon ? Attendez, alors j'ouvre, hein ?
2: Oui. Elle n'a pas bien évalué le sinistre, hein, je crois.
3: Ben, on va l'aider à évaluer, oui.
1: Allô ?
3: Allô ?
1: C'est pas vos gars, hein, parce que là, c'est monsieur qui vient m'arranger le courant, là. Mmh. Mais alors, je sais pas ce que vous me disiez, là.
3: Alors, écoutez, madame, ce qui va se passer est malheureusement un peu encombrant pour vous, parce que l'eau ne va pas s'écouler par l'évier.
1: Et par où ?
3: Eh ben, elle va passer par votre robinet, mais dessous, il va falloir que vous nous aidiez pour l'évacuer.
1: Et comment ?
3: Est-ce que vous avez des bassines ou des seaux d'eau ?
1: Ben, j'ai une bassine, oui, et un seau.
3: Combien de litres fait cette bassine ?
1: Bon, je ne sais pas, à peu près, la bassine, elle doit faire 3 ou 4 litres, je ne sais pas.
3: Bon. Alors, il va falloir les mettre sous votre robinet pendant 10 jours. Et
1: ah bon ?
3: Ils vont, à chaque fois que la bassine ou le seau sera rempli, vous le sortez.
1: Je le sors, mais je le...
3: Vous le videz dehors ?
1: Dehors ?
3: Hein, il faut environ... Attendez, je fais des calculs, vous permettez ?
1: Oui.
3: Vous me dites qu'elle fait combien la bassine ?
1: À peu près 3 litres ou 4 litres, j'ai un plat comme ça.
3: Bon, ben 3 ou 4 litres.
1: Oui.
3: Donc il faut environ 1 minute pour que ça se remplisse.
1: Là, je ne pourrais pas partir de la maison, moi.
3: Ah ben non, pendant 10 jours, vous ne pouvez pas sortir, bien
1: entendu. Mais dites, maman, alors la nuit, qu'est-ce que je vais passer ? Combien vous me dites, chaque combien il faut le vider ?
3: Il y a 1 million de mètres cubes. Il faut 10 jours.
1: Mais alors, je ne dormirai pas de 10 jours, là, à vider les seaux.
3: Bah, madame, là, vous nous compliquez le travail, hein. Nous, on essaie de réparer l'erreur, hein.
1: Mais je vais pas me lever. Quand je dors, moi, je dors. Je vais pas me lever pour regarder la bassine. Comme vous allez venir de me dire, mais dites, ça va pas, hein.
3: Madame, est-ce que vous pouvez fractionner votre sommeil?
1: Comment voulez-vous que je fractionne mon sommeil? Je vais être inondée, moi.
3: Ben non, si vous vous réveillez, si vous...
1: Écoutez, monsieur, il y a une concierge dans la maison, là. Hein.
3: Ah ben, vous pouvez lui demander si elle peut, alternativement avec vous, faire des tours de garde la nuit, à ce moment-là, toutes les 4 heures.
1: Non, mais moi, je veux pas cette bonne femme dans chez moi, hein. Moi, je veux être tranquille, hein.
3: Alors, je vois pas de solution, hein. Il faudra mettre un réveil, puis toutes les 3-4 minutes, ben, vous réveillez, puis vous endormir. Qu'est-ce que vous voulez que je vous dise ?
1: Mais vous voulez que je... Mais non, mais vous... non, mais vous plaisantez.
3: Ben, madame, si je voulais plaisanter, je ne vous aurais pas appelé.
1: Vous voulez que je m'endorme pour 3 ou 4 minutes ?
3: Ben, écoutez, madame, peut-être qu'en 10 jours, vous arriverez à trouver la cadence. Excusez-moi, mais je ne vois pas d'autre solution. Hein.
1: Mais moi, je vais partir de là. Qu'est-ce que vous voulez que je fasse ? Comment voulez-vous que je fasse ?
3: Écoutez...

0: Non, mais
1: il a
0: c'est
1: sa
0: pas.
1: Famille, il a ses enfants.
0: Mais c'est sûr, et moi j'ai.
1: Moi je veux pas non plus me lever chaque temps 4 minutes à l'année pour verser une bassine. Ce problème, c'est un problème de dengue. Vous entendez, de dengue. Écoutez, monsieur, vous voulez pas que je prenne monsieur chez moi toute la nuit, là? Non, mais.
2: Pourquoi, madame? Expliquez-moi.
1: Vous n'avez qu'à venir, vous.
2: Bah, écoutez, avec plaisir, si vous me le demandez avec tant d'assistance. De la place, vous prenez ma place, je me rends à Saint-Afrique.
1: Mais vous savez que vous êtes...
2: Allô?
1: Oui, allô?
2: Oui, nous sommes à Rodez. Le patron est parti pour se rendre chez vous. Il paraît que vous l'hébergez?
1: Non. Dites, quand même, ça va pas, la tête.
3: La fête, c'est un gros salaud.
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8: Il est 17h, bonsoir à tous les bassistes qui se régalent avec cette petite musique incroyable. Bienvenue dans l'afterwork du rire, l'émission qui accueille tout le monde, sauf ceux qui nous saoulent avec le back-to-back. Je n'en peux plus. Déjà, on n'est pas dans le Massachusetts, d'accord? Arrêtez de parler anglais, comme ça c'est insupportable. Et c'est bon, on a compris. On va pas en parler pendant 10 ans du back-to-back. Ça va, nous les Marseillais, est-ce qu'on parle encore de la victoire en 93?
9: Oui.
10: Il y a peu de temps, oui.
8: C'est un mauvais exemple, effectivement. Bon, je suis trop content que vous soyez au rendez-vous ce soir. Ça fait 24 heures que j'attends de retrouver toute ma petite bande. Louis, le réalisateur, François, l'autre réalisateur, Sabrine Zayani, qui est avec moi, et notre invité incroyable, Sidney Govou, sur les chansons. Merci. Sidney, je parle de la victoire en 93. Voilà, tu as regardé le match à l'époque en 93, tu t'en souviens?
10: Oui, si je me souviens, oui. Si ouais. je me souviens, parce que le lendemain, j'étais au collège.
8: Oui.
10: Il y a un pote à moi qui arrêtait pas de chanter une chanson marseillaise et ça me j'ai des béribes.
8: Souviens un petit peu. Ouais. Et c'est vrai que tu marquais tout le temps contre nous. C'est quand même un truc de dingue. Tu marquais, franchement, ça me rend fou. Non mais c'est vrai. Le fameux 5-5 historique,
10: ouais,
8: en novembre 2009. Explique un petit peu. Tu as marqué.
10: Ouais.
8: Quel souvenir t'as gardé de ce match?
10: Alors c'était bizarre, très contrasté à la fin du match.
8: Ouais.
10: Je croise Mamad et Edouard Soulé.
8: Alors Mamad Ounian,
10: on se croise. Et en fait, on a conscience qu'on a vécu un moment de fou. Mais quand tu le remets dans le contexte et que t'es dans le vestiaire, je pense qu'on perd le titre à ce match-là.
8: On est d'accord.
10: Ouais.
8: Vous perdez le titre et nous, on gagne le titre.
10: Ouais, vous prenez le titre sur ce match-là.
8: C'était
10: un tournant.
8: Ah, c'était magnifique. 5-5, c'était un match de fada. On va pas réexpliquer tout parce que c'est très très long. Sabrine Zayani, bonsoir.
9: Bonsoir.
8: Tu es avec nous, j'espère que ça va bien. Bonsoir.
9: Très bien.
8: Sabrine, tu te souviens bien sûr de ce match 5-5?
9: Et je me rappelle la Coupe du Monde 98, c'est tout.
8: Oui, ça n'a pas grand rapport,
9: coup, ça peut pas, je peux pas remonter plus haut.
10: Non, mais c'était après.
9: Je te rappelle que j'étais peut-être à peine née aussi.
8: Oui, mais Sidney,
10: après 98.
8: En 98, Sidney, il avait 10 ans. Hein.
9: Oui.
8: Voilà, merci beaucoup.
10: Pas plus.
8: Non, mais il n'y a pas de souci, ne vous inquiétez pas. On s'inquiétait pas. Vous avez vu que Sabrine n'est pas encore prête pour faire une émission de foot à ma place. Mais ça sera d'ici 3, 4, 5 ans à peu près, non?
9: Bah, moi, je pense que si tu me laisses une chance, je peux me refaire.
8: D'accord, bah écoute.
9: Pose-moi une question, je vais me refaire.
8: Ok, bah, je te pose une question. Alors, qui a marqué le premier but de la Coupe du Monde 98? Pour la France. Non, le premier but de la Coupe du Monde 98.
9: Oh, mais t'es dur, moi, j'étais sur la finale.
8: Okay,
9: le premier, ok, bah Zidane.
8: Bon, ok, pas du tout. C'est du Gary.
10: C'est du
8: Gary. Voilà. Et qui tire la langue. Mais bon, c'est pas grave, on fera ça en podcast, bien sûr. Donc, effectivement, ce 5-5, je m'en rappelle très bien. J'étais en train de m'embrouiller avec ma femme. Et je me dis, putain, je m'embrouille avec ma femme. Il y a un match incroyable qui est en train de se dérouler. Et je me suis dit, c'est là qu'il faut que je change de femme. Je rigole, bien sûr, je plaisante. Oh là là, on peut plus rigoler. T'as vu, Sidney, on peut plus rigoler sur Rire et Chanson, c'est terrible. Alors, ce soir, sache-le, Sidney, il y a 4 matchs de Coupe du Monde. Je vais te demander à chaque fois si tu regardes ou si tu t'en carres l'oignon. 19h, donc dès la fin de l'émission quasiment, Portugal-Congo. Tu regardes ou tu t'en carres l'oignon? Tu regardes. 22h, Angleterre-Croatie.
10: Je regarde.
8: Je regarde. 1h du matin, Ghana-Panama.
10: Je m'en carre.
8: Ok, très bien. 4h du matin. 4h du matin.
10: Peu de chance.
8: Ouzbékistan-Colombie.
10: Oh, tu vois. Il y a au-dessus de je m'en carre.
8: Alors, c'est vrai qu'avec cette Coupe du Monde maintenant, où ils ont accueilli tout le monde quasiment, il y a 48 équipes, je crois, il y a tout le monde qui est là. Ce qui fait qu'il y a des matchs un peu où on s'en bat un peu la race, c'est ça le problème?
10: Ouais, déjà, les éditions précédentes, s'il y avait des matchs, c'était un peu compliqué à regarder. Là, ça va être très, très, très compliqué.
8: Ouais, d'accord.
10: Jusqu'au 8e, je pense.
8: Oui, c'est ça.
10: Ouais.
8: Et donc, toi, t'es consultant Canal+, mais il n'y a pas de match de Coupe du Monde sur Canal, je crois.
10: Non.
8: Il y a des débriefs?
10: Il y a sur InfoSport, qui appartient aussi au groupe Canal.
8: D'accord.
10: Mais pas directement.

0: Canal.
1: D'accord, bah écoute, ça sera pour la prochaine. Je suis en train de discuter des droits justement pour la prochaine en 2030. Je suis en train de voir avec l'Arabie Saoudite, etc. parce que j'ai quelques petits passe-droits là-bas grâce à Sabrine Zayani, bien sûr. On va se retrouver dans un instant sur Rire et Chanson avec un nouvel épisode de Secret de Star du Foot. En équipe de France cette fois, tu vas tout nous raconter sur ton arrivée et les dates les plus marquantes en équipe de France. Et puis il y a de quoi dire avec tes 49 sélections, les 2 euros et les 2 Coupes du Monde que tu as disputées. À 17h25, les rires à la demande. Sidney Govou, c'est toi qui vas choisir aujourd'hui. Quel humoriste on va écouter à 17h25? Est-ce que tu commences à avoir une petite idée, garçon, fille, déjà?
0: Non, toujours pas d'idée.
1: Toujours pas d'idée.
0: Ça va arriver.
1: Pas grave. L'interview le plus aussi arrive. C'est mon interview préférée, vous allez voir. Et puis tu le sais, à chaque fin d'émission, tu dois désigner un GOAT. Aujourd'hui, tu vas devoir désigner le GOAT des entraîneurs. Quel est le meilleur entraîneur de l'histoire? Pas que les tiens, de l'histoire. Donc si vous changez de radio, là je ne comprends pas. Vous êtes obligé de rester avec nous jusqu'à 18h. On se retrouve dans 4 minutes sur Rire et Chanson ou en podcast. 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A tout de suite sur Rire et Chanson.
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21: Sidney Govou est avec nous sur Rire et Chanson. Toute la semaine, on se régale avec la légende lyonnaise. Voilà, il m'a fait beaucoup souffrir. Il faut le dire, Sidney. À chaque fois que je le vois, je lui dis, il m'a fait beaucoup souffrir. Et en plus, tu mettais des buts. Mais des buts incroyables contre nous. Je m'en rappelle d'un but contre Barthez. Est-ce que tu te rappelles de ce but
22: incroyable? Ah oui, la volée, le début qui déchire son dégagement et je reprends une très très belle volée d'ailleurs.
21: Ah ouais, franchement, mais DU.
22: De 1.
21: DU déjà, bon voilà, on se rappelle de sa prestation à l'OM qui n'a pas été formidable. Et c'est vrai qu'il te fait une passe décisive de fou.
22: Alors une passe décisive, si t'appelles ça une passe D.
21: C'est pour t'énerver, c'est pour t'énerver. Regardez le but de Sidney contre Barthez à l'OM et donc DU rate complètement son dégagement comme à peu près à chaque dégagement et ça t'arrive comme ça et tu dis allez je la reprends direct comme
22: ouais,
21: ça. Incroyable. Et Barthez il peut rien faire.
22: J'ai toujours un petit doute, il a pas assez poussé pour moi. Je pense que
21: c'est vrai.
22: Je pensais qu'il pouvait pousser un peu plus.
21: Arrête, bon, on va appeler Barthez.
22: On va lui dire, je poserai la question.
21: Ouais, franchement, c'est pas très. Mais en tout cas, t'as jamais été contacté pour jouer à l'OM, toi?
22: Si.
21: Arrête. Bien sûr. Non.
22: Oui.
21: Non.
22: Bah, l'année où vous prenez Peggy, à la base, c'est moi qui dois signer à Marseille. Cette année-là, c'est moi qui dois signer. Et dans les négociations, c'est Paul Le Guen qui met son veto pour dire que je reste à Lyon. Et du coup, ils font payer. À l'époque, avec Pape Diouf.
21: 16 millions d'euros, Peggy Mignola. Moi, je m'en rappelle très très bien. C'est moi qui faisais la comptabilité à l'OM à l'époque.
22: Ouais.
21: Et donc, mais pourquoi Le Guen, il dit non. Peggy, on s'en fout, mais toi, tu restes.
22: Le club veut me vendre.
21: Ouais.
22: Je crois que c'est le président ou je sais plus qui. Et en fait, Le Guen, en fait, ça se passe en même temps. Parce qu'en plus, c'est le foot et un milieu est-ce que c'est étrange.
21: Ouais.
22: Mon agent m'appelle pour me dire Marseille te veut, mais le club est d'accord.
21: Ouais.
22: Et en même temps, un conseiller de Lyon appelle Peggy. On est dans la même chambre. Il appelle Peggy pour lui dire est-ce que tu veux aller à Marseille.
21: C'est
22: et
21: quoi
22: nous,
21: ça
22: on se discute, on se dit bon, on va y aller tous les deux. Alors.
21: Bah oui, bien sûr.
22: Et il s'avère que non, c'était lui ou moi.
21: Non. Et toi, t'aurais bien aimé ou tu dis non finalement c'est
22: si, le, si le coach m'avait dit, n'avait pas insisté pour que je reste, je serais parti. Je suis jamais resté à un endroit où on me voulait pas.
21: Oui, bien sûr.
22: C'est un principe donc.
21: Bien sûr. Mais oui, mais sachant que ça, c'est quelle année à peu près? C'est quand Drogba part?
22: Oui,
21: c'est
22: exactement.
21: Quand il remplace Drogba,
22: ouais,
21: donc ça vient, c'est 2004, je pense. Et donc je sais que deux ans plus tard, il voulait entre guillemets se débarrasser de toi à Lyon,
22: ouais.
21: Et qu'il voulait le fameux Ribéry Gate, si je me souviens bien. Est-ce que tu vas me dire si c'est vrai? Je t'ai pas demandé. Est-ce que c'est vrai? À l'époque, donc en 2006, si je me souviens bien, après la Coupe du Monde, Ribéry fait une grosse annonce au journal télévisé de TF1, alors que c'est notre légende chez nous. Il dit je veux partir quelque part et le président sait où je veux aller. Et nous, on comprend tous qu'il veut aller chez vous à Lyon.
22: Ouais.
21: Et donc d'après ce que je comprends, toi, t'es censé partir si Ribéry arrive. Est-ce que c'est vrai ou c'est faux?
22: Ouais.
21: Non, arrête.
22: Si, c'est ça. C'est exactement ça. Le club ne. En fait, ça se passe en plusieurs temps. Franck veut venir à Lyon. C'était plutôt dealé avec le président pendant la Coupe du Monde, d'ailleurs.
21: D'accord.
22: Sauf que je suis bien après.
21: Pouah.
22: Et moi, quand je reprends avec Lyon, on me fait comprendre gentiment que j'entre plus dans les plans du coach.
21: D'accord.
22: Donc, je m'entraîne avec les pros, mais je joue avec la réserve. Je commence 2006 en m'entraînant avec la réserve.
21: Sachant qu'il y a un mois. T'étais à la Coupe
22: sur
21: du Monde.
22: Banc, ouais.
21: T'as joué à la Coupe du Monde, t'as joué les quarts, t'as joué les demi-finales et tu te retrouves à être en réserve de Lyon.
22: Ouais, je fais deux matchs avec la réserve, je marque deux fois deux buts, je suis sélectionné quand même en équipe de France et c'est le fameux doublé contre l'Italie.
21: Eh oui, le doublé, on va en parler dans un instant. Mais comment tu fais du coup comment ça se passe quand on est footballeur, qu'on apprend que quelqu'un, ils veulent t'enlever et qu'ils veulent mettre quelqu'un d'autre à la place et que finalement ça se fait pas? Et que finalement, ils ont besoin de toi. Comment ça se passe?
22: Ça fait partie du jeu qui est étrange, c'est-à-dire qu'ils veulent pas. Moi, je comprends, je dis rien.
21: Ouais.
22: Je m'entraîne avec la réserve, je joue avec la réserve en premier match, je m'entraîne avec les pros, ils me mettent en place en entraînement, donc je suis un peu tendu, tu vois.
21: Ah ouais.
22: et arrive le match, il y a un ou deux blessés, ils me demandent d'aller dans le groupe, donc je refuse.
21: D'accord.
22: Et Domenech me convoque alors que j'ai pas joué avec les pros, mais d'accord, j'ai fait une grosse prépa, donc il était au courant. Mais après, je dis tout le temps, c'est un milieu qui est comme ça, c'est étrange. On t'aime un jour, on te déteste le lendemain. En fait, on fait pas de cadeaux. Je suis pas dans l'émotion du tout dans ce sport-là, à part l'émotion directe avec mes coéquipiers lorsque tu marques un but. Mais c'est comme ça. Ça fait partie du. C'est le deal, c'est comme ça.
21: Ouais, mais c'est très difficile, moi, je trouve, de se remettre dans le mood une fois que tu sais qu'ils ont pas réussi à avoir. C'est comme en amour. En amour, tu comprends qu'une meuf, elle veut ton pote, et son pote veut pas, du coup, elle va vers toi. C'est compliqué de dire.
22: Après, assez rapidement, ils m'ont proposé une prolongation de contrat.
21: Ah, ça veut dire.
22: Donc j'ai dit bon, je suis bien. De toute façon, j'avais plus le choix, je devais rester, mais j'avais programmé de partir déjà, je vais partir à Liverpool.
21: Tu devais partir. Attends, parce fait, là il y a trop d'infos.
22: Alors, ce qu'on va faire.
21: Ne bouge pas, Sydney.
22: Tout expliqué.
21: On va se retrouver dans un instant. Sydney Govou a failli signer à l'OM, ça je savais pas, et je savais pas non plus que t'as failli signer à Liverpool. Ouais. Et le grand Liverpool.
22: Ouais.
21: Le grand Liverpool avec qui à l'époque?
22: 2006. Wow. Enfin, c'est juste après la Coupe du Monde.
21: Ah mais c'est incroyable. 2006, je rappelle qu'ils ont gagné la Ligue des Champions un an avant.
22: Tout en même temps.
21: Eh bien, on en parle dans un instant avec Sydney Govou. Oui, on change un peu de programme. Et alors, c'est pas grave. Je suis sûr que vous êtes comme des fous de savoir que Sydney Govou a failli signer à Liverpool. On en parle dans un instant sur Rire et Chanson. À tout de suite.
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1: Marceau refait l'info, on va commencer avec du football et la qualification cette nuit de l'équipe de France pour les 16e de finale de la Coupe du Monde à Philadelphie. Victoire 3-0 face à l'Irak, match marqué par une interruption de plus de 2 heures à cause d'un orage.
2: Bonjour Bruno.
1: Didier Deschamps, bonjour.
2: Eh ben non, c'est pas le bon indicatif sonore. Hein. La qualification pour les 16e de finale de l'équipe de France est annoncée avec un retard de 2 heures environ. Éloignez-vous de la bordure du terrain, s'il vous plaît. Mon cher Bruno.
1: Ouais, mon cher Nelson.
2: Il y a un match interrompu par le temps à la Coupe du Monde de foot. Ça s'appelle en langage technique le syndrome Roland-Garros. Oui, c'est ça. On connaît bien. On connaît très bien. À ceci près que dans ce cas précis, les Français gagnent à la fin. Ce qui est un petit peu différent. Alors, je vous propose d'ailleurs d'écouter un extrait des commentaires des journalistes sur place durant les plus de 2 heures d'interruption du match. C'est long.
1: Ah oui, ça a bien ramé. Oui.
2: Très, très long.
1: Laurent Ruquier, bonjour.
3: Une petite blague.
1: Alors allez-y.
3: Que font les annonceurs pour qu'on voit leur publicité pour le second match de l'équipe de France à la Coupe du Monde?
1: Ouais.
3: Irak. Irak.
1: Ah oui, Irak.
4: Ah oui, d'accord.
1: Irak.
4: Ouais.
1: Merci Laurent. Monsieur Chauscat, bonjour.
5: Je sais. Habituellement, quand une audience à majorité masculine regarde un programme, à partir de 23h et jusqu'à 3h du matin, c'est pas le lundi soir, c'est pas sur M6. Plutôt Canal+, le premier samedi du mois. Enfin, il paraît.
1: Oui.
5: C'est ce qu'on m'a dit.
1: Oui.
5: C'est un ami
1: qui m'a raconté aussi.
5: C'est ce qu'on vous a raconté aussi.
1: Ah,
2: Salut, c'est Arthur.
1: Salut Arthur.
2: Le match à 23h, là, c'est à cause du décalage horaire ou pas, là? Parce que c'est pas les émissions de Cyril Hanouna qui finissent de plus en plus, là?
4: Commencent
2: de plus en plus. Non, c'est pas ça.
1: Non, c'est pas ça.
2: Bon, tant pis. C'était l'occasion pour moi de redire du bien de mon ami Cyril.
1: Bien sûr, Arthur.
2: Ce qui est bien avec le match très tard comme ça, c'est que t'as pas besoin de demander à tes collègues de boulot s'ils ont regardé le match. T'as juste à. C'est vrai, tu vois s'ils ont des cernes sous les yeux et tu sais s'ils ont vu le match ou pas. Bon, il y a des exceptions, attention. Si ce matin, tu regardes Bruno Robles avec ses 30 ans de matinale, tu pourrais croire qu'il a regardé le match alors qu'il en a rien à foutre.
1: Monsieur Bayrou.
2: Laissez-moi parler. Donc, je résume juste la situation. Vendredi, samedi, week-end.
1: Ouais.
2: Dimanche soir, fête de la musique.
1: Ouais.
2: Lundi soir, match de l'équipe de France jusqu'à 3h du matin.
1: Oui.
2: Donc, après, on vient me dire que les Français, c'est pas des branleurs.
4: Oh.
2: Bande de flemmards.
4: Oh. Non, mais.
2: Je m'en fous, je suis plus premier.
1: Vous n'êtes plus premier, on a vu. C'était hier la 100e sélection de Kylian Mbappé, qu'il a pu d'ailleurs célébrer de la meilleure des manières. Auteur une nouvelle fois d'un doublé.
6: Bonjour, Bruno.
1: Kylian Mbappé, bonjour.
6: Voilà, pour ma 100e sélection, j'ai décidé de marquer le coup. J'ai une idée pour qu'on se souvienne de ce match. Bon, le répétez pas parce que c'est exceptionnel, ça se reproduira pas.
4: Mmh.
6: Voilà, hier, pour mon 100e match, à un moment donné, je suis revenu en défense.
1: Répétez pas. Surtout pas moi. On va rester dans le football avec des propos polémiques de la journaliste de l'équipe TV, France Piron, qui a fustigé la décision d'un joueur belge, Jérémy Doku, de quitter la sélection pour assister à la naissance de son enfant. Le groupe, l'équipe, a indiqué d'ailleurs se désolidariser des propos de la journaliste.
2: Monsieur Robles.
1: Oui, monsieur Delvilliers.
2: C'est vrai, elle a tort, la femelle. Enfin, la journaliste. Elle a dit que l'homme à l'accouchement avait un rôle de figurant. Ce qui est faux, évidemment. C'est pas seulement à l'accouchement, c'est jusqu'aux 18 ans de l'individu. C'est pas quand même à lui de s'occuper de le nettoyer. De faire. En tout cas, c'est figurant jusqu'au bout.
4: Oh.
2: Vous n'êtes pas d'accord, monsieur Robles?
4: Non.
2: C'est vrai que je ne suis pas sur CNews.
1: Mais non, pas sur CNews.
2: En plus, une Coupe du Monde, c'est tous les 4 ans, alors qu'un accouchement, ça peut arriver tous les ans. Mais enfin, si vous êtes monogame, si vous êtes polygame, ça peut être plus souvent que ça.
4: Oh.
1: On en parle aussi chez Pascal Praud,
7: évidemment,
1: décidément.
7: Oui. Bruno Robles, c'est évidemment choquant ce genre de propos ne devrait malheureusement jamais arriver. Après, on a pris des risques, enfin intervenir des femmes pour parler football.
4: Non mais...
1: Ah.
7: Faut-il vraiment s'étonner que soient tenus des propos inacceptables?
1: Je pose la question. Bah oui, bien sûr.
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8: Sidney Govou va nous raconter dans un instant qu'il a failli signer à Liverpool, le grand Liverpool qui venait de remporter la Ligue des Champions un an avant. J'ai envie qu'on sache tout, et si j'ai envie qu'on sache tout, je sais que vous avez envie de tout savoir également. C'est obligé, on est pareil, on est tous les deux coiffés pareil, je le sais. Toi qui nous écoutes dans ta voiture, toi qui nous écoutes dans ton camion, je le sais très bien. En Marseille, je suis en Marseille, ça tombe bien. On va se retrouver dans un instant. Je sais pas ce qui va se passer d'autre, je sais juste qu'on va rigoler et qu'il y aura le GOAT de Sidney Govou qui sera là dans un instant, le GOAT des entraîneurs. A tout de suite sur Rire et Chanson.
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8: Nous sommes sur Rire et Chanson avec Sidney Govou, avec Sabrine Zayani qui est en train de danser sur cette magnifique chanson de Linkin Park, validée par Louis le réalisateur. Fan de Linkin Park comme moi, on est que deux dans le monde à être fan de Linkin Park, je suis pas sûr.
25: Oh non.
8: Voilà.
25: Oh non.
8: Mais non, Linkin Park, tu sais qu'un des albums les plus vendus au monde, c'est Meteora quand même, tu le sais.
25: Ah, ça m'étonne pas. Ouais.
8: Voilà, vous savez que je peux travailler très très bien sur WeFM, n'hésitez pas si vous voulez. C'est la fin de saison, je suis en train de négocier mon contrat à l'antenne en même temps, Sidney Govou, tu as bien vu. Sidney, on était censé faire les rires à la demande là. Tu vois, on était censé choisir un sketch, mais j'ai pas envie.
26: D'accord.
8: J'ai envie qu'on continue notre discussion de tout à l'heure. Parce que tu nous as expliqué déjà d'un, il a fallu que je me remette, que t'as failli signer à l'OM.
26: Oui.
8: Et je peux te dire que j'aurais bien aimé, parce que tous les buts que tu nous as plantés, tu aurais pu les planter contre Lyon. Voilà, ça aurait été bien. Et là, tu nous annonces juste avant, tu nous lâches une bombe, t'as failli signer à Liverpool en 2006. Donc, tu sors de la Coupe du Monde. C'est le moment où Lyon veut t'échanger, en gros, ils veulent t'enlever pour mettre Ribéry à ta place. Oui. Ribéry fait tout un esclandre, je m'en rappelle, sur TF1, et nous, on est dégoûtés parce qu'on se dit, bah, il faut pas qu'il parte. Ou alors, on nous met Govou à la place. Ok, très bien. Et donc, qu'est-ce qui se passe à ce moment-là pour toi?
26: J'étais pas dans le deal, donc le club me met de côté tout le mois d'août mon agent fait son boulot, donc contacte Liverpool qui est plus ou moins d'accord pour me prendre, plus que moi même au bout d'un moment, et on arrive à juste à la fin du mercato, fin août, qu'on est sélectionné en équipe de France, qu'on toute attente je suis sélectionné, mon agent deal mon départ pour aller à Liverpool, donc avion privé au Bourget, tout ce que vous voulez,
8: ouais.
26: Et en une journée, il change d'avis,
8: pourquoi?
26: Parce que mon entraîneur de l'époque, Gérard Houllier, m'a taillé un costard assez correct. Parce que je pense qu'à ce moment-là, ils savaient qu'ils n'allaient pas faire Franck, déjà depuis un petit moment. et ils voulaient me remplacer par un joueur qui s'appelait Quaresma.
8: Bien sûr, et un gros joueur portugais.
26: Et qui me divisait en interne.
8: D'accord.
26: Et après, ils se sont dit, voilà, on va le garder, on sait ce qu'on a, on sait pas ce qu'on perd, ou ce qu'on va récupérer. Donc, j'ai pas pu aller à Liverpool, je suis resté à Lyon, et j'en suis relativement content finalement.
8: Bah oui, puisque t'as quand même continué à gagner des titres, ouais. pendant deux saisons, ouais. Et ensuite t'es resté jusqu'en 2010 à Lyon, je crois.
26: Exactement.
8: Voilà, donc c'est pas rien, mais c'est vrai que, comme je t'en parlais tout à l'heure, mais pour ceux qui viennent nous rejoindre, je trouve ça assez difficile, parce qu'on parle toujours, oui, les footballeurs, ils gagnent de l'argent, mais quand même, entre guillemets, t'es traité.
26: T'es
8: une marchandise, tu vas là, si t'es pas content, tu restes là. Bah bon, finalement, on a besoin de toi, vas-y. Et comment ça se passe, toi? Parce que donc, c'était Gérard Rouillet, feu Gérard Rouillet, donc on va pas le critiquer ou quoi, mais comment ça se passe, toi, une relation humaine avec un entraîneur ou avec un président, d'ailleurs, le président Aulas, quand un mec qui t'a quand même lancé, comme le président Aulas, d'un coup te dit, tu t'en vas, mais bon, finalement, on veut que tu restes parce qu'on n'a pas eu Ribéry, on n'a pas eu Quaresma, reste avec nous.
26: Alors c'est assez simple, le président n'a jamais le mauvais rôle dans ce cas-là.
8: D'accord.
26: C'est pas ton interlocuteur direct.
8: D'accord.
26: C'est plutôt, ça se passe par presse interposée, donc j'apprends ce qu'a fait Gérard Rouillet. Et oui, c'est vrai qu'après, ma relation avec Gérard Rouillet a été quasi nulle.
8: Eh oui.
26: Parce que voilà, j'ai du caractère quand même. Je veux bien me marrer, mais je me laisse pas faire. Mais il a cru qu'en me faisant re-signer, ça allait passer. Alors j'ai re-signé, j'ai été augmenté. Mais ma relation avec le coach a été quasiment finie.
8: Et on peut donner tout ce qu'on a dans le ventre à un entraîneur avec qui tu as aucune relation?
26: Oui, parce que j'ai des bonnes relations avec mes coéquipiers.
8: D'accord.
26: Et avec ma ville, avec mon club, parce que ça n'impacte pas que ton entraîneur de gagner. Il y a les gens qui travaillent au club, mes coéquipiers. Et en fait, moi, je suis pas tricheur par rapport aux gens avec qui je joue.
8: D'accord.
26: Après, le coach, qui m'aime ou qui m'aime pas, j'ai envie de dire, ça m'a jamais fait grand chose.
8: D'accord.
26: Mais je me sentais pas triché par rapport à mes coéquipiers. À ce compte-là, tu joues pas et c'est plus simple.
8: Mais c'est quand même assez compliqué, je trouve. En tout cas, là, souvent on dit les joueurs ont lâché le coach. Tu vois, souvent on dit ça. Par exemple, pour Habib Bey cette année, on a dit les joueurs ont lâché le coach. On lâchait De Zerbi à l'OM, par exemple. Donc, comment ça se fait, toi? Comment tu fais pour avoir la puissance mentale de se dire, allez, c'est pour le club, c'est pour mes collègues, mais c'est pas pour lui, sachant que c'est lui qui va récolter les lauriers au final.
26: J'ai jamais compris cette phrase, les joueurs ont lâché le coach.
8: T'as jamais compris?
26: Parce que déjà, je considère que tu joues déjà pour toi, pour les spectateurs, pour tes coéquipiers. Le coach est juste une personne lambda qui est censée mettre 11 joueurs sur un terrain, faire des entraînements et encore. La majorité des coachs ne font pas spécialement des entraînements.
8: C'est vrai.
26: Donc non, tu joues déjà. Moi, si tu lâches, tu trahis déjà tes coéquipiers à la base.
8: D'accord.
26: Et je trouve que ça se fait pas.
8: D'accord. Bah écoute, c'est intéressant d'avoir justement le côté professionnel que nous on n'a pas. C'est-à-dire que nous, on voit ça dans le côté professionnel à la radio, dans les magasins, dans les bureaux où les gens nous écoutent en ce moment. Et c'est vrai que moi, je me dis toujours comment on peut tout donner à quelqu'un qui, en fait, avec qui t'as pas de relation. C'est toujours ça. Mais
26: je peux te dire que j'ai beaucoup donné sans relation. Et je pense que c'est l'une des saisons où j'ai fait le plus de matchs.
8: Mais c'est
26: toi,
8: incroyable.
26: Comme le foot est débile.
8: Mais ouais, mais c'est fou. Et bah, écoute, merci Sydney. Et sachant que donc en septembre 2006, je vis ce moment.
2: Décalage pour Makelele. Galas maintenant, le centre de Galas.
3: La volée.
2: Deuxième poteau. La volée. Ouh. Ah, la volée. Et bien, dès le début de ce France-Italie, Gombou permet au bleu de mener un but à zéro.
8: C'est pas fini.
2: Le centre de Sagnol. La tête. Oh. Gombou.
26: Jean-Mimi, j'ai lâché.
2: Sidney Gombou permet à l'équipe de France de mener 3-1.
3: Ah, il a pris un KO, il a pris un coup de tête. Ils sont KO et Cannavaro et Gombou.
8: Et oui, tu marques de la tête. Alors déjà, je t'ai pas vu souvent marquer de la tête.
26: Quelques-uns quand même.
8: Quelques-uns, mais tu prends et la tête de Cannavaro.
26: J'ai pris un vrai KO.
8: Ah,
26: pour le coup, vrai KO, je me souviens de rien.
8: Tu te rappelles de rien du tout?
26: Je suis sorti à peine 5 minutes après.
8: Incroyable, Cannavaro. Et donc là, vous battez les Italiens un mois et demi, deux mois après la défaite en 2006 et le coup de boule de Zidane.
26: Ouais, mais c'est... tout le monde m'a dit, vous êtes vengé. Non, tu ne peux pas te venger d'une défaite en Coupe du Monde.
8: Mais non.
26: Tu peux pas.
8: On est d'accord.
26: Donc c'était une satisfaction personnelle et un peu pour les supporters, mais tu ne peux pas te venger. Ça, c'est
8: non,
26: pas.
8: Malheureusement. En tout cas, je vous conseille d'aller revoir les buts. Faites-vous une petite compilation des buts de Sidney Govou. Ça vaut un peu plus le coup que ceux de Pippo Inzaghi, par exemple. Tu vois.
26: C'est pas le même style.
8: C'est pas le même style.
26: Il a marqué plus que moi, mais pas dans le même style.
8: C'est pas le même style. Mais les célébrations de Pippo Inzaghi sont bien.
26: Magnifique, j'en ai subi une, c'est magnifique.
8: C'est ça, c'est vrai, t'en as subi une, bah oui. Oui, contre Milan, bah évidemment.
26: Ah, il m'a énervé, j'ai fait lui courir après le taper.
8: Je comprends. On aura Filippo Inzaghi dans un instant sur Rire et Chanson après l'interview Le Plus avec Sidney Govou. J'espère que vous êtes content d'avoir toutes ces coulisses du foot parce que je sais que ça fait rêver. Je sais que vous êtes beaucoup à nous écouter, que ce soit les chauffeurs de taxi. Je sais qu'on est très, très, très écoutés par les chauffeurs de taxi, par les routiers. Donc voilà, je suis sûr qu'ils sont comme des oufs de découvrir toutes ces infos sur toi, Sidney Govou. Dans un instant, Le Plus, l'interview Le Plus. On va continuer à avoir des coulisses. De ta carrière. À tout de suite sur Rire et Chanson.
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3: Vous êtes sur Rire et Chanson. Sidney Govou est là. J'ai mis ta chanson préférée. J'ai pas pu mettre une étincelle des L5. Je t'ai mis un petit coup de Cure. C'est pas mal.
4: Ouais, j'aime bien ça, c'est cool.
3: Tu fais de la guitare, tu fais de la gratte, Sidney.
4: Comme tout jeune de mon âge, j'ai acheté une gratte à Noël un jour et j'ai joué deux fois.
3: Ouais, tu vois.
4: Et je savais faire Nirvana, une plug de New York en tablature, j'avais appris.
3: Oh, bien.
4: Mais très partiellement, je vais pas me la raconter.
3: Tu faisais quoi, comme as you are?
4: Oui, bah, c'était ça, c'est facile.
3: Tout le monde apprenait. Et là, la meuf faisait, putain, mais tu sais jouer de la gratte.
4: Ouais, j'en avais trois Penny Royalty.
3: C'est ça.
4: Les trois qui étaient assez simples.
3: Ah, c'est magnifique. Sabrine, je sais que t'aimes bien les mecs qui font de la gratte.
5: Ouais, grave.
3: C'est ton kiff, ça.
5: Même s'ils ont été plusieurs à vouloir ruiner ma vie.
3: Ouais, c'est vrai. Bah oui, il était guitariste, ton ancien mari.
5: Oui, il était guitariste.
3: Aïe.
5: Ouais, mais il n'avait pas une voix de ouf. Hein.
3: Guitariste et scorpion. Il a beaucoup de
5: points communs avec moi. Il n'avait pas une voix de ouf. Mais c'est très gênant quand ton mec chante et que tu trouves qu'il a pas une voix de ouf et que t'es obligé d'être.
4: C'est un guitariste en soi.
5: Mais il fallait pas chanter.
3: Est-ce que je peux te raconter quelque chose un peu intime?
5: Ah mais grave, j'adore quand tu te confies.
3: J'étais avec une femme un jour.
5: Non.
3: Oui, même trois, peut-être un peu plus.
5: Ah ok.
3: J'étais avec une femme un jour qui chantait et je sais, moi je suis toujours un peu gêné quand la personne te chante les yeux dans les yeux. Tu vois, je suis un peu gêné. Tu vois, c'est même si c'est Johnny qui me chante les yeux dans les yeux, je suis un peu gêné. Et elle croyait qu'elle chantait comme une ouf. Et elle chantait pas comme une ouf. Et moi, la musique, c'est très important dans ma vie. Mmh. J'ai l'oreille absolue.
5: Bah, comme d'hab, il le dit tout le temps.
3: Comme d'hab, j'ai l'oreille absolue. Ce qui fait que c'était pas vraiment dans le. Ça me stresse, c'était pas carré. Mmh. Et elle veut me chanter With or Without You. La plus belle chanson de l'histoire du monde.
4: Ouf. Difficile en plus.
3: Très difficile. Et pour me faire plaisir, je sais pas, j'en sais rien, ça faisait un mois, deux mois qu'on était ensemble, j'en sais rien. Elle m'envoie une vidéo où elle chante With or Without You.
5: Aïe.
6: Drame.
5: Et juste. Moi, t'avais déjà eu un rapport avec elle ou pas?
3: Avec moi, c'est le premier jour, sinon...
5: Ah, ok. Vas-y, continue l'histoire.
3: Mais moi, vous croyez quoi? Ma femme qui m'écoute, bien sûr. Ouais. Et elle m'a envoyé ça, c'était fini. J'ai plus rien à faire. Je peux pas lui dire c'est bien, parce que c'est pas bien. Moi, je sais pas mentir.
5: Tu l'as ghosté?
3: Non, j'ai pas ghosté. Elle m'a dit c'était bien. Non, c'est pas dans le rythme. Il y a des faussetés.
5: Ah là là.
4: Il a fait le prof de Starac.
3: Mais oui! Moi, je suis Raphaël Ricci. Je lui dis, je suis désolé, c'est pas dans le rythme. Tu dis n'importe quoi dans les paroles. Tu dis, tu fais du chewing-gum. Tu m'envoies ça à moi. Tu massacres une chanson, la plus belle chanson du monde. Tu me la massacres. C'est une déclaration d'amour pour moi, non? Merci.
5: Et qu'est-ce qu'elle a dit?
3: Eh ben, je lui ai plus jamais parlé après. Voilà. Je lui ai dit, ça s'arrête là, notre histoire. On devait se marier trois mois après. Ça s'arrête là.
5: Ah,
3: je suis désolé, j'ai tout annulé. Excuse-moi, Sidney, de raconter ma vie comme ça. J'arrête.
4: J'aime ça.
3: Il faut pas. Tout ça. Voilà. Non, mais c'est vrai. En plus, c'est vrai. Allez, tout de suite, l'interview le plus.
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3: Sidney Govou, le plus beau match que tu aies commenté. Ça fait combien d'années que tu fais consulter ton Canal Plus? Nous, on s'est connus en 2020 à peu près sur Canal Plus.
4: Ouais, ça doit faire 10 ans alors.
3: 10 ans, plus, c'est quoi le plus 10... beau match que t'es commenté? Ça sera
4: le
3: pas
4: plus beau match
3: à Paris Arsenal, non?
4: Non, mais c'est Paris Inter.
3: Paris Inter?
4: Oui, déjà une finale de Ligue des Champions, ça reste un événement. 5-0, je crois que c'est jamais arrivé. Donc forcément, bah.
3: Merci Sidney.
4: Désolé.
3: Non, je comprends très bien. Franchement, oui, je comprends très très bien. C'est vrai que la différence entre la finale de l'année dernière et la finale de cette année, c'est le jour et la nuit. Ça n'a absolument aucun rapport. Le plus beau geste d'un de tes entraîneurs qui t'a vraiment le plus touché dans ta carrière?
4: C'est Paul Le Guen qui me donne le brassard de capitaine pendant l'absence de Cassapa parce qu'il s'est fait les croisés alors que les dirigeants ne voulaient pas.
3: Comment ça?
4: Quand tu choisis un capitaine, c'est autant le coach, le vestiaire que les dirigeants parce que tu représentes quand même l'institution. Des dirigeants ne voulaient pas, les joueurs voulaient et le coach allait se trancher du côté des joueurs.
3: Il faut avoir des coronets quand même parce que pour aller contre la direction, il faut quand même être costaud.
4: Oui, après ça reste qu'un brassard. Alors surtout parce qu'il y avait Juni.
3: Oui.
4: Et pour eux, ça revenait plus logiquement à Juni. Mais le coach avait décidé que c'était moi parce que les joueurs avaient décidé que c'était moi.
3: Mais c'est énorme. Est-ce que tu penses que la direction ne voulait pas à cause justement du côté fêtard, le côté...
4: Oui.
3: C'est que ça?
4: En grande partie, j'espère, parce que ce que je faisais sur le terrain, c'était pas mal quand même.
3: Ben oui, c'est ça.
4: Mais oui, non, après, c'était comme ça. C'est une décision. Vous inquiétez, Paul, il est parti l'année d'après, Juni l'a récupéré, donc tout va bien.
3: C'est vrai.
4: Deux ans après, tout est bien.
3: Tout va très bien. C'est avec quel entraîneur? Parce que t'as eu beaucoup d'entraîneurs. T'as eu Perrin, t'as eu Puel, avec lequel t'as été le plus proche dans cette fameuse lignée incroyable de 7 titres d'affilée?
4: Alors, je vais dire Santini et.
3: Lacombe?
4: Ouais, Bernard, c'est différent. J'étais très très jeune, on parlait pas trop.
3: D'accord.
4: Avec Jaco, parce que c'est vraiment lui qui m'a fait débuter. Et c'était marrant parce qu'il disait, j'ai fait des matchs parce que sa femme lui disait de me faire jouer.
3: Arrête! Attends, moi je peux pas me dire des choses comme ça à moi. Attends,
4: il m'a dit.
3: Attends, Jacques Santini il te mettait sur le terrain parce que sa femme lui disait
4: pas
3: qu'il
4: fallait
3: que
4: tu joues. Pas tout le temps, mais il m'a dit, je rentre à la maison, ma femme n'arrête pas de me dire, le petit, faut qu'il débute le prochain match. Donc à un moment, c'est rentré dans sa tête. Et il m'a avoué, plusieurs années après, que t'as débuté certains matchs parce que ma femme m'avait...
3: Mais qu'est-ce que c'est que ça? Mais qu'est-ce que c'est? Mais c'est énorme.
4: Je promets que c'est vrai.
3: Mais c'est génial. Jacques Santini, alors sélectionneur de l'équipe de France à l'Euro 2004, il me semble. Oui, ouais. Euro 2004. Alors, il parlait anglais avec toi ou pas? it is very possible to speak English.
4: Je pense que c'est une de ses grosses erreurs. Jaco, j'adore, mais là je sais pas ce qui lui a passé par la tête.
3: It is not possible.
4: Non, il n'y avait pas de mec en communication, mais non, à cette époque-là, c'est sûr que non.
3: Mais c'est incroyable quand même d'être sélectionné grâce à la femme de l'entraîneur, c'est génial.
4: Alors, pas tous les matchs, tout le temps, mais il y a certaines fois où j'hésitais, et le fait qu'elle m'ait rongé le cerveau, ben voilà, je penche de ton côté.
3: Et ben franchement, Madame Santini, je sais pas si elle est toujours en vie. Voilà, bon, je veux pas, mais en tout cas, on peut la remercier a posteriori parce que c'est quand même extraordinaire. Franchement.
4: Ouais, c'est des anecdotes, mais je peux te dire que je pense qu'il y en a beaucoup d'autres comme ça. Et s'il me le dit pas un jour, je suis pas au courant. Hein.
3: Écoute, il y a des coachs qui font ça, leur sélection en fonction de l'ascendant et du signe astrologique. Donc chacun.
5: Oh,
4: je ne parlerai pas de ce coach-là parce que je l'aime bien.
3: C'est bien.
4: À l'inverse de tous.
3: Et ben, on va en parler demain parce que ça c'est très bien. Djibril Cissé dit la même chose que toi.
4: Voilà.
3: On va se retrouver pour le coach qui pour toi est le meilleur, la légende des coachs, le goat à chaque fois les humoristes, le goat des entraîneurs de foot. Ça peut avoir aussi des rapports avec ce que tu as eu toi comme coach par exemple ou des coachs en général. On va se retrouver dans un instant pour le goat des entraîneurs sur Rire et Chansons. À tout de suite.
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3: 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Et vous êtes sur Rire et Chanson avec Ciné Gouvouche. Ciné Gouvouche qui est avec nous. Sabrine Zayani est toujours là. Et on a une livraison de kebab juste derrière en direct. Je vois ça. Vous êtes avec Sidney Govou. La légende lyonnaise est avec nous. On se régale depuis lundi. On sera encore ensemble demain, Sidney, tu le sais. Dernier jour de la semaine. Vendredi, on fera un petit best-of et une spéciale Coluche. Parce que ça sera les 40 ans, malheureusement, du décès de Coluche. Et on va faire une journée spéciale sur Rire et Chanson. Et là, j'ai envie, là, de savoir tout de suite. Tu as dit du bien de Domenech. On en parlera demain de Domenech. Oui. Mais j'ai envie de savoir qui pour toi est le GOAT des entraîneurs.
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3: Alors forcément, je peux pas citer tout le monde parce que sur les réseaux sociaux, à chaque fois, c'est oui, il a pas dit ça, machin. Oui, mais l'émission elle ne dure pas 4 heures, donc c'est pour ça que je ne peux pas.
4: Je sais par rapport à quoi je vais
3: c'est vrai
4: voter. Ouais. Je vais dire à la fin.
3: Oh là là là là, attention, musique de suspense. Le GOAT des entraîneurs, mais de tous les temps, pour toi, Sidney Govou, José Mourinho ou Raymond Domenech?
4: Mourinho.
3: José Mourinho ou l'homme qui t'a fait jouer beaucoup de matchs grâce à sa femme, Jacques Santini?
4: Mourinho.
3: Mourinho ou Didier Deschamps?
4: Mourinho.
3: Petit aparté, t'aurais bien aimé être coaché par Deschamps?
4: Pas spécialement. Bah, par rapport à mon état d'esprit, je te expliquerai à la fin, tu comprendras.
3: D'accord, on va voir à la fin. Mourinho ou Pierre Sage?
4: Ah. Pierre Sage.
3: Vous vous connaissez un petit peu avec Pierre Sage?
4: Je connais un peu, oui.
3: C'est Lyon, ça, hein, ça rapproche, ouais, forcément. Ouais. Pierre Sage ou Rafa Benitez?
4: Pierre Sage.
3: Pierre Sage ou Pascal Duprat?
4: Ah, j'ai les deux.
3: Eh, je sais.
4: Pascal.
3: Eh oui, ben oui, Pascal Duprat.
4: Pierre Sage.
3: Pierre Sage ou Roberto De Zerbi?
4: Pierre Sage.
3: Pierre Sage ou Paul Le Guen?
4: Paul.
3: Paul Le Guen ou Carlo Ancelotti?
4: Ancelotti.
3: Ancelotti ou Raymond Gauthals?
4: Ancelotti.
3: Ancelotti ou Diego Simeone?
4: Ancelotti.
3: Tu vas avoir du mal à choisir là.
4: Aïe, aïe, aïe.
3: Carlo Ancelotti ou Gérard Houllier?
4: Ancelotti.
3: Je me régale.
4: Ah, j'aurais dû faire ma petite tête de...
3: Mais oui, bien sûr. Ancelotti ou Arrigo Sacchi?
4: Ancelotti.
3: Ancelotti ou Claude Puel?
4: Ancelotti.
3: Ça va monter là. Ancelotti ou Aimé Jacquet?
4: Ancelotti.
3: Ah, Ancelotti. Ouais. Ancelotti ou Alex Ferguson? Ah...
4: Ouf, oh là là.
3: Ah ouais.
4: Ancelotti.
3: Carlo Ancelotti ou Johan Cruyff?
4: Ah,
3: ah.
4: Cruyff.
3: Il reste plus que 4 noms.
4: Aïe.
3: Est-ce qu'il y a au moins celui auquel tu penses dans la liste, je l'espère?
4: En fait, je pense pas à un nom. Je pense à une façon de...
3: Ah, ok, on va savoir ça. Johan Cruyff ou Jürgen Klopp?
4: Klopp.
3: Jürgen Klopp ou Zinedine Zidane?
4: Aïe.
3: Eh oui.
4: Klopp.
3: Ouh, Jürgen Klopp ou Luis Enrique?
4: Ah, là c'est le choix le plus dur.
3: Ah, c'est le plus dur.
4: Ouais.
3: Il en reste un dernier derrière. Tu sais c'est qui, comme dit Didier?
4: Oui. Enrique.
3: Luis Enrique ou Pep Guardiola?
4: Guardiola.
3: Ouais. Guardiola est le GOAT des entraîneurs pour Sidney Govou. Alors, tu voulais préciser quelque chose, c'est quoi?
4: J'ai voté en fonction de me dire quel est l'entraîneur qui me ferait le plus progresser, moi.
3: Génial.
4: Pas magnifique. Le meilleur par rapport à ce qu'il a eu, qui me ferait le plus progresser.
3: Et donc, pour toi, Guardiola te ferait progresser?
4: Bah oui, mes votes étaient en fonction de ça, donc c'est lui que je considère qui me ferait le plus progresser.
3: Par exemple, le petit Cherki qui est parti donc depuis un an, bon, ça sera fini puisque Guardiola s'en va, il a progressé de fou grâce à Guardiola. Et
4: Guardiola, dès que les joueurs parlent de lui, il y a une espèce d'aura, on dirait qu'il y a un truc qui est spécial avec ce coach-là, donc je considère qu'il a fait progresser quasiment tous les joueurs qu'il a eu, donc oui.
3: Eh ben bravo, c'est ce que dit Sabrine Zayani de moi dans les soirées. Elle dit que grâce à moi, elle progresse beaucoup. Et vraiment, je te remercie parce qu'on n'a pas l'occasion, tu vois. J'ai pas l'occasion de te dire merci, donc merci beaucoup pour tout ce que tu dis pour moi et sur moi en soirée. Merci beaucoup.
5: Mais oui,
3: Sabrine.
5: Je suis devenue bonne en radio.
3: Oui.
5: Et à peu près potable en foot.
3: Juste en radio, restons sur la radio. C'est, okay. C'est très bien. D'accord. Sabrine Zayani, on se retrouve demain?
5: Mais évidemment.
3: Là, elle est en train d'écrire, elle s'en fout complètement
5: non,
3: ce que je lui dis.
5: J'écris Guardiola parce que je veux vérifier un truc.
3: Guardiola, hein, vous connaissez Guardiola.
4: Guardiola, ça a pas marché.
3: Philippe Guardiola, bien sûr, hein, qui est entraîneur à côté de Cannes, dans une petite bourgade, s'appelle Saint-Laurent-du-Var, Stéphane Guardiola, qu'on embrasse, bien sûr. On se retrouve demain sur Rire et Chanson. Merci beaucoup d'avoir été avec nous, Sidney. Et les podcasts sont à retrouver, bien sûr, sur rireetchanson.fr et l'application Rire et Chanson. Je vous embrasse à tous.
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2: C'est dans un bar, t'as un type balèze qui rentre dans un bar et qui commande un whisky au bar.
3: Faut dire, tournez-moi un whisky, s'il vous plaît.
2: Bon, il est pas

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4: Bonjour.
5: Bonjour monsieur, c'est bien le bureau de tabac ?
4: Oui.
5: Monsieur Martin, à l'appareil, j'ai acheté des jeux à gratter chez vous.
4: Oui.
5: Mais alors, il y a un problème.
4: Comment ça, un problème ?
5: Parce que j'ai pris 4 jeux à gratter.
4: Oui.
5: Donc les 3 premiers étaient perdants, ok.
4: Oui.
5: Mais le 4e aussi. Alors qu'ils disent qu'il y a une chance sur 4 de gagner.
4: Oui.
5: Donc avec 4 tickets, ça veut dire que le 4e est gagnant.
4: Ah oui, bah alors là, ça n'a rien à voir. C'est juste une probabilité.
5: Bah je pense surtout que vous vous êtes trompé, vous m'avez pas filé la bonne série, parce que les numéros se suivent même pas sur les tickets.
4: Ah non, mais on se trompe pas. Nous, on déchire des tickets.
5: Comment ça vous déchirez les tickets ?
4: Eh bah, on les découpe.
5: Ah oui, je vois, vous triez, comme ça vous mettez les bons d'un côté et les perdants de l'autre.
4: Ah
5: et...
4: bah oui, évidemment, oui, on garde tous les tickets gagnants de côté, pour nous d'ailleurs.
5: Ah bon ?
4: Non mais monsieur,
5: oh
4: on va pas...
5: Ah bah alors celle-là, elle est belle.
4: Mais non mais, on va pas garder, on sait pas quels sont les tickets gagnants.
5: Bah oui, forcément, si vous découpez, vous mélangez tout, ça fausse complètement les 4e tickets. Non mais ça explique pourquoi vous vous êtes trompé sur mon ticket.
4: Il y a un ticket qu'on s'est trompé, sur quoi ?
5: Bonjour monsieur, donc vous êtes au courant qu'il y a un ticket que vous vous êtes trompé, super.
4: Non, je suis pas au courant, non.
5: Bah c'est ce que je disais, j'achète 4 tickets, il y a une chance sur 4 de gagner, donc le 4e ticket, il est gagnant.
4: Alors, c'est pas parce qu'il y a marqué sur vos jeux à tickets que sur 4 c'est gagnant qu'il y a forcément les 4 gagnants, hein.
5: Ah bah non, je m'y connais quand même un peu en calcul mentaliste, 1 sur 4 ça veut pas dire 4 gagnants, ça veut dire que le 4e est gagnant.
4: Non mais même, c'est pas parce que vous avez pris 4 tickets que vous allez forcément gagner sur une chance sur 4, monsieur.
5: Bah si.
4: Bah non.
5: Bah si.
4: Bah non. Bah non, monsieur.
5: Bah si, monsieur. C'est du mathématisme.
4: Mais vous savez quoi ? Vous avez qu'à... Il y a un numéro de la Française des Jeux. Appelez-les et vous allez voir ce qu'ils vont vous dire.
5: Oh ben je sais. Ils vont me dire que vous vous êtes gouré en me filant un 4e ticket perdant.
4: Mais non, ils vont pas vous dire ça, monsieur. Non mais arrêtez.
5: Non mais après, ça arrive de se tromper. Je dis pas que vous avez fait exprès.
4: Écoutez, vous êtes pas content.
5: Ah, c'est un autre.
4: Oui, c'est une autre personne.
5: Pardon monsieur, mais votre collègue, il m'a pas donné les bons...
4: Ma collègue. Alors déjà, c'est pas ma collègue, mais ma patronne.
5: Oui, si vous voulez, mais enfin le monsieur que j'avais avant là.
4: Le monsieur.
5: Ouais, il m'a pas donné les bons tickets.
4: Eh ben c'était une madame.
5: Oh oui, si vous voulez. Donc je vous rapporte quel ticket ? Juste le 4e ? Les 4 ?
4: Non, mais c'est pas la peine de me ramener le 4e, le 3e, le 2e, c'est comme ça. Vous êtes pas content.
5: D'accord, donc je vous rapporte que le 1er.
4: Merde.
5: Bon, je prends les 4, ce sera plus simple, on verra après.
4: Allô ?
5: Ah, ça c'est le monsieur d'avant, ça.
4: Non mais c'est madame déjà, arrêtez de m'appeler monsieur, j'ai pas de couilles entre les jambes.
5: Oh bah pardon, je suis au téléphone, je pouvais pas voir.
4: Mais si on vous dit que ça ne sert à rien de faire de 4 dames gagnants ou 3 gagnants ou j'en sais rien, c'est pas possible. Alors arrêtez.
5: D'accord, eh ben je vais en reprendre 4 autres.
4: On vous explique des choses, vous comprenez pas, moi c'est pas ma faute si vous êtes teubé à un moment donné. Hein.
5: Non mais cette fois-ci, vous me filez 2 gagnants.
4: Stop.
5: Comme ça rattrape le 4e que vous m'avez pas filé.
4: Vous me gonflez.
5: Non mais en gros, vous me donnez 4 tickets, dont 2 4e.
4: Mais monsieur, il y a pas de 4e. Vous comprenez, il y a pas de 4e.
5: Oh, si ça vous arrange, vous me filez des 8e. Moi, du moment que ça gagne...

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2: Moi dehors, j'ai ma table de jardin en plastique jaune au cas où l'ami Ricoré viendrait prendre son petit déjeuner. Parce que...
3: Ah, faut y penser.
2: Ah, si bien le matin au petit déjeuner, ouais. Chez moi, Ricoré sera bien reçu, parce qu'attention, il ne prévient pas quand il vient, Ricoré. Attention, il ne prévient jamais.
3: Non, jamais. Non.
2: Bah, il peut venir quand il veut, il sera bien reçu. Je vais pas te donner la pour le soir, autant il viendrait.
3: Ah, il faut y penser.
2: Ah, il prévient pas, Ricoré. Attention, il prévient pas.
3: Non, il prévient pas.
2: Ricoré ne prévient jamais.
3: Il vient donc, le matin.
2: Quand il vient. Donc moi, s'il vient, il y a ma table de jardin qui est là pour le recevoir, autant il viendrait.
3: Il vient au petit déjeuner.
2: Tranquille, quand il vient.
3: Ricoré. Si, il vient au petit déjeuner du matin.
2: Quand il vient.
3: Au petit déjeuner du matin,
2: il vient. Il prévient pas.
3: Si. Oui, du matin, bah oui. Bon, celui du soir. Si. Il sonne à la porte.
2: Ouais, quand il
3: vient. Entre, ami, j'ai beurré tes tartines. Assieds-toi, prends un café.
2: Ah non.
3: Ah non, oui, merde.
2: Ah ben non. Alors, Ricoré, faut pas lui offrir un café, faut lui offrir de la Ricoré, parce que alors là...
3: Ah zut. Oui, assieds-toi, prends ta saloperie.
2: Ah, voilà, c'est ça, il offre un café à Ricoré, alors là, le gars... Alors ma table est jaune parce que lui, Ricoré, il est en jaune.
3: Ah oui.
2: C'est Benko qui est en marron.
3: Oui, hein? C'est Benko, oui.
2: Mais on le voit plus, Benko.
3: Ah non, il vient plus,
2: Benko. On les voit plus, ces gars-là, hein, Benko.
3: Il a la trouille, Benko.
2: Ouais, on voit plus, Benko.

0: Ah non,
1: qui d'autre, on voit plus Nesquik.
0: On le voit plus Nesquik. C'est Ricoré qu'on voit Nesquik, on le voit plus.
1: Se déplace pas lui Nesquik.
0: Poulain, on le voit plus.
1: Poulain.
0: On n'en entend plus parler de Poulain.
1: Banania.
0: Bah on le voit plus non plus parce que il avait depuis parce qu'il avait fondé une association avec Cousteau.
1: Oui.
0: Les porteurs de bonnets rouges. Alors depuis le décès de Cousteau, forcément l'association est tombée à l'eau hein. Tony Malt.
1: Tony Malt.
0: On le voit plus non plus, Tony Malt. Hein?
1: Non.
0: Non. Ah ben Tony. Ah mais il est aux États-Unis, lui. Il est parti aux États-Unis, Tony.
1: Ah bon?
0: Ah Tony, il est aux États-Unis.
1: Ah oui, il était à Las Vegas.
0: Ah non, non, à Las Vegas, c'est Johnny. C'est pas Tony, c'est pas...
1: Ah, je les confonds.
0: Non, non, Tony, il s'est barré. Tony Malt, il s'est barré avec la salope de Vomaltine. Ils sont barrés tous les deux, on les revoit plus.
1: Foscao. Foscao.
0: Foscao, mais il est mort.
1: Oh! Il est mort! Oh, Foscao!
0: Enfin, il est mort il y a 45 ans, Foscao!
1: Oh, je l'aimais bien, Foscao!
0: Ah oui, mais enfin, il est mort! Il est mort au moment de la guerre de Ricoré. La guerre de Corée.
1: Il est mort de quoi, déjà?
0: Oh, il est mort bêtement, il est mort noyé.
1: Ah oui, dans son bol.
0: Ah ouais, non, ça... Van Houten, il est en Belgique, il a pris sa retraite, on le voit plus non plus. Non, non, c'est Ricoré. Hein.
1: Chocolat.
0: Quoi? Mais chocolat n'existe pas.
2: Ce que j'ai dit.
0: Chocolat.
2: Si.
0: Chocolat, c'est un nom commun, un nom générique, c'est pas un nom propre. Ben. C'est pas une personne, Chocolat. Il y a monsieur Ricoré, madame Ovomaltine, monsieur Banania, monsieur Foscao.
1: Il est mort.
0: Oui, bon, il est mort. Monsieur Tony Malt, mais il n'y a pas de Monsieur Chocolat, c'est un nom commun. Tu mélanges tout, mon pauvre ami.
1: Ah, pourtant, il y a des gens, le matin, ils prennent un chocolat. Ou au café, donnez-moi un chocolat.
0: Ouais, toi, ce serait plutôt un Ricard. Hein,
1: Bah si.
0: Ouais, non, mais non, il dit, mais non.
1: Chocolat c'est... où?
0: Ouais, non.
1: Ah bon.
0: Bon, alors voilà, moi maintenant, une fois de plus, je sais pas où j'en suis.
1: Quand on a un trou, vous savez ce que c'est, hein. On parle de Ricoré, tout ça, bon.
0: Enfin, là, ça fait quand même le deuxième trou de la soirée. Ça frise la polygamie.
1: Oula. Dis donc, mais c'est marrant, tes blagues. Très, très marrant, dis donc.
0: C'est simplement pour donner un petit peu de moelleux. Oh ben on peut se permettre des petites blagues comme ça. Quand c'est bien mené, c'est toujours pareil. Mais attention, il faut que c'est bien mené. Hein?
1: Faut que c'est bien mené.
0: Ah oui.
1: Il s'arrange pas, lui.
0: Bah non, j'ai un rhume de cerveau en ce moment. Oh là là, t'en as pas, toi, ça risque pas. Parce que c'est le genre de maladie où il faut être équipé d'abord. Hein? Sinon, elle ne prend pas.
1: Excellent.
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4: Avant, quand on avait des travaux à faire à la maison, avec ma femme, comme des cons, on appelait des artisans. Et ça coûte la peau du cul, un artisan. J'ai dit on arrête et on va opter pour un nouveau concept qui est très à la mode en France depuis quelques années en bricolage, vous allez voir. Le concept du faites-le vous-même. Faites-le mal, mais faites-le vous-même. On avait décidé de refaire l'appartement en famille, comme vous, comme des millions de Français. On s'est dit avec ma femme et mes gosses, tiens, on va aller chez Casto, puisque chez Casto... Ça marche bien la pub, hein? Donc on arrive dans l'entrée du magasin avec ma femme et mes gosses. Dans l'entrée, je leur ai distribué des sifflets à tout le monde, dispersion générale. Oui, c'est une technique que j'ai inventée. Tout le monde s'arrache avec un sifflet, le premier qui trouve les pinceaux, hop! Il gagne un temps incroyable, tu vois, et tu n'y crois qu'on s'en fait. Bon. Tu vois l'astuce? Ouais, alors tant que je le ferai tout seul, c'est vrai, quand on fera tout, ça sera un bordel là-bas. Hein. Ouais. Donc tout le monde s'arrache dans tous les sens avec son soufflet. Moi, j'avais le quart nord-est du magasin à faire, tu vois. Ça faisait quoi? 2 minutes que je marchais. Coup de sifflet à gauche. Oh, je me dis, c'est bon, 2 minutes. Je vais par là. Coup de sifflet à droite. Ah merde! Les salopards, ils ont séparé les pinceaux des rouleaux. Exprès pour faire chier, tu vois. Ça fait rien, je continue sur mon idée, j'entame les perceuses, je fais les ponceuses. Oh, j'arrive au coin des ponceuses, qui sait que je vois pas devant moi, à 6-8 mètres devant moi, mesdames et messieurs, la chance est avec moi. Oh, un vendeur libre. Et attends, non seulement le mec il était libre, mais il était du bon rayon. Oh, je suis venu acheter un rouleau à plafond, s'il vous plaît. Un quoi? J'ai dit un rouleau à un plafond. Il me dit, monsieur, mais ça se fait plus, les rouleaux à plafond. Il faut acheter les nouveaux outils. Il faut acheter les rouleaux à plafond avec réservoir à dispersion lente. Oh, merde. Je lui dis, mais je connais pas cet outil. Il m'a dit, monsieur, voilà un outil qui vous change la vie. Je lui dis, ça va plus vite. Il m'a dit, j'ai pas dit qu'il vous l'améliore, j'ai dit qu'il vous la change. J'ai compris beaucoup plus tard ce qu'il a voulu me dire, le type, tu vois. Et c'est comme ça qu'on est reparti avec tout un chariot, vous voyez, de tout ce qu'on n'avait pas besoin. On est rentré à la maison et on a attaqué le chantier. Alors, s'il y a des bricoleurs ce soir, chantier, c'est le mot juste. On a commencé par la tapisserie, en famille. Hein. C'était marqué dans le manuel qu'il fallait décoller les vieilles tapisseries avant de coller les neuves. Donc j'ai branché la cyberdécolleuse à papier peint à pression atmosphérique à gaz qui m'a loué l'hôte à Casto. J'ai mis le feu dessous, ça a dit une fumée, j'ai flippé. J'ai dit au diable, allez-vous mettre derrière Pépé là-bas, vite. Mais attends, l'angoisse le truc, c'est ça fumait. J'ai dit à ma femme, bah tiens, toi qui aimes les sports extrêmes, vas-y, fais-le. Oh putain. Non seulement elle a décollé la vieille tapisserie, impec, elle a mangé le placo avec l'humidité de la plaque, elle a bouffé les briques rouges, elle est passée chez le voisin. Ouf. Oh putain, j'arrivais pas à arrêter le truc, j'ai dit mais comment ça s'arrête? Le pépé il est sorti de la chambre avec la carabine, il a dit barrez-vous, je vais les mettre un bon coteuse. J'ai dit mais qu'est-ce qu'on va faire? Elle m'a dit t'énerve pas. Tu vas tout coller la tapisserie neuve sur la vieille et ça sera bonnard. J'ai dit, moi ça me va, le pépé il gueulait. Ouais, c'est quoi ce boulot de salaud? Mon temps travaillait pas comme ça. On lui a dit, pépé ta gueule. Hein? Va plutôt nous chercher de la bière, on va manquer. Moi pendant ce temps-là, je vais m'occuper de la peinture. Alors la peinture, je l'ai achetée chez Casto, vous pouvez la trouver. C'est marqué sur le pot, j'invente pas. J'invente, j'en ai rien moi. Hein. Premièrement, bien lessiver les supports à peindre dans une eau à 22,4 degrés avec une lessive non abrasive. Ma femme, elle a dit comme ça. Elle m'a dit, ça va, laisse tomber, ils sont propres les supports. Ensuite, appliquer une première fine couche, laisser sécher 2 heures. Impeccable. Ensuite, appliquer une seconde fine couche sur la première. Tu sais, des fois, ils taillent la foutre là-bas. Non. Et ensuite, pour l'effet de style, écoutez bien, soufflez dessus de bas en haut pendant 20 minutes. Avec une paille. 30 mètres carrés. J'ai dit à ma femme, non. Anna m'a dit, t'as raison chérie. Elle m'a dit, tu sais ce que tu vas faire? Je dis quoi? Je vais chercher de la bière. Elle m'a dit, arrête la bière. T'énerve pas. Elle m'a dit, tu vas mettre une couche de peinture épaisse comme ça. Donc j'ai peint mon mur, mais fatalement, j'en avais mis tellement épais. Voyez, c'était pas sec. Et ce con chat, il est venu se coller en bas du mur. Une fois qu'on a eu arraché le chat du mur, il a fallu camoufler tous les poils sur lui. Qu'est-ce que j'ai fait? Je suis retourné chez Casto, le vendeur, le même que tout à l'heure avec ce que j'avais lâché. Il m'a vu arriver, il m'a fait... J'ai fait... Il m'a dit, écoutez-moi bien, monsieur. Pour camoufler les poils sur votre mur, vous allez appliquer un enduit à l'ancienne d'autrefois. Je dis, monsieur, jamais je pourrais faire ça. Il m'a dit, mais si, un enfant, on peut le faire. Vous mettez l'enduit, vous mettez la cire terminée. Bon, il m'a bien joué de la flûte. Je suis reparti avec mes 2 seaux d'enduit à l'ancienne d'autrefois à 196,50 € pièce. Mais pour une fois, il avait raison, je vous jure que c'est vrai. En bricolage, dans ma vie, j'ai fait une grosse merde. Oui, mais une grosse merde d'autrefois. Ouais, un bon crépi de garage dans le salon. Alors quand je fais le compte de la journée qu'on a passée, mesdames et messieurs, financièrement parlant, j'entends, hein, parce qu'écoutez-moi bien, entre le matos qu'on a acheté chez Casto, les cartouches de 12 du vieux, le vétérinaire pour ce concha, la bière, il y a une facture terrible. Plus, et c'est là vraiment où je veux en venir, écoutez-moi bien, tous les artisans qui ont défilé à l'appartement pour réparer toutes nos conneries. Et ben, je vais vous confier un secret, mesdames et messieurs, les vendeurs de Leroy Merlin, Bricomarché, Castorama ou autres, ils ont beau te bourrer la caisse que c'est facile comme tout le bricolage, tu vois, mais quand t'as jamais fait, et ben t'as jamais fait, quoi.
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12: Je vous parlais d'un de mes premiers dates après mon divorce. Hein. On m'a dit, mes amis m'ont dit, voilà, t'es sur le marché, c'est parti. Donc il y a un ami qui me présente un pote à lui. Il me dit, vas-y, franchement, il est grave cool, on y va. J'y vais, on boit un café. Et le mec me pose la première question. Il me dit, du coup, tu fais quoi dans la vie? Je dis, je suis prof d'anglais. Il me dit, oh, je trouve ça trop sexy, une meuf qui parle anglais. Je me dis, super, un gros crevard. Ouais, génial, hein. Je regarde dans les yeux, tu vois, je dis, we can talk in English if you want. Je me dégoûte, hein, vraiment. Bon, le mec est là, donc on continue, voilà, on continue le date, et du coup il me pose une question qui met grave mal à l'aise. Il me dit, du coup t'es séparé, et on est d'accord que si je dis que je suis divorcée, ça me fait prendre 10 ans dans la gueule, et c'est pas hyper sexy, hein. Et donc ne cherchez pas à comprendre, je me suis mise à parler français avec un accent anglais, en pensant que ça ferait cool. Je dis, je suis divorcée, j'ai dû tapiner pour payer le loyer, je peux plus copuler, le petit dans la chambre juste à côté. Mayday, mayday, voilà. Et en plus je me crois drôle, hein. Je dis, reviens, tu n'as pas payé. Voilà. Bon, le mec s'est barré, vous doutez bien, hein, forcément. Bon. Après, vous pensez que c'est l'auto-sabotage ou pas? Non, à peine. Hein, Non, mais après, je ne veux pas vous mentir, c'est que j'étais pas prête à l'époque. J'étais persuadée que tous les hommes étaient des gros mythos. Il n'y a pas un qui se rebelle, hein, vraiment. Non, parce que, en vrai, mon ex à l'époque n'arrêtait pas de me dire, je peux pas vivre sans toi, je meurs sans toi, Amy. D'après les réseaux sociaux, il a bien ressuscité, hein, le bourrin. Non, je suis assez positive de tout ce qui m'est arrivé. Moi, je trouve que le divorce, ça m'a permis de m'installer dans le sud de la France, au soleil. C'est quand même pas mal. Hein. Marseille est une très jolie ville. J'ai rencontré plein de gens très cool. Enfin, j'ai toujours une vie de merde, hein, mais on en rigole tous ensemble. Hein. Et le plus important, c'est que j'ai rencontré des charmants jeunes hommes qui m'ont même proposé leur épaule pour pleurer. C'est mignon ou pas?
13: Oui.
12: Oui, hein. C'est mignon, hein, mais je ne savais pas que l'épaule se situait aussi bas. Vous savez, les fêtes de Noël arrivent, hein, voilà, les fêtes de fin d'année. Moi, j'ai vraiment hâte parce que ma mère, à chaque repas de famille, n'arrête pas de dire « Moi, je ne m'inquiète pas pour Amy, c'est une fille qui a toujours eu la tête sur les épaules. » Voilà, merci maman. Merci beaucoup, merci infiniment, c'était Amy Lambert.
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14: Les poulettes et les cochons. Dans la ferme des animaux, ils subsistaient, comme issus d'un autre temps, des comportements parfois lubriques chez les mâles dominants. Sur les perchoirs politiques, dans les poulaillers de l'administration ou les terriers du showbiz, partout se cachaient des petits cochons. Qu'il soit producteur tout puissant ou chef haillon tout petit, le gorès se reconnaissait à ce qu'il ne distinguait pas le nom du oui. Sitôt que d'une poulette il avait envie, il insistait très sûr de lui. Regarde comme je te désire, laisse-moi te donner du plaisir. Tu devrais être flatté qu'un puissant comme moi s'intéresse à une petite poule de rien comme toi. Parce qu'elles en avaient la chair de poule, qu'elles en devenaient poules mouillées, les poulettes faisaient souvent mine de ne pas relever les allusions salaces, les gestes déplacés. Quand elles osaient se confier, les vieilles volailles les rabrouaient. Ben, tu l'as bien cherché? Enfin, quelle idée de mettre un décolleté quand on fait un 95B? Tout le monde sait quand on fréquente un cochon, on évite d'exhiber ses jambons. Si la poulette insistait, mais je vous assure qu'il m'a harcelé aussitôt. Les porcs, la queue en tire-bouchon, minimisaient les faits. Oh, c'est juste un jeu de séduction qui n'a pas bien tourné. Enfin, c'est cette pintade qui m'a allumé. Moi, j'ai tout fait pour résister. Enfin, elle veut se faire passer pour une oie blanche, mais regardez-la se dandiner les hanches. Ça se voit qu'elle est bonne, c'est une vraie petite cochonne. On va pas devenir comme ces dindons d'Américains. Nous, on est des coqs séducteurs, on est des latins. En octobre 2017, il eut une révolution qu'on appela la fin du règne du cochon. Des dizaines de milliers de poules du monde entier dénoncèrent les porcs dans un élan simultané. Certains furent dans la boue traînés, sans même avoir eu droit à un procès. Oui, comme toutes les révolutions, ce fut parfois un peu excessif. Mais mon Dieu, comme c'était jouissif de sentir derrière cet incroyable déferlement la libération de ces humiliations enfouies depuis si longtemps. Dans la ferme des animaux, du coq au cochon, du taureau à l'étalon, les mâles dominants se transformèrent en moutons. Bah, bah. Elles veulent toutes nous castrer, bah. On n'osera plus jamais draguer, bah. Et ce sera bien fait, bah, bah. Messieurs les séducteurs, écoutez-moi. Ne soyez pas de mauvaise foi, vous le savez bien au fond. Quand vous vous comportez en cochon, la séduction n'empêche pas la subtilité. La virilité peut aller de pair avec une grande sensibilité. C'est ce que font les hommes que nous aimons. Oui, nous, les amatrices de charcuterie, nous vous le disons. Dénoncer les porcs n'empêche pas d'adorer le saucisson. Moralité, espérons que nos fils seront désormais élevés avec la conscience de la nécessité de respecter de toutes les femmes l'intégrité et que devenus des hommes accomplis, ils penseront toujours à demander « Tu en as vraiment envie ?» pour ne plus jamais prétendre confondre un non avec un oui.
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13: Il est où ce monde ? Sébastien ? Sébastien! Sébastien! Réponds à papa, Sébastien!
15: Allez savoir quelle connerie doit être en train de peaufiner, mon môme. Ah, j'en peux plus. Quand il s'agit de faire des conneries, c'est le champion, celui-là. Quand il s'agit de souiller, quand il s'agit d'aller piller des commerces de proximité, quand il s'agit d'aller dans la rue pour houspiller des individus notoires en susurrant à leur effigie des termes malfamés, c'est le champion, ça. Mais ne lui demandez pas d'aller commettre ses devoirs, de restituer sa chambre dans l'état initial, ça il peut pas, ça il peut pas. Au lieu de ça, qu'est-ce qu'il fout ? Il va se cadenasser dans son cagibi à longueur de journée. Alors j'y vais dans son cagibi, j'y vais, je rentre. Il y a des odeurs révolutionnaires. Je m'approche de lui, je fléchis, il est là, allongé tel un sarcophage, je le regarde, c'est parti. C'est là. T'es décédé ou quoi? Réponds à papa. Alors là, il opine. Monsieur opine du chef. Monsieur. Mais qu'est-ce que tu vas devenir, ce bardiste, quand tu lis comme ce que tu vas devenir? Tu veux devenir quoi? Tu veux devenir un jeune en difficulté? C'est ça que tu veux devenir? Tu veux devenir un enfant à problème? Tu veux devenir quoi, Smartiette? Dis-le, un individu lambda? Bravo! Smartiette, t'es dans une merde noire. Je lui dis ça tous les jours. Pas une fois, pas deux fois, moult, mais en vain. Et vous savez ce qui me rend dingue, moi, chez Smartien? C'est qu'à un moment donné, il nous avait redonné espoir. Je me souviens, il était tellement doué en jeux de société. Notamment en puzzle. Oh, le nombre de puzzlés qui nous a fait, ce con. Il aurait pu être champion du monde de puzzlés. Il nous en faisait des en veux-tu, des en voilà. Il arrêtait pas, il aurait pu devenir champion du monde de puzzlés. Il les faisait en même pas un an. On allait voir sur la boîte, il y avait marqué 8 à 10 ans. Puis après, il s'est relâché. Monsieur assemblait les pièces à sa guise et donnait lieu à des scandales visuels. Je vous parlerai pas du Scrabble, parce que ça me rend dingue, ça. Le Scrabble, il nous faisait des mots, mais à tirer l'arigot, des trucs de que ce long, que sera, que voilà. Là, il est rendu à nous faire des le, des là, des ici, des postrophes et des complexes, des conneries, là. Aujourd'hui, il se bartient, même quand il parle, il fait des fautes d'orthographe. Alors bonjour. Ah, moi, j'en peux plus, moi, je vous assure. Il y a des jours où j'ai envie de tout arrêter, moi. J'ai envie de me prendre une petite année sympathique. Il y a des jours où j'ai envie de baisser les bras, je vous assure. Oh, il y a des jours où j'ai même envie de jeter l'éponge. De jeter l'encre. De crier famine.
13: Alors, comme ça, c'est fait, ça, déjà, on va pas se faire. Alors, vous voulez que je vous dise, je pense que ce Barthier, il se barre en couille. Hein. Ça, c'est un truc évident. Excusez-moi d'être aussi directionnel, mais il se barre en couille. Alors là, ça date pas d'hier ni d'aujourd'hui, c'est depuis le jour de sa naissance. Je me souviens, le jour où il s'est extirpé, ce Barthier. Le jour où il s'est extirpé. Je l'ai regardé. J'ai regardé sa mère, je dis, oula, je le sens pas. Ah oui, non, non, non, et pourtant je suis sensible, hein. Mais non, non, non, non, je sais pas, ça le faisait pas, j'ai regardé la gentille femme, je me souviens, je lui avais dit madame, madame, madame, mais en vain, bien sûr, attendez, ah non, j'en peux plus, en plus, attention, je suis seul pour le canaliser, le môme, hein, parce que ce Barthien, faut le canaliser, il y a du boulot, hein, parce que sa mère, c'est même pas la peine, sa mère, alors, merci mon Dieu, fallait pas vous déranger, hein, franchement, hein, parce que sa mère, c'est la plus grosse arnaque du siècle, ouais, sa mère, attention. Ah non, non, non, mais elle fait rien pour son môme, hein. Mais quand je dis rien, c'est rien de rien. C'est... L'autre, elle se laverait pas le petit doigt. Non, non, non, non. Mais quand je dis rien, c'est rien de rien. C'est Nostradamus, hein, attention. Alors, heureusement que je la resserre un petit peu au niveau des boulons. Sinon, alors, je la regarde des fois et... Oh, fais pas ta majorette. Alors là, elle est comme ça. J'ai appris ça grâce à un petit guide que je me suis procuré. Ça s'appelle Guide de la déstabilisation psychologique face aux personnes plus fortes que vous physiquement. Ah, c'est pas mal, il y en a des pas mal. Alors, je vous donne des petits exemples. Se tenir en diagonale face à son adversaire, lever le bras en équerre, joindre les cinq doigts, pivoter à 30 degrés, le regarder dans le fond des yeux et dire avec aplomb « Tu l'as vu celle-là, tu l'as vu ?» Il y en a des pas mal, il y en a une autre là, mais il faut avoir le courage de la dire. Se tenir droit comme un roc face à son adversaire, le regarder droit dans les yeux et dire avec aplomb « Vas-y, frappe si t'as le courage !» Ah, je la sens pas, je l'aime pas. Heureusement que j'ai ce petit livre pour me sentir un petit peu moins seul, pour me sentir tout court. C'est assez agréable de se sentir quand on existe, vous savez. Parce qu'avec ce Barthien, c'est pas possible. Ah, j'assure, ce Barthien serait une société, j'aurais déposé le bilan depuis longtemps. Mais c'est pas une société. Oh, ben heureusement que c'est pas une société. Monsieur dépense son argent à Valvolo. Monsieur s'achète des shampoings à l'extrait d'acte de naissance. Ah non, j'en peux plus. Avec ce môme, la vie, c'est à se tirer les cheveux par les oreilles. Je vous assure. C'est... Ah non, moi, j'en peux plus. Vous voulez que je vous dise même mieux, ce Barthien, ça aurait pas été mon fils. J'aurais jamais été son père, moi.
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2: La campagne sucrière 2026 se profile et ça coince déjà. Un premier cas d'Ebola identifié dans l'Hexagone. Et côté météo, l'Est sous la pluie. Demain, des averses parfois soutenues sont attendues. Bonsoir à toutes et à la une, colère des planteurs à l'annonce de la date de démarrage dans le bassin sud-ouest fixée par la commission mixte d'usine au 13 juillet. Le 20 juillet était préféré par une majorité afin de favoriser la maturité de la canne et éviter de démarrer la campagne à la veille de la fête nationale. Fait divers, âgée de 21 ans, la 35e mule de l'année a été arrêtée ce lundi par des agents de la douane à l'aéroport Roland-Garros. L'homme transportait plus de 18 kilos de cannabis dans ses bagages après avoir transité par plusieurs pays. Menace d'attentat à l'aéroport Roland-Garros, une enquête est ouverte. C'était le 18 juin dernier. Plusieurs appels téléphoniques faisaient état d'une menace d'attentat et ont été adressés à l'aéroport. Vigilance risque requin à la suite des conditions météorologiques récentes. Surtout la forte houle australe du week-end dernier. Le centre sécurité requin appelle l'ensemble des usagers de la mer à faire preuve d'une vigilance renforcée sur le littoral réunionnais. Canicule dans l'Hexagone, 58 départements sont en vigilance rouge. J'ai 31 en orange. Hier, c'était la journée la plus chaude jamais enregistrée en France. Un premier cas d'Ebola identifié dans l'Hexagone. Il s'agit d'un médecin de retour de République démocratique du Congo qui est actuellement confronté à une importante épidémie. La situation est suivie de très près par le Premier ministre, a réagi Matignon. À l'étranger, alors que les États-Unis et l'Iran se sont donné 60 jours pour aboutir à un accord de paix durable, les divergences s'affichent à nouveau sur le détroit d'Ormuz. Washington exclut l'hypothèse avancée par l'Iran que ce passage du pétrole soit géré à l'avenir par Téhéran. Le sélectionneur des Bleus rentre dans l'Hexagone pour préparer et assister aux funérailles de sa maman. Didier Deschamps sera remplacé par son bras droit Guy Stéphan pour le prochain match de l'équipe de France face à la Norvège vendredi. Et ce soir, on aura Suisse-Canada à 23h, Bosnie-Qatar également à 23h, Écosse-Brésil à 2h et Maroc-Haïti à 2h aussi.
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2: Demain, les conditions deviennent un peu plus instables avec au programme des averses parfois soutenues sur l'est et des cumuls localement remarquables attendus sur les zones sud-est et est de l'île. Ailleurs, le ciel est nuageux tout au long de la journée et quelques averses peuvent déborder également sur l'ouest dans l'après-midi. La Lysée souffle à plein régime avec des pointes pouvant approcher 70 à 75 km/h sur le nord et le sud. Les températures sont globalement en hausse, douce au lever du jour et jusqu'à 28 degrés sur le rivage ouest en journée.
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3: Bonjour à toutes, bonjour à tous. Le CRGT vous informe que sur la RN 2002 à Saint-Benoît, lieu dit la cabane, il y aura des travaux de reconstruction de l'ouvrage de franchissement de la ravine Harmonie jusqu'à la fin du mois de juillet. Un alternat permanent est mis en place. Soyez prudents, surtout la nuit, par la visibilité réduite dans le secteur. Avec tout ça, patience, prudence et redoublez de vigilance au volant.
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4: Vous avez vu, les journalistes sportifs sont un peu bêtes des fois, c'est vrai, mais il y a un truc qu'on peut pas leur reprocher, c'est qu'ils ont bien compris comment ça marchait la pub. Les journalistes sportifs, je les ai pas inventés, c'est vrai. Vous les avez entendus comme moi, ils sont là. Jean-Michel Loliot, oui, Didier Rouston, je vous reçois bien. Alors, Jean-Michel Loliot, oui, Didier Rouston, je vous écoute, oui. Alors, Jean-Michel Loliot, oui, alors allez-y, Didier Rouston, allez-y. Alors, Jean-Michel Loliot, Didier Rouston, Jean-Michel Loliot, Didier Rouston, il n'arrête pas. Et ça marche. On s'en souvient, ça marche. D'ailleurs, on peut même faire l'expérience avec n'importe qui. Par exemple, tiens, vous, monsieur, vous appelez comment, monsieur ?
5: Moi ?
4: Oui.
5: Philippe.
4: Philippe comment ?
5: Feuillebois.
4: Philippe Feuillebois.
5: Feuillebois.
4: Ouais. Je suis tombé sur un simple, en plus. Parce que l'autre jour, je suis tombé sur un Van der Beukeren, c'était là. Philippe Feuillebois. Je te remercie déjà d'être si simple que ça, Feuillebois. Donc, on va faire l'expérience, vous allez voir, avec Philippe Feuillebois. Vous bougez pas, il n'y a pas de trucage, rien du tout. Allez, voilà. Alors, Philippe Feuillebois. Philippe Feuillebois, vous êtes actuellement au Splendide, Philippe Feuillebois. Alors, Philippe Feuillebois. Philippe Feuillebois, comment est l'ambiance au Splendide, Philippe Feuillebois ? Comment est l'ambiance, Philippe Feuillebois?
5: Bonne.
4: Bonne, Jean-Marie Bigard, s'il te plaît. Salut. Donc, sa femme se dit, pourquoi nous, bordel? Pourquoi nous? Ça va aller, madame. Donc, Philippe Feuillebois, donc, somme toute, Philippe Feuillebois, une bonne ambiance, Philippe Feuillebois.
5: Bonne, Jean-Marie Bigard.
4: Voilà, Philippe Feuillebois, bonne. Bienvenue. Merci Philippe, ça a été super. Vous avez vu, on a fait l'expérience avec Philippe Feuillebois. Je vous l'ai dit, il n'y avait pas de trucage, rien. Ça a marché. Ça a marché parce que maintenant tout le monde connaît Philippe Feuillebois. D'ailleurs, les gens, ils vont dire, nous, on est venus le soir où il y avait Philippe Feuillebois. Quand tu vas sortir, les gens, ils vont dire, tu crois que c'est Philippe Feuillebois? Et ouais, je te promets, c'est Philippe Feuillebois. Sacré Philippe. Quel déconneur, celui-là. Merci Philippe, t'es super. Vous avez vu, on a fait l'expérience avec Philippe Feuillebois. Ah, je te repasse une couche hein, de temps en temps. Vous avez vu, eh ben, la pub, c'est pas plus compliqué que ça. Voilà, c'est tout simple, la pub, tout simple. C'est tout simple, sauf des fois. Ou c'est pas simple quand même. Moi j'ai un problème avec une pub, c'est la pub ultra bright. Vous la voyez la pub ultra bright? La fille qui a la rose dans les dents avec le dentifrice. Vous la voyez? Eh ben moi je la comprends pas cette pub là. Alors là honnêtement, je comprends pas le ressort psychologique de cette pub. Vous la voyez la pub, hein? La fille elle est là sur une falaise, à 40 mètres au-dessus de l'eau. En face d'elle, il y a un gars! T'as vraiment ça dans la peau quand même, toi, hein? Non, non, ça n'existe pas, ça, comme taille. C'est énorme. Il y a un gars qui est sur un piton rocheux. À 40 mètres aussi au-dessus de l'eau. On se demande même comment il est monté jusque-là, le gars. Surtout en pantalon de smoking et torse nu. Enfin, il est monté, on va le laisser maintenant qu'il est monté. C'est vrai, il s'est fait chier à monter, le gars. Donc le gars, il est là. Hein? Et l'autre, elle a la rose dans les dents. Elle est là, elle le regarde. Elle est là, elle est là, elle est là. Elle lui fait un sourire. Déjà, elle se fout à moitié de sa gueule, déjà. Hein? Elle est là, elle est là, elle est là, elle est là. Puis hop, elle prend la rose et elle la jette en bas. Et après, elle regarde le mec. Elle là, regarde le mec. La rose... Le mec, la rose, le mec, la rose, t'as l'air de dire, si t'as des couilles, tu sautes. Bon, le gars, sympa le gars, hein. Le gars, mon vieux, il plonge le gars. Il risque sa vie, le gars. Il hésite pas, il plonge 40 mètres plus bas. Mon vieux, il ressort, il a la rose entre les dents. Compétent, le gars. Bon, ben, l'autre, elle repasse au-dessus de lui en deltaplane. Elle est là, toujours avec son sourire. Elle est là, elle la regarde. Eh ben, moi, je dis que c'est pas du tout évident qu'il la nique, hein. Moi, je vois le coup qu'il se la fait pas, le gars.
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6: Chère maman, Pépé veut aller en vacances en Norvège. Quand on lui demande pourquoi, il dit là-bas les jours sont tellement courts que quand t'as fini l'apéro de midi, c'est déjà l'apéro du soir. Pépé s'est inscrit aux alcooliques anonymes. Mais je pense qu'il n'a pas bien compris le principe. Il croit que chez les alcooliques anonymes, il va pouvoir boire sous un faux nom. Quand il a bu, Pépé veut toujours jouer du violon dans la rue. L'autre jour, un flic lui a dit, vous n'avez pas d'autorisation, je vais vous demander de m'accompagner. Pépé y a dit, avec plaisir, qu'est-ce que vous voulez chanter? Faut dire qu'au niveau de la boisson, Pépé a de qui tenir. Son père buvait déjà 2 litres de gnôl par jour. Quand il est mort, ils ont calculé qu'il avait bu 40 tonnes d'alcool. Il était tellement imbibé qu'à l'incinération, ils ont cru que le feu s'arrêterait jamais. Depuis qu'il boit, Pépé a tendance à devenir un peu obsédé. Sur ses paquets de cigarettes, quand c'est marqué « la cigarette tue », il rajoute au feutre, mais la pipe, ça détend. Hier, il s'est fait tatouer Clio sur la bite, comme ça il dit maintenant elle a tout d'une grande. Quand on lui dit qu'il faut qu'il arrête de boire, Pépé dit qu'il suit les consignes ministérielles. Et entendu à la télévision qu'avec la canicule, il faut que les vieux boivent même quand ils n'ont pas soif. Le problème, c'est quand il a bu, il veut conduire. Quand les flics l'arrêtent pour un acotest, il enlève ses lunettes. Comme ça, il dit, ça fait déjà deux verres de moins. Hier, il a eu un accrochage avec sa bagnole. Quand les flics lui ont demandé pourquoi il roulait à gauche, il a dit, je roulais pas à gauche, je roulais à l'ombre. Les flics l'ont foutu en garde à vue et quand il est sorti, il était frigorifié. Il m'a dit, j'ai claqué des dents toute la nuit. Et pourtant, ils étaient dans ma poche. Quand j'ai demandé pourquoi les flics l'avaient embarqué, il m'a dit, j'aurais juste balancé des tomates. Le flic m'a dit, oui, mais elles étaient en boîte. Pépé avait déjà fait une garde à vue en Écosse. Il a mis un kilt sans slip. Franchement, ça aurait pu passer inaperçu. Le problème, c'est quand il avait chaud dans la rue, il s'essuyait le front avec son kilt. Depuis une semaine, tous les matins, Pépé sort de la maison avec une saucisse dans la poche. Quand je lui demande pourquoi, il me dit, en cas d'avalanche, les chiens me retrouveront plus vite. Avec l'alcool, il sait plus ce qu'il dit. Ce matin, il est entré dans une pharmacie et a dit au pharmacien, ils font des préservatifs pour les jeunes à la fraise. Je voudrais des préservatifs pour les vieux à la soupe de légumes. Signé Roland McDan, qui vous aime très fort.
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7: Calmez-vous. Non, je veux pas pouvoir coucher avec tout le monde ce soir. Hein, c'est pas... Non, on est trop nombreux, ça va être bâclé, on a une heure, j'aime pas quand c'est... Non, et puis en plus, là, je vous devine un petit peu et... pas envie, hein. Non, c'est vrai, c'est chargé quand même, hein, c'est... J'ai la migraine. Voilà, donc non, on va plutôt faire spectacle de manière traditionnelle, hein, bien catholique. Par contre, je voulais juste savoir, avant de démarrer, vous êtes pas trop impressionnés, ça va? Non, c'est bon, c'est surmontable. Non, mon physique, c'est surmontable. Hein? Non, parce que je vous ai senti un petit peu tendu quand je suis arrivée, un petit peu déroutée comme ça par mon visage, mon allure, hein, mon corps. Mais vous n'êtes pas les premiers, vous ne serez pas les derniers, c'est pas grave. Hein? Et puis en plus, ça s'arrange en cours de spectacle, hein, vous verrez. C'est... Enfin, c'est-à-dire que l'œil s'habitue au bout d'un moment. C'est vrai, Florence, que vous faites une espèce de persistance rétinienne qui fait que vous allez finir par en trouver commune. Donc, pas d'inquiétude, j'ai l'habitude. Hein. J'ai l'habitude parce que j'ai un physique qui me dessert beaucoup. Hein. Ouh là là. Enfin, qui fausse mes rapports avec les gens, voilà, c'est ça. Par exemple, il y a des gens qui n'osent pas m'adresser la parole, jamais. Alors, ils passent par des amis qui font l'intermédiaire, c'est très compliqué. Par exemple, je me souviens de soirées entières où des hommes qui mouraient d'envie de me connaître n'ont jamais pu aller plus loin que ma meilleure amie. Eva, c'est une Suédoise. Non, les hommes, c'est un problème, hein, c'est compliqué avec ce... Souvent, je suis obligée de me grimer, je suis obligée d'en rajouter au niveau du maquillage pour leur laisser croire que je suis une fille comme les autres. Non, ils ne croient pas très longtemps, les hommes sont pas dupes. Hein. Non, ils savent. Hein. Enfin, ils sentent ces choses-là, hein. Un petit peu comme les chiens. Hein. Ils ont un instinct. Ah oui. Non, c'est un sixième sens. Alors, les plus téméraires, parce qu'il y en a quand même, hein, les plus courageux, hein, les gars du marais. Hein, bon. Mon gars, quoi. Ils arrivent à m'aborder, bien sûr. Hein. Mais ils sont rapidement contraints de se rendre à l'évidence et de prendre la fuite pour éviter de souffrir. Je les comprends, je les respecte, ils se protègent. C'est mieux comme ça, hein. Ah oui. Non, c'est mieux comme ça parce que les hommes qui s'attachent à moi, après c'est l'horreur. Hein. Après on n'en finit pas, ils s'enferment chez eux, ils répondent plus à mes appels, ils font les morts. Et... Il y en a même qui changent de ville hein, pour plus avoir à me croiser. Car maintenant que je suis connue, là en plus. Vas-y. Si, dans toute l'Europe francophone, là, ça me fait plaisir. Enfin, dans le. Troisième, là, quatrième. Et ben, cette célébrité, ça me rend encore plus inaccessible. Hein. Les gens ne m'approchent plus du tout, hein. Jamais. Hein. Ah, il m'arrive encore de signer deux, trois autographes, bien sûr, hein, comme ça, sur le coin d'un chèque. En bas. Mais c'est très rare, hein. C'est devenu rarissime hein, quand même, hein. Faut dire ce qu'il y a. Je me sens pas complètement détendu là. Non, allez, essayez de faire abstraction parce qu'on va pas s'en sortir. Hein. Essayez de dépasser l'enveloppe corporelle, hein. Voilà, attachez-vous au mental. Hein. On va finir avec ça, bien sûr, j'ai pensé à la chirurgie esthétique, hein. Je suis pas folle évidemment. Mais je veux pas, enfin, c'est contre mes principes. Hein. Je me dis que j'ai le corps que la nature m'a donné, je dois essayer de vivre avec coup de coude. Enfin, c'est vrai que ma vie est pas facile. Hein. Enfin, c'est vrai que c'est un calvaire des fois. Et c'est vrai que pour une fille être belle, ça doit être bien. Enfin, vous, vous pouvez pas savoir non plus, mais... Hein? Bah non. Mais bon, on vous l'a dit, vous le savez, quoi, voilà. Hein, être belle, on sait, c'est bien, et puis c'est tout. Mais trop belle, je vous assure, il y a des jours, c'est chiant.
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8: Je suis célibataire. Ouais, je sais ce que vous êtes en train de vous dire, les gars. Vous êtes en train de vous dire... Mais comment ça se fait? Il est si beau. Et en plus de ça, il est si séduisant. Merci, les gars, je sais. On le sait tous. Mais je crois que c'est les filles qui le savent pas. De toute façon, vous inquiétez pas. Pour moi, j'avais deviné que ça allait être tendu avec les filles. La première fille que tu vas voir, c'est super important. Ça détermine le type de relation que tu pourras avoir plus tard. Ça te donne une sorte de ligne directrice, une ligne d'horizon. Bah moi, en gros, ça voulait dire, toi, tu vas galérer. Tu vas galérer et tu vas souffrir. Ah non, c'était dur. Mais bon, des fois, quand je regarde certains mecs, je me dis qu'il y en a qui ont dû vivre des trucs encore pires que moi. Des trucs affreux, horribles. Tu sais, les mecs en détresse. Tu sais, les mecs en détresse, tu peux les remarquer à leur manière d'aborder des filles dans la rue. Tu vois, quand ils vont voir une fille, ils y vont en bande. Par groupe de 5, 6, ils chassent en meute. Tu les repères comme ça dans la rue, ils sont dissimulés comme ça dans la foule à la recherche d'une cible. Et dès qu'ils ont repéré la fille, ils attaquent. En formation, en V comme les oiseaux, formation Delta Plane. Et là, tu vois, ils voient la fille, ils essaient de l'intercepter. Excuse-moi, mademoiselle, je pourrais te parler 5 minutes. Tout d'abord, laisse-moi te dire que ta beauté a rafraîchi ma journée. Et que ton fessier est à la hauteur de toutes mes espérances. Bon, là, naturellement, la fille, elle répond « Excuse-moi, mais là, j'ai vraiment pas le temps. » Tu vois, là, elle part. Et ces mecs-là, généralement, c'est trop des gros rageux, ils sont là. Quoi, je me suis pris un stop? Vas-y, je me suis pas pris un stop. C'est ta mère qui s'est pris un stop. Elle a du gros sourcil et tout. De toute façon, on avait dit formation Delta Plane. Rachid, il est sur les côtés. Lélie, il joue pas à son poste. C'est moi, je suis obligé de tout faire. On dirait que je suis tout seul sur le terrain. Vas-y, vous m'avez saoulé, laisse tomber. Avant, on était comme un gros paquet de choco BN. Ben maintenant, je crois qu'on va se la faire. Sachet individuel.
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9: Est-ce qu'il y a des gens de province par applaudissement? Ah, ils sont bien. Bienvenue les gens de province. T'as même pas besoin de demander qui vient de province, tu les reconnais les provinciaux parce qu'il y a de l'innocence dans leur visage. Quand ils arrivent à Paris, ils posent des questions toutes bêtes, mais des questions mignonnes. Ils font oui, bonjour, bienvenue à Paris. Est-ce qu'on peut caresser les pigeons? Non, oh, dommage. Ah non, mais ils sont tellement dociles. T'as le pigeon qui est là. Me touche pas, j'ai le sida. Les gens de province à Paris, tu les reconnais parce que c'est les seuls qui répondent aux sondages dans la rue. Ah, les cons! Le gars dans la rue, il fait bonjour, vous avez 2 minutes pour un sondage? Le gars fait oui. Même le gars est surpris, il fait oh, sérieux? Reste là, je pars pas, mais t'es d'où? De Dijon? T'es con! Et bienvenue à vous les gens de province. C'est Paris, c'est une ville unique, sans déconner. Vous confirmez les Parisiens que Paris c'est une ville unique,
10: oui,
9: ou pas?
10: Oui.
9: Paris c'est quand même la seule ville au monde où par exemple c'est le matin, t'es dans le métro, là il y a un mec qui se jette sur la rame pour se suicider. Et au moment où il se suicide, t'as tout le quai qui fait ah putain! Et voilà, 15 minutes dans la gueule! Putain, mais joue quelque chose, toi! Cette personne sur le quai, c'est un Roumain. À Paris, maintenant, il y a pire que les Roumains. Il y a les pigeons roumains. Eux, ils sont pires parce qu'ils chient sur ton pare-brise et ils le lavent après. Attention, les provinciaux, je vous prends pas de haut. Hein. Moi, je viens de province à la base, mais ça fait 6 ans que je vis à Paris. Hein. Donc, on peut officiellement dire maintenant que je suis devenu un connard. C'est pour ça que je dis ça. Est-ce qu'il y a des gens qui ne connaissent pas du tout, par applaudissement, on y vient? Qui ne me connaît pas? Ah. Il y en a encore. Merde, on n'aurait pas dû faire de la pub sur Caramel, je le savais. Je me présente, je m'appelle Baptiste. Et je tiens à vous dire un truc, c'est que j'aime pas ce prénom. J'aime pas parce qu'en fait, j'ai découvert qu'ils ont fait un classement des prénoms en France. Est-ce que vous le saviez, ça? Oui, oui, oui, bah, je vais expliquer pour le reste. Quelqu'un qui a fond, oui, j'ai révisé, j'ai fait les fiches, oui. Excellent, bah tu seras délégué, voilà. En fait, ils ont fait une moyenne depuis 1940 des prénoms les plus donnés. Et moi, Baptiste, à ce classement, j'arrive 113e sur 330. Bon, ça, à la limite, vous allez me dire, ça va. Mais ce qui fait le plus chier, vous savez qui c'est le 112e? C'est Jackie. Vous foutez de ma gueule, Jackie, c'est mieux classé que Baptiste en France. Et le pire, vous savez quoi? C'est que mon père s'appelle Jackie. Alors là, faut pas rigoler, c'est un enfoiré. Hein. En fait, quand je suis venu au monde, mon père avait une idée en tête, c'était de me battre au classement, c'est tout. Autre preuve pour vous montrer que mon prénom est vraiment pourri. Dans les films d'action, est-ce que vous avez déjà vu un personnage s'appeler Baptiste? Alors, non, c'est simplement parce que Baptiste, c'est pourri, que tout le monde s'en fout. En même temps, là-dessus, je comprends les scénaristes. Hein. Parce que c'est vrai que si dans un film d'action, t'as un parrain de la mafia qui te fait « Écoute, t'as 2 jours pour vendre mon fric. Sinon, j'appelle Baptiste. » Donc c'est pour ça, tu vois, j'apprends à relativiser. Hein. Et en plus, récemment, vous savez quoi, eh ben, j'ai vu qu'il y avait pire que mon prénom. Et ça, je vous jure que c'est vrai. J'ai vu ça sur Internet il n'y a pas très longtemps. En Suède, il y a un père qui a appelé son fils Google. Et ça, vous êtes d'accord avec moi, ce mec est taré. Franchement, mais il a pensé à rien. Je prends un exemple tout bête. Le gars se fait kidnapper. Déjà, est-ce que tu vois dans la presse écrite, t'imagines les gros titres, c'est genre « En recherche, Google ». Ça va pas. Même, je me demande le père, mais qu'est-ce qu'il a bien pu dire à son gosse? Je croyais qu'il est fier de lui, franchement. C'est « Hein, fiston? Hein? T'es content de t'appeler Google? Yahoo !»

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2: C'est une petite fille qui est
3: menteur,
2: qui est en train de feuilleter l'album de famille. Tout d'un coup, elle demande à sa mère : Maman, c'est qui le beau brun en maillot de bain avec des pectoraux comme ça, ça comme, qui est à côté de toi sur la plage ? Et la maman dit : c'est ton papa quand je l'ai connu. Et la petite fille, elle fait : Ah bon, c'est mon papa ? Mais alors, c'est qui le gros type chauve qui vit à la maison ?
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5: Y en a qui s'emmerdent avec du pognon, hein. Moi, j'aurais pas de pognon, mais je me suis bien emmerdé. C'est-à-dire, j'ai trouvé une combine, maintenant j'achète tout à crédit. Alors, c'est retenu sur ma paye. Il y a des fins de mois, tellement je touche peu, je sais même pas si je bosse. Par exemple, là, je viens de m'acheter une maison de campagne, au bord de la mer. Bon, ça s'appelle comme ça, messieurs, hein. Bon, alors, j'ai acheté à crédit, enfin, à côté de crédit, pas loin. Bon, j'ai pris en Normandie, hein, c'est ce qu'il y a de moins cher comme bord de mer, hein. C'est pas ce qui fait de plus chaud. On a beaucoup exagéré à Normandie. Moi, je vois, je suis allé 3 fois en Normandie cet été, il n'y a pas neigé une seule fois. Bon, évidemment, et puis le climat est très sain pour celui qui supporte les bottes en caoutchouc. Et puis le mec qui est copain avec une grenouille, il l'emmène et elle est contente. En Normandie, il pleut un petit peu. Mais en France, il pleut partout un petit peu. Bon, en Normandie, il pleut un petit peu partout. Bon. Alors moi, déjà, dans la vie peinard, j'ai acheté une maison Merlin. Vous voyez, maison Merlin, cage à lapin. Bon. J'ai pris crédit personnalisé à long terme. Parce que chez Merlin, c'est le crédit qui est cher, c'est pas la maison. Hein. Ah ben quand on voit la maison, on dit c'est pas vrai, ça coûte pas ce prix-là. Hein. Ah ben non, vieux, c'est le crédit qui est cher. Oh, tu m'as fait peur. D'ailleurs, la preuve, c'est que quand on a fini de payer le crédit, si on pouvait le vendre, hein, on se ferait plus de pognon qu'en vendant la maison. Hein. Alors, j'ai pris crédit personnalisé. Personnalisé, c'est chacun le sien. À long terme. C'est-à-dire, c'est un prêt de loin. C'est-à-dire, moins tu peux payer, plus tu payes. C'est la formule Merlin, c'est pendant le crédit, tu répares ce qui s'écroule, et au bout de 15 ans, les ruines sont à toi. On se calme. Alors déjà dans la vie pénard, alors maintenant au boulot, moi je suis syndiqué. Hein. Je suis syndiqué, je suis TAFO. Force ouvrière. Gardez vos forces, les ouvriers. C'est ce qu'il y a de mieux comme syndicat, il faut. Hein. Il faut, c'est un syndicat qui est beau. Il faut le syndicat qu'il vous faut. Parce que il faut, c'est le mieux comme syndicat, je vais vous expliquer pourquoi. C'est le plus petit. C'est celui qui fait le moins grève, donc on gagne plus. Et quand on est obligé, on l'a fait, parce que sans ça, ça se verrait. Mais c'est toujours nous qu'on reprend le boulot le plus vite. Hein. Vous savez, FO, c'est un petit syndicat qui est sur la corde raide. Hein. Parce que s'il penche trop du côté des ouvriers, les patrons payent plus. Et puis s'il penche trop du côté des patrons, ça va se voir que c'est eux qui payent. Et c'est pas le but de la manœuvre. Parce que vous comprenez, les syndicats, ils sont un peu dans une situation délicate. Je vais vous expliquer, des fois on dit « Ouais, syndicat est complice du pouvoir. » Faut savoir déjà que pour 20 millions de travailleurs en France, il y a 2 millions de syndiqués. Alors, faire la grève à 18 millions de mecs pas inscrits, c'est pas un problème. Mais leur faire reprendre le boulot quand les revendications n'ont pas abouti, c'est plus dur déjà. C'est en 68, les ouvriers de chez Renault, ils ont dit à Segui, « Bah tiens, les accords de Grenelle, vous avez qu'à vous les tailler en pointe, et puis vous les... » Il peut pas, c'est un homme, il est tout rouge, il a déjà autre chose. Non, je sais pas, je dis ça, ou alors il se maquille avec un gant de crin. Bon. Alors, si vous voulez, moi je suis à FO, je suis délégué syndical. J'arrive le matin, « Camarade !» Je fais discours avec mes gamelles dans l'autre main. Camarade, la contestation est née du capital. Elle est engendrée par le capital. Le capital est donc plus important que la contestation, car la contestation ne vit pas de ce qu'elle conteste, alors que le capital vit de sa contestation. Je vais vous rassurer tout de suite, les autres comprennent pas non plus. Mais au moins, Ça fait plaisir de savoir qu'on est compris par des mecs qui comprennent des trucs qu'on comprend pas. Parce que nous, on n'est pas cons, syndicat, on fait croire qu'on comprend. On n'est pas cons. Et puis moi, j'ai repéré un truc. Le ton compte beaucoup et les gestes. Attendez, je vais vous le faire. Cameron ! Les mecs de là, pardon. Cameron, balayeur, grâce au syndicat et par le truchement du dialogue, tu seras l'égal du patron. Dans le dialogue, hein. Parce que dans le détail, tu seras payé moins, puis c'est toi qui balayeras la cour. Ah bon, je perds pas mon boulot. Non, non. Ah ben, ça va. Alors, je suis très bien vu par le patron. Je suis reçu à la campagne, à la chasse. Entrez, mon ami, asseyez-vous, c'est du cuir. Touchez à mon chien, connaissez ma femme, bon. Ou le contraire, ça dépend de la taille du chien. Bon. On était là comme ça, et qu'est-ce qui me glisse dans la conversation? Il me dit, alors quand est-ce qu'on arrête la grève? Mais j'ai dit, mais c'est quand vous voulez, hein. Eh, c'est où le patron, hein? Ça dépend du stock. Parce que moi, je travaille dans une usine où que la grève dépend directement du stock. C'est pas pour dire du mal, hein, c'est l'histoire de France qu'on raconte. Vous avez par exemple LIP, là, Boussac, là, Manu France. Ne m'appelez plus Manu France! La France est mal laissée tomber! Et un Zorro qui va arriver! Parce que le maire de Saint-Étienne, où il y a Manu France, c'est un maire communiste. Il savait pas pourquoi il avait été élu aussi facilement. Eh ben, il vient de comprendre, là. Il a fait, bon sang, mais c'est bien sûr. Alors, tu es, je vais vous expliquer. La société, c'est une chaîne. Salut les moyons. Bon, la chaîne, vous avez l'État, le patron, le syndicat, l'ouvrier, la police, qui remet tout dans l'ordre. L'État, le patron, le syndicat, l'ouvrier, la police. Quand il y a trop d'ouvriers dans la rue qui gueulent pour trouver du boulot, on leur envoie les polices, comme ça, ça fait toujours du boulot aux flics. Parce qu'en France, quand ils veulent du boulot, on leur tape sur la gueule maintenant. On veut bosser, salaud, là. Bon, c'est nouveau, ça vient de sortir. Bon, alors, quand il y a trop de mecs dans la rue, l'État dit au patron, engagez-moi donc des chômeurs qui font des ordres. Alors l'autre, il engage les chômeurs, non? Puis il remplit le stock, puisque déjà, il n'en avait pas besoin des chômeurs qu'il y avait là dehors. Puisqu'il n'arrivait pas à vendre déjà avant. Alors le stock est plein. Quand le stock est plein, qu'est-ce qu'il dit le patron? Il se tourne vers son partenaire social, qui est le syndicat. Suivez, prenez des notes, je ne vais pas répéter. Et puis il dit, voilà mon gars, on va être obligé de débaucher une certaine catégorie de personnel. Le syndicat appelle à la grève. À la grève! Les ouvriers, qu'est-ce qu'il dit? C'est la grève. Mais ils viennent d'embaucher. Ben, ils débauchent. Ah bon? Ça, allô, le patron, engagez nos caméras. De aïe, pense la tête. Aïe, pense la tête. Salut, Roger, t'es dans la police maintenant? Aïe. Bon. Alors, comprenez, parce que la grève dure des fois 3 semaines. Des fois même 3 semaines. Voire même 3 semaines. Alors, pendant 3 semaines, qu'est-ce qu'il fait le patron? Il vend ce qu'il a dans son stock, puisqu'on a arrêté de fabriquer. Lui, il continue à vendre. Fait toujours sa prix, comme disait ma grand-mère. Bon. Alors, au bout d'un moment, le stock est vide. Le patron, il dit à ce moment-là au syndicat, vous avez gagné, je rembourse tout le monde. Et les ouvriers retournent bosser en chantant, on a gagné! On a gagné, à part les 3 semaines qu'on a perdues. Bon, alors... Non, laissez. Non, laissez. Bon, évidemment, quand ils sont embauchés, ils sont augmentés. Et d'ailleurs, c'est là qu'est le problème. Parce que le patron, il m'a dit, vous comprenez, le problème, il est simple. Les ouvriers, ils demandent ça. Bon, on leur donne ça. Bon, mais ils le prennent. Alors moi, je suis tourné à l'usine, il y avait des remous. Ouais, elle fait la grève 3 semaines, elle a gagné de peu. Et puis finalement, à la fin de l'année, on aurait perdu le pognon plutôt qu'on aurait gagné.

0: en réunion.
1: Bonsoir à toutes, bonsoir à tous et bienvenue sur Rire et Chanson. Quel plaisir de vous retrouver pour le meilleur du rire. Tous les soirs dans la radio officielle de l'humour, de 19h à 22h, on se plonge ensemble dans le MDR, le meilleur du rire. Donc forcément, votre rendez-vous aux côtés des meilleurs des stand-upers, des stand-upeuses, des nouvelles stars du rire et de tous les rendez-vous quotidiens qui vous font plaisir. On va se faire, eh bien voilà, du bien avec par exemple l'invité de Julien Schmitt dans une petite poignée de minutes. Comme d'habitude, il arrive en bonne compagnie et pour bien démarrer cette première heure ensemble, en ce mercredi soir, voici pour vous à 19h sur Rire et Chanson, Caroline Vigneault. Oh yeah,
0: vous savez, quand moi j'étais avocate, en fait, mes clients me draguaient. Mais attention, mes clients commis d'office. Vous voyez, les... madame l'avocate. L'avocate. Oh putain. L'avocate. Oh, c'est toi qui vas me défendre. Oh, comment t'es bonne. L'avocate, vas-y, viens, faut que je te parle, viens. Alors, tu sais quoi qu'on m'a dit? On m'a dit, toi, genre, direct, quoi, t'es miss d'office. Hey, comment je vais te péter ton petit cul, là? Je suis positive. Alors, comment je vais te péter ton petit cul? Eh ben, c'est un compliment. Il y a petit, hein. Ah si, il y a petit, enfin bon, alors après le problème, c'est les hommes disent-ils ce qu'ils pensent? Pensent-ils ce qu'ils disent? Pensent-ils? Il y a un vrai doute, hein, surtout avec celui que j'ai eu comme client, là, ce modèle, c'est-à-dire l'homme est de base, tu vois. Ça veut dire sans aucune option. Hein? Ah, croyez-moi, ça c'est le genre de mec qui, pour pas oublier, va se tatouer homme sur la poitrine. Sauf que lui, il écrit ça O-M. Oh, ça me fait plaisir que ça vous fasse rire. Non, vraiment, parce que j'ai failli mourir avec cette vanne à Marseille. Alors à Marseille, là, au premier rang, il y avait un homme qui ressemblait à rien, tu vois. Mais genre, bonne tête de client commis d'office. Et le gars, il m'a regardé comme ça toute la soirée, il m'a fait... Ok. Alors vite maintenant, tu refais la même avec PSG. PSG. La blague ne marche plus, hein. Sécurité. Alors, je sais, c'est vrai quand même que ce genre de sketch, hein, avec des délinquants qui savent pas écrire, c'est un peu cliché. Ah si, surtout que dans la vraie vie, ils ont rien à envier aux fonctionnaires de police. Il faut lire un procès verbal au moins une fois dans sa vie. À mon avis, il tape avec des moufles. Reconnaissez-vous les faits? Bah, l'oral, ça passe. À l'écrit, fait, F et E. Eh ben, heureusement que le client doit toujours relire le procès-verbal avant de le signer. Hein? Les faits, F et E, t'es sérieux? Même un élève en CE2, c'est qu'au pluriel, ça prend un S. Ben, c'est pas faux. Ben, c'est pas faux, mais je vous rassure, attention, quand j'étais avocate, j'ai pas non plus défendu que des débiles. Ah non, j'ai aussi défendu des innocents. Enfin, un seul. Un innocent. Un mec s'appelait Roméo. Et comment vous dire, c'était un innocent aux assises, vous voyez. Un innocent aux assises, c'était mon rêve, comme ça, j'étais comme une dingue, je me suis battue, mais comme une lionne, je me suis défoncée pendant l'audience, j'ai jamais autant travaillé toute ma vie, et son innocence, parce qu'il était accusé d'avoir tué sa femme, a été reconnue à l'audience. Il a été acquitté, et quand le verdict est tombé, il s'est retourné vers moi, les yeux pleins de larmes, et il m'a dit, oh, merci, maître Vigneault, je vous jure, je recommencerai plus.

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2: 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Bonsoir à toutes, bonsoir à tous et bienvenue sur Rire et Chansons. On reste sur cette bonne lancée, toujours aux côtés et bien du meilleur du rire, donc des meilleurs des humoristes, avec Yann Guillaume en préparation, Paco Pérez, une nouvelle star du rire dans quelques instants, et à la demi-heure, ne loupez pas votre rendez-vous avec l'appel trop con de Martin. Voici ce qu'il vous a préparé pour ce soir.
3: Mais alors, il y a un problème.
4: Comment ça, un problème?
3: Parce que j'ai pris 4 jeux à gratter.
4: Oui.
3: Donc les 3 premiers étaient perdants, ok.
4: Oui.
3: Mais le 4e aussi. Alors qu'ils disent qu'il y a une chance sur 4 de gagner.
4: Oui.
3: Donc avec 4 tickets, ça veut dire que le 4e est gagnant.
4: Ah oui, bah alors là, ça n'a rien à voir.
2: Et pourtant, c'est purement mathématique. Mais on en saura plus à la demi-heure avec l'ami Martin. Alors ne loupez pas ça, c'est dans l'appel trop con. D'abord, un autre rendez-vous à retrouver ce soir. C'est l'invité de Julien Schmitt. Comme d'habitude, en bonne compagnie, il est aujourd'hui avec le Super Mescatol Show. Écoutez ça.
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6: Et mon cher Julien, un invité qui vient de nous parler de la Coupe du Monde de foot.
7: Qui vient nous parler à peu près de la Coupe du Monde de foot. Parce que quand on n'y connaît rien, le plus important, c'est d'avoir quand même un avis.
8: Ah.
7: C'est d'ailleurs la ligne éditoriale du Super Mescatol Show.
9: Évidemment, bienvenue au Super Mescatol Show. L'émission qui dit ce qu'elle pense, même ce qu'elle pense pas, ça dépend à quelle heure a commencé l'apéro. Au sommaire de l'émission, on parlera de la canicule, évidemment. Il y a de l'arrêt qui ruisselle et des soutifs qui puent les pieds.
8: Ah.
9: Alors, à quoi c'est dû? J'ai démarré. J'avais mis un coup d'accélérateur, j'ai fait peur à la piotre.
6: Passe la seconde, Didier, passe la seconde.
9: Alors, certains disent qu'il y a un dérèglement climatique, d'autres pensent que c'est à cause des météorologues qui sont de gauche. Après, nous pourrons parler. Et puis, dans la deuxième heure, nous poserons la question, après les berlines, les SUV, les citadines, faut-il créer une catégorie bonne femme dans l'automobile?
8: Oh.
9: Avec des spécificités techniques adaptées, une carrosserie en caoutchouc, des alertes sonores pour prévenir les autres tontons, et puis des très gros warnings pour pouvoir se garer en double fil comme une connasse devant chez Zara. Et puis, nous terminerons avec la question du jour. La question du jour, pourquoi quand Rémi Marceau met une chemisette hawaïenne, ça fait surfeur, alors que quand c'est Bruno Robles, ça fait pizza et yolo de Perpignan. Appelez-nous 34-42 et vous repartirez. Pourquoi pas avec 7000 mètres carrés de pavé autobloquant. Mais tout de suite, mon bonheur, oui. On va faire un point sur la Coupe du Monde des pays qu'on connaît pas.
6: Ouais, la dernière polémique locale, une journaliste de l'équipe qui a critiqué un joueur belge qui a quitté la sélection pour aller assister à l'accouchement de sa femme.
9: Et mais voilà, mais elle a raison. Qu'est-ce que t'as besoin d'aller à l'accouchement de ta bonne femme alors que t'es à la Coupe du Monde avec les copains, là, t'es bien. Non, mais moi je comprends pas les gars qui se lancent à la d'accouchement comme des truffes, tu sais. Ils veulent tout voir, ils se foutent plein fer face à la zone de livraison là. Ta maman, elle va te décharger un rôti de 4 kilos et ils sont là, ils chient de bonheur.
6: Bah c'est un moment partagé quand même, Didier, ça.
9: Bah arrête, mais non, excuse-moi, mais ça te flingue le couple là. La Nadège, quand tu l'as conclue au duplex de Carcassonne il y a 2 ans, c'était le sosie à Jennifer Lopez. Là c'est l'accouchement, putain, il reste plus que le Lopez. Elle est horrible quoi, elle a la mèche collée, la barbe sur la joue, elle gueule comme s'il avait une guêpe dans le slip. En face d'elle, quoi, elle a une jupe habillée en télétomise avec un caméscope qui lui filme la turbine à gamin et qui finit par tourner de l'œil, il s'affale comme une tranche de jambon sur le matos. Alors, je peux te dire que la Nadège, déjà qu'à la conception ça lui avait paru long, mais alors là, putain, là elle en peut plus quoi.
6: Attends, c'est pas toujours comme ça, ça peut être un joli moment aussi.
9: On va voir, mais putain, mais toi t'as pas assisté à toutes tes naissances, toi t'as des petits Robles partout dans le monde. Eh, les excursions au Club Med au Sénégal, t'y allais pas pour le musée. Là-bas, quand tu démarques, t'as tout le village qui t'appelle papa Robles.
6: C'est bon, on a compris. Didier, c'est lourd.
9: Ouais, les premiers fourrures de l'émission. Vous écoutez le Super Mescatol Show, on rigole bien. 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Oui, sympa, avec projection de 180 épisodes de l'inspecteur d'Eric, un discours de François Hollande et un concert privé de Raphaël. Allez, je vous laisse, allez les bleus, et d'ici là, protégez vos burnes si vous croisez Sandrine Rousseau.
6: C'était l'invité de Julien Schmitt.
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10: Je m'appelle Paco, et avant de faire du stand-up, j'étais au cours Florent, vous connaissez?
11: Oui.
10: C'est une école de théâtre que je recommande, moi ça m'a permis de perdre un petit peu ma timidité, ma peur du public et 10 000 euros aussi. J'ai bossé chez Quick pour pouvoir me payer les cours Florent. J'ai fait 8 mois ferme chez Quick. Ils m'ont demandé d'écrire une lettre de motivation pour travailler chez Quick. Je leur ai dit, vous êtes sûr que c'est pas à vous de l'écrire? Ils m'ont dit, non, c'est à toi de le faire. Je l'ai fait, hein, j'étais obligé, je me suis appliqué. J'ai terminé par, je vous prie d'agréer l'expression de mes salutations distinguées. C'est quoi des salutations distinguées? Ensuite, le gars en face, faut qu'il agrée ce truc. Tu as déjà agréé dans ta vie? Nico, tu prends un verre? J'agrée. C'est pas fini, il faut prier maintenant. Il faut faire une prière pour que le gars agrée l'expression de tes salutations distinguées pour faire des frites. C'est un petit peu too much. Je préfère être devant vous. Globalement, c'est quand même plus sympa d'être là. Moi, pour être tout à fait honnête, si je suis monté sur scène, à la base, c'était comme beaucoup de comédiens, c'était pour plaire aux filles. Parce que j'aime beaucoup les filles. Je trouve que c'est bien fait, globalement. Malheureusement, j'étais un petit peu timide quand j'étais plus jeune. Et quand t'es un garçon et que t'es timide, il se passe pas grand-chose dans ta vie, c'est vrai. T'es un garçon, t'es un petit peu timide, tu vas en boîte pour la première fois de ta vie. Waouh, il se passe rien. C'est vrai, c'est très rare qu'une fille vienne te voir. Ça va? T'as l'air torturé par ton désir. Viens, viens danser avec mes copines, ça arrive jamais, ça. Un garçon, il faut qu'il s'affirme virilement tout en restant dans le cadre de la loi. C'est un équilibre à trouver. Moi, j'aime bien, je trouve ça challengeant. Je trouve que les femmes, globalement, respectent plus les lois que les hommes. C'est vrai. En tout cas, jusqu'à présent, on a compté beaucoup de balance ton porc et très peu de balance ta porcinette. C'est vrai. Moi, en tout cas, quand j'étais ado, jamais une femme adulte m'a manipulé pour avoir des photos de moi nu. C'est jamais arrivé. Et c'est dommage parce que les photos étaient prêtes. Hein, j'étais chaud, mais pas d'intérêt, hein, vraiment. J'étais chaud, mais j'étais assez romantique aussi. J'étais assez romantique. Je pense que j'étais romantique à cause des Disney, des comédies romantiques qu'on nous a balancées toute notre jeunesse. Ça nous a bien niqué la tête, ces trucs-là. Hein. Ça nourrit des représentations de l'amour qui ont tellement rien à voir avec la vraie vie, c'est terrible, quoi. Vous vous souvenez du film Pretty Woman? C'était un joli film, c'est joli, mais c'est faux d'une force. S'il y en a qui y croient encore, on va tous redescendre. Mesdames, il y a très peu de chance si vous faites le trottoir. Que Richard Gere arrive en limousine, ok? Le cinéma, c'est faux. Encore plus faux que le cinéma, il y a le cinéma doublé. Là, il n'y a pas longtemps, j'ai vu Star Wars en espagnol. Je suis désolé, mais tout s'écroule quand Dark Vador s'exprime dans la langue du reggaeton. Luke, soy tu padre. Tu papi, papi chulo. J'aimerais bien voir James Bond en arabe, ça doit être pas mal aussi. Daniel Craig qui sort de l'eau en disant « Salam alaikum, Miss Bilbon ». Petite parenthèse sur le doublage, on double toujours les films américains avec un accent français que je qualifierais plutôt de parisien. Alors qu'il y a plein de façons de parler français en France. C'est vrai, en France, il y a plein d'accents différents. En France, il y a des millions de gens qui parlent avec l'accent du midi et tout le monde s'en fout. Si on était juste, on devrait doubler un film sur sept avec l'accent du midi. T'imagines une comédie romantique à New York avec l'accent du midi? Ça fait longtemps que vous êtes sur Manhattan? Depuis le mois de juin. Moi, je suis de Los Angeles. Mais je connais bien, j'ai grandi à Long Beach. Dans les quartiers de Bridgeport. C'est les quartiers irlandais, vous êtes irlandais, oui, du côté de ma maman. T'imagines Dark Vador avec l'accent du midi, je suis Tom Père. C'est moi, Tom Papé. Tenez-moi la main, pichoune. Pas très crédible, hein.

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2: J'ai inventé une application incroyable. Je sais pas si vous connaissez l'application américaine Uber. Uber, hein, pour les autres. C'est une application de chauffeur privé. Tu commandes et le gars arrive dans les 5 minutes. T'as le choix entre Uber ou Hitch, hein, selon tes moyens, la situation. Uber, c'est cher, mais bon. Le gars, il arrive Mercedes dernier modèle, costard 3 pièces. Il t'ouvre la porte. À l'intérieur, siège en cuir, vitre teintée, bouteille d'évian, musique d'ambiance. Bon, bref. T'es Lady Diana, quoi, tu vois. Ouais, alors tu lui dis doucement sous le pont, hein, non mais voilà. Hitch, c'est moins cher, hein, mais le gars il arrive en Lada, il est torse nu, il trouve pas la porte, de toute façon il n'y a pas de porte, à l'intérieur ils sont déjà 17, ça sent la chèvre, oh là là. Il y a une gourde avec de l'eau, de pluie, le gars il a pas le permis, il a aucun respect pour toi, bref, bon. Eux, ils ont appelé ça Hitch, moi j'aurais appelé ça Taxi. mon application, c'est un peu pareil, ça s'appelle Buffer. En français, Buffer. Je t'explique, tu télécharges l'application, et dès lors que quelqu'un t'emmerde autour de ta position, tu commandes un gros balèze qui vient lui coller une baffe à ta place. Ça va faire un carton. C'est une application de lâche. Et illustration, ça fait une heure que t'attends une place de parking qui se libère et tout, t'es un peu tendu, il y en a une qui se libère, un crétin vient se garer à ta place, ça t'énerve! Tu sors, il fait 1000 kilos, c'est trop injuste, tu re-rentres dans ta bagnole, buffer. Il est costaud, hein, donc option chelou. 5 minutes après, t'as un Kosovar avec la gueule de Ribéry qui déboule. Toi, t'es enfermé dans la bagnole, puis tchétchène. C'est terminé. Pour 10 euros, merci qui, merci Buffer, tu m'étonnes. Et il y a 1 milliard d'utilisations possibles, hein, je sais pas, dans le cinéma, tu sais, ceux qui parlent très fort. Oh là là là là. Hop, buffer, direct, clac. T'as un Ruskov qui arrive, qui sort de tôle. L'autre, il est là, il dit ah, j'ai déjà vu le film et tout. L'autre, il arrive, bam, terminé. Les pop-corns, ça vole. Lui, il fait dodo. Ses copains, ils se barrent. Le public, il applaudit. Et voilà. Et non, mais tu vois. Je sais pas. Une vieille dame qui te passe devant à la caisse d'un supermarché, baffin. Mais t'en as plus rien à foutre, oh là là. Votre adolescent à la maison, il vous obéit plus, baffin. Julien, éteins cet ordinateur, viens mettre le couvert. Alors fais gaffe, hein. Option standing, hein. Fais pas le con, envoie lui pas un Kosovar, c'est quand même ton gosse. Hein. Tu peux plus annuler, donc tu vois. Le gars, il arrive, non, 50 balles, tu vois, mais costard 3 pièces, j'ai en British, bonjour Julien, veuillez éteindre votre ordinateur afin que je vous administre une correction. Pour 50 balles, merci qui, merci. Mais grave. Et le marché est énorme, hein, bah, y a de plus en plus de casse-couilles, et il y en a de moins en moins qui en ont. Donc, tu vois. Par exemple, pour vous les filles, harcèlement sexiste, tu vois, sortie de métro, non, on n'est plus en 82. Non. Oh, brrr. Oh, t'inquiète. Bra. Ah, t'es Sherbonne. Brrr. Oh, tu veux Ken. Brrr. Buffer. Direct. Ouais. Pose un slam, j'arrive. Donc là. Là, tu ne lésines pas sur les moyens. Tu prends l'option chelou. C'est 100 euros, mais c'est déductible des impôts. Tu vois. Tu prends le mieux noté de l'application. Bachar 75. C'est un Syrien, le gars. Oh là là. Mais lui, il est là pour le plaisir. Lui, il est noté 13 sur 5. Hein, donc là. Lui, il arrive, il parle pas. Hein. Il parle plus. De toute façon, il se brosse les dents avec des grenades au phosphore. Il a un tatouage avec marqué les terroristes de Daesh sont des fiotas motherfucker. Bon, c'est un débile, hein. Et qui, visiblement, a un grand front. Hein, donc là. L'autre, il arrive. Il est là, brrr, que ça, t'inquiète, ça va pas durer longtemps. Il l'attrape par les naseaux, il l'emmène à sa bagnole. Il ouvre la porte, il ouvre la vitre, il lui coince ses cheveux qui tient tout seul grâce à son gel Vivaldop ultra fixant. Il ferme la vitre, il met le contact et il part faire le tour du périphérique. Avec l'autre accroché, brrr. Ah ben c'est plus le même le gars, hein. Tu le croises une semaine après, il est porte-parole à ni pute ni soumise. Pour 100 euros, merci qui ? Ah ouais, tu m'étonnes.

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2: Bonsoir La Réunion, bienvenue dans la radio du rire. Ensemble sur Rire et Chanson jusqu'à 22h pour le MDR, le meilleur du rire. Alors on profite pleinement des grands noms de l'humour comme de Max Boublil qui arrive dans une petite poignée de minutes. Et ce sera juste après avoir vérifié un petit peu notre chance au jeu avec l'ami Martin tout de suite et l'appel trop con.
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4: Bonjour.
5: Bonjour monsieur, c'est bien le bureau de tabac ?
4: Oui.
5: Monsieur Martin, à l'appareil, j'ai acheté des jeux à gratter chez vous.
4: Oui.
5: Mais alors, il y a un problème.
4: Comment ça, un problème ?
5: Parce que j'ai pris 4 jeux à gratter.
4: Oui.
5: Donc les 3 premiers étaient perdants, ok.
4: Oui.
5: Mais le 4e aussi. Alors qu'ils disent qu'il y a une chance sur 4 de gagner.
4: Oui.
5: Donc avec 4 tickets, ça veut dire que le 4e est gagnant.
4: Ah oui, bah alors là, ça n'a rien à voir. C'est juste une probabilité.
5: Bah je pense surtout que vous vous êtes trompé, vous m'avez pas filé la bonne série, parce que les numéros se suivent même pas sur les tickets.
4: Ah non, non, non, non. Non, mais on se trompe pas. Nous, on déchire des tickets.
5: Comment ça, vous déchirez les tickets ?
4: Eh bah, on les découpe.
5: Ah oui, je vois, vous triez, comme ça vous mettez les bons d'un côté et les perdants de l'autre.
4: Ah
5: et...
4: bah oui, évidemment, oui, on garde tous les tickets gagnants de côté, pour nous, d'ailleurs.
5: Ah bon ?
4: Non mais, monsieur,
5: on va pas... Ah bah alors, celle-là, elle est belle.
4: Mais non, mais on va pas garder, on sait pas quels sont les tickets gagnants.
5: Bah oui, forcément, si vous découpez, vous mélangez tout, ça fausse complètement les 4e tickets. Non mais ça explique pourquoi vous vous êtes trompé sur mon ticket.
4: Il y a un ticket que vous faites tromper, sur quoi ?
5: Bonjour monsieur, donc vous êtes au courant qu'il y a un ticket que vous vous êtes trompé, super.
4: Non, je suis pas au courant, non.
5: Bah c'est ce que je disais, j'achète 4 tickets, il y a une chance sur 4 de gagner, donc le 4e ticket, il est gagnant.
4: Alors, c'est pas parce qu'il y a marqué sur vos jeux à tickets que sur 4 c'est gagnant qu'il y a forcément les 4 gagnants, hein.
5: Ah bah non, je me connais quand même un peu en calcul mentaliste, 1 sur 4 ça veut pas dire 4 gagnants, ça veut dire que le 4e est gagnant.
4: Non mais même, c'est pas parce que vous avez pris 4 tickets que vous allez forcément gagner sur une chance sur 4, monsieur.
5: Bah si.
4: Bah non.
5: Bah si.
4: Bah non. Bah non, monsieur.
5: Bah si, monsieur. C'est du mathématisme.
4: Et vous savez quoi ? Vous avez qu'à... Il y a un numéro de la Française des Jeux. Appelez-les et vous allez voir ce qu'ils vont vous dire.
5: Oh bah je sais. Ils vont me dire que vous vous êtes gouré en me filant un 4e ticket perdant.
4: Mais non, ils vont pas vous dire ça, monsieur. Non mais arrêtez.
5: Non mais après, ça arrive de se tromper. Je dis pas que vous avez fait exprès.
4: Écoutez, vous êtes pas content.
5: Ah, c'est un autre.
4: Oui, c'est une autre personne.
5: Pardon monsieur, mais votre collègue, il m'a pas donné les bons...
4: Ma collègue. Alors déjà, c'est pas ma collègue, mais ma patronne.
5: Oui, si vous voulez, mais enfin le monsieur que j'avais avant là.
4: Le monsieur.
5: Ouais, il m'a pas donné les bons tickets.
4: Eh ben c'était une madame.
5: Oh oui, si vous voulez. Donc je vous rapporte quel ticket ? Juste le 4e ? Les 4 ?
4: Non, mais c'est pas la peine de me ramener le 4e, le 3e, le 2e, c'est comme ça. Vous êtes pas...
5: D'accord, donc je vous rapporte que le 1er.
4: Merde.
5: Bon, je prends les 4, ce sera plus simple, on verra après.
4: Allô ?
5: Ah, ça c'est le monsieur d'avant, ça.
4: Non mais c'est madame déjà, arrêtez de m'appeler monsieur, j'ai pas de couilles entre les jambes.
5: Oh bah pardon, je suis au téléphone, je pouvais pas voir.
4: Mais si on vous dit que ça ne sert à rien de faire de 4 dames gagnants ou 3 gagnants ou j'en sais rien, c'est pas possible. Alors arrêtez.
5: D'accord, eh ben je vais en reprendre 4 autres.
4: On vous explique des choses, vous comprenez pas, moi c'est pas ma faute si vous êtes teubé à un moment donné. Hein.
5: Non mais cette fois-ci, vous me filez 2 gagnants.
4: Stop.
5: Comme ça, ça rattrape le 4e que vous m'avez pas filé.
4: Vous me gonflez.
5: Non mais en gros, vous me donnez 4 tickets, dont 2 4e.
4: Mais monsieur, il y a pas de 4e. Vous comprenez, il y a pas de 4e.
5: Oh, si ça vous arrange, vous me filez des 8e. Moi, du moment que ça gagne.

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1: Je me demande souvent comment on sera, nous les jeunes d'aujourd'hui, quand on sera vieux, tu sais. Quand les vieux dans les maisons de retraite, ils s'appelleront genre Kevin, Brandon, Dylan. Tu sais, est-ce qu'on aura des baguilles de vieux, genre « Oh, papy, remonte ton jean, on va ta couche. » Non, c'est une vraie question. Est-ce que dans les maisons de retraite, en 2060, on aura gardé nos codes vestimentaires de jeunes, nos façons de parler de jeunes?
2: Quand on aura 80 ans.
1: Les jeunes, que je vous raconte comment j'ai rencontré votre mamie Cindy. J'avais vu des photos d'elle sur Facebook. Elle était nebo la tepu. Alors je l'ai liké. Ensuite j'ai poké. Pour finir, ben, je l'ai niqué. Ça vous paraît dégueulasse, mais à l'époque, mamie Cindy avait tout ce qu'il faut, oui, il faut. Viens, mamie Cindy, viens. Viens montrer tes petits tatouages. Ils sont jolis, les tatouages à mamie Cindy. Hein. C'est joli quand même, un petit papillon comme ça sur le genou. Hein. C'était sur le sein. Ben, ça va bien avec ton petit tribal au-dessus des fesses, voilà. C'est des varices. Elle a changé, mamie Cindy. Bon, les jeunes, comment ça se passe au lycée? Qu'est-ce que vous étudiez en auteur classique? Boulet Bill? Si vous avez besoin de conseils en histoire, papy, il est là. Hein? Papy, il peut vous parler du bon vieux temps. Papy, il peut vous parler de 2013. Ah, en 2013, le président de la République, c'était François Hollande. François Hollande, vous voyez pas qui c'est? Celui qui est arrivé tout maigre et qui est reparti tout gros. Non, vous voyez pas? Celui qui est venu après Sarkozy. Mais non, pas le Sarkozy que vous avez maintenant. Oh. Mais non, ça c'est Sarkozy le jeune. Ben, c'est le fils de la fille de Rachida Dati. Le ministre de la Culture en 2013, c'était pas encore Kinvé. Elle t'a maté Fatoumata. Parce que t'as tenté de la tâter. Il avait des très beaux textes. Hein. Oui, Kinvé comme le nom de votre lycée. Oui. Lycée technique Kinvé. Qui sont cons ces jeunes. Bon, vous avez été gentil avec papy, alors papy va vous donner la pièce. Voilà. 100 yuan chacun. Ouais. Bon, retour à Pékin. Ah oui, papy il tremble un peu. Parce que papy il a Parkinson. Oui, mais papy il est content avec Parkinson. Si je me manque des personnes âgées, c'est parce que je suis comme tout le monde, j'ai peur de vieillir. Je vais même vous dire plus que peur de vieillir. Moi j'ai carrément peur de grandir. Moi, j'aime pas être adulte, je trouve ça nul. J'aime pas les lacets, j'aime les scratchs. Moi, au resto, je prends jamais du vin, je prends du coca. Moi, quand je pense que jusqu'à mes 50 ans, j'écouterai mes Rice Krispies le matin. Sérieux, je trouve ça nul d'être adulte. Je trouve ça nul d'avoir 30, 40, 50 ans. Je comprends pas pourquoi, quand t'as 40 ans, tu peux plus inviter un pote à dormir à la maison. Pourquoi, quand t'as 40 ans, tu peux pas dire à ta femme, tiens, chérie, je te présente Patrick, un collègue de bureau, il va dormir à la maison. Tu viens, Patrick, on va prendre un bain. Sérieux, il y a plein de trucs de l'enfance qui me manquent. Vous vous souvenez, quand on dormait dans des lits superposés, le geste qu'on faisait pour dire au revoir à son copain du dessous. Tu sais, quand on se penchait dans le vide comme ça. Bonne nuit, copain. Quand t'as 30 ans, tu peux plus dormir dans un lit superposé. À moins d'être en prison. Et là, t'as pas envie qu'ils te disent bonne nuit, ton copain du dessus. Sérieux, il y a plein de trucs de l'enfance comme ça qui me manquent. Vous vous souvenez, à la cantine scolaire, pas la bouffe, hein. Les paupiettes de veau et les salades de betterave, c'est déjà vomi, on sait pas comment c'est, non. Quand on regardait dans les verres Duralex pour savoir son âge. J'ai 66 ans, j'ai 88 ans. Adulte, quand tu regardes au fond de ton verre, c'est qu'il est l'heure de rentrer. J'ai 86 grammes. C'était pas bon d'être enfant. C'était pas bon quand tu mangeais un pépin de pomme, t'avais l'impression qu'il y a un pommier qui allait te pousser à l'intérieur de toi. Tu sais, quand t'étais enfant, tu t'endormais dans le salon, tu te réveillais dans ton lit. Adulte, quand tu t'endors dans le salon, tu te réveilles dans ton vomi. Sérieux, vous vous souvenez de tous ces détails? Toutes ces petites choses de l'enfance qui me manqueront, vraiment. Bon, il y a des choses de l'enfance qui me manqueront pas, hein, bien sûr. C'est les humiliations dans la cour de récré. Vous vous souvenez au foot, quand t'avais le chef d'équipe qui choisissait ses joueurs? C'est dans la cour, et t'étais là, moi, moi, moi, moi, et le groupe il se rétrécissait, il se rétrécissait, il se rétrécissait, et à la fin il restait toujours
0: une meuf et moi. Et toute mon enfance, j'ai entendu la même phrase. Bon, bah, on va prendre Jennifer.
1: C'est pour ça que ce soir, j'aimerais vous remercier de m'avoir choisi dans votre équipe. Vous et moi, on va garder le contact. Parce que vous allez mettre toutes les vidéos du spectacle sur YouTube. Et grâce à ça, on se reverra au tribunal.

0: Bonsoir à toutes, bonsoir à tous et bienvenue sur Rire et Chanson Réunion.
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0: Et c'est un plaisir de vous retrouver, de vous accompagner avec le meilleur du rire, le MDR. C'est tous les soirs sur Rire et Chanson pour être sûr de bien décompresser de votre journée. Après une dure journée de labeur, après peut-être une soirée à vous occuper des enfants. Là, vous avez enfin un petit créneau de libre, vous avez enfin de quoi souffler. Eh bien, ça tombe bien. Profitez dans quelques instants à 20h pile de Rémi Marceau. Il refait l'info pour nous avec ses plus belles imitations. Et tout de suite, c'est Antonia de Redinger que nous avons le plaisir d'accueillir une nouvelle star du rire tout de suite.
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3: Salut Dédé, ça va? Tranquille, c'est bon, non, c'est bon, ça va, je me mets en terrasse.
4: Oh putain!
3: La sortie, la calandre, hein? Oh putain! Alors lustré par choc! Il y a des chromes, quoi! Hein? Attends, moi j'ai pas les couilles, tu crois que moi j'ai pas les couilles? Marié, marié, attends, c'est bon, ça va, oh! Moi je vais te dire, tant qu'il y a gazon, il y a match, hein! Attends, c'est bon, tranquille, tu vas voir la terrasse, c'est dans ma poche. Papa, papa, papa, là! Oh putain, c'est pas la pitchoulive. Excusez-moi, mademoiselle, je vois que j'ai malencontreusement attiré votre attention. Voilà, je me permets, parce que voilà, je vous vois comme ça, là, je me dis, franchement, vous êtes une belle femme, hein? Alors ça fait plaisir, hein, à entendre, je veux dire. Hein. Non, parce que franchement, je vous dis, vous êtes vraiment une belle femme. Hein. Une belle, belle, belle, belle femme. Hein. Non, parce que je veux dire, voilà, dans le sud, des belles, il y en a, hein, mais bon, avec le soleil, elle crame, quoi. Alors que vous, ça se voit que vous êtes resté au congélateur. Vous êtes un peu le Captain Igloo de la terrasse. En plus de ça, il y a tout qui est bien rangé, je veux dire, au bon endroit, quoi. Comme une commode Ikea. Knout. Vous êtes une belle femme, hein. Franchement. Puis alors, je m'y connais, hein, bon, parce que bon, je suis dans le cheval, donc... Pas la boucherie, attention, hein, l'élevage. Enfin, je veux dire, je tiens un PMU, quoi, donc voilà, j'ai... Je sais repérer quand je vois une belle croupe, quoi, donc là, vraiment... Il y a du level, hein, il y a du level, hein. En plus de ça, vous faites pas votre âge, hein. Enfin, pas que je sais pas quel âge vous avez, mais enfin, vous faites au moins que l'âge que vous devez avoir dans la réalité sur le... Enfin, voilà, vous faites vraiment bien conservé, quoi, je veux dire, vous êtes... Et vous, juste, vous comprenez, hein, je veux dire, quand je vous parle, je veux dire, non, parce que bon, quand je vous parle, j'ai l'impression que vous comprenez pas ce que je vous dis. Peut-être que vous parlez pas français, peut-être. Vous parlez pas français?
5: Are you American?
3: Portugaise, peut-être, portugaise, hein, voilà. Suédoise, hollandaise, chinoise, non. Non, j'aurais dit pas chinoise, pas africaine, parce que bon, je suis physionomiste quand même. Donc, voilà. Vous buvez quoi, là?
5: Earl Grey, Earl Grey. 50 nuances d'Earl Grey.
3: J'aime la littérature, donc voilà, quoi. Hein, voilà, mais bon, c'est bon, je vous importune pas plus longtemps, parce que je vois que, voilà, je vous embête, et puis j'ai pas envie de devenir invasif, donc voilà, c'est juste que moi, je me permets, voilà, c'est juste parce que je vois comme ça, là, et moi, je trouve la solitude, c'est terrible, quoi, je veux dire, hein, sur... Surtout quand on est tout seul, quoi, hein, je veux dire, hein. Moi, je m'appelle Pascal. Et vous voulez pas me dire comment vous appelez, hein? Comment vous appelez? Bernard. Vous appelez Bernard? Eh bien, franchement, Bernard, vous êtes une belle femme, hein?

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2: Sur la tête de ma mère, comment ça te fait plaisir, s'il vous plaît. c'est un vieux monsieur, il est tout tremblotant comme ça, il tremblote comme ça, et il est assis sur un banc. Et puis d'un seul coup, il y a un petit jeune qui arrive comme ça, et il a un Walkman sur la tête avec son casque, et puis il écoute comme ça, et puis lui aussi, il est tout comme ça, il tremblote comme ça aussi, tout pareil. Alors le vieux, il se tourne vers lui, il dit mais dis-moi pas, c'est pas vrai! C'est Parkinson! Et là, le jeune, il fait non, c'est Michael Jackson!
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2: Bonsoir La Réunion, bienvenue à toutes et bienvenue à tous. Vous êtes dans le meilleur du rire. Tous les soirs sur Rire et Chanson, le MDR, c'est de 19h à 22h. Aux côtés des plus grands noms de l'humour, aux côtés des nouvelles stars du rire et bien sûr de tous vos rendez-vous quotidiens. Ne loupez pas, à la demi-heure, l'imposture de Jean-Yves Lafesse. Dans quelques instants, on aura le plaisir de retrouver Titoff sur la grande scène du rire. Et pour bien démarrer cette nouvelle heure ensemble, à 20h tout de suite, voici Rémi Marceau.
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0: T'as bien ramé, oui.
1: Très très bon.
0: Laurent Ruquier, ouais, bonjour.
2: Une petite blague.
0: Alors allez-y.
2: Que font les annonceurs pour qu'on voit leur publicité pour le second match de l'équipe de France à la Coupe du Monde?
0: Ouais.
2: Irak. Irak.
0: Ah oui, Irak. Merci Laurent. Monsieur Chauscat, bonjour.
3: Bonjour, cher. Habituellement, quand une audience à majorité masculine regarde un programme à partir de 23h et jusqu'à 3h du matin, c'est pas le lundi soir, c'est pas sur M6. Plutôt Canal Plus le premier samedi du mois. Enfin, il paraît.
0: Oui.
3: C'est ce qu'on m'a dit.
0: Oui.
3: C'est un ami.
0: C'est ce qu'on m'a raconté aussi.
3: C'est ce qu'on vous a raconté aussi.
4: Salut, c'est Arthur.
0: Salut Arthur.
4: Le match à 23h, là, c'est à cause du décalage horaire ou pas, là? Parce que c'est pas les émissions de Cyril Hanouna qui finissent de plus en plus, là? Non, c'est pas ça.
0: Non, c'est pas ça.
4: Tant pis, c'était l'occasion pour moi de redire du bien de mon ami Cyril.
0: Bien sûr, Arthur.
4: Ce qui est bien avec le match très tard comme ça, c'est que t'as pas besoin de demander à tes collègues de boulot s'ils ont regardé le match. T'as juste à. C'est vrai, tu vois s'ils ont des cernes sous les yeux et tu sais s'ils ont vu le match ou pas. Bon, il y a des exceptions, attention. Si ce matin, tu regardes Bruno Robles avec ses 30 ans de matinale, on pourrait croire qu'il a regardé le match alors qu'il en a rien à foutre.
0: Monsieur Bayrou,
5: laissez-moi parler. Donc, je résume juste la situation. Vendredi, samedi, week-end.
0: Ouais.
5: Dimanche soir, fête de la musique.
0: Ouais.
5: Lundi soir, match de l'équipe de France jusqu'à 3h du matin.
0: Oui.
5: Donc, après, on vient me dire que les Français, c'est pas des branleurs. Bande de flemmards. M'en fous, je suis plus premier.
0: Vous plus premier ministre, on a vu. C'était hier la 100e sélection de Kylian Mbappé qu'il a pu d'ailleurs célébrer de la meilleure des manières. Auteur une nouvelle fois d'un doublé.
6: Bonjour Bruno.
0: Kylian Mbappé, bonjour.
6: Voilà, pour ma 100e sélection, j'ai décidé de marquer le coup. J'ai une idée pour qu'on se souvienne de ce match. Bon, le répétez pas parce que c'est exceptionnel, ça se reproduira pas.
7: Mmh.
6: Voilà, hier, pour mon 100e match, à un moment donné, je suis revenu en défense.
7: Ne répétez pas.
0: On répète pas. Surtout pas moi. On va rester dans le football avec des propos polémiques de la journaliste de l'équipe TV, France Piron, qui a fustigé la décision d'un joueur belge, Jérémy Doku, de quitter la sélection pour assister à la naissance de son enfant. Le groupe, l'équipe, a indiqué d'ailleurs se désolidariser des propos de la journaliste.
7: Monsieur Robles.
0: Oui, monsieur Delvilliers.
7: C'est vrai, elle a tort, la femelle. Enfin, la journaliste. Elle a dit que l'homme à l'accouchement avait un rôle de figurant. Ce qui est faux, évidemment. C'est pas seulement à l'accouchement, c'est jusqu'au 18 ans de l'individu. C'est pas quand même à lui de s'occuper de le nettoyer. De le faire. En tout cas, il est figurant jusqu'au bout.
8: Oh.
7: Vous n'êtes pas d'accord, monsieur Robles?
8: Non.
7: C'est vrai que je ne suis pas sur CNews.
0: En
7: plus, une Coupe du Monde, c'est tous les 4 ans, alors qu'un accouchement, ça peut arriver tous les ans. Mais enfin, si vous êtes monogame, si vous êtes polygame, ça peut être plus souvent que ça.
8: Oh.
0: On en parle aussi chez Pascal Pro,
9: évidemment,
0: décidément.
9: Bruno Robles, c'est évidemment choquant, ce genre de propos ne devrait malheureusement jamais arriver. Après, on a pris des risques, enfin intervenir des femmes pour parler football.
8: Non mais...
9: Faut-il vraiment s'étonner que soient tenus des propos inacceptables?
0: Je pose la question. Bah oui, bien sûr.
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2: C'est en pleine nuit, vers les 2-3 heures du matin, on dirait que la télé elle monte le son toute seule. Vous avez, chaque fois c'est le même générique qui me réveille, moi je dors comme ça. Je dors comme ça et dès que ça fait. Histoire naturelle. Moi je suis en pleine nuit, je me réveille, je dis qu'est-ce que c'est ça. Alors histoire naturelle, en général cette émission elle commence toujours par un beau panoramique comme ça sur la forêt, comme ça les montagnes, le fleuve, comme ça c'est beau, comme ça fait. Après en général il passe à un gros plan, ça, en général il y a un chasseur ou un pêcheur qui arrive, c'est souvent un chasseur, ça, il est bien filmé en gros plan, ça toi tu es la moitié endormi, je dis qu'est-ce que c'est ça. Et lui il arrive en pleine nuit, vous avez 2-3 heures matin, il arrive, comme ça bien gros plan, c'est-à-dire comme ça. Steph, c'est un pompier, mon qu'il est encore celui-là. Toi, tu l'as, tu veux le trouver, ce chien. Steph, assis couché, pas bouger debout, assis couché, dans la pavate à ton papa, dans la pavate à ton papa, le bâton va chercher le bâton, pas bouger debout, assis couché, le lapin qui n'a pas fait l'arrêt, pas bouger debout, assis couché, dans la pavate à ton papa, dans la pavate à ton papa. Il comprend tout. Ça, c'est Steph, ça, c'est mon meilleur ami. Ça, c'est mon meilleur ami, ça. Ça, c'est Steph. C'est mon meilleur ami. Moi, c'est son meilleur ami. Lui, c'est mon meilleur ami. On a les mêmes idées sur la vie. Manger, dormir, caguer, chasser. J'adore ça, moi, chasse. Et là, vous avez bien filmé en gros plan, ça y est. Et il y a des moments de l'interview, je sais pas pourquoi, d'un coup, on comprend plus rien à ce qu'il raconte. Alors, au début, ça part bien, vous avez là, dans la forêt. Bon. Écoutez, je suis médecin, ainsi que député maire de Boignac. J'aime ma région avant tout parce que d'un coup ça part mon nez, mon nez. Le joli bosquet pour la Picasso. Qu'est-ce qu'il raconte? Je suis le maire de Boignac, j'adore ma région, ma gagne, non, ma gagne, ma gagne. On dit comme ça, non, non, non, non, non, pam, pas bouger. Les belles vignes pour le diable. J'adore ma région, mais c'est normal. Le bel est un bon le canard. Il y a des moustiques, les enfants sont contents, et comme on dit chez nous, vas-y donc voir où là, c'est un mouton. Allez, bon. J'adore ma région, je suis un amoureux de la nature. Et je pense profondément que la chasse ne fait aucun mal aux animaux. Je pense même sincèrement que ça leur fait du bien. Ça met un peu de piquant dans leur vie. Puis attention, le lapin est très joueur. Il adore creuser des petits trous dans la terre, jouer à cache-cache, et nous souvent on les trouve. J'adore ma région, j'adore repartir le matin très tôt, c'est l'aube, c'est beau. Steph, il fait caca, moi je mange une sandwich. Et là, d'un coup, il a passé un petit chauffeur dans la prairie, comme ça, à côté de là, comme ça. Chut, attention! Oh là là, le petit chauffeur dans la prairie, il est magnifique! Ok, il est beau, on dirait Bambi! Oh là là, c'est magnifique! Qu'est-ce que c'est beau! J'adore la nature! Qu'est-ce que c'est magnifique! Oh là là! Si on arrive à s'approcher, je vais l'exploser! J'ai mis une rangée de pièges en quinco sur la clairière, est-ce que pas s'échapper? Vous venez avec moi, on se cache dans le buisson, vous allez le suivre avec les caméras et tout, vous allez dans la forêt, vous allez là, il va se cacher derrière le buisson, vous allez là, vous allez, pas bouger, c'est pas bouger, ça. Je vais vous apprendre à faire le cri de son papa et sa maman. Vous attrapez, vous allez la langue. Et après, il passe au plan de Bambi dans la prairie comme ça. Oh, bah, tu me cacher. Oh, moi, mon papa et ma maman. Oh, où qu'ils sont?
3: Viens par ici, Bambi. Viens, je suis dans le buisson, viens. Viens, Bambi, viens, il y a ta maman aussi.
4: Oui, oui, Bambi, viens, viens, c'est ta maman, viens. Viens, je te fais une sandwich, viens.
3: En plus, ma maman me fait une sandwich.
4: Tiens, c'est où j'ai la fougère.
2: Chaque mise au piège est là.
4: Viens, viens.
2: Mais là, c'est Bambi qui crie. Là, le chasseur sort du buisson en me disant j'aime profiter de mon matinage, j'aime la nature, venez avec moi. Vous voyez là, il ne peut plus bouger, là. C'est magnifique. Je prends mon fusil, comme ça, bien collé à la joue, comme ça, je tire, bon là, j'ai raté. Je m'en fous, j'en prends plein de balles. J'ai plus de bras, j'ai pas mon physique. Mais... c'est pour pas qu'il souffre. Un mot de la fin, oui. Je suis le maire de Boignac. Je pense que mon bonsoir à tous. Et là, pam, pam, pam, pam, pam, pam, pam.
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5: Le meilleur du rire, comme vous l'entendez, une émission qui porte bien son nom. C'était Titoff à l'instant sur la grande scène de Rire et Chanson. On va rester sur cette bonne lancée avec à accueillir dans quelques instants sur la scène du rire, justement, Elise et Moon. Avec à l'admirer aussi à ne pas louper votre imposture de Jean-Yves Lafesse, votre rendez-vous quotidien et exclusif. Mais tout de suite, eh bien, ce sont de nouvelles stars du rire que nous retrouvons qui portent très bien leur nom. Voici les Glandeurs Nature sur Rire et Chanson.
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6: Donc voilà, si vous êtes ici, c'est que vous avez choisi la carrière de pompier. Voilà.
7: Ah, c'est là qu'on leur fait passer les tests.
6: Voilà, et c'est là qu'on va voir ceux qu'on bossait à l'école. Hein.
7: Nous, on est restés longtemps à l'école.
6: Exact.
7: 3 ans 6e, 3 ans 5e, 3 ans 4e.
6: Bon, on va faire l'appel, ça c'est très important. Silence dans les rangs quand je fais l'appel. Bon. Alors, Bichoco.
7: Présent.
6: Bon, tout le monde est là, on peut commencer. T'as quel âge?
7: Eh bien, ça dépend des années.
6: Oui, c'est ça.
7: Ça change tout le temps.
6: Il y a un mouvement planétaire.
7: Ah, mais d'une année sur l'autre, j'ai mis
6: oui, j'avais lu ça dans Science et Vie. Oui, d'accord. T'as des hobbies?
7: Ouais, Obi-Wan Kenobi, je connais le gars de Star Wars, je peux t'en parler pendant des heures.
6: Non, des hobbies, je sais pas, la plongée sous-marine, les dominos, les échecs.
7: Oui, les échecs, j'en ai eu des échecs. L'école, les femmes, le boulot.
6: Ça va. Il n'y a rien marqué à niveau d'études, c'est normal?
7: Qui ça?
6: Oui, donc c'est normal. Formation et diplôme.
7: Où ça?
6: D'accord, normal. Expérience professionnelle, je vois que t'as été PDG.
7: Tout à fait, j'étais PDG, ouais.
6: Toi, t'as été PDG.
7: PDG, porteur de gâteaux.
6: Ah, porteur de gâteaux. Ils sont pas tous arrivés, les gâteaux. Hein. Puis, Choco, au vu de ton CV, je crois que le point fort chez toi, c'est les épreuves intellectuelles.
7: Ouais, tout le monde me le dit.
6: Oui, parce que t'es vif, t'as quelque chose de vif.
7: J'ai toujours été vif.
6: Alors, pour cette épreuve, Choco, j'ai besoin que tu fasses le vide dans ta tête.
7: Ça y est.
6: T'as fait le vide, là?
7: Ouais.
6: Toi, t'es bon dans le vide.
7: Ça me connaît, le vide.
6: Alors, on attaque culture générale, hein, l'histoire avec un grand I. Donc, on y va, c'est parti. Alors, première question. Qui a pris la Bastille?
7: Alors là, c'est pas moi, hein. Moi, j'ai touché à rien. J'étais là, j'ai touché à rien.
6: Je sais que c'est pas à toi.
7: Non, faut pas me mettre ça sur le dos.
6: Non, je sais que c'est pas à toi. C'est pas con, non.
7: J'ai rien.
6: Con. Ceux qui ont pris la Bastille, c'était des...
7: Je sais rien, des enculés.
6: Non. Les mecs qui ont pris la Bastille.
7: Mais c'est pas la bande d'Arachide de Bagatelle qui a
6: pris. C'est pas la bande d'Arachide qui a pris la Bastille.
7: C'est pas les gilets jaunes, ça?
6: Non. Ils sont pas à Bastille, ils sont République, dis pas de conneries.
7: Oh,
6: bon, je t'aide. Ceux qui ont pris la Bastille, c'était des cent.
7: Des cendriers.
6: Non.
7: Mais des cendriers.
6: Non plus, non.
7: Cendrillon.
6: Non.
7: C'est pas cette pétasse de Cendrillon qui a fait
6: non.
7: le coup, là?
6: C'est pas Cendrillon qui a pris la Bastille.
7: Je ne sais rien, c'est difficile.
6: Je t'aide. Ceux qui ont pris la Bastille, c'était les cent.
7: Les sans-papiers.
6: Non. C'était les sans-culottes.
7: Ils se mettent à poil pour prendre la Bastille. Faut pas que ça se passe en hiver.
6: J'en ai connu des abrutis, mais toi t'es le meilleur.
7: Ça?
6: Ah, toi t'as un. Alors.
7: C'est la première fois qu'on me le dit.
6: Ouais, c'est pas la dernière. Alors, est-ce que tu peux me parler de Jeanne d'Arc?
7: La sœur de Mireille?
6: Non, voilà. La grande sur son cheval, la coupe au bol, Orléans, Jeanne d'Arc.
7: Je connais pas, moi, Jeanne d'Arc.
6: T'as pas bûché Jeanne d'Arc? Bon, bah.
7: Tu m'aurais demandé Napoléon, je te parlais de la bataille de Waterpolo, ça je connais.
6: Mais je t'en parle pas. Alors, est-ce que tu peux me citer un grand dirigeant russe?
7: Ouais, Lennon.
6: Non, Lénine. Un autre?
7: Stallone.
6: Non, Staline.
7: Merde.
6: Une phrase de faute.
7: Viens. Pas tombé loin.
6: À une moustache prête, t'étais bon. Bon, je te mets un demi-point. C'est quoi pour toi un dictateur?
7: C'est mauvais.
6: Mais mauvais?
7: Ah, mais c'est mauvais. C'est le gars qui t'oblige à faire des dictées.
6: Oui, c'est pas bon.
7: C'est
6: pas.
7: Dégueulasse.
6: Alors, après l'histoire, c'est là?
7: Géo.
6: On rentre dans la géo. Alors, Lille, c'est quel département,
7: Lille? Lille, c'est le département du pôle Nord.
6: Non.
7: Pôle emploi.
6: Pôle emploi, voilà. Fais gaffe. Tu fais gaffe à ça, fais gaffe, hein. T'es noté, fais gaffe, hein, c'est important. T'étais bon en matière scientifique, t'étais matheux.
7: Moi, je me demande.
6: Tu touchais ta bille, quoi. Alors, c'est quoi pour toi un triangle?
7: Un triangle, c'est un carré à qui manque un côté.
6: Voilà. Voilà qui m'intéresse. Je suis épaté par la qualité de tes réponses.
7: Tout le monde me le dit.
6: En français, t'étais bon à l'école?
7: Parmi les meilleurs.
6: Les profs de français?
7: Ah, j'étais parmi les meilleurs. C'est pas moi qui le dis, c'est la prof de français. Elle a convoqué mes parents pour leur dire.
6: Ah bon?
7: En 20 ans de carrière, j'ai jamais vu un élève comme ça.
6: C'est un beau compliment qu'elle a pu te faire.
7: Elle le disait pas à tout le monde.
6: Ah, je veux bien le croire.
7: Après moi, elle a arrêté l'enseignement.
6: Ah bon? Ah merde, elle est partie en maison de retraite?
7: En maison de repos.

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2: Michel. Michel.
3: M-I-C-H-E-L.
2: M'entends pas, c'est bon ou quoi? Michel, c'est moi. M-O-Y. Michel.
3: Oui.
2: Venez, il faut que je vous parle, Michel.
3: Oui, un catimini, oui.
2: Venez, Michel. Dites-moi, Michel, on a un sérieux... Attendez, excusez-moi une seconde.
3: Oui, madame, Jean-Luc à votre service. Que puis-je vous aider?
2: Qu'est-ce que vous cherchez?
3: Un petit tissu, un tissu féminin? Oui, étant vous-même d'origine féminine, je crois. Oui, oui.
2: Qu'est-ce que nous pouvons vous proposer? Un cardigan trois quarts souple, un demi-tweed, un tissu écossais espagnol, comme vous voulez.
3: Faites voir, madame, bougez un petit peu, bougez. Je veux vous voir bouger dans l'espace, comme ça, bougez, bougez. Détendez. Allez, roulez, si vous voulez.
2: Qu'est-ce qu'elle fait comme taille, la dame? 44.
3: Un 38?
2: Ah, c'est pas pour vous, alors?
3: Si. Ah, quand même.
4: Bon, Abdelhassan, oui, vous vous occupez de la menteuse, de la dame. Ah.
2: Venez, Michel. On va se mettre en cabinet.
3: C'est mignon, cette petite liquette, là, que vous portez, un petit jet. Ça vous va bien, la liquette? La jaquette aussi, c'est bien, hein?
2: C'est quoi? C'est du coton de bœuf? La laine de poule?
3: Faites voir, bougez un petit peu, Michel, je vous vois.
2: Ça vous va bien, ce petit cycliste, là? En poutre apparente.
5: Il y a l'air d'y avoir du monde, là-dessous. T'as bien un petit tour du propriétaire, moi? Non?
2: Hein? Ah bon, attends, tu vas voir tout à l'heure. On va passer la casserole.
3: Dites-moi, Michel, si j'étais sur les pouvoirs de manière privatisée, c'est concernant un problème grave.
6: Je vous annonce, Michel, en toute solennité, que nous avons été victimes au magasin d'un vol.
4: Une dérobade, une rapine, une volade, appelez ça comme vous voulez, vous avez un petit billet.
6: Oh, trois fois rien!
4: Un petit billet de 15 000 balles, quand même. Ah ben, je vous ferais croire que la patronne était furieuse.
3: J'ai dit, écoutez, Gérard, calmez-vous.
4: On va trouver la solution, mais il était complètement fou, hein. Il était sur un monde complètement hystérique. Il était là, 15 000 balles, 15 000 balles. Il griffait le vide, comme ça, je l'appelle mon petit tigre. Il griffait. C'est jeté à quatre pattes, là, sur le grand canapé en cuir qu'on avait ramené de Suède. Oui, de chez Ikea, bon. Eh ben, nous l'a griffé de l'eau, là. 15 000 balles, 15 000 balles.
2: Ben, ça s'est passé, Michel, juste avant vos vacances.
3: C'était bien, Tahiti.
2: Oh, ben, on a tout de suite pensé à Abdelhassan, hein. Notez qu'on aurait pu lui mettre sur le dos, hein, étant originaire de Maghrébie.
3: Ça va, Abdelhassan, ça se passe bien. Non, mais c'est pas lui, non, parfaitement honnête.
2: Alors, ben, il reste vous et moi.
4: Attention, Michel, ça peut très bien être moi, hein.
2: Enfin, si c'était moi, je le saurais, hein. Je me serais vu sur les caméras de surveillance.
3: Vous savez pas que...
2: C'est du noir et blanc, mais vous passez bien l'image, hein.
4: Vous pourriez faire du cinéma au lieu de faire de la prison. Oh, dis donc, oh! Montez pas sur... Regardez là, celle-là, là, oh! Montez pas sur vos escargots, là, hein! Et puis me regardez pas sur ce petit ton-là, vous me donnez la chair de moule, là. Attention, hein. C'est pas moi, j'étais pas là, je gonflais des ballons pour la Gay Pride. Voilà.
2: Parce qu'on a visionné la cassette avec la patronne. Notamment la séquence des toilettes, Michel. Et je peux vous dire que c'est pas joli joli ce que vous faites.
4: Moi, j'attends d'être chez moi pour me tripoter le pinceau. Comment ça, votre intimité, dis donc? Vous savez très bien que l'intimité des autres s'arrête là où celle des autres s'arrête. Bon, ça va, hein? Et faites pas votre fanfaron parce qu'à fanfaron, fanfaron et demi. Et n'élevez pas le ton, on a des clientes. Oui, qu'est-ce que tu veux, toi? Qu'est-ce que vous voulez, pardon? Oui, eh ben, les t-shirts Moby Dick sont à droite. Voilà.
2: Non, Michel, je vous avoue que dans cette affaire, nous sommes quasiment dans une enquête policière. J'espère que tu es un bon avocat. Sache que tout ce que tu diras pourra être dit contre toi. Voilà, c'est fait. Non, Michel, je vous le dis de but en blanc. Je vous aime beaucoup. Je suis très embêté dans cette affaire. Soit je vous fais mettre en prison, soit c'est moi qui vous mets tout court.

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4: Et bienvenue dans la radio du rire. Bonsoir à toutes, bonsoir à tous. Très heureux de vous retrouver sur Rire et Chanson. Ensemble jusqu'à 22h pour le MDR, le meilleur du rire. Donc forcément, on profite des meilleurs. Les Vamps débarquent dans quelques instants sur la grande scène du rire. Et tout de suite, c'est votre rendez-vous quotidien exclusif. L'imposture de Jean-Yves Lafesse, où on va parler de vidangeage de piscine. Tenez, écoutez ça.
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6: Oui, allô ?
7: Allô ?
6: Bonjour.
7: Bonjour, madame. Madame L...
6: Oui ?
7: Ah, très bien, bonjour, madame, c'est la compagnie des eaux à l'appareil. Nous vous appelons parce qu'il y a eu un petit problème, je ne sais pas si vous l'avez remarqué en tirant de l'eau.
6: Ah non, j'ai pas fait attention.
7: Bon, écoutez, on a fait un petit problème à la compagnie des eaux, je vais vous expliquer, c'est pas très grave, hein.
6: Oui.
7: Vous savez, la piscine municipale qui se trouve...
6: Là-haut, à côté de la gare.
7: Vous voyez où est la piscine.
6: D'accord.
7: Bon. On devait la nettoyer par le vide, c'est-à-dire évacuer l'eau de la piscine.
6: Oui.
7: Il y a quand même pas loin d'un million de mètres cubes d'eau. Et le raccordement a été fait sur un raccordement de particuliers. Et c'est l'eau de la piscine qui va s'évacuer chez vous, là.
6: Par le robinet ?
7: Par le robinet, oui, pendant une dizaine de jours.
6: Ouais, qu'est-ce que je fais ?
7: Bah, écoutez, je vais vous passer l'ingénieur qui est en charge de ce raccordement, madame. Hein.
6: Oui.
7: Merci.
8: Allô ?
6: Oui.
8: Bonjour, madame.
6: Bonjour, monsieur.
8: Monsieur Robert Ledoux, ingénieur à la Compagnie Générale des Eaux à l'appareil. Alors, on est désolé, hein, vous avez compris le problème.
6: Je n'ai pas été inondé.
8: Non, voilà ce qu'on va faire. Ben non, mais vous allez avoir un petit souci quand même. Hein.
6: Ah bon ?
8: Oui, il y a un million de mètres cubes d'eau.
6: Ouf.
8: Et ça va couler pendant 10 jours.
6: Attendez, on sonne à la portée. Pardon, excusez-moi.
8: Normalement, ça doit être des gars de chez nous. Hein.
6: Ah bon ? Attendez, alors j'ouvre. Hein.
7: Oui. Elle n'a pas bien évalué le sinistre, hein, je crois.
8: Ben, on va l'aider à évaluer, oui.
6: Allô ?
8: Allô ?
6: C'est pas vos gars, hein, parce que là, c'est monsieur qui vient m'arranger le courant, là. Mmh. Mais alors, c'est pas ce que vous me disiez, là.
8: Alors, écoutez, madame, ce qui va se passer est malheureusement un peu encombrant pour vous, parce que l'eau ne va pas s'écouler par l'évier.
6: Et par où ?
8: Eh ben, elle va passer par votre robinet, mais dessous, il va falloir que vous nous aidiez pour l'évacuer.
6: Et comment ?
8: Est-ce que vous avez des bassines ou des seaux d'eau ?
6: Ben, j'ai une bassine, oui, et un seau.
8: Combien de litres fait cette bassine ?
6: Bon, je ne sais pas, à peu près, la bassine, elle doit faire 3 ou 4 litres, je ne sais pas.
8: Bon. Alors, il va falloir les mettre sous votre robinet pendant 10 jours. Et
6: ah bon ?
8: Ils vont, à chaque fois que la bassine ou le seau sera rempli, vous le sortez.
6: Je le sors, mais je le...
8: Vous le videz dehors ?
6: Dehors ?
8: Hein, il faut environ... Attendez, je fais des calculs, vous permettez ?
6: Oui.
8: Vous me dites qu'elle fait combien la bassine ?
6: À peu près 3 litres ou 4 litres, j'ai un plat comme ça.
8: Bon, ben 3 ou 4 litres.
6: Oui.
8: Donc il faut environ une minute pour que ça se remplisse.
6: Là, je ne pourrais pas partir de la maison, moi.
8: Ah ben non, pendant 10 jours, vous ne pouvez pas sortir, bien entendu.
6: Mais dites, maman, alors la nuit, qu'est-ce que je vais passer ? Combien vous me dites ça ? Combien il faut le vider ?
8: Il y a 1 million de mètres cubes. Il faut 10 jours.
6: Mais alors, je ne dormirai pas de 10 jours, là, à vider les seaux ?
8: Bah, madame, là, vous nous compliquez le travail, hein. Nous, on essaie de réparer l'erreur, hein.
6: Mais je vais pas me lever. Quand je dors, moi, je dors. Je vais pas me lever pour regarder la bassine. Comme vous allez venir de me dire, mais dites, ça va pas, hein.
8: Madame, est-ce que vous pouvez fractionner votre sommeil?
6: Comment voulez-vous que je fractionne mon sommeil? Je vais être inondée, moi.
8: Ben non, si vous vous réveillez, si vous...
6: Écoutez, monsieur, il y a une concierge dans la maison, là. Hein.
8: Ah ben, vous pouvez lui demander si elle peut, alternativement avec vous, faire des tours de garde la nuit, à ce moment-là, toutes les 4 heures.
6: Non, non, mais moi, je veux pas cette bonne femme dans chez moi, hein. Moi, je veux être tranquille, hein.
8: Alors, je vois pas de solution, hein. Il faudra mettre un réveil, puis toutes les 3-4 minutes, ben, vous réveillez, puis vous endormir. Qu'est-ce que vous voulez que je vous dise ?
6: Mais vous voulez que je... Mais non, mais vous plaisantez.
8: Ben, madame, si je voulais plaisanter, je ne vous aurais pas appelé.
6: Vous voulez que je m'endorme pour 3 ou 4 minutes ?
8: Ben, écoutez, madame, peut-être qu'en 10 jours, vous arriverez à trouver la cadence. Excusez-moi, mais je vois pas d'autre solution, hein.
6: Mais moi, je vais partir de là. Qu'est-ce que vous voulez que je fasse ? Comment voulez-vous que je fasse ?
8: Écoutez, est-ce qu'il y a quelqu'un qui peut vous donner un coup de main ?
6: Qui voulez-vous qui me donne un coup de main ?
8: Le monsieur, là, qui est venu chez vous, là.
6: Mais dites, c'est ça va pas, la tête.
8: C'est quelqu'un de votre famille ?
6: Non, c'est un ouvrier qui arrange l'électricité, c'est tout, et il va repartir, il va...
8: Écoutez, est-ce que vous pouvez me le passer ? Éventuellement, peut-être que...
6: Mais vous voulez qu'il reste chez moi, ce bonhomme ?
8: Pourquoi ? Il y a un problème, madame ?
6: Bon,
9: Allô ?
8: Oui, bonjour, monsieur.
9: Monsieur, excusez-moi, alors tu sais, vous n'avez pas le personnel, parce que moi je suis un ouvrier, bon, moi je vais faire ma réparation, et puis je m'en vais, moi je ne peux pas suivre les gens comme ça, là. Hein.
8: Est-ce que vous pouvez rester ? pendant 10 jours, c'est cette dame.
9: Et pardon
8: vous, est-ce que vous pouvez passer 10 jours
9: Non.
6: Non, mais il a sa famille, il a ses enfants.
9: C'est sûr, et moi j'ai...
6: Moi je veux pas non plus me lever chaque temps 4 minutes à l'année pour verser une bassine. Ce problème, c'est un problème de dengue, vous entendez, de dengue. Écoutez, monsieur, vous voulez pas que je prenne monsieur chez moi toute la nuit, là, non, mais...
8: Pourquoi, madame, expliquez-moi.
6: Vous n'avez qu'à venir, vous.
8: Bah, écoutez, avec plaisir, si vous me le demandez avec tant d'assistance. De la place, vous prenez ma place, je me rends à Saint-Afrique.
6: Mais vous, vous savez que vous êtes...
7: Allô?
6: Allô?
7: Oui, nous sommes à Rodez. Le patron est parti pour se rendre chez vous. Il paraît que vous l'hébergez?
6: Non. Dites, quand même, ça va pas, la tête,
0: La fesse, c'est un gros salaud.
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2: Ça fait 3 jours que vous êtes sur votre Lego. Bah attendez, faut introduire le Jacques dans le mic. Vous pouvez rester poli quand même, non? Bah j'essaye d'y faire marcher, hein. Non mais vous rêvez, ma pauvre Lucienne. Vous qui savez même pas faire la différence entre un autocuiseur et une tondeuse. Oh, mais arrêtez, Gisèle-là, vous m'embrouillez.
3: Ah oui, ben...
2: En attendant, vous estrimez sur un machin, vous savez même pas quoi que ça sert.
4: Reliez le singe au commutateur off-line.
2: C'est intéressant, votre conversation, en ce moment, hein. Bon, ben bon, je porte ça à fiche, hein. Faut que j'aille voir Mme Janssen et Mme Simonet. Eh, c'est que... Une semaine de potin en retard, ça se rattrape en 5 minutes, hein. Tiens, pendant que je serai pas là, vous en profiterez pour faire ma chambre et finir la vaisselle, ça vous occupera, hein. Puis dites, faudra quand même penser à remplir les placards à provisions, y'a plus rien à manger. C'est moi ce que j'en lis, hein.
4: Bon, où que j'en étais, moi? Ah oui. L'impute.
5: Oh là là! J'ai dû faire un faux contact, puis y'a tout qui s'allume.
4: Oh là là! Tout doux! Gentil, hein? Bon, ben moi j'y touche plus. Sa chambre, la vaisselle, les courses, et puis quoi encore? Mais j'en ai assez de faire la bonne pour cette feignante qui est même pas fichue de faire son lit. Oh, mais moi je vais le dire, Gisèle, vous êtes une grosse empotée. Feignasse. Exploitateuse. Et avec votre gros derrière qui sert qu'à s'asseoir dessus, vous faites que dire du mal. Et ben si ça continue comme ça, je vous préviens que...
2: Eh ben vous venez pas. Empoté, feignasse, et puis quoi encore?
4: Ben... Vous étiez pas... partie?
2: Si, j'étais partie. Tiens, j'étais même déjà assise dans la cuisine à Mme Janssen quand je vous ai entendu dire vos méchancetés dans le poste.
4: Quel poste?
2: Ben, la TSF à Mme Janssen, tiens! On entend tout depuis chez elle, figurez-vous! Tiens, ben, je vais vous montrer! Allô, allô? Une annonce pour Mme Janssen? Dites voir, là, pendant que j'étais chez vous, que vous prépariez la tisane. Eh ben, j'ai pris le bocal où vous cachez vos économies, dans le buffet. Vous allez voir, elle va pas être longue à réagir. Allô? Oui, Mme Janssen, oui. Non, c'est une blague, hein. On rigole. Hein? Que je vous les rende quand même? Mais enfin, je vous dis que je vous les ai pas prises, vos économies, c'est une blague. On rigole. Hein, Lucienne, qu'on rigole. Allez-y, rigolez, vous. Ben, vous voyez bien? Non, non, mais dites donc, oh! Je vais quand même pas risquer la prison pour 1237 francs non plus, eh! Eh ben, si vous avez reconté, c'est que je les ai pas. Oui, ben, c'est ça, cachez-les où vous voulez, oui. Voilà, c'est ça, oui. Allez, à plus tard, Mme Janssen.
4: Mais alors, elle a tout entendu?
2: Oui, bah taisez-vous, elle entend encore!
3: C'est bien simple, hein? Tout ça, c'est de la faute à vos bricolages, et puis c'est tout.
4: Mais j'ai juste appuyé sur un bouton, puis ça a fait comme un bip.
3: Quelle est bête, celle-ci, hein? Vous avez pas compris tous vos bidules? C'est une affaire de panoplie de speakerine. Vous causez dans le bazar et ça s'entend dans la TSF.
4: Mais alors, ça marche?
3: Ça marche, ça cause surtout. Bien, vous allez m'arrêter ça tout de suite, hein? Parce que j'ai pas envie que tous les meubles soient au courant de ma vie privée.
4: Ben, déjà que je sais pas comment j'ai réussi à le faire marcher, alors pour l'arrêter... Là, c'est marqué arrêt off. Hein? Et voilà.
3: Comment vous savez que c'est coupé?
4: Ben, y a qu'à vérifier si elle nous entend toujours.
6: Dites voir, Lucienne. Vous trouvez pas que chez Mme Janssen, c'est une vraie porcherie?
4: Même pire, on y mettrait des cochons qu'on aurait des ennuis avec la SPA.
6: Vous parlez bien de la grippe sous du troisième?
4: Oui, la grosse moche Mme Janssen. Mme Janssen. Ah bon? D'accord.
3: Allô?
0: Alors, c'était pour dire que ses économies, finalement, elle les a cachées dans sa boîte à biscuits.
2: Eh ben c'est bien, comme ça on saura pas où elles sont.

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0: Avec dans la radio du rire, en plus de la musique, forcément tous vos sketchs préférés, tous vos humoristes favoris. De quoi vous faire vibrer en ce mercredi soir, de quoi vous donner le sourire pour terminer la journée. Et pour ça, vous pouvez compter sur la petite blague de fin d'heure qui arrive dans quelques instants, ou encore sur Rémi Voyez tout de suite, une nouvelle star du rire.
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5: Moi j'adore le Père Noël, j'adore la blague du Père Noël, parce que vraiment le Père Noël quand il pense c'est vraiment une blague. C'est toute une génération qui fait une blague à la génération d'après, tu vois. Mais c'est vrai, c'est tous les humains là, on fait croire un truc aux nouveaux humains qui viennent d'arriver qui est pas vrai quoi. Tu sais, eux ils nous font confiance sur tout, et ça nous fait rire que nous hein, parce que eux... Peut-être que je les entends parler entre eux, ils sont là, ouais, j'en ai parlé avec mes parents, donc voilà, en fait la solution était très simple, hein, c'est un vieux monsieur qui habite dans le pôle Nord, qui en une nuit voilà, passe de cheminée en cheminée, et selon un algorithme bon, qui lui est propre, hein, laisse un cadeau en fonction de gentil, pas gentil, mais on est là, mais gros, il a même pas de cheminée, genre, ouais, mais bon, voilà, c'est comme ça, hein. C'est trop marrant. Et après, quand ils sont assez grands, on leur dit quoi. On est là, genre, écoute, Théo, voilà, t'es assez grand, maintenant on peut te le dire. En fait, ce truc du Père Noël, voilà, ça existe pas, quoi. Ils sont genre, ok, chelou, d'accord. Toi et maman aussi, vous mentez tous les deux. Genre, ouais, ouais, tous les deux, ouais. Voilà, d'accord, donc, ok, vous m'avez menti tout le long de ma vie, d'accord, très bien. Vous êtes des gamins, en fait, nous, on est un peu des gamins sur ce coup-là. Non, mais c'est de les rassurer, on leur dit, ouais, mais tu vois, cette blague, voilà, qu'on t'a faite, tu vas pouvoir maintenant, toi aussi, la faire à la génération d'après, tu vois. Et on le fait comme ça, de génération en génération, c'est ouf, ça marche, quoi. Et ça, c'est un truc que j'espère, au plus profond de moi, c'est j'espère que le Père Noël, c'est pas la dernière blague intergénérationnelle, tu vois. J'espère qu'il y en a d'autres après, et que juste là, moi, je suis trop jeune, tu vois, et on me l'a pas encore dit. C'est possible, peut-être que quand j'aurai genre 60 ans, tu vois, il y aura des gens plus vieux que moi qui vont venir me voir et tout ça, et Rémi vient. Je suis là, quoi et tout. Bon, t'es assez grand maintenant, on peut te le dire. Je suis là, mais non, quoi et tout. Bon, Rémi, accroche-toi, hein. C'est un peu choquant, mais. On meurt pas, hein. Oh, c'était ouf, les gars, vraiment, j'ai cru là, putain. T'as la porte qui s'ouvre, mamie, mais non. Comment ça va? Allez, merci, vous étiez adorables, c'était Rémi, merci beaucoup.

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2: C'est une blonde qui a perdu son chien. Et sa copine lui dit, bah écoute, c'est simple, tu mets un avis de recherche avec le nom du chien et son adresse. Et là, la blonde, elle éclate en sanglots. Oh, mais non, mais ça sert à rien, mon chien sait pas lire.
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1: Bienvenue à toutes et bienvenue à tous dans la radio officielle du rire. Un plaisir de vous accompagner, de vous retrouver pour encore une bonne heure jusqu'à 22h puisqu'on est ensemble dans le MDR, le meilleur du rire. C'est donc forcément une émission qui porte bien son nom, ça, sur Rire et Chanson. Et on va vous le prouver avec les plus grands noms de l'humour qui débarquent, Les Inconnus, c'est dans quelques instants, ou encore tout de suite pour bien démarrer cette nouvelle heure ensemble à 21h sur Rire et Chanson et Lyon, en vous souhaitant bien sûr la plus belle soirée possible. Voici Ellie Kakou. Oh
2: yeah, je suis pas grosse. Je suis dilatée. Oui, dilatée, oui. C'est normal quand on a eu 12 enfants comme moi. Et je les ai bien élevés. Et je les ai tous mariés, barakallah. Il reste plus que ma petite fille, fortunée. On a tout essayé, tout. Une fois, on avait trouvé dans la chambre de Milo un livre avec des femmes toutes nues. C'est pas moi qui l'ai vu, c'est Tata Bahlem, moi j'ai rien vu. Hein. J'avais dans ce livre la publicité pour un parfum qui attire les hommes. On dit, ça c'est pour fortuner. On a envoyé l'argent, on a reçu le colis discret, comme ça discret.

Allez, prends un taxi. Paye que tu payes jusqu'à l'hôpital. On arrive à l'hôpital. On la trouve allongée de toute sa masse sur un lit d'hôpital, meurtrie de partout, un tuyau dans le nez. Qu'est-ce que tu vois avec un tuyau dans le nez? Tu te drogues? Je sais pas ce qui m'est arrivé. Je suis sortie dans la rue, je me suis fait attaquer par une meute de chien. Une meute de chien, oui. Le parfum avait viré. Même le parfum n'a pas voulu d'elle, alors. Une fois, oui. Une fois, il est venu avec un chip. Moi, je me suis levée, je dis, monsieur, bienvenue. Que nous vaut le plaisir de votre venue? Il a dit, ben, je voudrais me marier avec la main de votre fille fortunée Farfati. Je dis, oui. Comment vous vous appelez? Il a dit, moi, je m'appelle Jacques Le Gros. Vous n'êtes pas de Tunisie, vous? Il a dit, non, je ne suis pas de Tunisie. Je suis du Pas-de-Calais. C'est Pas-de-Calais. C'est pour aller essayer d'être un Marocain. C'est au nord de la France. Tu montes au ciel et tu descends, tu prends pas ma fille. Fortunée, elle me regardait, elle voulait me fusiller des yeux pour une fois que j'avais l'occasion. J'ai quelle occasion? Qu'est-ce qu'il y a? Qu'est-ce qui te manque? Tu es nourrie, logée, blanchie. Qu'est-ce qui te manque? On peut savoir? Vitieuse. Elle dit, écoute, un jour avec toi et moi à la maison, on va entendre toquer à la porte. Toc, toc, toc. Je dis, Schoon! Qui c'est? Il va dire, c'est Monsieur Cohen. Je dis, oui, Monsieur Cohen, bienvenue. Que nous vaut le plaisir de votre venue? Eh oui, j'en connais qu'une, je vais pas en inventer, non? Il va dire, je voudrais me marier avec Fortuny Sarfati pour l'épouser en bon uniforme. Oui, monsieur Cohen. Oui, je vous la donne. Oui, je vous la marie. Il y a sa valise qui est déjà prête dans le couloir. Tu vas te marier avec lui et tu vas avoir 12 enfants comme mémé. Tu es contente ou pas? Allez, allez, allez, va te coucher, va. T'es jamais contente, celle-là. Va te coucher. Fais la vaisselle en passant, ça va te calmer. Oui, va venir, monsieur Cohen, il va venir. Il va venir. Quand

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2: Et où?
3: Ici. Ici, là, dans la salle de bain, au fond à gauche. Voilà, là, ici, là.
2: Salut.
3: Ça va? Ça va? Et toi, ça va?
2: Ouais. Non, c'est moi, c'est Sankre.
3: Excuse.
2: Ça va?
3: Alors, comment on y va, à la boîte?
2: C'est Virginie qui nous emmène.
3: C'est vrai, non, t'es sûr, elle va pas nous faire genre au dernier moment, j'y vais pas.
2: Non, non, on a un super moral et tout, fais vite, on est vachement à la bourre.
3: D'accord. Pourvu qu'il y ait Jean-Marc à la boîte.
2: En parlant de Jean-Marc, il m'est arrivé un truc, je te raconte pas.
3: Oh, j'aurais bien aimé que tu racontes, moi.
2: Si, je te raconte.
3: Ah, bah alors,
2: c'est qui est-ce qui m'a téléphoné?
3: Qui ça?
2: Jean-Louis. Ah,
3: qui ça?
2: Jean-Louis.
3: Jean-Louis,
2: ouais.
3: Ah, ben lui, il est grave, il a tiré le couche.
2: Oh, ouais.
3: Ah, c'est genre, il sort un truc intelligent, il se retourne voir si c'est pas quelqu'un d'autre qui l'a dit, tu vois.
2: Vraiment, il t'as vu tous les boutons qu'il a sur la gueule, on dirait une calculette, ce mec. Alors tu sais, il me téléphone, il me dit si on allait au cinéma voir Le Grand Bleu.
3: Pff, c'est pas genre, on l'a vu 10 fois à la télé.
2: T'es sûr?
3: Le Grand Bleu avec une chaussure noire?
2: Non, tu sais, c'est Le Grand Bleu avec les fruits de mer, les crustacés,
3: ah,
2: tout ça.
3: Tout, oui.
2: Alors il me dit on va au cinéma, je lui dis non, tu vois.
3: Bien
2: il
3: sûr.
2: Me dit je t'invite, je lui dis oui, tu vois.
3: Bien sûr.
2: Et en sortant du cinéma, il me dit un truc, je te raconte pas.
3: Mais si, j'aurais bien aimé que tu racontes,
2: mais
3: moi.
2: Mais si, je te raconte.
3: Ah, bah alors vas-y, raconte.
2: Il me dit tiens-toi bien, j'ai envie de baiser avec toi.
3: C'est pas vrai.
2: Alors moi je lui dis je baisse pas, je fais l'amour.
3: Bien sûr, et alors?
2: Alors il me dit ok, on fait l'amour tout de suite.
3: Tout de suite, c'est pas vrai alors?
2: Eh ben crois-moi qu'il a attendu qu'on soit dans la voiture. Ça c'est des mecs.
3: Ah ça c'est des mecs.
2: Puis après dans la voiture on a fait des trucs, je te raconte pas.
3: Ah, j'aurais bien aimé que tu racontes.
2: De toute façon je te raconte pas.
3: D'accord. Bon.
2: Ça nous attend peut-être en balance.
3: Oui mais peut-être en balance.
2: Attends 2 secondes.
3: Oui.
2: J'ai encore perdu 2 kilos.
3: Ah, super, mets l'autre pied pour voir. Non, je te l'ai dit, Gisèle, fais le régime Vetvatcher.
2: J'ai déjà fait le régime Vetvatcher.
3: Mais t'as perdu combien?
2: 3000 balles.
3: Salut.
2: Ah, tiens. Salut, tu es prête?
3: Oui.
2: Tu as la voiture?
3: Allons-y.
2: Allons-y, ma coco.
4: Non, n'y va pas!
3: Qu'est-ce qui se passe?
4: Hier soir, je suis allée au New Clips. Ah, bonjour, la honte.
3: Oui.
4: Je m'étais bien habillée, genre un bande de fluo, ceinture fluo et basket de fluo, tu vois. Et il y a une type qui passe à côté de moi et qui dit, tiens, ils ont mis un nouveau lampadaire.
2: Où ça?
4: Mon New Pips.
2: Ils sont graves, les mecs là-bas, ils vont en boîte que pour draguer aussi.
4: Mais moi aussi.
2: Enfin, les mecs là-bas, ils te draguent genre que pour ta poitrine, tu
4: oh,
2: vois.
3: Bah, ils vont pas te draguer pour tes pieds, hein.
2: Ouais, mais enfin, il y a un juste milieu. C'est vrai, c'est vrai. C'est ce qu'on pourrait faire, je
3: oui.
2: pense. On pourrait aller au Macumba, c'est complètement mieux.
3: Ah ben oui.
4: Non, pas le Macumba.
2: Et tu me fais chier. Non, je réfléchis. Oui.
3: On va aller au New Jimmy's, si
2: ouais.
3: tu veux.
4: Mais non, pas le New Jimmy's.
3: Mais pourquoi?
4: Non, bah, tous les mecs, ils veulent pas de moi. Même Maurice, alors qu'il est tout petit, il est bossu et il boit.
3: Tu voudrais pas qu'il soit aveugle, en plus, non?
2: Le New Jimmy's, en plus, c'est gratuit pour les filles.
3: Mais oui, c'est gratuit pour les... Ouais, mais avec sa tronche, elle va payer.
2: Tiens, si tu t'arrangeais un petit peu, ma cocotte, mets-toi un peu de rouge à ongles.
4: Mais j'ai déjà du bleu et du jaune.
2: Mais sur les pieds.
4: Sur les pieds, ça se verra pas.
3: Mais si, tout ça, c'est dans la tête.
2: C'est vachement important, la beauté antérieure. Surtout chez elle, c'est vrai, mais non.
4: Mais ça sert à rien, je suis trop moche. Mais
2: trop... Et honnêtement, moi je serai un mec, je te verrai, ben honnêtement.
4: Oui.
2: Enfin, je suis pas un mec aussi, tu vois. Mais quand tu penses, tu sais, les belles filles, style Brooke Shields, tout ça, quand t'es vieillie, ça.
3: Là, fais-en chier.
2: T'en chies, alors que toi, t'as de la chance, tu bougeras jamais.
3: Jamais.
4: Dites tout ça pour me faire plaisir, hein?
3: Ah non, c'est pas vrai, Virginie, on trouve que tu as du charme.
2: Ouais.
3: Même quelque part, tu as du chien.
4: Oh. Et un lampadaire qui a du chien, ça fait mauvais genre. J'en ai marre, je veux me suicider.
3: Oh non, amène-nous à la boîte d'abord.
4: Je suis trop moche.
2: Mais Virginie, mais arrête comme ça tout le temps de broyer, de te faire des soucis. Mais... Tiens, on a calé la chunga, elle aime bien la chunga, allons-y.
4: Ah oui, elle aime bien la chunga.
3: Ah, non, non, non, pas la chunga, elle est crade. Et
2: comment
3: tout.
2: Ça, elle
3: bah, c'est genre, tu bois pas de verre, t'as l'air con, tu bois un verre, t'as l'air peste. Alors moi, j'y vais pas.
2: Tu rigoles ou quoi? Elle est vachement moderne, l'autre fois, ils ont changé les baffes, l'hyper puissante.
3: Ah, bon,
2: à peine Véronique, elle est entrée, qu'elle a perdu ses verres de contact.
3: Ah, mais si, c'est la chunga où ils ont mis un distributeur de chewing-gum.
4: Où ça?
3: Dans les vaters.
2: Non, c'est pas des chewing-gums, c'est des préservatifs.
3: Je me disais aussi, c'est la première fois que j'arrive à faire une bulle avec le chico.
4: Mais écoutez les filles, on y va que si on va à la Chunga, sinon je reste ici.
3: Ah d'accord,
4: on
3: va à la Chunga.
2: On va à la Chunga. De toute façon, on n'a rien à regretter au New Film, c'est tout le temps des bagarres.
3: Toujours des bagarres, là-bas, c'est vrai.
2: Il paraît qu'hier, le DJ s'est pris un lampadaire à travers la figure. Alors, tu sais...
4: Le lampadaire, c'était moi.
0: Les Inconnus à l'instant dans la radio officielle du Rire.
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0: Et forcément, dans une émission qui s'appelle Le meilleur du rire, il y a de fortes chances qu'on les retrouve de temps en temps, les inconnus. Comme celui qui débarque dans quelques instants. Très drôle. Je vous invite grandement à aller le voir sur ses réseaux. Il est un peu fou. Redouane Arjane, toujours un plaisir de le retrouver. Et il débarque dans quelques petites minutes sur Rire et Chanson Réunion. Avant ça, pour lui chauffer la place, rendez-vous tout de suite avec Sandra Miseau, une nouvelle star du rire. Et ne loupez pas, dans une poignée de minutes, à la demi-heure, l'invité de Julien Schmitt.
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7: Moi je m'appelle Sandra, je suis célibataire par choix, celui des hommes, ouais. Et comme c'est mon choix, je me suis mise sur des sites de rencontres, voilà. Donc Tinder, ça ressemble beaucoup à Shein ou Shine, je sais pas comment vous dites. C'est beaucoup de produits de mauvaise qualité. Force est de constater que souvent on crush sur les mêmes modèles. Puis des fois quand tu l'enfiles, ben ça gratte, ouais. Alors, il y a un truc que j'ai envie sur Shein, qu'on n'a pas sur Tinder, c'est les retours essayages. Voilà. Donc, ça nous servirait, ce serait utile, tu vois. Genre, la photo n'est pas contractuelle au produit. Le produit sent. Taille petit, ouais, il faut nous le dire, ouais. Sinon, pour mettre un maximum de chance de mon côté, je me suis mis sur Fruits. Alors, Fruits, c'est une application où les gens s'envoient des émoticônes fruits. Donc, par exemple, si j'envoie un raisin, ça veut dire pour boire un verre sans se prendre la grappe. Il y a des marketeurs, il faut qu'ils mangent. Si j'envoie une pastèque et je n'invente rien, ça veut dire pour un petit câlin sans pépin. Je te cache pas que le jour où j'envisage sexuellement une pastèque, c'est que c'est moi qui ai un pépin, tu vois. Je suis pas faite pour les sites de rencontres, ça m'embête un peu. La communication me dérange. En ce moment, les publicités, c'est marre d'un salut, ça va ? Marre d'un salut, ça va ? Mais tu veux que le mec, il te dise quoi ? Une énigme en mode père Fouras ? Mon premier ! Ah, une MST ! C'est pas possible. Pareil, Inge, il dit conçu pour être supprimé. J'espère qu'il parle de l'application, pas de moi, tu vois. Il m'est arrivé des dingueries sur les sites de rencontres, mesdames et messieurs, des dingueries. Dans la fois, je rencontre un gars, je fais oh, mais tu es pas le mec des photos ? Il me dit oui, j'ai mis les photos de mon cousin parce qu'il est plus beau que moi. J'ai dit d'accord, mais alors il est où ton cousin ? J'ai dit tu sais quoi, tu vas m'offrir un verre, deux, trois, quatre, jusqu'à que tu lui ressembles. Mesdames et messieurs, il n'y a pas de gens moches, il n'y a que des verres d'alcool trop petits, c'est tout. Il y en a un, il m'a dit je suis en couple à mi-temps. J'ai dit parfait, fous-moi la plainte en complet, voilà. Il m'a supprimé. Il y a des dingueries sur internet. Il y a une question qui revient sans cesse, c'est qu'est-ce que tu cherches ? Moi sur un site de rencontre, la recette du tiramisu. Eh bien, vous savez quoi, Emelon, il me l'a envoyé, t'es tarpin bonne. Je me suis régalée. On est beaucoup sur les sites de rencontres et moi, j'essaie de lui faire de l'humour, tu vois. Et la dernière fois, il y avait un gars, il s'appelait Simba. Je lui dis, salut Simba, je suis désolée pour ton papa. Eh bien, il m'a supprimé aussi. Hein. Il y a un phénomène aussi qui arrive avec les vacances. C'est les mecs qui te disent, salut, je suis de Paris, je suis là pour deux jours. Est-ce que j'ai l'air d'être un Airbnb ? Ou ceux qui te mettent, je serai disponible du 25 au 28 à Marseille, du 28 au 30 à Nice, d'Artunique à Menton. Le mec qui fait sa tournée des zéniths. Et il a à cœur de remplir toutes les salles. Non, c'est trop, il y a des dingueries sur internet, il y a des dingueries. Je trouve qu'on est un petit peu fou maintenant, tu vois, on est un petit peu fou. Au bout de trois phrases, le mec il t'envoie une teub. On va dire quoi à nos enfants ? C'est quoi que t'as préféré en premier quand t'as rencontré papa ? Ah, ce qu'elle devait être au père, c'est qu'il m'a jamais menti, hein. Elle a toujours eu une tête de gland, hein. Ouais. Merci. Et à contrario, il y a des gens, ils sont capables de parler pendant un an, tous les jours, sans se voir. Un an, tous les jours, sans se voir. Mais c'est pas une relation, c'est du télétravail, ça, mesdames et messieurs. Et maintenant, Internet, c'est l'île de la tentation. Il y a plein de sites qui nous posent à la faute. Il y a Glidden. Glidden, c'est un site adultère. Ça veut dire où là, moi, je galère pour trouver une personne. Ils ont le temps d'aller chercher une deuxième. Leur logo, c'est une pomme croquée. La dernière fois qu'une femme, dans une histoire, elle a croqué une pomme, c'était plus le paradis, hein, je vous le dis. Et d'ailleurs, qu'est-ce qu'ils ont tous avec les applications, avec les fruits ? C'est un délire, ces fruits-là. Ils sont partout. Il y a un site qui s'appelle Wild. Vous connaissez ? Wild, c'est une application où les gens ils réalisent leurs fantasmes. Ça veut dire qu'en gros, il y en a un qui dit « Ah, moi, j'adore les jeux à gratter. Eh bien, ça tombe bien, j'ai les morpions. » Voilà. C'est... » Il y a des gens sur cette application, ils sont capables de te payer 200 euros pour que tu viennes les voir 2 heures habillés en chat. Je recommence, il y a des gens, ils sont capables de te payer 200 euros pour que tu viennes les voir habillés en chat. Mais moi, j'ai raté ma vie. Moi, gof, et t'es recevoir à 200 euros. Écoute-moi, je te lape le lit, je te muange, je te ronronne. Hein. Ah oui, ah oui, ah oui, eh oui.

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0: 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Bonsoir à tous.
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0: Et toujours dans la radio du Rire Ensemble pour passer un bon moment, pour bien décompresser de la journée, pour se faire plaisir et surtout pour terminer la journée avec le sourire. Et pour ça, vous pouvez compter sur les Chevaliers du Fiel qui débarquent dans quelques instants sur la grande scène de Rire et Chanson. Et tout de suite, et bien sur votre rendez-vous aux côtés de ce grand malade de Julien Schmitt et de son invité du jour, le Super Mescatol Show.
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5: Et mon cher Julien, un invité qui vient de nous parler de la Coupe du Monde de foot.
6: Qui vient nous parler à peu près de la Coupe du Monde de foot, parce que quand on n'y connaît rien, le plus important c'est d'avoir quand même un avis.
1: Ah.
6: C'est d'ailleurs la ligne éditoriale du Super Mescatol Show.
7: Évidemment, bienvenue au Super Mescatol Show. L'émission qui dit ce qu'elle pense, même ce qu'elle pense pas, ça dépend à quelle heure a commencé l'apéro. Au sommaire de l'émission, on parlera de la canicule, évidemment. Il y a de l'arrêt qui ruisselle et des soutifs qui puent les pieds.
1: Ah.
7: Alors, à quoi c'est dû? J'ai démarré, j'ai mis un coup d'accélérateur, j'ai fait peur à la piotre.
5: Passe la seconde Didier.
7: Alors certains disent qu'il y a un dérèglement climatique, d'autres pensent que c'est à cause des météorologues qui sont de gauche. Après nous pourrons parler. Et puis dans la deuxième heure nous poserons la question, après les berlines, les SUV, les citadines, faut-il créer une catégorie bonne femme dans l'automobile?
1: Voilà,
7: avec des spécificités techniques adaptées et une carrosserie en caoutchouc, des alertes sonores pour prévenir les autres tontons, et puis des très gros warnings pour pouvoir se garer en double fil comme une connasse devant chez Zara. Et puis nous terminerons avec la question du jour. La question du jour: pourquoi quand Rémi Marceau met une chemisette hawaïenne ça fait surfeur, alors que quand c'est Bruno Robles ça fait pizza et yolo de Perpignan? Appelez-nous au 34-42 et vous repartirez pourquoi pas avec 7000 mètres carrés de pavé autobloquant. Mais tout de suite mon Bruno, oui, on va faire un point sur la Coupe du Monde des pays qu'on connaît pas.
5: Ouais, la dernière polémique locale, une journaliste de l'équipe qui a critiqué un joueur belge qui a quitté la sélection pour aller assister à l'accouchement de sa femme.
7: Mais voilà, mais elle a raison. Qu'est-ce que t'as besoin d'aller à l'accouchement de ta bonne femme alors que t'es à la Coupe du Monde avec les copains, là, t'es bien? Non mais moi je comprends pas les gars qui se lancent à la d'accouchement comme des truffes, tu sais. Ils veulent tout voir, ils se foutent plein fer face à la zone de livraison là. Ta maman, elle va te décharger un rôti de 4 kilos et ils sont là, ils chient à la bonne heure.
5: Bah, c'est un moment partagé quand même, Didier, ça.
7: Bah arrête, mais non, excuse-moi, mais ça te flingue le couple là. La Nadège, quand tu l'as conclue au duplex de Carcassonne il y a 2 ans, c'était le sosie à Jennifer Lopez. Là c'est l'accouchement, putain, il reste plus que le Lopez. Elle est horrible quoi, elle a la mèche collée, la barbe sur la joue, elle gueule comme s'il avait une guêpe dans le slip. En face d'elle, quoi, elle a les jupes habillée en télétobise avec un caméscope qui lui filme la turbine à gamin et qui finit par tourner de l'œil, il s'affale comme une tranche de jambon sur le matos. Mais je peux te dire que la Nadège, déjà qu'à la conception ça lui avait paru long, mais là, putain, là elle en peut plus quoi.
5: Non, c'est pas toujours comme ça, ça peut être un joli moment aussi.
7: Mais toi t'as assisté à toutes tes naissances, toi t'as des petits Robles partout dans le monde, toi. Et les excursions au Club Med au Sénégal, t'y allais pas pour le musée. Là-bas quand tu démarques, t'as tout le village qui t'appelle papa Robles.
5: C'est bon, on a compris, c'est lourd.
7: Ouais, allez, premier fou rire de l'émission. Vous écoutez le Super Mescatol Show, on rigole bien. 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Oui, sympa, avec projection de 180 épisodes de l'inspecteur d'Eric, un discours de François Hollande et un concert privé de Raphaël. Allez, je vous laisse, allez les Bleus, et d'ici là, protégez vos burnes si vous croisez Sandrine Rousseau.
5: C'était l'invité de Julien Schmitt.

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2: Oui donc, ça, j'aurais jamais cru trouver ça chez toi, Bernard. Un mec de droite comme ça, un pétard, c'est Bernard. Il y avait un pétard, c'est Nana.
3: Arrête, on l'a trouvé dans la chambre de Carole. Oh, tu te rends compte, 15 ans. Son sac à dos, il y a 15 jours, quand elle est revenue des JMJ. Tu te rends compte, non, il y avait des millions de gosses qui regardaient le pape.
2: Mais t'en fous, c'est jamais qu'un petit pétard, Bernard. Moi, quand j'étais à la fac, j'en ai fumé des camions, des comme ça. Des...
3: Ah, mais je me disais bien aussi, t'es pas né comme ça, quand même. Allume-le, ça te fait plaisir, hein.
2: C'est marrant, j'ai l'impression de reprendre mes études.
3: Tu vois, c'était pas si dur, hein.
2: Mais tire dessus, Bernard, tu vois, ça rend pas compte, de toute façon, tu risques rien, tiens. Allez, vas-y, tire.
4: Alors, ça déconne, Bernard. Ça déconne, Bernard. Alors, Bernard.
3: Ouais, c'est vrai, ça fait rien, hein.
4: Tu vois.
3: Tu vois pas de girafe, rien.
4: Fais tirer.
3: Papa, on a partagé l'évangile. Je t'en foutrais de l'évangile, moi, oui.
2: Ah, mais ça, c'est les curés, hein, Bernard. Hein. C'est plus fiable aujourd'hui, les curés. Regarde les scouts. Regarde les scouts. Soit t'es coulé en Bretagne, soit t'es touché sous la tente. Alors.
3: Oh, t'es con. Hé,
2: hey, Bernard, en plus, il faut. Ta gosse, elle est revenue enceinte de JMJ. Et alors là, t'as pas le choix. Hein. Le gosse était obligé d'appeler Jésus. Là.
3: Fais tirer.
2: Hé, hey, grand-père de Jésus, ça sonne sur un CV, sans déconner. Plus le temps qu'on le cherche, lui. Fais tirer.
3: Quoi, nénette ?
2: Fais tirer, Bernard.
3: Ouais, j'arrive, attends.
2: Fais tirer.
3: J'arrive, ouais. Qu'est-ce qu'il y a ?
2: Fais tirer.
3: Et Bruno, mamie a disparu.
2: Oh putain, c'est horrible.
3: Ah non, je déconne pas, hein.
2: Tire dessus, tu auras l'horreur, putain.
3: Mais oui, on la cherche, nénette, attends voilà. Une seconde.
2: On n'arrête pas de la chercher.
3: Mamie.
2: Hé,
3: va par là, tu me tasses les allées, là, vas-y, continue.
2: Fais tirer, c'est moi qui les ai.
3: Tu es parti un dimanche à midi. Oh mamie. Sans prévenir, tu n'as rien dit. Oh mamie. Depuis, l'angoisse nous envahit. Oh mamie. Oh mamie, tu es où? On cherche partout.
2: Oh mamie.
3: Oh oui, on la cherche.
2: Ça va la chercher alors.
3: Faut pas délirer non plus quand même, hein. Elle a pas pu aller très loin quand même. Hein. Et faut pas oublier qu'elle se déplace à ski de fond quand même. Hein.
2: C'est pas Carl Lewis quoi. Hein.
3: Et
2: en plus t'as goudronné la neige.
3: En plus. Ben attends, ça fait quoi, une demi-heure qu'elle est partie?
2: À peine.
3: A tout pété à la cabane à outils, là, pas plus loin. Tu vois.
2: Ou alors, mamie, elle est partie à pied et elle a retrouvé la maison toute seule.
3: Attends, j'y crois pas une seconde, attends.
2: Si.
3: Elle a pas le GPS.
2: C'est possible, Bernard. Une fois, il y a un épagneul. Il a fait 700 bornes à pied, il a retrouvé sa baraque au flair.
3: Ben attends, elle a de moins grandes oreilles quand même, hein.
2: Oui, mais elle a plus de moustaches.
3: Je le dirai. Ou alors, s'il faut, elle est allée mourir sous un buffet ou sous un lit.
2: Oui,
3: hein.
2: Oui.
3: Et elles le font, les bêtes, pour mourir. Oui, elles se cachent.
2: Oui. C'est pour ça qu'il ne faut jamais oublier de relever les pièges.
3: En tout cas, c'est clair, nous, à l'héritage, on a toujours dit, ce qu'on veut, c'est l'argenterie.
2: Mais vous aurez l'argenterie, Bernard.
3: Mais vous en aurez la moitié. Fais tirer et fais pas le com, Bruno, parce que tu sais très bien qu'avec la moitié, on ne peut rien faire.
2: Si. Voilà. Regarde-toi, t'es pas la moitié d'un con, t'as réussi des trucs.
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3: Et toujours ensemble en ce mercredi soir dans la radio du rire pour passer ensemble un bon moment dans le meilleur du rire. Forcément, on retrouve tous les meilleurs, que ce soit des grands noms de l'humour ou bien des nouvelles stars du rire, comme celui qu'on a le plaisir de découvrir tout de suite ou peut-être de redécouvrir. Si vous ne le connaissez pas encore, belle découverte à 100% à venir. Humoriste, chanteur et musicien franco-canadien, voici tout de suite Alex Fredo sur Rire et Chanson.
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4: Moi, ce que j'aime dans Disney, c'est que les personnages y parlent, ils disent ce qu'ils ont à dire et ils se mettent à chanter après ce qu'ils ont à dire. Pour aucune raison, tu vois. Et ça n'existe pas dans la vie de tous les jours. Hein. Parce que moi, je me souviens, quand j'étais jeune, j'éteignais la télévision et ma mère, elle me faisait « T'as pas pété de voir, t'as pas rangé ta chambre !» Elle me faisait pas « T'as pas fait tes devoirs !» Mais quelle phrase magnifique !« T'as pas

Non mais attendez, c'est pas un concert hein. Là je serais parti les faire, mais de voir. Parce qu'il y a des trucs qui passent mieux en chanson. Et dans Disney, ce qu'il y a de vraiment génial, c'est que si tu chantes ta chanson dans la forêt, il est fort probable que les animaux sauvages autour connaissent ta chanson. Bonne ambiance, non? Ça non plus, ça n'existe pas dans la vie de tous les jours. Hein. Parce que je peux te garantir que si tu vas au bois de Boulogne et que tu fais... C'est pas des animaux sauvages qui vont venir te rejoindre. C'est d'autres mammifères folkloriques. C'est des femmes qui vont venir chotter quelques octaves en dessous avec toi, tu sais, genre la la la la la la la la. Tu vas quitter l'ambiance de Disney assez rapidement, ne fais pas ça. En plus, ça va te coûter 90€. Oui, je connais les prix. Voilà, je laisse expliquer cette blague à vos enfants. Mais c'est vrai, c'est dommage qu'on n'utilise pas la chanson pour communiquer, comme dans Disney, tu vois. C'est poétique, c'est beau, et puis ça nous permettrait de nous sortir de certaines situations, tu vois. Parce qu'en chanson, tout passe mieux, tu vois. Par exemple, t'arrives chez toi un matin, t'as pas dormi à la maison. Il y a ta femme qui t'attend comme ça, genre, t'étais où? T'étais où? Alors, vas-y, explique-toi, t'étais où? T'étais où?

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2: Bonsoir à toutes, bonsoir à tous. Vous êtes bien dans la radio officielle du rire. Rire et chanson réunion avec le MDR, le meilleur du rire qui touche à sa fin pour ce soir. Déjà bientôt 22h. Le temps passe vite quand on rigole et quand on s'amuse. Mais pas d'inquiétude, bien sûr, on remet le couvert dès demain, 19h-22h, avec le meilleur du rire encore une fois. Et demain matin, dès 5h du matin, pour vous réveiller avec le sourire, c'est Laurent qui sera présent pour vous réveiller dans le morning du rire de 5h jusqu'à 9h. Je vous embrasse, c'était Hugo pour vous accompagner ce soir. On aura le plaisir donc de se retrouver dès demain à partir de 19h. Et pour se quitter, on va le faire en bonne compagnie. Franck Dubosc arrive à 22h tout pile. La petite blague de fin d'heure dans quelques instants. Et tout de suite, la baronne du rire en France. Voici Anne Romanoff sur Rire et Chanson. Passez une belle soirée, restez prudents sur la route. C'était Hugo et rendez-vous dès demain, 19h-22h, pour le meilleur du rire.
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4: Maman, mais c'est à cette heure-ci que tu rentres du travail. Mais moi, j'ai un exposé à faire, quoi. J'étais obligée de me débrouiller toute seule. En plus, la prof, elle a interdit qu'on recopie une seule phrase sur Internet. La première guerre mondiale, c'est fini le 11 novembre parce que c'était un jour férié. Les conditions de vie des soldats pendant la première guerre mondiale, c'était juste vraiment trop dur. Cependant, toutefois, dorénavant, néanmoins, on peut constater. Ça, j'aime bien mettre ça parce que chaque fois, ça me fait genre gagner une ligne. Cependant, toutefois, dorénavant, néanmoins, on peut constater que dans les tranchées, les soldats n'avaient pas d'électricité car il n'y avait pas de rallonge assez longue. Et avec la pluie, ça aurait pu finir comme Claude François. Les soldats souffrisaient de la faim. Avaient faim. Verdun n'étant pas sur la Côte d'Azur, le climat n'était franchement pas tropical. Souvent, il arriva que les soldats grelottassent. On a donc appelé ça la guerre froide. Comme les soldats étaient entre hommes, certains devinrent homosexuels pour passer le temps. C'est ce qu'on appelle l'amitié franco-allemande. Ça, je suis juste hyper fière parce que c'est marqué nulle part, quoi. C'est un truc que j'ai déduit purement par moi-même. Et la prof, elle a dit que c'était bien qu'on ait une réflexion personnelle. Pour communiquer avec leur famille, les soldats utilisaient des pigeons voyageurs. Et franchement, c'était pas évident d'arriver à écrire sur les ailes d'un pigeon. Les soldats étaient angoissés. Ils savaient que certains ne reviendraient pas vivants et que les autres seraient sauvés par le public. Souvent, ils pensaient... Mais dire que tout ça, c'est à cause de ce salaud d'Hitler. Quoi, Hitler, c'est pas la première guerre mondiale? Mais maman, mais sois pas psychorigide, mais même si t'as pas vu le 2, tu comprends quand même le 1. On peut dire que c'était pas un dîner presque parfait, mais un combat vraiment mal fait, qui a pris fin avec la destruction du mur de Berlin et le débarquement des GI sur le plage de Normandie en Angleterre. Tout cela est une autre histoire. Point de suspension. Quoi? C'est nul, mais maman! Mais moi déjà, j'ai pas confiance en moi, quoi de... Je crois que la seule solution, ce serait que tu le fasses à ma place. Mais maman, mais c'est pas parce que t'as eu 11 la dernière fois au devoir de français que tu dois te décourager, hein? Mais je sais que tu seras pas là au bac français, mais je suis au point pour le bac français. Attends, j'ai tout lu. Le Rouge et le Noir de Jeanne Masse. Roméo et Juliette de Kamel Wally. Mais maman, tu sais bien que chaque année les profs, ils disent le niveau baisse, le niveau baisse. Mais moi, chaque année les profs, ils me disent vous avez pas le niveau, vous avez pas le niveau. Mais je veux dire, heureusement que le niveau baisse, sinon je pourrais jamais espérer rattraper le niveau. Puis, excuse-moi, tu dois comparer aux gens de ma génération. Hein. L'autre fois, Loïc, la prof, elle lui a demandé c'est quoi la capitale de la Hollande. Il a répondu Tulle. La capitale de Taïwan, Made In. Et la capitale de la Suède, Ikea. Puis maman, je te jure, mais la prof d'histoire géo, mais elle m'aime trop pas. Attends, l'autre fois, elle s'est précipitée vers moi pendant le cours, elle a fait « Ça suffit! De quel droit vous parlez pendant mes cours ?» Et moi, j'ai répondu direct « Et vous? De quel droit vous enseignez pendant que je bavarde ?» Mais comment elle a trop pété un câble? Elle a fait « Y'en a marre! Interrogation surprise! Ouvrez les guillemets, fermez vos gueules !» J'ai dit « Mais madame, si vous parlez comme ça dans le présent, comment voulez-vous que nous, dans le futur, on se rappelle de vous dans le passé, autrement que comme quelqu'un d'imparfait ?» Et tu sais,
1: c'est ce qu'il m'a dit Loïc, et je suis contente parce que ça fait 3 fois qu'il le passe, le bac. Il m'a dit, t'inquiète pas, il m'a dit, je te promets, le bac, c'est pas la mer à boire. C'est juste ta mère à calmer. Hein.
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6: Monsieur le commissaire, ma femme a disparu. Elle est partie pour promener le chien et ça fait une semaine qu'elle n'est pas rentrée à la maison. Bon, calmez-vous, donnez-moi son signalement. Ben, elle est rousse, enfin blonde, grande. Non, pas vraiment, elle a des yeux verts, bleus, je crois, quoi. Bon, et le chien, comment il était le chien? Ah ben le chien, c'est un briard. 75 cm au garrot, poil marron, une robe de marron, tatouage.

C'est vrai que très vite à la campagne, tu... tu te fais chier, quoi. Bon alors les copains, qu'est-ce qu'on fait? On fait un jeu, on fait quoi? Loïc, qu'est-ce que tu proposes? Une soirée spiritisme? Ouais, enfin moi je voyais un truc plus... Enfin, je veux dire, plus adulte pour faire connaissance. Enfin, t'as une cheminée, t'as des peaux de bête. Ce serait dommage de ne pas en profiter. En plus, j'ai un caméscope pour les souvenirs. Non, parce que là, la soirée spiritisme, je trouve ça gamin. Enfin, je veux dire, si c'est pour se toucher le bout des doigts dans la pénombre, là, autant tout de suite faire une... Enfin, je veux dire, autant faire une partouze, quoi. Allez, qui lève la main pour une partouze? Claude? Enfin, Claude, on va pas non plus... Ok, d'accord. Va pour une soirée spiritisme. Hein? Non, je suis désolé, Claude. À deux, c'est pas marrant. Enfin, tout ça, c'était avant le drame, bien entendu. Un matin, je venais d'uriner dans la piscine de Loïc. Bon, ça va, hé oh, c'est les vacances. Et là, tout à coup, Lucie, short en jean, t-shirt moulant, I love sex very much, what about you? S'est exclamé, je vais au village, est-ce que quelqu'un veut venir avec moi? Attends Lucie, enfin tu vas quand même pas aller au bourg, avec la Fuego de Loïc. Comment? C'est une Porsche. Oh. C'est à s'y méprendre. Écoute, j'ai la toute dernière Kangoo. Elle est très moche, je te l'accorde, mais elle est spacieuse. Et d'aucuns diraient... confortable. Ah, non, Véronique, tu peux pas venir avec nous, non. Non, mais il y a encore plein de trucs à faire ici ce matin, mais j'en sais rien. Ma Véro, couper du bois, repeindre les volets, et moult activités champestres. Bon, allez, tu viens, Lucie, viens, prends ma mimine. Allez, viens. Véronique, tu te pousses de la voiture, t'es gentil. Allez, c'est parti. Ah, c'est marrant, ce manque de confiance de Véro, tu ne trouves pas? Comme si on allait s'arrêter tous les deux dans un champ pour faire l'amour en cachette. Tu m'arracherais la chemise, non, Dieu. Qui s'arrache facilement d'ailleurs, mais enfin bon.

0: comme toutes les mannequins. Qu'est-ce que sexe?
1: Franck Duboc, bonjour.
0: Bonjour. C'est une vieille interview de moi. Non, c'est ridicule. Qu'est-ce que je disais?
1: Fernand Reynaud, vos réactions?
2: Bah, je trouve ça plutôt sympa, mais j'aimerais surtout dire que je crois que le rire est un remède à la tristesse. Et je pense que bah, si les canons lançaient des blagues, bah, y aurait moins de morts au Moyen-Orient. Enfin, je crois, non?
1: Super, Franck Duboc, ça n'est plus un secret, vous niquez tout ce qui bouge.
0: Merde, mais enfin, qu'est-ce que c'est que ça? Mais enfin, ma vie privée ne le regarde pas, quoi, mince! Alors, ils ont essayé de briser le petit Leandro de Popstar, et maintenant, ils s'attaquent à moi? Merde! Je suis désolé, Lucie, je suis comme les autres. Oui, oui, je distribue du rêve, et alors? Moi aussi, j'ai vécu des moments difficiles. Je suis comme tout le monde. Tu sais, Lucie, pousse-toi à voiture. J'ai pas toujours dit tu, au bonheur. Excuse-moi, j'ai vraiment pas envie de te parler de tout ça. À quoi bon? Non, bah reste là, je vais t'en parler un petit peu quand même. Tu sais, Lucie, j'avais 12 ans à l'époque. Nous habitions dans une petite maison faite de bois, de pierres et de plumes. Mon père, amputé des deux jambes et de la moitié d'un bras, avait parfois du mal à joindre les deux bouts. Alors il m'a fallu travailler à la mine. Il m'arrivait parfois de travailler jusqu'à 28 heures par jour. Heureusement, il y avait Patricia, Patou, Patoche, Papate. Enfin, Béatrice, comme on l'appelait. Puis il y a eu ce putain de coup de crisou dans le tunnel numéro 4. Couloir 26, kilomètre 7, porte B, escalier G. André, Raoul, Martial, le petit Paul. Little Polo, comme on l'appelait. Non, Polo! Pas sous la poutrelle! Pas là!
3: Pas là!
0: Pas là! Excuse-moi. Excuse-moi, Lucie, j'avais vraiment pas envie de t'ennuyer avec tout ça. Tiens, regarde, je pleure. Écoute, Lucie, tu sais ce qui me ferait plaisir? Une petite pipe. Le prend pas mal, je plaisante. Oh, c'est de l'humour. Oh non, elle prend ça au premier degré, elle est bête. Oh, je blague, Lucie. Oh, c'est pas vrai. Va pas raconter ça aux autres. Hein. Vous ne comprendrez pas. Arrête, Lucie. Viens. Viens qui? Écoute, Lucie. Si tu le fais pas pour moi, fais-le pour le public, ils attendent que ça. Attends, elle est allée raconter aux autres que j'avais essayé de la violer, nous m'en fait-il. Bah oui. Merde. Voyez, hein, c'est là que j'ai compris que les femmes, tout ce qu'elles pouvaient me faire, c'est beaucoup de mal. Et moi, de mon côté, bah, j'ai beaucoup de mal à me les faire.

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1: Yes, merci infiniment, messieurs, dames, merci beaucoup. Je vais me présenter, je m'appelle Malik Bentala, voilà, j'ai 25 ans. Généralement, les gens disent que je fais pas mon âge, ils disent que je fais plus gros. Arrête. Donc voilà, moi, comme vous le voyez, ben, je suis célibataire, en fait, hein, par rapport à ma tête, tout ça. Et ouais. Pourtant, je pensais vraiment avoir retrouvé l'amour, parce qu'il y a pas longtemps, j'avais rendez-vous avec une fille, mais malheureusement, pendant le rendez-vous, il y a pas eu la petite étincelle qu'il doit y avoir pendant les rendez-vous amoureux, tu sais, parce que comme elle n'est pas venue au rendez-vous, en fait, on n'avait pas accroché, quoi. Mais bon, j'ai déjà été en couple avec une fille. Hein. J'ai déjà été en couple avec une fille qui me posait souvent la même question. Elle me disait « Oui, Malik, c'est quoi, toi, ton plus grand fantasme ?» Et moi, je lui disais « Bah, c'est de faire l'amour. » Au moins une fois, quoi, voir comment ça fait avant de mourir, quoi. Je l'ai fait une fois je l'ai fait, je m'en rappelle très bien parce que ce soir-là, elle m'avait attaché au lit, elle avait insisté pour ça. Et pendant que j'étais attaché au lit, elle a commencé tout doucement, hop, elle m'a pris la chaîne EFI, la télé, l'ordinateur et elle s'est barrée. De toute façon, moi, je fais l'amour que 3 fois dans l'année, pas plus. Hein. Ouais, 3 fois parce qu'après, j'ai plus d'argent et tout, c'est compliqué. Ouais. Sauf un co, les emprunts à chaque fois et tout, je te jure. La dernière fois, je faisais l'amour avec une fille, elle me disait, dis-moi des trucs sales. Et je lui dis, il y a la cuisine, le salon. Démarre, hein, y a l'Euro 20 qui t'attend dans la chambre, hein, tu peux... Je suis d'origine algérienne et marocaine, les deux. Il y en a peut-être ce soir dans la salle. La Tunisie aussi, il y a peut-être des Tunisiens ce soir. Ouh là là, Djerba la douce, Djerba la folle. Les Tunisiens? Je vais en profiter, écoutez-moi bien les Tunisiens. Je sais qu'il y en a d'autres en dièse, 31 dièse dans la salle. Écoutez-moi bien. Les Tunisiens, capillairement, vous avez vu le projet qu'il est en train de faire? Les Tunisiens, écoutez bien ce que je vais vous dire. Les Tunisiens, vous n'êtes pas des Italiens. Vous pouvez mettre toute l'huile d'olive que vous voulez dans les cheveux. Vous pouvez vous appeler Francesco sur Facebook. Il y aura toujours bouche de nouf derrière, hein, c'est la loi. On connaît la vérité, arrête avec tes brochings de Warzaza, cousin. Mais je vous aime bien quand même, les Tunisiens. Non, mais parce que les Tunisiens ont un accent, ils ont un accent chantant, les Tunisiens. Sur ma vie? Bah si, je suis allé jouer mon spectacle à Carthage il n'y a pas très longtemps. Il y a un mec qui m'a accueilli à l'aéroport, il m'a dit « J'adore ce que t'es fait, je t'ai vu sur Facebook !» Le mec, il me ramène à l'hôtel, j'arrive à l'hôtel, c'était un hôtel 4 étoiles filantes, c'est qu'il n'y a pas tous les soirs les étoiles, tu vois. Donc un soir c'est bien, un soir c'est pas bien, un soir c'est... J'arrive dans ma chambre et j'ai une petite faim. Bon, ben logiquement, ce que je fais, j'appelle le réceptionniste. Je dis « Oui, bonjour, monsieur. Excusez-moi de vous déranger. Est-ce que je pourrais avoir des chips, s'il vous plaît ?» Il me dit « Ouais, avec volontiers. Vous voulez chips tonic ou chips agrumes ?» J'ai saigné du nez, direct. « Qu'est-ce que pas là, je pisse le sang !» Et on est parti en Tunisie avec un site internet tunisien que tu dois connaître qui s'appelle unechancesurdeuxd'atterrir.com. Et véridique, pendant le vol, je te jure que c'est vrai, t'as le pilote de l'avion tunisien qui commence à faire « Bonjour à tous, messieurs, dames, je suis le pilote, caporal, général, sergent-chef, lieutenant, colonel, shérif, amiral, contre-maître, gendarme de cet avion. Alors, d'après le GPS TomTom, là, nous allons passer par l'Espagne et l'Italie. Oui ? Et pour ma part, moi, je vends un 206 break, intérieur cuir, tout équipé,

0: Qu'est-ce qu'elle est collante, la Forestier. Je dis rien parce que je veux pas faire de scandale, mais alors, quel pot de colle. Et moi ça, elle se fait des idées ou quoi?
1: Mine de rien, je suis en train d'emballer, moi. Oh, je sens mal grave. Allez, vas-y, Forest. Vas-y, attaque. Ça marche à mort, là. Vas-y, libère la Shakira qui est en toi.
0: Oh, ça n'en finit pas. Regarde-moi ça, regarde-moi ça. Puis alors, je sais pas ce qu'elle a mis comme parfum, mais on dirait un sticot d'Erwick. Oh, ça fouette.
1: Il est pas mal, LB, hein? Hein? Ah, bon, c'est pas Nikos Aliagas, mais... Je veux dire, tu lui enlèves le nez, pas vilain. Attends, pour une fois, je me tape pas le plus moche. Il est bien, il a ma taille. Allez, vas-y.
0: Moi, c'est pas du tout mon genre, la Forestier. Moi, j'aime les grandes blondes. Là, je suis servi. Regarde-moi ça. On dirait la fille de Garcimore. Puis qu'est-ce qu'elle me donne chaud, là, me coller comme ça, et vas-y que je te colle, et vas-y que je te colle, mais...
1: Dommage qu'il ait les mains moites. C'est con, hein. Il y a toujours un truc qui va pas. Attends, et c'est parce que je dois lui faire de les fesses, hein. Mais bien sûr, c'est l'excitation, il en peut plus, il bouillonne, il dégouline. Oh, je vais lui mordiller le lobe de l'oreille. C'est bon, ça. S'il me fout pas un coup de boule, c'est que j'ai ma chance.
0: Elle m'a fait mal, cette con, là. Mais qu'est-ce qu'elle est con, la Forestier. Et puis alors... Qu'est-ce qu'elle cocotte, je sais pas, faites quelque chose, ouvrez les fenêtres, mais là je vais tomber dans les vapes. Un moine en coulisses, là, tout se fout de ma gueule.
1: Il en veut plus. Oh, il est à bloc. Là je le rends dingue, là. Là, LB, il est en train de tutoyer le bonheur. Je le rends dingue. Et encore, j'ai pas sorti le grand jeu. Attends un peu que je sorte ma Beyoncé. Allez, vas-y, Forrest. Allez, vas-y, fly to the moon.
0: Mais qu'est-ce qu'elle a, ce trémoussé, là, mais... Bon, bah là, je vais vomir.
1: Je vais lui griffer le dos avec mon pouce. Ils adorent ça, je le sais. Mais je le sais, je l'ai lu dans FHM. On va voir ce que ça donne. Je vais partir du bas du dos, limite la fin de l'arrêt, et je remonte comme ça jusqu'à la nuque. Il va kiffer sa race.
0: Mais elle est givrée, cette gonzesse, là. Elle vient de me labourer le dos avec son ongle. Tu parles d'un plaisir, moi, qui a mal fou à cicatriser, là. C'est bien ma veine. Il a fallu que je tombe sur une tarée. Vivement que ça finisse ce show là, parce que là je suis au bord du scandale.
1: Bien joué, Forrest. Il a point là, il en peut plus là, il a bloc là, il a tout oublié là, il sait plus où il est, il sait plus où il habite. Là, il n'y a plus qu'à porter les stockades, le coup final. Bim! Allez, vas-y, Forrest. Vas-y, ma fille. Emballe.
0: Bertrand! Bertrand! Bon!
1: Et voilà le travail. Alors, elle est bonne la fille de Garcimore ou pas? T'as vu le tour de magie que je lui ai fait, là? Allez, c'est bon, il sait même plus comment il s'appelle. C'est pas compliqué, les mecs, il faut savoir s'imposer. C'est tout!

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1: Voulez-vous être ma femme dès ce soir? Si jamais elle dit oui, j'ai même pas pris mon pyjama. Elle est un peu sauvage, mais comme dit le proverbe, jamais coup des pieds des jiments n'a effrayé un bon cheval.
2: Oh, c'est vous!
1: Oh. Ouais, c'est bon. Eh ben, ça me fait bien plaisir qu'ils vous ont reconnu, parce que c'est comme ça, ça m'évite de dire que c'est Arlette Didier.
2: Merci.
1: Venez-vous, voilà. Là, je vous coupe plus.
2: Ah, c'est...
1: Eh ben, c'est parce que c'est une ancienne élève du conservatoire et... elle est bien conservée, hein, on peut pas dire. Hein. Alors, oui, ça, oui.
2: Oh, c'est...
1: Eh ben, si, ils savent pas que c'est moi, c'est de la mauvaise volonté, parce que ça... Ça fait une heure que je suis sur la scène. Ça fait quoi, une heure que je suis là, hein?
2: Oh, c'est vous! Et papa qui me dit va au salon, il y a un vieux schmock.
1: Ah bah non, hé, non, hé. Pas schmock. Hé, schnock.
2: C'est la même chose, hein?
1: Ah bah non, c'est pas la même chose, hé. Schmock, quand il dit, ça veut dire zizi.
2: Zizi.
1: Va au salon, il y a un vieux zizi, non? Schnock avec un N comme Nabucodonosor.
2: Bonjour Ivan Vachelevitch, quel bon vin vous amène? Oh, comme elles sentent bon, ces fleurs.
1: Alors, voilà la bite de ma demande, chérie. Qu'est-ce qu'il y a? Dis donc, je vais bien qu'on rigole, mais pas qu'on s'effrite de ma gueule, hein? Comme vous le savez, chère Lily, mon prêt aux marguerites touche à votre bois de bouleau. Alors j'ai pensé...
2: Non, attendez, excusez-moi de vous interrompre, mais vous avez dit mon prêt. Ce prêt est à moi, et non à vous.
1: Ah non, il est à moi, chère Lily.
2: Oh ben voilà qui est nouveau, depuis quand serait-il à vous?
1: Depuis quand? Mais depuis toujours.
2: Oh ben alors ça, par exemple, c'est un peu fort de café.
1: Non, pas de café pour Bénère, merci.
2: Mais le prêt est à nous, à point c'est tout.
1: Mais je vous produirai les actes notariés, chère Lily.
2: Y a plus de Lily. Le prêt est à nous, à point c'est tout.
1: Non, à moi.
2: À nous. Dites donc, je vous prie de baisser le ton, hein, vous êtes pas chez vous ici. Hein, qu'est-ce que vous avez dit?
1: J'ai baissé le ton. J'étais venu faire ma demande, je ferai rien du tout. Je voudrais...
2: Alors dehors.
1: Non, mais je voudrais un verre d'eau.
2: Rien, pas une goutte, vous n'aurez plus rien de
1: ah
2: moi,
1: bon
2: rien.
1: Très bien,
2: rien.
1: Alors, rendez-moi mes bonbons.
2: Décidément, Yvon, va chez toi. Vous avez le démon de la contradiction, hein.
1: C'est plus une femme, c'est une douche municipale, dis donc.

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2: Bonjour, le public est aujourd'hui à Cajar, petite ville de l'Aveyron. Je rappelle brièvement que nous savons déjà que le schmilblick est presque rond, qu'il contient du jaune, qu'il tient dans la main, qu'on peut le faire cuire de différentes façons et qu'un navigateur le faisait tenir debout. À vous Cajar, à vous Simone, premier candidat.
3: Bonjour Guy, le premier candidat, c'est monsieur...
4: Monsieur Moulineau, monsieur article de pêche à plein du marché à Cajar. Un article de pêche de qualité s'achète chez Moulineau.
2: Posez votre question, monsieur.
4: Ouais, oh, est-ce que le schmilblick est-il vert?
2: Non, monsieur, à quoi pensez-vous?
4: Un ver de terre de chez Moulineau.
2: Non, monsieur. Candidat suivant, Simone.
3: Oui, Guy, c'est à vous, monsieur.
5: Bonjour, Guy-Luc, je me présente. Émilie Boulin, compagnon de la Libération, le passage à Cajar. Est-ce que le schmilblick a fait 39,40?
2: Non, monsieur.
5: Ça ne m'étonne pas, ce sont tous des planchers à la télévision. Merci.
2: C'est amusant, merci, monsieur. Simone.
3: Oui. Candidat suivant, c'est monsieur.
4: Hola Zahim Ben Salim.
3: Monsieur Ben Salim.
4: Salim. Hola Zahim, c'est pas vrai, comme moi.
3: Salim, alors posez votre question.
4: Merci, mademoiselle. Est-ce que tu plies? Est-ce que c'est les salas sous la terre, c'est la terre ou le schmilblick? Est-ce que la salas soit là qu'il a trouvé par terre?
2: Je ne comprends pas bien, Simone. Monsieur a été coupé.
4: Qu'est-ce que tu racontes des saloperies, toi?
2: Parce que nous n'avons pas tout compris.
4: Qui se comprend pas, je parle français aussi bien que toi, s'il te plaît. Alors, t'as d'une française, saloperie de gueule, saloperie.
3: Bon, candidat suivant, c'est monsieur...
4: C'est Papy Bougeau. Monsieur les gars, est-ce que le chemin,
3: Bonjour
4: Guitou, Jean-François, que faire à Paris avec un Saint-Jean au camping? Est-ce que tu as peur de serrer peut-être un schmilblick de ça dans sa tente?
2: Non, à quoi pensez-vous?
4: Ah, même chose que vous, dégoûtant!
2: C'est ça, alors je suis beaucoup à la candidat suivant, Simone.
3: Le candidat suivant est une candidate!
6: Non, non.
3: Oh, excusez-moi, on ne les reconnaît plus.
2: Allez-y, posez votre question, monsieur.
4: Oui, alors, est-ce qu'on peut pousser le schmilblick?
2: Oui, pourquoi?
4: Pour le faire avancer, ben...
2: C'est amusant. Merci, monsieur Simone.
3: Oui, candidat suivant.
4: Bonjour, Minux.
2: Allez-y, posez votre question, monsieur.
4: J'ai pas de question, ce serait pour dire à René qu'il aille directement chez ZZ, parce que comme j'ai paumé les clés du camion, je vais t'emmerder pour livrer l'armoire.
2: On lui dira, monsieur.
4: Bah quoi, suivant, je paye à la télé, je crois, merde.
3: Candidat suivant, c'est monsieur...
4: C'est Papy Rougeau. Bonjour, Minux.
7: Bonjour, monsieur.
4: Bonjour, mon gars. Monsieur,
3: Merci. Candidat suivant, c'est à vous, monsieur.
4: Bonjour, Kilux, là. Est-ce que le schmilblick, actuellement, est-il contre les travailleurs immigrés, là-dedans?
2: Non, monsieur, à quoi pensez-vous?
4: Je pensais une attaque de CRS, mais c'est pas
2: possible. S'il vous plaît, je rappelle que le schmilblick est un jeu. Je rappelle que le schmilblick est un œuf, et un œuf ne fait pas de politique. Alors, voyons, hein? Mais non, je l'ai pas dit. Alors, Simone, s'il vous plaît, candidat suivant.
3: Eh bien, c'est monsieur.
8: Monsieur Van Plot, au passage à Cajar. Est-ce qu'on peut mettre une fois le schmilblick dans le biberon des enfants?
2: Quoi pensez-vous, monsieur?
8: Ah, des frites.
2: Candidat suivant, Simone.
3: Et monsieur Papy.
4: Et Papy Bougeau. Bonjour, le Benux. T'es pas un cadeau, ton machin. Est-ce que le chien est mi-blic, s'il tient de la main, il tient de la main?
2: Admettons, à quoi pensiez-vous, monsieur?
4: Hein? Oh, ah bien, c'était pour faire avancer le chien est mi-blic, le chien est mi-blic.

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2: La langue française est quand même bizarre. Pourquoi dit-on un tabouret et pourquoi une chaise, par exemple? Pourquoi un tabouret? Le tabouret a-t-il de petits attributs? Je n'aurais point vu. Pourquoi dès que c'est une galère, c'est tout de suite au féminin? Vous allez voir, vous allez voir. Vous allez voir. La pluie, la neige, la grêle, la tempête. Tout ça, c'est pour vous, les filles. Oui. Nous, c'est le soleil et le beau temps, eh. Non, vous n'avez pas de peau, hein. La cuisine, la bouffe, la poussière, la pâte mouille. Nous, c'est le café dans le fauteuil avec le journal. Et ça pourrait être le bonheur si vous veniez pas nous mettre la merde, ouais. Ah non, mais... Ah, mais j'ai rien inventé, hein. Non, la langue française est quand même bizarre, hein. Et ne voyez aucun sexisme là-dedans, hein. Non, non, non, non, non, non. D'ailleurs, entre parenthèses, je vous signale que le mot « sexe » n'a pas de féminin. Il dit pas une sexe. Il dit le sexe d'une femme. Ça fait quand même plus sérieux. Oui. D'ailleurs, dès que c'est sérieux, c'est... comme par hasard, c'est tout de suite au masculin. On dit une rivière, une petite rivière, mais un fleuve. On dit une voiture, mais un avion avec un réacteur et pas une hélice de merde, là. Et quand il y a un problème dans un avion, c'est tout de suite une catastrophe. Alors, c'est toujours à cause d'une erreur de pilotage, d'une mauvaise visibilité, bref, à cause d'une connerie. Et alors, attention, dès que la connerie est faite par un mec, tout de suite, ça s'appelle plus une connerie. Ça s'appelle un impondérable. Enfin, moi, si j'étais vous, les filles, je ferais une pétition. Hein. Et il faut faire très très vite parce que votre situation s'aggrave de jour en jour. Il n'y a pas si longtemps, vous aviez la logique. Hein? La bonne vieille logique féminine. Ça, les mecs, ça leur a pas plu. Ils ont inventé le logiciel. Ben, vous avez quand même quelquefois de petits avantages. On a le mariage, le divorce, vous avez la pension. Vous avez la carte de crédit, on a le découvert. Mais en règle générale, le type qui a inventé la langue française ne vous aimait pas beaucoup. Il n'a pas pu s'empêcher de mettre un accouchement. C'est vachement masculin, un accouchement. Dans ça, des erreurs comme ça, il en a fait plein. Un sac à main. Ça, c'est viril à mort, ça. Un soutien-gorge. Ça, c'est un truc de camionneur, là. Le maquillage, le rouge à lèvres. Puis c'est tombé dans l'autre sens aussi. Une moustache. Ça, c'est la féminité poussée à son comble, ça. La virilité. Et une couille. Alors là, je sais pas comment il a fait pour se tromper, parce que très tôt dans la vie, on découvre qu'une couille, c'est pas ce qu'il y a de plus féminin. Même les aveugles font la différence. Ben lui, il a rien vu. Hein, une couille, qu'est-ce que c'est, ça? Pff, on va s'en être un truc féminin. En tout cas, moi, j'ai rien du tout. Et là, ça expliquerait tout. Ça expliquerait la virilité, le maquillage, le rouge à lèvres, le sac à main, le soutien-gorge, le travesti. Veuillez donc noter que la langue française a été inventée par un travelot. Bon, alors depuis que je sais ça, je fais très attention quand je parle à ma femme pour pas la vexer. Maintenant, je fais le cuisine, après je fais le vaisselle, et je regarde le télé en me grattant un couille.

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2: Il vient de m'arriver une histoire de dingue, il y a quelques mois. C'est une histoire vraie. Je vais vous la raconter telle que ça s'est passé. Je vous jure, je n'invente rien. Voilà. J'ai une voiture de vedette.
3: Hein? Une Mercedes limousine.
2: Ah, ça change de la Twingo d'avant. Hein? Ah, il y a une place à l'intérieur, c'est dingue.
3: C'est même du réchauffé tellement c'est grand dedans.
2: Donc voilà, j'étais donc dans ma voiture de vedette, hein, dans Paris. Je faisais un créneau, un très beau créneau, mais un créneau de Twingo. J'avais 4 mètres de voiture en trop. Oh, ça a touché, non? Effectivement, j'avais défoncé le pare-choc dans un poteau parisien. Qui a pas gueulé, c'est étonnant pour un poteau parisien. Voilà, donc j'avais bien défoncé le pare-choc et tout. Dans ces cas-là, on va le faire réparer là où on a acheté la voiture, hein, au garage concessionnaire qui est à 2-3 km de là où on habite, maximum 10. Sauf que le mien, de concessionnaire Mercedes, il est à 250 km de Paris, chez Mercedes Tourcoing. Et c'est là que ça se gâte, parce que déjà, pour faire une vidange, je fais 250 km aller, 250 retour. J'arrive à Paris, je fais 500 km tout juste, pas je retourne faire notre vidange. Et là, j'appelle pour dire que j'ai un problème avec la voiture, toute une organisation pour remonter dans le Nord, ça. Alors, heureusement, comme je suis connu, ils me prennent tout de suite au téléphone. Hein. Bon, je suis vedette, je suis traité différemment, c'est normal. Hein. Mais alors, on fait le comique avec la voiture. Vous voyez, c'est différent. Et donc, je remonte dans le Nord. J'arrive à Tourcoing, hein, je me garde devant chez Mercedes. Mercedes? Oui, parce que le M est tombé. À Tourcoing, le gros M de l'aventure, il est tombé. Ouais, et au lieu de le remettre, eh ben, il l'enlève de toutes les voitures. Ouais, même les neuves, hein, même les neuves. Hein. Dès qu'il y a une voiture neuve qui arrive d'Allemagne, comme ça, ils vont derrière, et ils font sauter le M. Il dit, eh voilà, Mercedes, c'est le bon garage. D'ailleurs, je leur ai posé la question, je leur ai dit, mais c'est pas plus simple de remettre le M sur l'aventure? Et ils m'ont répondu textuellement, on trouve plus l'escabeau. On est très très loin de l'ambiance germanique, hein, chez Mercedes Tourcoing. Donc voilà, j'étais garé devant, il y a le concessionnaire qui me voit, il vient comme ça, il fait, alors le comique, comment que ça... Oh va Dieu, là, les dents, elle pare-choc, là, il y a plus choqué que paré, hein. Pas mal, celle-là, faut pas me l'appliquer, hein, sinon faut payer des droits d'auteur. Voilà, c'est fait, je lui enverrai un chèque, hein, dès demain. Hein. Donc il regarde, vous allez me dire, ouais, je crois qu'on peut réparer pour demain, ouais, je crois que... Enfin, faut quand même que je demande au chef d'atelier, j'espère qu'il est encore là, Bibi. 19h, Bibi! T'es là, là, Bibi? Hé, si t'es là, viens réparer quelqu'un, t'as bien ici, moustachu, là, là, là.
4: Mercedes, pourquoi?
2: Et Bibi, il avait fini sa journée. Hein? Et il était au volant de sa voiture, comme ça. Il s'arrête à notre niveau, chef d'atelier Mercedes, il descend de sa voiture, puis il fait...
3: Vous avez de la chance que je suis encore là. Parce qu'on a fêté le départ d'un collègue, et il voulait plus partir. Qu'est-ce qu'il y a? Qu'est-ce qu'il y a?
2: Ça m'a fait peur, hein, quand il a fait... Surtout qu'il était rouge picombière, hein. Ah, dans le Nord Pas-de-Calais, quand on est rouge picombière, c'est qu'il y en a plus dedans que dehors. Donc il fait... Ah,
3: on dirait le comique, là. Ah, comment il s'appelle? L'autre, là... Ah, c'est lui? C'est le rouge d'Andor? Oh, c'est Andor, viens faire un bisou, viens ici, viens. Moi, moi. Hé, c'est un orthographe pour les gamins.
2: Et dans le... Ça fait 19 degrés. Oh. J'ai une confirmation. Oh, puis combien? Ah, rien qu'en respirant, j'en ai bu 4 d'un coup. Je suis monté à 1,8 g, je pouvais plus conduire. Il y avait une concessionnaire qui disait, Bibi, arrête d'emmerder la vedette, là. Fous-lui la paix, jette plutôt un œil au pare-choc pour voir si tu peux réparer pour demain, va aller. Allez, y a rien à ton pare-choc, là. Le concessionnaire dit, non, Bibi, ça c'est la tienne de voiture. Ah, je me disais aussi, le comique qui roule dans une poubelle ou quoi? Ouais, je crois que c'est bon pour demain, ouais. Bon, en tout cas, j'ai pas bien vu en dessous, là. Par conscience professionnelle, faut que je vais la mettre sous le pont à l'atelier. Donne-moi les clés, le comique. Je les ai perdus. J'ai hésité un moment, hein, puis je me suis dit, bon, il a l'habitude, hein, du pont, pas que du bigombière. Hein, donc, je lui donne mes clés, il me dit,
3: on a pas 2 minutes, elle tente de la mettre sur le pont, et puis ça... Je suis fatigué, hein.
2: Il démarre,
5: Il part avec ma voiture de vedette. Là, j'ai regretté la Twingo. Hein. Il y a le concessionnaire qui me dit, venez, on va faire les papiers. Je dis, ouais, attendez, ça vous dérange pas qu'on aille voir l'atelier Mercedes? J'en ai jamais vu de près, ça m'intéresse. Il accepte, et sur le chemin, de loin, au lieu d'entendre... Blum, blum, blum, blum. On entend... Blum. Deux secondes de blanc. Et... J'ai compris que c'est grave, parce que le concessionnaire a fait... Oh, va de Dieu, merde! Puis il s'est mis à courir comme ça, comme un dératé. Donc on arrive à l'atelier comme ça, et Bibi, il avait pris le pont. Au début, impeccable, de première roue impeccable.
4: Un peu vite, hein, un peu vite.
5: Hein. Impeccable, et après, oh, il a mis son clignotant. Il a tourné sur le pont. C'est une histoire vraie. Je sais pas, il a dû suivre un reste de GPS, je sais pas. Je vous jure, il a mis un coup de volant sur le pont à une allure folle. Il a tapé le rebord, comme ça la voiture a fait un bond. Elle est retombée sur le pont, mais pas sur les roues. Il était de travers, il a tout arraché en sourd. Il accélérait dans le vide, Bibi, sans comprendre. Il y avait le concessionnaire qui gueulait. Oh là de Dieu, Bibi, arrête tout là. Arrête tout, mais qu'est-ce que t'as fait à la voiture, à monsieur Boum? On est parfois très seul. Et Bibi, il descend de ma voiture, il fait... Il se met derrière, comme ça. Il ferme un œil. Et il dit... C'est pas moi. C'est le pont qui a bougé. Il était tellement bourré, le chef d'atelier Arcelès, qu'il est allé jusqu'à attraper ma voiture et faire... Venez m'aider. À trois, on va la remettre. Il disait, arrête Bibi, même à 3 ça pèse 2 tonnes là. Arrête, tire pas comme ça, tu vas te désaffecter tout le corps d'un coup, là, arrête ça. Oh pardon monsieur Boum, pardon. Choisissez n'importe laquelle. On vous la prête en attendant. Parce que ça pas prête pour demain. Alors vu comment il l'a mis sur le pont, la bébé. Ah bah faut compter 2-3 semaines. Et encore, je sais pas comment on va faire pour la descendre. Non, ben, pour être sûr, fais ça, peut-être en la poussant, ah, si jamais elle tombe de l'autre côté. Comptez 2-3 ans pour être sûr. Et donc, ils m'en ont prêté une Mercedes toute neuve que j'ai là, et avant de la rendre, je vais aller la mettre dans le mur. Je vais la plier et je vais dire, oh, c'est pas moi, c'est votre mur qui a bougé.

En arrivant ici, là, dans la rue, j'entends quelqu'un qui criait au feu. Alors je me précipite et puis je vois qu'il n'y avait pas le feu. Alors comme celui qui avait crié au feu continuait de crier au feu, moi j'ai crié au fou. Hein? Alors le fou qui avait crié au feu, quand il a entendu que je criais au fou, il a mis le feu. Ben pour ne pas passer pour un fou. Alors moi, quand j'ai vu que le fou avait mis le feu, j'ai crié au feu. Alors le fou éteint le feu. Alors comme il n'y avait plus le feu et que je continuais de crier au feu, comme un fou, c'est moi qu'on a enfermé. Alors maintenant, on peut bien crier au feu, je m'en fous.

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2: Personnellement, il m'est arrivé des choses. J'ai eu 50 ans déjà, c'est une étape. Non, s'il vous plaît, non, arrêtez, ça va. Oh. J'ai rien fait pour ça. 50 ans, c'est chaud comme âge en plus. Je sais pas. 50 ans, c'est pas vieux, c'est pas jeune. 50 ans, c'est l'âge où les filles de 25 ans ce soir, elles me regardent, elles disent « Waouh, il pourrait être mon père !» Et en même temps, ça passe. C'est bizarre. Et en même temps, j'aime bien. 50 ans, je ressens une forme de sérénité. Hein? Non, c'est... Je suis bien, quoi. Plus d'artifice. Plus de superficialité. On affine, on élimine, on est pur. On enlève le gras, l'inutile. On va à l'essentiel, à la vérité. T'as vu comment je suis arrivé sur scène? J'ai marché comme ça, je suis arrivé, je vous ai parlé. Il n'y a pas de « je descends avec un fil ». Une moto, du feu, des danseuses et... « Ça va à Paris ouais. ?» J'entends rien. Vous êtes toujours là, on est toujours là. 50 ans, c'est agréable, les amis. Tu peux dire la vérité aux gens. T'as pas peur des conséquences. Hier soir, je dînais chez ma mère, elle m'a dit « Alors, on n'est pas mieux qu'au restaurant ?» Je dis « Non. » Non, maman, on n'est pas mieux qu'au restaurant. Il y a ces news à fond, je vais repartir avec un Tupperware. On n'est pas mieux. » Mon producteur, il y a 2 semaines, je fais un dîner avec lui, c'est un mec génial, il lui manque un doigt. Je lui en ai parlé, ça fait 20 ans que je le connais, j'osais pas avant et personne n'ose dans le show business, l'hypocrisie. Le mec il est là, André, il parle en plus avec les mains, il est là, ouais. Il me provoque, tu vois. Et il manque un doigt, c'est pas il est tort du machin, il manque un doigt. T'as envie de dire, où est le doigt? Il y a une histoire, il y a quelque chose derrière. Et il se met à raconter, ouais, c'est des malades, ça se fait pas, sur le périph', ils me font ça à moi, comment, c'est possible, on peut pas, c'est... À un moment donné, il se chauffe, il raconte une anecdote, il dit, on arrive au resto, je dis, on est 5, je dis, arrête, là tu peux pas. André, à la limite 4 et quelques, je veux bien, tu vois. Et je défends ces valeurs, et aujourd'hui j'ai envie de vérité, j'ai envie d'authenticité, les amis. La vérité, c'est une valeur importante pour moi que j'essaie de transmettre à mes enfants. Je suis papa, j'ai des responsabilités, je suis papa de 2 garçons, 7 ans et 20 ans. Alors c'est un peu compliqué quand ils sont les deux ensemble, parce que ce sont 2 énergies différentes, 7 ans et 20 ans. Hein. Il y en a toujours un qui est en train de courir partout, de se jeter du haut des meubles, de rire pour rien, de pleurer, de bouffer des stabilos. Et l'autre, il a 7 ans. Donc... Mais j'essaie de les éduquer sans trop les protéger. On ménage nos enfants en ce moment. Hein? Moi, je fais partie d'une génération de papas où on a peur. On veut pas qu'ils s'ennuient. On veut pas qu'il leur arrive des trucs. On descend 2 minutes à la boulangerie. On fait des consignes de sécurité comme si on partait dans un pays lointain. Papa revient. La fenêtre reste ouverte. Dans la boîte à gants, il y a de l'arnica. On sait jamais. Sous ton siège, il y a un gilet de sauvetage avec un sifflet. Au pire des cas, t'as un vrai problème. À l'avant du véhicule, il y a ta maman. Franchement, les amis, vous vous rappelez quand votre père il sortait de la bagnole, vous saviez même pas s'il allait revenir. Il n'y avait pas de jouets, il n'y avait rien, il n'y a pas d'iPad. Il y avait 2 choses pour te divertir, la buée de ta bouche et la vitre de la bagnole, c'est tout. Je suis parti pour les vacances scolaires avec mon fils. La maman de mon fils, elle m'a dit, est-ce que tu l'as préparé psychologiquement? Je dis, quoi? Pourquoi, à quoi tu veux que je le prépare psychologiquement à aller en vacances? Mon père? Il nous réveillait la nuit pour partir en vacances. On n'était même pas au courant qu'on partait en vacances. 4h du mat, il rentrait dans la chambre. Allez, dans une colère inexpliquée, une tension, une anxiété sans raison. Tout le monde, les vacances. La seule différence entre ça et un kidnapping, c'est que je connaissais le gars qui conduisait la bagnole. C'est tout. Je me souviens un jour en vacances, on a été dans un resto, il est arrivé, il a dit à la dame « Bonjour, on est 6 ». La dame lui a dit « C'est pas possible, on est complet ». Il lui a répondu un truc, les amis. Je m'en souviendrai toute ma vie. Il lui a dit « Et pour 5 ?» Toute la nuit, avec mes frères et sœurs, on a dit « Qui va quitter l'aventure ?» Ils s'en foutaient, nos parents. Ils en avaient rien à foutre. Mon père, il me disait pas qu'il m'aimait. Moi, je lui disais pas que je l'aimais. Dieu sait si je l'aimais. Dieu sait si il m'aimait. Mon père, pour nous dire qu'il nous aimait, il coupait une pomme en 8, il l'épluchait lentement et il te la donnait avec un clin d'œil. Voilà. Mais fallait décoder le message quand même, hein. Alors, il y a pas longtemps, j'étais le voir. Je lui dis, papa, pourquoi tu me parlais pas quand on était petit? Oh, j'ai 50 balais, j'ai envie de savoir la vérité. Il a pas répondu. Et quand j'ai voulu sortir de la pièce, il m'a dit « Et toi, tu voulais me dire quoi quand t'étais petit ?» Je lui dis « Papa, moi déjà, je voulais te dire que tous les matins, quand tu m'accompagnais à l'école, tu te trompais de chemin, ok ?»

Et moi, ça me stressait. Et je me demande un truc, papa, s'il te plaît. Il m'a dit, oui, vas-y. Je me dis, écoute, comme j'ai fait ma scolarité dans le même établissement pendant des années et que tu te trompais de chemin tous les jours, je me demande si tu le faisais pas exprès. Il m'a dit, je le faisais exprès. Je lui ai dit, pourquoi? Il m'a regardé, il m'a dit, c'était pour passer plus de temps avec toi. Bon, moi, hein, comme tous les parents d'aujourd'hui, je suis pas pareil. Je me suis construit contre le modèle de mon père et je suis totalement différent. Je suis vachement dans la communication avec mes enfants. Je transmets un truc qui est vachement... Ouais, c'est ça. Ils vont grandir, ils vont dire que j'ai fait de la merde moi aussi, mais c'est comme ça, tu vas voir. C'est la raison pour laquelle les petits-enfants et les grands-parents s'entendent à merveille. Ils ont le même ennemi.

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2: Monsieur Dame, bonjour. Vous êtes de la famille du patient? Je vous en prie, asseyez-vous, chère madame. Bien, alors, cette opération du foie, du genou... Non, du foie, je confirme, hein. Ça s'est bien passé, hein. Je vous cacherai pas qu'on a failli le perdre. Je vais être honnête, c'était ma première opération en solo. Et moi, jusqu'à présent, j'ai opéré que des grenouilles. Donc, vous voyez, la grenouille, c'est pas le même format, vous voyez. Et puis, on s'en fout, nous, des grenouilles, à l'école, on en a plein. Ah, des pinceaux, des pinceaux. Et on a remarqué avec mes potes, en général, la grenouille, elle porte pas plainte. C'est rare. Quand tu la foires, évidemment, hein. Et moi, j'en ai foiré, hein. On en a bouffé des cuisses au resto U. Non, que là, chère madame, rassurez-vous, je plaisante, hein. Au bloc, évidemment, c'est du sérieux. Au bloc, il faut 20 sur 20. Ah, bon, moi, j'ai 12. Ah ouais, je suis à la traîne. Mais je bosse comme un malade, hein. Comment? L'anesthésie. Ah, impeccable. C'est-à-dire que l'anesthésie, c'est pas moi. C'est un collègue à nous, et lui, il est meilleur, il a 13. C'est énorme, un point, hein. Et c'est le genre d'anesthésie, vous voyez, quand il endort... Paf! Ah, il endort, hein. Mortel, hein. Je vois là, on en a opéré un, il y a combien? 8-10 jours, facile. Il dort encore. Revenons à cette opération du genou. Du foie, oui, je vais m'y faire. Je vous disais, chère madame, vous inquiétez pas, ça s'est bien passé. Ça s'est bien passé pour moi. Ah oui, parce que votre parent, il nous a fait une hémorragie interne. Et moi, oh putain, je supporte pas le sang. Oh là là, j'étais mal, j'étais comme ça. Je suis pas bien. Mais petit gueulette, dépêche-toi, on est en train de le perdre. Je dis, mais moi, je suis pas bien, merde. Heureusement, il y a une super équipe au bloc, hein. Alors, ils sont vachement bien occupés de moi. Ah, ils ont du riclet, c'est bien foutu, oui. Comment? Votre parent? Non, on l'avait bien bourré de coton. Et alors, donc, une fois que c'était tout bien ouvert, bien propre, le professeur est venu finir le travail quand même. Le professeur, que vous avez vu juste avant l'opération. Le vieux, là, voilà. Il est rentré au bloc en se la pétant. Il est arrivé comme ça, et suite de votre parent, il a dit... il m'a regardé, il a dit « Vous !» Je dis « Pourquoi moi ?»« Vous, veuillez pratiquer, je vous prie, une ablation du lobe supérieur, en prenant garde au sillon antéro-postérieur gauche, soit la fossette cystique. » Et j'ai dit « Qu'est-ce qu'il me raconte, le vieux ? Je suis qu'en 13e année, moi. » J'étais voir mon pote anesthésiste, comme ça, je lui ai fait « Psst, oh, qu'est-ce qu'il raconte, le professeur ?» Il m'a fait comme ça... Ah ouais, lui, il est déchiré, lui. Grave, il se pique avec le malade, lui. C'est pas du travail, ça. Remarquez, c'est mieux pour vous, hein. Il sait ce qu'il met, au moins. Hein. Ah bah, il est pas fou, lui, hein. Mais moi, je savais pas ce que c'était, ça. Ça m'arrangeait pas. Mais heureusement pour moi, l'infirmière stagiaire qui était au bloc, elle savait ce que c'était. Elle me dit comme ça. Oh, du con! J'ai dit quoi? C'est mon surnom, du con, à la clinique. C'est rigolo. J'ai dit, qu'est-ce qu'il raconte, le professeur? Elle me dit, c'est la vésicule biliaire. Alors, il peut pas parler comme tout le monde? Bon, chère madame, je me suis pas dégonflé, vous voyez. J'ai fait celui qui savait. J'ai pris le cutter, le scalpel, je m'y fais pas au matos. Et j'ai tranché net. Heureusement, c'était ça. Un cul terrible. Bon. Donc, le professeur, il voit que je réussis, il me dit ouais, très bien, du con. Maintenant, pratique et vite une jugulation de la veine porte et de l'artère hépatique. Oh, il peut pas me lâcher, pépé. Ben, c'est vrai, quoi, je suis pas tout seul autour de la viande, oh. Ah, ben, ils disent comme ça, renseignez-vous, hein. Alors, moi, en bon focus, je lui dis non, professeur, c'est trop donnant, vous me faites, c'est votre opération, après tout, montrez-nous. Parce que moi, chère madame, la veine porte, je sais pas ce que c'est. Là, votre parent, il l'aurait dérouillé. Bon. Donc, il a fini son affaire parce qu'il a encore la main quand même. Et alors, après, je vais être honnête, il est parti dans une explication du foie et ses environs. Oh là là, il nous a saoulés. Grave, on dormait au-dessus de votre parent comme ça. Et le vieux, il parlait dans mon oreille, blablabla, blablabla, blablabla. Bla, bla, bla, bla. Heureusement que votre parent, il a le cœur malade, c'est les alarmes qui nous ont réveillés. Véridique, c'est sûr. Incroyable, mais vrai. Non, on dormait, on entendait comme ça. Bip, bip, bip, bip. Mais c'est quoi ce bordel? Oh, merde, il fait une crise cardiaque, vite. Passe-moi les trucs qui font du jus, donne. Boum. Oh, j'ai dit, regarde comment il monte en l'air, regarde. Mon pote, il m'a dit, donne, j'essaye, moi, donne, donne. Boum. Et j'ai dit, arrête, putain, il se réveille. Remets une dose, toi, il m'a fait. Oui, alors, on a remis votre parent sur la table. Et c'est là que le professeur, il a cassé l'ambiance. Ah, on était genre urgence, vous voyez bien. Et il a dit, testo, arrêtez tout, je trouve plus mon scalpel. J'ai dit, qu'est-ce qu'on fait? Il m'a dit, il faut ouvrir du camp, vite. Alors j'ai dit, coton, scalpel, injectez-lui 5 cc d'hémorroïdes, vite. Ah non, putain, d'hémoglobine. J'ai ouvert d'un coup comme ça, zzz, le vieux, il a fait, oh, arrête malheureux. J'ai dit, je lui ai fait une connerie. Il a dit, non, j'ai retrouvé le scalpel, il était dans ma blouse. Il m'a fait peur à gueuler comme ça. Je lui dis, oh professeur, ça fait 3 fois que je l'ouvre. Eh ben ouais, je fais quoi moi? Du point de croix maintenant? Mais non, mais parce que je vais vous dire la vérité, en ce moment le professeur, il perd la boule. Dans sa tête, c'est le manège enchanté. Zébulon, Colargol, il tourne, tu sais. Ah bah attends. Je sais pas si c'est Alzheimer ou Jacques Daniels, mais. Part en live, hein. Il fait que des conneries. L'autre jour, une femme, elle rentre à la clinique, se fait repérer des mains. Bon, c'est pas compliqué, hein. Il a mal lu, il l'a opéré des reins. Elles vont rigoler, les sous-dialyses, elle a toujours mal aux mains. C'est grave, c'est très grave. Et le summum, l'autre fois, hein, il rentre au bloc avec son portable. Blablabla, blablabla. Bla. Oh, je lui dis, professeur, le téléphone portable est interdit au bloc. Avec les ondes, ça perturbe tous les appareils. Il m'a dit, j'emmerde les ondes. Ouais, c'est vous le patron, ça pas raté, il vient me voir après l'OP. Il me dit, Lucon, viens voir, je trouve plus le portable. Je crois que je l'ai tombé dans la malade. Je lui dis, mais quel, on en a opéré 12. Et il me dit, vent celle de réveil, je vais faire sonner. Ah. Alors, je m'emmerde toute la journée, les conneries du vieux, là. Allez-y, professeur, faites sonner. Oh, ça sonne pas! Il dit normal, j'y avais mis vibreur! Ah! C'est pas du boulot, ça! Non, c'est pas du boulot toute la journée, après on passe dans les chambres. Messieurs, dames, bonjour! Pff. C'est pas lui, viens! Non, c'est pas du taf, ça! Ah non! Il faut qu'il lâche l'affaire! Ah oui, il a monté l'affaire en quelle année? Pff. C'était en 54? 1854. Non, faut qu'il lâche. Enfin, chère madame, rassurez-vous, j'étais simplement venu vous dire, votre parent, ça s'est bien terminé quand même. Mais quand il reviendra? Ah, ben, va revenir, hein. Avec ce qu'on a fait, c'est du bricolage, hein. Enfin, rassurez-vous, ça va quand même tenir facilement 6-8 jours. Rassurez-vous, le professeur prend sa retraite après-demain. Par contre, rassurez-vous également, parce que mon pote, l'anesthésiste, et moi-même, la nouvelle génération, nous, on est là pour longtemps, pour assurer la relève.

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2: Ma femme a mis au monde un quatrième enfant. J'ai absolument tenu à être là pour l'accouchement. Comme j'avais pas été là à la conception, ça me gênait. J'ai 4 enfants, 2 garçons et 2 échecs. 4, c'est beaucoup trop. Voilà. Je pourrais pas tous les garder. Si quelqu'un est intéressé, je suis prêt à donner la moitié de la portée. En tout cas, quand on a 4 enfants, le problème, c'est que la place dans la famille des uns et des autres peut les contrarier. Par exemple, mon aîné n'aime pas être l'aîné. Et je le comprends d'ailleurs. Qui est l'aîné ce soir? Levez la main ceux qui sont les aînés. Ok. Les aînés, vous êtes des prototypes. Si nous les parents on fait d'autres enfants après l'aîné, c'est qu'on veut pas rester sur un échec. L'aîné, c'est la crêpe ratée, celle qu'on laisse aux chiens. Relevez la main ceux qui sont les aînés. Il y en a beaucoup moins évidemment. Allez, on va tous les faire. Qui est second? Qui est second ce soir? Allez, les seconds, d'accord. Les seconds, vous, tout le monde s'en fout. C'est vrai ou pas? Tout le monde s'en fout, les seconds. Les parents ont tellement bossé pour l'aîné qu'ils se relâchent pour les seconds. Du coup, les seconds, ils sont souvent sur des parias. Ils sont souvent moches, tu me le confirmes? Excuse-moi. Ils finissent souvent mal. 70% des pédophiles sont des seconds. Tu me le confirmes? Après, il y a les troisièmes. Qui est troisième? Ouais. Les troisièmes, les parents retrouvaient de l'énergie. Ils sont secondés par les deux aînés. Du coup, le troisième, il est souvent ouvert, intelligent et très beau. Ouais. Je dis pas ça parce que je suis troisième. Qui est troisième déjà? T'es sûr que t'es pas second, toi, non? Ça marche pas toujours. Bon, après, quatrième, cinquième, sixième, septième. Bon, ça, ce sont des avortements qu'on mal tourné. Après, il y a le petit dernier. Qui est petit dernier? Allez, petit dernier. Qui est petit dernier? Alors, le petit dernier, autant l'aîné, c'est la première crêpe, elle est ratée, autant le petit dernier, il n'y avait plus assez de pâtes. T'es un bout de crêpe. T'es un bout de crêpe. Qu'est-ce que je te dis, moi? Je vais faire tout le monde. Alors, l'enfant unique, il est performant, à l'aise avec les adultes, premier de classe, il sait tout sur tout. C'est un petit con. Tu me le confirmes? On en a un là. Il y a des cas particuliers. Est-ce qu'il y a des jumeaux ce soir? Il y a des jumeaux? Question, il paraît que les jumeaux, ils pleurent quand ils sont séparés à la naissance. S'ils se mettent à saigner, c'est que ce sont des siamois. Vrai ou faux jumeaux? Faux jumeaux. Faux jumeaux. Est-ce que c'est vrai quand dans les faux jumeaux, quand il y a un roux, on l'appelle le roux de secours? C'est vrai, ça ou pas? C'est pour la vente. Bon, après, vous avez la façon dont l'enfant arrive. Est-ce qu'il y en a qui sont nés par césarienne? Il y en a qui sont nés par. Ceux qui sont nés par césarienne, ce sont des branleurs. Ils ont rien fait dès la naissance, voilà. 80% des fonctionnaires sont nés par césarienne. Il y a ceux qui sont nés par le siècle, ils arrivent dans le mauvais sens. Ils n'ont pas le sens de l'orientation, la plupart sont des filles. Et enfin, il y a des enfants non désirés. Voilà, évidemment, il n'y en a pas ici. Un enfant non désiré, c'est compliqué quand il arrive dans une famille. Un enfant non désiré, quand il naît, il arrive dans un environnement qui le refroidit tout de suite. D'ailleurs, il finit souvent au congélo.

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2: Moi, j'ose même pas imaginer comment mon père aurait réagi si je lui avais dit « Papa, j'aime les hommes ». Ah non, moi, je viens d'une banlieue où tu rigoles pas avec ça. Quand t'as grandi vraiment dans des banlieues difficiles où le quotidien, c'est la dope, les gangs, les guns. J'ai grandi à Nogent-sur-Marne, je suis passionné à tout. Petite banlieue très bourgeoise, ce genre-là. La Marne, les guinguettes, la fête du petit vin blanc, vous connaissez? Ah, le petit vin blanc. Allez, on chante. Quand on boit sous les tonnets. Il n'y a que les Français qui chantaient. Les Arabes, non. Faut s'intégrer maintenant, l'arabe, il faut s'intégrer. On va pas faire une version agutée à la menthe, hein, vous êtes. Non. Nogent, c'est une ville très bourgeoise. La seule délinquance qu'il y a à Nogent, c'est les vieux qui traînent tard le soir devant les bâtiments. Parce qu'ils oublient le code de l'immeuble, donc ils sont là. On est classé ZEP, hein, zone d'euthanasie prioritaire, ils nous ont mis. Je sais pas si vous avez vu, en Suisse, ils ont légalisé l'euthanasie, ils te filent un petit verre avec le poison, tu réunis tous tes potes, ta famille autour de ton lit, tu vois, hop, c'est terminé, il y a un côté pot de départ qui est très sympa, que... Et nos gens, c'est que des vieux et des chiens. Nous, on n'avait pas de chiens, parce que mon père, il est noir, et je sais pas si vous avez remarqué, mais entre les noirs et les chiens, ah, oh, ça n'a jamais collé, ça n'a... Ah, le jour où dans la rue, tu verras un noir en train de faire « Ça, c'est un bon chien, chien, ça !»« Ça, c'est un bon chien, chien, ça !» On va se demander si on n'a pas été trop loin dans l'intégration, là. En plus, moi, j'ai été traumatisé quand j'ai été petit. J'ai été mordu par un teckel. Je sais pas si vous avez commencé. Tout plat, tout en longueur. Les Asiatiques, ils les servent en bûche de Noël. Moi, j'ai un milieu privilégié. Alors, mon père est médecin, il est gynéco. Je précise juste parce que tous mes frères et sœurs ont suivi la vocation paternelle. J'ai que des gynécos dans ma famille. J'ai des dîners de famille les plus passionnants de la Terre. Ouais, ouais, toi, pas au niveau du kyste à l'ovaire, 6 plus, vertical ou horizontal? Fabrice, tu finis pas tes huîtres? Non, vas-y, je... Avec une mère très portée sur les études, décarceler les invités, sa grande fierté, c'est énoncer les études de ses enfants. Cyril, l'aîné, 5e année de médecine, oui. Il va prendre le cabinet de son père, oui. Florence, bac S, mention bien, oui. Fabrice, tant qu'il y a la santé, vous savez. Et j'ai eu une chance inouïe, c'est qu'il y a eu un petit frère, un petit dernier derrière moi, qui a encore plus raté que moi. Et tu remarqueras un truc, c'est que très souvent dans les familles nombreuses, le tout dernier, les parents n'ont plus rien à foutre. Et pour vous dire à quel point il a raté, il est devenu Rasta. Mon père, il a pété un câble, il lui a coupé ses locks, j'en ai plus à la maison. On lui a tendu un piège avec mon grand frère, on l'a attiré dans la salle de bain en mettant des petits bouts de shit devant la porte de sa chambre. Il sortait avec une fille Rasta, une Rastet, je sais pas si ça se dit ou pas. Une Rasta, mais une Rasta blanche. Et je suis désolé de dire ça ce soir, mais pour moi, les Rastas blancs, c'est les gens les plus perdus de la Terre. Non, parce que les Rastas noirs, ils ont un côté philosophe, alors que les Rastas blancs, ils ont juste un côté sale. Non, mais c'est une plaie, un Rasta dans une famille. En plus, moi, je viens d'un milieu super catho. Mon père, il voulait que je devienne prêtre. Quand j'étais plus petit, tous les dimanches, j'étais enfant de chœur à l'église, derrière le prêtre, avec ma croix, ma grande robe blanche. Je voulais mettre une cagoule, il me disait « Non, c'est trop tendancieux, après, on peut pas ».

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2: Pépé, il disait toujours, si tous les gars du monde voulaient se donner la main, et si tous les cons pouvaient lâcher la mienne. Pépé, il disait toujours, quand est-ce qu'on mange? Bah, il disait pas que des trucs bien, mon grand-père. Ah, n'empêche que c'était un type formidable. Il était comédien, je savais pas, moi d'ailleurs, qu'il était comédien. Il a joué dans un film, il est passé là dernièrement à la télé. Il jouait dans De Nuremberg à Nuremberg. Ah bah, il avait commencé une belle carrière d'acteur dans Shoah. Et il a fini mannequin chez Mon Savon. Ah mais bon comédien! J'aime bien le cinéma. Ça immortalise. Mais enfin, vous le savez bien que les grands-parents, ils sont attachants. Et puis les vieux, on va pas les plaindre. Ils sont heureux. La preuve, on les voit pas manifester. Ils bloquent pas d'autoroute, ils cassent pas de boutique. Ils font pas de coup d'état. T'as raison, t'es con. C'est formidable d'être vieux. Je suis heureux. Je vais au cinéma, tarif réduit. Je fais lever les jeunes dans l'autobus. Allez hop, debout la petite demoiselle. Oui, bah si elle est enceinte, c'est pas de ma faute, fallait prendre la pilule. C'est pas moi qui vous l'ai fait. Je me lève à 6h, 6h05. Je me lave les dents en sifflotant. Je regarde les vieilles photos que j'ai pas vues depuis la veille. Et puis j'écoute de la musique toute la journée. Les Clash, les Sex Pistols. Ben, les musiques de mon époque, quoi. Et puis je vais voir les copains au cimetière. À chaque fois que je vais au cimetière, j'ai l'impression de visiter un pavillon témoin. Et puis je vais chercher mon pain. Ma demi-baguette est possédée. Elle est gentille, la boulangère. Elle m'a trouvé un partenaire de demi-baguette. C'est une petite vieille charmante qui a perdu son mari l'année dernière. Elle était très triste, mais elle y a gagné au niveau du pain. Non, non, si je marche en traînant les pieds, c'est pour pas marcher sur les roupettes. On dit chez les vieux du côté de la bagatelle, il manque quelque chose. En tout cas, c'est pour l'envie, hein. Côté radada, c'est différent, c'est plus tendre. Non, non, j'ai pas dit mou, j'ai dit tendre. Mais aujourd'hui, il y a des aphrodisiaques. Hein? Bon, la corne de rhinocéros, c'est vrai, ça marche pas en poudre. Mais en greffe. Une bonne prothèse en corne de rhinocéros. Double en plus avec la petite. Bon, c'est sûr, ça plaît pas aux minettes. Mais je m'en fous. Une vieille, c'est formidable. C'est toujours disponible. Ça n'a plus jamais mal à la tête. Ça a tellement mal ailleurs. Et puis, avec la main, tu lui caresses le ventre. Du petit doigt, tu lui effleures le sexe. Et avec le pouce, tu lui titilles le téton. Et l'amour sans les dents. Travail soigné, jamais de copeaux. Mon Dieu, ce que je me sens jeune. Il y a tellement de jeunes qui sont vieux. Qu'est-ce que c'est qu'un vieux con? C'est un jeune con qui a vieilli. Et qui vous dit, eh ben, pépé, ça y est, c'est l'heure. Faut aller en maison de retraite. Oh, mais t'inquiète pas, on viendra te voir souvent. On est à côté. On est à peine à 1 heure. D'avion, surtout quand tu auras le Concorde sur la ligne. Les maisons de retraite, c'est comme les colonies de vacances, à part qu'il n'y aura plus jamais de rentrée des classes. Et puis t'inquiète pas, pépé, il y a des occupations, il y a l'atelier menuiserie. C'est ça, l'atelier menuiserie. On te fait construire une petite barque et tu t'aperçois très vite que c'est dans cette petite barque qu'ils vont t'enterrer. Quand j'ai faim, ils disent que je suis gourmand. Quand j'ai soif, ils disent que je suis alcoolique. J'ose pas leur dire que j'ai froid. Ils vont dire que je suis mort. Ils sont là, ils me scrutent. Ils m'apprennent par cœur. Ils me regardent déjà comme un souvenir. Et puis ils me parlent comme un gamin. Bois pas tout, pépé. Tu vas encore faire pipi dans ton lit. C'est moi qui vais devoir changer tes couches. dire que c'est moi qui l'ai torché, l'enculé. Puis ils vous font des reproches. Reste pas toute la journée fourré devant la télé. C'est sûr. Ils préféraient me voir dessus, encadré. C'est vrai. Des fois, je regarde la télé toute la journée. C'est chiant. Mais alors, quand je l'allume, c'est pire. Un jour, mon fils m'a giflé. Je me souvenais plus du code de ma carte bleue. Dans les maisons de retraite, il y a des listes d'attente. J'ai appris que mon petit-fils avait déjà inscrit mon fils. L'enculé.

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2: Oh non, c'est pas vrai, Gwendo. C'est mon ex. Il continue de m'envoyer des textos. Il a toujours pas compris que je l'avais quitté. Il s'accroche comme un rocher à une moule. Excuse-moi, j'ai que ça comme image qui me vient. Je veux dire, ça m'a complètement détruite, cette histoire avec Jean-Louis. Je veux dire, les mecs de 40 ans, c'est fini. F-I-N-Y. Mais attends, Gwendo, je suis jeune, je suis belle, j'ai 26 ans, j'ai la vie devant moi. Il est pas beau, mon petit cul. Attends, je vais lui mettre des kilomètres au compteur, je vais lui faire voir du pays, moi, c'est parti. Je veux dire, ça m'a complètement détruite, cette histoire. J'ai besoin de me restructurer, j'ai besoin de blancheur, j'ai besoin de... Oh, je suis tellement contente que tu sois là, ma Gwendo. Tiens, tu m'aides à m'inscrire sur Mythique? Alors, qu'est-ce que je mets comme photo? Celle où je bouquine ou celle sur la plage? Oh non, celle où je bouquine, ça fait trop salope. Qu'est-ce que t'as mis, toi? Ah, t'es bien là-dessus! On dirait ta fille avec des gros seins. Merci, Photoshop! 22 ans, secrétaire de direction, célibataire? T'en as 32, t'as deux enfants, t'es au chômage. Et pourquoi il te manque un bras? Ah, t'as effacé Bernard, d'accord. On pensera à enlever la main sur l'épaule droite, hein. De toute façon, ces trucs-là, c'est fait pour baiser. On s'est pas fait revoir contre l'homme de sa vie. Mais attention, je veux pas qu'on me prenne pour une pute non plus, hein. Alors, non, c'est quoi ça? C'est lui. Je t'aime, tu me manques, qu'est-ce que tu fais? Mais je cherche un plan cul avec une copine, connard. Chier. Alors, orientation sexuelle, qu'est-ce que je mets? Libertine. Oh non. Non, je vais mettre hétéro-curieuse. Alors... Oh putain, c'est pas vrai. Même en numéro masqué, je le sais que c'est lui. Je vais te l'envoyer chier. Tu me fous la paix maintenant. Tu vois pas que tu me pourris la vie. Va te faire foutre, va te faire enculer. Oui, maman. Oui, non, c'est Gwendo qui prend ma voix, là. C'est pas moi, là. Oui, non, je passe dans un tunnel, en plus. Et qu'est-ce qu'il faut pas faire? Ça m'a fait du bien de faire l'amour avec toi, quand est-ce qu'on remet ça? Oh, mais pourquoi j'ai rebaisé avec lui? Je suis trop conne! Ben, je sais pas, Gwendo, un réflexe, une habitude. En plus, ce con-là, il est gentil, il venait de me rendre mes fringues, il les avait passées au pressing, ça a dû m'émouvoir. Et... Puis tu me connais, hein, moi, dès qu'on me met un doigt dans la prise, ça fait court-circuit. Attends, il comprend pas ce que ça veut dire, je veux faire un break! Attends, t'es d'accord, Gwendo, que quand tu dis à un mec, j'ai besoin de faire le point, faut que je réfléchisse, faisons un break, ça veut dire que je veux pouvoir ta gueule au moins pendant 10 ans. Par contre, il y a un truc, hein, je pardonnerai jamais, jamais. C'est de m'avoir grillé avec mon amant. Bah oui, Claudio! Bah oui, Claudio, le mec avec qui je l'ai trompé depuis un an, tu sais ce qu'il a fait? Il a checké mon portable, ce fouille merde! Il est tombé sur un texto, j'ai envie de toi, trois petits points. Ça, c'est super intime. Est-ce que je vais voir les textos qu'il envoie à sa mère, moi? Résultat, il a appelé Claudio, il lui a dit qu'il était mon mec. Claudio le savait pas. Résultat des cours, je suis passée pour une menteuse, je pardonnerai jamais. Il m'a tout fait, hein. Tu sais qu'on s'est pas vu pendant 2 semaines avec Claudio, hein. Tu sais pourquoi? Parce que monsieur Jean-Louis a décidé de m'inviter en vacances au Caraïbes. Attends, je suis pas sa chose non plus. Alors, j'y suis allée, mais à reculons, hein, je te le dis. Mais après, on s'est bien rattrapé avec Claudio. Oh, parce que niveau cul, hein, Jean-Louis, zéro, nul, hein, il m'a jamais fait jouir, hein, sauf quand je pensais à Claudio. Moi, je faisais semblant. En plus, il était gaulé comme une crevette. J'ai l'impression de faire l'amour à un sandwich SNCF. Et... Il s'agitait sur moi, là, comme un petit lapin, là. Combien de fois j'ai eu envie de lui retirer ses piles à ce con-là? Moi, je faisais semblant. C'est ce que c'est, les mecs, hein. Quand tu jouis pas après, t'en as pour 1h30 d'explication, laisse tomber. Dès qu'il avait le dos tourné, c'était mon petit dauphin électrique, position 5. Je veux dire, on n'a jamais mieux servi que par soi-même. Moi, c'est pour ça que je l'ai trompé, hein. Je suis entièrement de sa faute, hein. Ah, moi, je suis comme une gamine, hein. Moi, quand on m'interdit de faire le mur, je le fais, hein. Puis je l'ai fait, hein. J'aurais pu faire installer des portes battantes. Ah, ça y est, j'ai un ami sur Mythique, c'est génial. C'est lui. Oh, Gwendo, t'as trop de chance, t'es heureuse, toi. T'as deux enfants, un mari. Il te manque plus qu'un mec, quoi.

je parle de la petite mort. Je sais pas si vous voyez. Voilà. En fait, c'est comme ça que les écrivains du 18e, un peu poétiques, parlaient de l'orgasme. Il disait petite mort, parce que c'est joli aussi de se dire que l'orgasme c'est une petite fin en soi, c'est joli. Sauf qu'à l'époque on parlait pas du plaisir féminin, donc je pense que petite mort c'est plus pour décrire l'orgasme masculin. Et les hommes, vous allez être assez d'accord avec moi, c'est plutôt une bonne description, parce que il y a ce côté, enfin on a la... non, je vais essayer d'être élégant sur non c'est pas au moment où non. Au moment où on donne, je vais dire ça, voilà. Non mais, c'est plutôt un bon choix de verbe, parce qu'il y a vraiment ça dans l'orgasme masculin, c'est cette notion de don. Je comprends même pas pourquoi ça rigole, excusez-moi. Oui, peut-être parce que les filles, ça vous surprend, notion de don qu'on ne retrouve, mais alors là, pas du tout, dans l'égoïsme absolu. Mais c'est pas de votre faute, ne vous en voulez pas, c'est la machine qui est comme ça. Nous, au moment où on donne, ça dure vraiment, le plaisir c'est une fraction de seconde, et très vite dans notre tête on a l'impression de décéder. De décéder, on revient rapidement à la vie, mais c'est pas la même vie qu'il y a 3 minutes, hein. Elle est beaucoup plus nulle, beaucoup plus nulle. C'est une vie dans laquelle on remet tout en question, et ça passe par 5 grandes questions. Où suis-je ? Qui est cette personne ? Espérons qu'elle soit majeure. Si elle est majeure, espérons qu'elle soit plus jeune que ma mère. Est-ce que c'était pas ma mère ? Toutes ces questions qu'on devrait se poser avant. Là, l'orgasme féminin est un peu différent. L'orgasme féminin est beaucoup plus long. C'est beaucoup moins comme ça. Ça arrive pas d'un coup, c'est plus long. Il y a des orgasmes féminins qui durent 3-4 minutes. Bon, je parle là que de ceux que j'ai pu provoquer, mais... c'est mon spectacle. C'est mon spectacle. Non, bon, de toute façon, cette partie-là, elle n'est pas importante sur ma sexualité à moi. La question que je pose, et que je pense c'est une question que tout le monde devrait se poser, et elle est assez jolie, cette question, c'est quels sont les fantasmes que j'aimerais réaliser avant de mourir ? Quelles sont les petites morts que j'aimerais connaître de mon vivant ? Moi, j'avais repéré 3 grands fantasmes. Le premier, c'est le Viagra. Le Viagra. Je voulais savoir si ça fonctionnait, ce truc-là. On va gagner beaucoup de temps. Le produit est excellent. Vous prenez la petite pilule bleue et 2 heures après, si la fille elle est un peu souple, elle peut faire de la pole dance. Ne me regardez pas avec admiration, hein, c'est... Moi j'y suis pour rien, j'y suis pour rien. S'il faut féliciter quelqu'un, c'est les laboratoires Pfizer. Bah, j'aime bien le rappeler, c'est Pfizer qui a inventé le Viagra il y a très très longtemps. Autant vous dire que quand on m'a expliqué que c'était aussi eux qui faisaient les vaccins, bah, moi j'ai dit allez-y. Hein. Moi je suis à ma 12e dose, donc... Non, le problème c'est les 2 heures. Si vous la prenez trop tôt, c'est la catastrophe. Bah, parce que les vêtements ont une taille. Ah mais non, mais regardez, là je suis dans mes chaussures, tout va bien, je fais du 42, c'est impeccable, c'est ma pointure. Si dans 2 heures, je suis encore

0: discuter avec quelqu'un où je le sens, il n'y a pas d'ambiguïté. Et là, mon conseil, dormez sur le dos.
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2: Voilà, on peut parler entre amis. Bon, tu sais, quand tu as décidé de quitter Sylvie, hein, ou plus exactement quand elle t'a dit « Dégage de chez moi, gros porc ». Oh non, je sais que ça a été un coup dur pour toi et je le comprends, hein, surtout après le temps que vous avez vécu ensemble. 24 heures, ouais. Bref, tu t'es retrouvé sans logement, hein, et j'ai accepté.

Pour que tu aies le temps de te retourner, de t'héberger quelques jours. Finalement, ça commence à faire quelques mois. Et je... Non, si Geoffroy, 2 ans et demi, ça fait quelques mois. Donc je voulais savoir comment tu envisageais le... Parce que tu te rappelles le jour où je t'ai accueilli, je t'avais dit « Salut, ma porte est grande ouverte ». Bon, et ben là, je serais tenté de te dire « Ma porte est grande ouverte, salut ». Tu vois le... Parce que je me disais quand même 2 ans et demi pour te retourner, t'as dû avoir le temps de faire plusieurs tours sur toi-même. Non, mais tu vas quand même pas rester toute ta vie abachie dans mon salon. En slip. D'ailleurs, à ce propos, t'en as qu'un, non? Tu sais pas où t'as foutu l'autre. Ouais. Non, bah si tu veux, t'en prends un des miens dans la salle de bain. La salle de bain? C'est la petite pièce qui est au bout du coude. Bon, si au moins tu m'aidais pour les tâches ménagères, je dirais bon, ça va. Oui, oui, on se les partage, oui. Moi, je remplis le frigo, toi, tu le vides. Hein? Il t'arrive d'arroser les plantes, oui. Quand t'as la flemme d'aller jusqu'aux toilettes, quoi. Non, parce que je me dis, bon, quand même, à 30 ans, Geoffroy, il serait temps de te prendre en main. Ah, bah comment? Ouah, j'ai peut-être une idée, mais tu vas trouver ça fou. Et si tu travaillais? Ouais, si, on est plusieurs à le faire en France. Tu devrais... Alors comment? Alors, il faut envoyer des CV? CV? Non, c'est pas du verlan, CV. Alors, CV. Un CV, tu prends une feuille, hein, tu mets ton nom, ton adresse. Donc, mon adresse, là. Hein. Après, tu marques tout ce que t'as fait. Donc ça, hein, ça devrait... Et puis ton niveau d'études, c'est important. Mais c'est pas obligé, non. Bon. Et ben en fait, tu mets que ton nom, voilà. Mais t'essayes d'écrire gros pour que ça apprenne bien, tout ça. Non, je me disais, parce que si tu commençais à travailler, tu pourrais commencer à me rembourser l'argent. Oh non, c'est pas grand-chose, quoi, 1000, 1100 euros. Mais enfin, par mois. Non, surtout que tu dépenses quand même essentiellement en hashish. Oui, non, mais moi, je peux plus, là. Je peux plus t'offrir le shit et le couvert, je crois. Bon, je t'ai rendu service, il serait temps de me renvoyer l'ascenseur. Avec de l'argent dedans, si possible. Ah, je voulais aussi te parler d'un autre souci. C'est de celui que tu appelles ton meilleur ami. Kiki? Ton rat d'égout? Non. Arrête de dire que Kiki est une souris! Ça n'existe pas les souris de 3,2 kg, hein. Et puis il aurait fallu lui apprendre la caisse, là, il fait caca partout. Hein. À ce propos, les petits morceaux de hashish que tu retrouves miraculeusement sur la moquette. Je serais toi, j'arrêterais de les fumer. Hein. Bref, tout ça pour dire que ça commence à faire beaucoup et qu'il va falloir... Non, mais te fâche pas, on parle là. Mais je te cherche pas des poux dans la tête. J'en trouverai. Je dis ça. Je dis ça. Non, mais te fâche pas. Ah, tu te vexes. Ah, d'accord. Ah, tu prends ton baluchon et tu te casses. Ah, non, attends, bon, Geoffroy, ne le prends pas comme ça. Eh ben non, regarde, prends-le plutôt comme ça, hein, ça sera plus pratique quand même.

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2: Rappelle-toi quand on était allé au musée Pompidou. Est-ce que tu voulais essayer l'escalator?
3: Oh bah il est formidable, il est encore mieux que celui des Galeries Lafayette.
2: Ah ouais,
3: bah oh, il est formidable.
2: Il est transparent.
3: Ah ouais, il est comme aux Galeries Lafayette. Mais au musée Pompidou, transparent, avec des marches qui montent, transparent, voilà. Mais roulant.
2: Il monte comme ça. Ah, il monte.
3: C'est l'escalier roulant du musée Pompidou. C'est comme celui des Galeries Lafayette, sauf qu'il est au musée Pompidou, avec des marches, hein, transparent, roulant, mais comme un escalier roulant, quoi. Ouais, c'est ça. Oh, c'est formidable.
2: Il y a des gens qui ne croient pas.
3: Ah non. J'étais en train de me faire la réflexion l'autre fois, d'ailleurs, en étant sur cet escalier roulant, là, du musée Pompidou, c'est que finalement, un escalier roulant, d'une manière générale, une fois qu'on l'a choisi, ça marche. Pour la première marche qui vient, hein, là... Bon. Et puis, une fois qu'on est sur sa marche, qu'est-ce qu'on fait? Ben, en général, on y reste. Donc, toutes les marches devant, elles servent à rien.
2: Ça fait joli.
3: Alors, après, j'ai réfléchi. Et je me suis dit, si, il y a une raison pour laquelle il y a des marches sur un escalier roulant. Parce que s'il n'y avait pas les marches, il y avait juste la rampe. Eh ben, on se pèterait la gueule.
2: En tout cas, il est bien.
3: Ah, il est formidable.
2: Roulant, montant.
3: Transparent, montant. Oh, il est formidable.
2: Il monte parce que, de toute façon, pour une raison très simple, c'est que nous, au bout d'un moment, on est arrivés en haut.
3: Ah ouais.
2: Et c'est bien la preuve qu'il monte. Bon, alors une fois qu'on a été en haut, bon.
3: Où ça?
2: Devant l'entrée du musée.
3: Ah oui, au musée Pompidou.
2: Pompidou.
3: Ah oui, oh, formidable.
2: On est entré.
3: Oh là là, formidable.
2: Et ben, on a vu des trucs pas mal en moderne. Hein.
3: Où ça? Ah, au musée Pompidou, ah oui, formidable.
2: Le truc tout en plume, là.
3: Le poulet.
2: Mais non, ça c'était à la charcuterie. Non, le tableau entièrement recouvert de plumes.
3: Ah, celui que tu voulais offrir à ta femme.
2: Voilà. Elle est allergique à la plume. En tout cas, un tableau comme ça, je trouve que c'est un travail d'orfèvre. Hein. Plus de 1000 plumes de coller, hein. C'est de la patience. Hein.
3: Sans compter qu'attention, 1000 plumes, ça fait au moins 100 poulets, parce qu'il faut compter 10 plumes par poulet. Parce qu'un poulet, quelle que soit sa taille, c'est toujours le même nombre de plumes. C'est pas moi qui l'ai inventé, c'est un ami à nous qui est volailler qui me l'a dit l'autre fois. Un poulet, quelle que soit la taille du poulet, c'est toujours le même nombre de plumes. Un poulet, ça a 10 plumes. C'est pas le nombre de plumes qui fait la taille du poulet, c'est la façon dont la plume est taillée. Si la plume est taillée petite, ça fait 10 petites plumes, ça fait un petit poulet. Si la plume est taillée grosse, ça fait 10 grosses plumes, ça fait un gros poulet. Si la plume est taillée moyenne, 10 moyennes plumes, un moyen poulet. 10 petites plumes, un petit poulet. 10 grosses plumes, un gros poulet. 10 moyennes plumes, un moyen poulet.
2: Ah oui. Il n'y a pas plus de plumes. Attendez. Dans un gros poulet que dans un petit.
3: Ah non.
2: Ah, ah c'est dingue.
3: Ah oui. C'est pas le nombre de plumes qui fait la taille d'un poulet, c'est la façon dont la plume est taillée. Alors c'est la raison pour laquelle d'ailleurs quand on y réfléchit, on s'aperçoit que le poulet est une volaille qui n'est pas très volatile. Ça ne vole pas un poulet, ça ne peut pas voler un poulet. Ça ne peut que volter, ça volette. Ça ne peut que volter un poulet, ça volette.
2: Ouais, parce que pour voler, il faut 12 plumes.
3: Deux de plus. Alors, il y a un cas intermédiaire qui est celui de la dinde. Parce que la dinde, elle n'a que 11 plumes.
2: Elle vole comme ça, la dinde. Penche.
3: La dinde, on dirait un peu un avion d'Air France qui a du mal à décoller.
2: Elle penche, puis elle frotte, la dinde. Elle a la queue qui frotte.
3: Elle a la queue qui est rare, qui est en rasemotte. Elle a la queue qui est rare à la motte. Elle a la plume qui frôle le dindon.

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1: Je vous ai pas dit, mais il y a 6 mois de ça, je m'étais filé la cheville. De là jusqu'à là. Une grosse filation de la cheville. Ça, je l'ai toujours pas avalé. Hein. Puis alors, j'ai un corps qui me revient tout le temps. Si c'est pas malheureux. Pourtant, tous les mois, je vais chez le pédologue. Hein. Oh oui, non, dites, c'est important, les pieds. Tu te vois un peu sans les pieds. T'as plus rien qui marche. Hein. Oh oui, et dire qu'il y a une expression qui dit « bête comme ses pieds ». Je m'excuse, les pieds, ils sont pas bêtes. Hein. C'est comme l'expression « gay comme un pinson ». Moi, mon deuxième fils, il est gay, il est pas pinson. Hein. Vous avez compris? Ben oui, il est homo, hein. Attends, maintenant, homo, c'est devenu normal. C'est plus comme avant, hein. C'est dans la nature, il paraît même que c'est dans les gènes. D'ailleurs, on dit homogène. Oui. Eh oui. Ben, le premier homme, il était déjà homo, hein. L'homo sapiens. Après, il a évolué, il est devenu homo erectus. Il a même fini bipède, hein. 2 fois plus pède. Eh oui. Ah non, mais moi, je raconte pas de cagade. Si je vous le dis, c'est que je l'ai lu dans les livres, hein. Bah, c'est vrai que là, je vous le dis comme ça, parce qu'on est entre nous, hein. Et bon, quand je l'ai appris de mon fils, ça m'a fait quelque chose, hein. Quand t'es mère, c'est pas pareil, hein. Oh, tu sais, un jour, il vient me voir et puis il me dit, « Voilà, maman, il faut que je t'avoue, tu comprends, j'aime les hommes. Je dis, mais Jean-Bernard, j'aurais jamais imaginé. Mais alors, tu vas nous faire curer? Il me dit, non, non, j'aime les hommes papilleusement, mais amoureusement. Comme le coiffeur d'en bas, le voisin du quatrième, le beau-fils de Francine. Oh, d'un coup, tout le quartier me devenait homo. J'ai dit, mais pas ton père aussi, quand même. Tant, je m'en serais aperçu, hein. Quoique, avec les hommes, tu sais, devant toujours tout par derrière, tu sais pas. Bref, quelques temps après, il me revient. Mais c'est vrai que ce jour-là, il s'était habillé un peu spécial. Tu sais, moi, je croyais qu'il allait faire Halloween. Il me dit, non, non, je vais à Paris, je vais faire le défilé... comment ça s'appelle, ce défilé qu'ils ont exprès pour eux, là, hein? Le défilé de Guêpes Raides. Alors, mon mari lui dit, écoute, Jean-Bernard, si tu vas à Paris faire la guêpe, d'accord, mais tu reviens plus à la maison. La maison, c'est pas une ruche, hein. Oh, tu t'en vas d'arrodard, hein. Moi, ça m'a étonné que ça m'arrive à moi, ce chose, parce que normalement, ça arrive dans les familles où les mères, elles ont des fortes personnalités, tu sais. Quand ils admirent trop la mère, c'est comme ça qu'il revient, ce fameux complexe du type. Mais moi, que je suis une mère plutôt, que j'ai horreur de me faire remarquer. Attends. Ah non, moi, s'il y a un trou de souris, je me mets dedans de suite. Bon, c'est vrai que tu n'en trouves pas tous les jours et des trous de souris. Hein. Ah, j'ai beaucoup dialogué avec lui, je lui parle. Il m'écoute, je lui réponds, il m'écoute. Je lui ai fait un dialogue ininterrompu. Hein. Et puis après, tu sais comme c'est, hein, quand t'es mère, tu tournes, tu vires dans la tête, tout ça. Puis à la fin, je me suis dit, bébé, ce petit, il est comme moi, hein. Il aime les hommes, hein. Et puis, mais les chiens, ils font pas des chats, hein. Et tu vois, il a trouvé une place qui lui va comme un gant. Comme quoi, sur Terre, il y a des places pour tout le monde, hein. Travaille à l'EDF. Les hommes qui relient les hommes, tu sais. Oui. Après, comme ça, hein. Eh oui. Puis, fréquente beaucoup de copains de son milieu, un peu comme lui, tu sais. Tu sais que dans ce milieu, ils sont très, très, très sensibles. Hein. Très, très, très sensibles. Très, très. Avec eux, il n'y aurait jamais de guerre, hein. Malheur, quelle sensibilité. Ah oui, non. Très, très, très sensible. Très, très sensible. Il a beaucoup de copains artistes, par exemple. Ces artistes sont très sensibles. Enfin, en ce moment, il fréquente beaucoup de copains peintres qui font le body art. Vous connaissez le body art? Eh bien, j'ai bien fait de venir, moi. Le body art coûte le coup. C'est une chose, ils peignent avec le corps. Tu as compris le coup? Ils peignent sur eux. Un peu comme la peinture sur soi. Oui, et pour vous dire un exemple, il a un de ses copains, il crache sur les tableaux. Bah, en attendant, il fait des glaires obscurs. Hein. Et quoi? Oh, les plus dégueulasses, c'est ceux qui les achètent, hein. Il a un autre copain encore plus pire. Il fait les couleurs de sa peinture avec ses excréments. Et quoi? Oh, c'est pas facile, hein. Pour le rouge, il faut qu'il mange des betteraves pendant 2 jours. Bon, pour le marron, il n'a pas de problème. Mais alors, pour le bleu, qu'est-ce qu'il s'emmerde? Il a beau s'enfiler des litres et des litres de bleu de méthylène, il n'est jamais arrivé à chier un bleu clair, hein. Ah, puis j'allais oublier de vous dire, il s'est paxé il y a un an, avec son copain Jean-Pierre. Malheur. On a fait un paxage, il y avait toute la famille. Ah, on a fait un grand paxage, hein. Oh là là, puis alors, ce type, il est formidable. Jean-Pierre, il travaille chez Michou à Paris, la boîte des travestis. Ouais, un type comme ça, hein. Oh, moi, je l'adorais, ce type. Oh là là, moi, il ne faut pas me le toucher, hein. Oh, pauvre. Moi, je le considère comme ma belle-fille.

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2: Maintenant, pour parler du sexe et pour rentrer un peu dans le vif du sujet, si c'était pas déjà un peu fait, je voulais parler de ce qu'on appelle chez nous les rapports conjugaux. Hein, les animaux ont des rapports aussi. Alors là, il y a des grandes différences entre les hommes et les animaux. Hein. L'animal, par exemple, lui, ne cherche pas à faire jouir sa partenaire. Hein. L'animal, souvent, lui, s'est déjà fait bouffer la gueule pendant 1h30 en tournant autour. Hein. Une fois qu'il est dedans, il finit, tu vois, il traîne pas. Tu vois. Bon, mais l'homme, lui, l'homme, il veut faire jouir sa partenaire. Et donc, l'homme connaît la durée du coït humain. Donc, il est méfiant. Le coït humain, c'est 1 minute 15, la moyenne, hein, planétaire. Hein. Si, si, c'est, le cheval, c'est 15 secondes, et nous, c'est 1 minute 15. Donc, si tu veux, bon, on est moins bien loti que le cheval, mais on a 1 minute de plus, nous. Ouais. Enfin, 1 minute, je veux dire, 1 minute 15, attends, vous allez comprendre pourquoi, c'est en partant de dedans, hein, je ne vous compte pas les préliminaires. C'est à partir du moment où tu commences à taper dans la motte. Hein. 1 minute 15, si, si, c'est pas beaucoup plus long. Vous rencontrez, vous verrez. Sans s'arrêter. Hein? Donc lui, il part de dedans, comme ça, on part de dedans, tac, tac, tac, tac, tac, d'un coup, il sent que la moutarde, elle monte là. Hein? Là, il se dit, si je tape encore deux coups dans la motte, je vais dans le mur, sûr, tu vois. Donc là, souvent, l'homme, comme c'est pas un animal qui veut faire jouir sa partenaire, souvent, il prétexte une mauvaise position. Il dit, attends, chérie, redescends un petit peu, parce que là, tu vas te cogner la tête, ce serait dommage, tu vois. Le temps que la moutarde retombe un peu. Toi. Là, je m'aperçois qu'il y a plein de femmes qui sont en train de se dire « Mais c'est pour ça qu'il me redescend tout le temps. Hein? » Je suis désolé, les garçons. Hein? Je les ai un petit peu dénoncés. Hein? Parce qu'il y en a, il la recule très loin, jusqu'à la cuisine. Hein? Il dit « Chérie, on est sur le carrelage, ça va mieux, on peut peut-être revenir sur le lit maintenant. » Donc là, il revient sur le lit, tac, là, il y retourne. Toi, tac, tac, tac, tac, tac. Il là. Là, la moutarde remonte là. Et là, l'homme, il se colle contre la touffe, les yeux exorbités comme ça, il dit « Martine, bouge plus. » Et là, il jouit en silence pour pas décevoir sa partenaire. Et là, en général, l'homme, il prétexte une engueulade. Là, il dit « Dis donc, Martine, qu'est-ce que tu m'as dit à propos de ma bagnole cet après-midi ? Pourquoi je parle de ça ? Bah parce que je t'en parle, Martine. Tu me prends peut-être pour une machine à baiser, mais moi je suis un cérébral, Martine, ok ? Alors je vous rappelle qu'il vient de la remplir. Hein. Pour lui, les jeux sont faits, il a juste encore un peu la glotte qui fait... comme ça, avec les dernières gouttes qui se barrent, toi. Et là, en général, l'homme il dit, tu vois, Martine, eh ben avec tes conneries, tu m'as coupé l'envie de baiser, puis c'est tout. Alors, tu vois, comme je suis pas un animal, je veux bien encore fumer une clope avec toi. Ouais, parce qu'il a envie de fumer aussi, hein, donc... Mais après, je pars. Et là, l'homme se retire dignement avec un grand fil de sperme qu'il relie à la choupinette, qui n'est coupé que par la porte de la salle de bain. Voilà comment l'homme s'en sort sans perdre sa dignité, mesdames et messieurs.

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2: En ce moment, je tourne pas rond. Enfin, je tourne pas rond, si je tourne rond, si je veux. Je tourne pas carré, mais je tourne pas rond. C'est-à-dire que j'arrête pas de perdre des trucs. Alors, pas des clés, des lunettes, des stylos, ça arrive à tout le monde, non. Non, je perds des trucs quand même essentiels, je dirais. Par exemple, le mois dernier, tous les prénoms. Impossible de mettre un nom sur une tête. Ça isole, automatiquement. Ah, si. Si, si, parce qu'on s'en rend pas compte, mais les prénoms, qu'est-ce qu'on les utilise? Ah, si. Allô, je pourrais parler à. De la part de qui? Je sais pas. Dites-lui que j'ai appelé. Pratique, hein, ouais. Alors, en revanche, sur les numéros de téléphone, j'identifiais tout de suite. Oh, bonjour, comment vas-tu? 01 42 33 35 17. Dis donc, t'as alors toujours pas de nouvelles de 01 42 78 23 15? Mais bon, ça se fait pas, quoi. Non, mais alors quand je vous dis que je perds tout, non, c'est terrible. Alors, il y a 4 jours, là, c'est le pompon, j'ai paumé une voyelle. Carrément, j'ai perdu les os, carrément. Ça fait drôle, hein. Perdu les os, tous sautés, plus de os. J'arrive chez mon boucher. Bnejure. Bnejure. Vous avez du gig? C'est du premier chic, ça? J'en prendrai un, ce sera parfait avec des petits pisses. Mila, ce sera tu, c'est pneu. En fait, non, hein, je crois que c'est pas mal. Ah non, mais 2 jours ça durait, ça. 2 jours aux petits oignons. Enfin, aux petits oignons. Aux petits. Non, non, mais ça va pas, ça va pas. Puis alors là, c'était le pompon, puis dernièrement, alors là, je crois que c'est le pomponneau de la pomponnette. Hein. C'est quand j'ai perdu mes intentions. Alors là, c'est encore autre chose. Mes propos ne collaient plus avec mes émotions. Je m'en suis rendu compte quand je suis descendu de chez moi pour demander l'heure. Je descends, bon, tranquille. Télératique, s'il vous plaît! Le gars. Mes aiguilles, tout le monde, hein. Pour demander l'heure, c'est beaucoup trop soutenu. Après, je croise ma voisine. J'ai un prix pour votre mère. Hier, elle est morte. On est en froide, lui, hein. On me tire une gueule. Oh là là là. Alors, ça faut, les médecins sont très embarrassés, ça, évidemment. Hein. Moins que moi, mais enfin, quand même. Non, puis je sais pas comment je vais m'en sortir, parce que le jour où je suis allée les voir, vraiment, j'ai pas de chance. Hein. J'avais perdu mes gestes. Oh. J'arrive, je dis ce qu'on dit toujours dans ces cas-là. Bonjour docteur. Bon, tout, j'avais tous mes prénoms, mes téléphones, mes intentions, j'étais très en forme. Vraiment, je me sentais bien. Tout le début du geste aussi s'est bien passé, ma main est partie bien droite vers lui, vous voyez. L'autre, tranquille, je sentais qu'elle bougerait pas. Vraiment, j'étais bien, et alors au dernier moment, une vrille vers le haut. Bonjour docteur. Asseyez-vous, madame. Moi, asseyez-vous. Direct sur la tête. Alors, il a fait la consultation comme il a pu, je dirais. Hein. Alors, je vous passe les détails parce que non, j'ai honte, affreux. J'ai mis un doigt dans la bouche. Il me dit un truc, j'ai fait une roulade arrière. Alors, bon, il était bien, ce docteur, parce que bon, il m'a quand même un petit peu rassuré entre deux roulades. Il m'a dit, c'est pas grave, c'est handicapant. Oui, ben ça, je m'en étais bien rendu compte. Donc. C'est pas, bah, de toute façon, il a pas pu juger vraiment, j'ai pas pu lui raconter tous mes malheurs, parce que ce que j'ai pas pu lui dire, parce que ça n'arrête pas. En ce moment, régulièrement, je perds ma moi. Ah ben, de toute façon, voilà, tiens, voilà, j'ai failli vous dire. Je me suis jamais que ça allait arriver, ça fait un mois que ça trafique, je sais que je suis pas complètement guérie. Alors, bon, généralement, quand on a un problème de voix, on la paie, on en a plus. Moi, non seulement je perds ma moi, mais j'en récupère une autre. Ce ne sont que des petites crises, mais je peux pas vous dire combien de temps ça m'a duré. N'était pas. Là, on ne peut qu'attendre, et puis il y a un moment où ça va revenir. Hein. Ah, ben, ça y est, c'est revenu. Alors, c'est terrible, vous vous rendez compte, c'est terrible. Avec le métier que je fais,
3: faut pas que j'y pense. Ah non, qu'est-ce qui se passe? Pas peut-être que t'en aies une autre, ça. Hein. Parce que déjà, elle agresse moins. C'est peut-être un petit peu normal, on n'entend pas ce que je dis, donc... Bon, je vais continuer mon spectacle, normalement. Ça reviendra quand ça reviendra. Et vous aussi, vous reviendrez quand vous reviendrez. Je vais faire des petites salles, c'est tout, des petites salles. Non, mais 6-8 personnes. C'est tranquille, mais même pas si grand, d'ailleurs, tout de suite. Pour des coupes, des petites soirées privées, pour des coupes. Non, mieux encore, du porte-à-porte. Non, bonjour, j'ai pour la petite blague du jour. C'est pas si grave.
4: C'est pas si grave.
2: Qu'est-ce qui se passe, ah, monsieur, là, c'est grave. Oh non, monsieur, j'en ai marre. Il y a quelqu'un qui me fait une blague, là, c'est pas possible. Oh non, mon père, en plus, ça tombe bien. Moi, ce soir, je dîne avec mon fiancé. Ben, non, ça va rouler, là. Oh, s'il me demande pour mariage, c'est vraiment qu'il s'arrête au détail, oh. Ah non, mais je vous jure, je vais craquer. Ça y est, ça remarche, ça, c'est pas possible. C'est un cauchemar. En plus, là je vous le dis franchement, j'ai pas trop marqué le coup, mais j'ai cru, là j'ai cru que ça ne reviendrait pas. Ça, je connais. C'est l'écho. Je fais de l'écho. Je répète la fin des phrases. C'est marrant. Enfin, c'est marrant. C'est rigolo.

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2: Moi, je pense qu'il y a des gens dans la vie qui sont pas faits pour être en couple. Moi, je pense que j'en fais partie. Je vais vous donner des exemples qui prouvent que je suis pas fait pour être en couple. Ok, premier exemple. Parfois, on allait au resto, elle et moi. On dînait tous les deux, ça se passait super bien. Rigolade. Arrive le moment du dessert. Ok, le serveur, il arrive.
3: Vous désirez un dessert?
2: Excusez-moi. Je sais pas pourquoi je voulais faire cette voix au serveur. C'est le père Fouras qui est venu me servir, j'ai pas compris ça.
3: Vous désirez un dessert? La clé se cache dans l'île flottante.
2: Bref, moi j'ai dit oui, je vais prendre un gâteau au chocolat s'il vous plaît.
3: Un gâteau au chocolat, mademoiselle?
2: Non, pas de dessert.
3: Pas de dessert?
2: Pas de dessert, pas de dessert, pas de dessert, pas de dessert. Le serveur il s'en va, le gâteau au chocolat il arrive. Regarde les filles, elles rigolent déjà, regarde. Parce qu'elles savent de quoi je vais parler. À partir du moment où le gâteau y est là, ça se passe en trois étapes. Première étape. T'as pris quoi? Ben, j'ai pris un gâteau au chocolat, chérie, t'as entendu? J'ai dit au serveur, j'ai dit gâteau au chocolat. C'est bon? Écoute, c'est un gâteau avec un goût de chocolat. Franchement, c'est pas mal. Je peux goûter? Et tu bouffes ton gâteau! Et c'est nous les mecs qu'on se retrouve en face à dire c'est bon? Même le serveur il est passé, il a dit
3: elle avait dit pas de dessert!
2: Je suis pas fait pour être en couple, je vous le dis, non, je suis pas fait, je sais pas faire ça. C'est comme parfois, ok, un autre exemple, parfois elle rentrait à la maison et elle faisait ce truc que vous adorez faire les femmes en couple, elle commençait à se brosser les dents. Non, ça j'espère que même les femmes pas en couple elles se brossent les dents. Elle commençait à se brosser, et pendant qu'elle se brossait les dents, elle me racontait l'intégralité de sa journée. Sauf que moi, j'avais que des petits morceaux d'informations, tu vois, parce qu'il y avait le brossage de dents en même temps. Tu sais, elle était là. En fait, ça m'a saoulé parce que c'était comme... Après, je lui dis, mais t'as pas l'impression que... Du coup, je lui dis, t'en penses quoi? Je me moque des filles, mais c'est vrai que nous, les hommes, quand on se brosse les dents, on est des gros dégueulasses quand même. T'as vu, les femmes, elles arrivent à rester à peu près classe. Nous, les mecs, on dirait on a fait une crise d'épilepsie, on est éclatés. Je suis pas fait pour être en couple, je sais pas faire ça. J'ai plein d'exemples. C'est comme parfois, j'étais dans le lit, j'étais bien, j'étais au chaud. J'étais sur le point de m'endormir, j'étais au top. Et elle, elle rentrait dans le lit. Regarde, les filles, elles rigolent, c'est quand même fou. Elles savent de quoi je parle. Elle rentrait dans le lit et elle mettait ses mains gelées sur moi. Et elle me disait, t'as vu comment je suis gelée? Pourquoi vous faites ça, les filles, sans déconner? Et mes pieds aussi, regarde! Mes pieds sont gelés, mes pieds! C'est comme si vous êtes dans la chaleur de la couette, vous êtes au top, vous êtes bien, ok? Votre mec, il rentre de boîte, déchiré, mort! Il arrive dans la chambre, il rentre dans le lit, il vomit. T'as vu comment je suis bourré ou pas? Bah alors, je suis déchiré, là! Même mes pieds sont bourrés, regarde! Regarde, chérie, mes pieds sont bourrés! Chérie! Chérie, regarde! Oh merde, c'est pas ma femme!

Mais là, je vous dis, officiellement, le monde est en train de partir en couille. Sur le fond, je sens que c'est en train de partir en couille. Je sens l'odeur de la merde. Je sais pourquoi on est dans la merde maintenant et pourquoi ça part en couille. Je sais pourquoi, bien, je vais vous le dire. C'est parce que nous sommes officiellement, messieurs, dames, je ne sais pas si vous avez noté, nous sommes officiellement rentrés dans le monde de la tolérance. Sur le principe, tu me diras, c'est bien la tolérance. Mais le piège est là. Il ne faut pas être tolérant, il faut être tolérant. C'est un autre niveau. Là, il y a un nouveau style d'être humain qui me fait mourir de rire. Là. Je vais vous en parler, mais avant, je dois vous prévenir. Là, on rentre officiellement dans une zone rouge. Vous me connaissez, il y en aura 628 000 ce soir. Mais là, c'est une grosse zone rouge. Je vous le dis. Alors, les gens... les gens, en tout cas, ceux... Peut-être quelqu'un filme, donc on doit rester discret. Ce dont je veux qu'on parle, et c'est pas les transgenres. Tu vois, je t'avais des jaunes rouges, non. Les transgenres, non, j'ai rien, pas de... Nickel. Alors, moi, je veux qu'on parle de la version premium. Oui, il y a un niveau après. Ce sont les xénogenres. Je blague pas. Eux, ils se considèrent comme autre chose que nous. Genre, renard. C'est une proposition artistique. Renard. Écoutez-moi bien, ce que je vais dire, ça va être un peu blessant. Mais soyons honnêtes, il n'y a que chez vous les blancs qui a des trucs comme ça. C'est la vérité. Pardonnez-moi. C'est super. C'est top. C'est top. Top. Les blancs, soyez bénis. Écoutez-moi bien, ceux qui chient sur les blancs, je les maudis. Parce que s'il n'y avait pas les blancs dans les humains, il n'y aurait pas d'ambiance. Que vous transformez en elfe pour amuser tout le monde, c'est ça qui... C'est-à-dire, vous êtes le sel dans la soupe de l'humanité, les blancs, c'est super. Y a que chez vous, c'est des renards, c'est super, hein. C'est génial. Ah, mais quand il y avait deux renards au Congo, on les a bouffés, hein, tout de suite. Ah, c'est allé vite. Ah, alors, en même temps, imagine, t'arrives en Côte d'Ivoire, dessus un poulet. Oh. Hey, ce sera le coming out le plus rapide de l'histoire. Le mec qui fait l'annonce à midi, barbecue à midi 2. Arrêtez, vous avez bien compris, arrêtez, tu as dit poulet, non, hein, voilà, marinade. Donc là, il y a des renards, et on va rien dire, quoi. C'est là. Ah, c'est super. Vous allez vous niquer bêtement avec cette histoire de tolérance, là, je vous le dis. Les renards, c'est génial, cette histoire. Et donc là, on va rien dire. Comment on devient renard? C'est pour ça, c'est des gens, c'est sûr, ils font pas les 8 heures de sommeil. Non! Moi, je pense qu'eux, ils dorment 4h30 max. C'est bon, je suis prêt. Recouche-toi, Michel. T'es en train de te greffer une moustache de lapin. Je pense qu'il faut que tu souffles. Et au réveil, tu prends ton guranzon, ok? J'ai fait ce sketch à Palam à l'époque pour le rodé. Il y a un mec qui s'est levé qui m'a dit: t'es transforme! D'ailleurs, je connaissais même pas ce mot. Je me suis levé ce matin, j'étais un noir en surcharge pondérale, ça j'ai. Mais alors, transport, ça passe par le wifi, comment on attrape ce truc? Je trouve que ça veut dire quoi, transphobe? Que je suis contre? Mais comment ça? J'en ai strictement. Bien sûr, qu'est-ce que tu veux que ça me foute, un mec qui dit que c'est un renard? C'est même plutôt marrant. Tant que tu viens pas bouffer mon fromage. T'es ce que tu veux, j'ai aucun problème. On dit que t'es ce que tu veux, je suis... Bien sûr. C'est important de respecter la... Donc on dit que tu es ce que tu veux. On peut dire que tu es un lion même. Après, je pense que si on te fout dans une savane avec de vrais lions, eux, ils vont être transphobes. Attention. Faut se concentrer, attention, hein, ça va. Je pense que Mufasa, il va aller vite. Hein. Il va dire un seul mot. Ketchup, voilà, ça va. Pour mariner son repas, ça va aller vite. Hein. Mais on dit que tu es ce que tu veux, parce que moi, je suis... Absolument. On dit que t'es ce que tu veux. On peut même dire que t'es un poisson. Après, je pense que si on te fout sous l'eau pendant 15 minutes, il se peut que la vérité surgisse au visage. Mais qu'est-ce qu'il y a, les mots, là?

Là, moi, je pense que les renards, c'est des gens, ils doivent beaucoup d'argent. Et ils se sont dit, le dernier moyen de plus payer, c'est de nous quitter. Tu vois le truc ou pas? Hein? Paye ton loyer! Les oiseaux n'ont pas de dette. Envoie-le-toi, envoie-le-toi. Tu me dois 6 mois de retard. Coucou!

0: poids, le vrai con, si tu y lèves la semelle et puis ça part. Brah, en arrosage automatique. Allez, vas-y, je t'arrose de ma connerie. Non, mais il y a des fois des personnes, si tu veux, il y a des cons, tu veux leur parler, il faut mettre des lunettes de soudure, hein, ça gicle. Ça peut te fêler une paupière, un vrai con, hein, c'est un truc. Et pourquoi il y a autant de cons? Je me mets dans l'eau, parce que maintenant, il faut parler. Voilà, faut l'ouvrir, faut, donc forcément, ça multiplie eh ben, le risque de dire des conneries. Hein. Tu fermes la bouche, la bouche fermée empêche la connerie de passer. Ben voilà, ben, on n'est pas obligé d'avoir un avis sur tout. Tu vois, maintenant, faut l'ouvrir. Bah, le chef à l'usine, tu vois, ça fait 20 ans qu'il fait son briefing le matin. Tu vois, il est devant 12 gus et nana, le mec il connaît son briefing par cœur, ça fait 20 ans. Et toi, 8h20, tu vas poste 1, 8h40, tu vas poste 2, toi, 9h, tu vas poste 3. Bah, puis on lui a dit, mets de l'eau dans ton vin, chef, demande si quelqu'un a des questions. Il n'y a pas de questions à poser, mais on s'en fout. Voilà, on ne sait jamais, comme ça, ça fait. Les gens se sentent plus à l'aise, ils peuvent parler, parce qu'il faut parler, il faut verbaliser. Donc maintenant, le chef, il dit, bon, est-ce que quelqu'un a une question à poser? Eh ben, il y a 5-6 ans, il n'y avait pas de questions. Maintenant, oui, t'as...
1: Oui, moi, Églantine. Ouh, voilà, oui. Je voudrais savoir, chef, pourquoi je dois partir poste 3 à 8h40 alors que j'en ai parlé avec Jean-Pierre Cadera, qui l'autre jour ont embauché à 8h20 poste 2. Je trouverais beaucoup plus logique.
0: Bon, mais ta gueule! Ta gueule! Mais ta gueule! Déjà, on prend pas la parole hein, devant tout le monde pour évoquer son cas personnel. Ça s'appelle la politesse, déjà, primo. On fait pas chier les gens. Et puis si t'es pas contente, hein, tu prends le chef sur le parking, tu te fais expliquer. Et si t'as toujours pas compris, tu te fous en mi-temps thérapeutique et t'arrêtes de nous casser les couilles. Qu'est-ce que c'est que cette manie de l'ouvrir comme ça? Je descends un ascenseur l'autre jour, une boîte, ça c'est chiant les ascenseurs. On est en des sardines, là on est mal éclairé, on sait pas quoi se dire. J'étais entre un mec et une nana, ils avaient l'air de se connaître, deux collègues, c'était comme ça. Puis l'autre elle lui fait Hugues, tu pars un peu pour les vacances de février? L'autre il dit oui. Écoute la réponse de Hugues, on va dans la famille de ma femme sur Grenoble et s'il neige un peu, on fera skier les gamins. C'est magnifique. Le mec il a dit où, quand, comment, avec qui, météo A, météo B, les liens avec la famille, la région. Tout ça en 8 secondes. Moi, ça fait 20 ans que je fais de la scène, j'aurais pas été capable de répondre comme lui. Tu fermes ta gueule quand tu y parles. Tu baisses les yeux. L'autre, il a atteint le chiffre pi de la réponse, c'est la perfection. Tu fermes ta grande gueule. Eh ben non, l'autre, il fallait qu'elle nous tartine encore. Là. Tu sais, l'ascenseur de Riette, elle en avait encore partout. Et vas-y. Eh, tu remarqueras, Hugues, niveau vacances, mieux vaut partir que revenir. Mais ta gueule! Ta gueule! Les gens ils parlent sur tout, t'as des forums sur tout, ils s'expriment toute la nuit sur les forums, sur les machines à café Tassimo, t'as des forums sur la taille des caches, des boîtiers, des appareils photo Canon. Il est précis ce forum, hein. Donc si tu es un gars, et là, alors moi j'ai le 7D, le Canon 7D, si tu veux le cache, il est un petit peu plus rectangulaire, il est comme ça, tu vois. Alors en dessous t'as un gars, ah bon, parce que moi j'ai le 5D, il est comme ça, tu vois, le 5D. C'est marrant parce qu'à l'époque, ils faisaient des caches plus carrées, le 5D. Ils l'ont fait... Ouais, parce que moi, j'ai le 7D, tu vois. Il est plus rectangulaire. Ah ouais, parce que moi, j'ai le 5D, tu vois. C'est bien, on progresse intellectuellement, c'est agréable, là, on sent l'air frais. T'as des forums de croquettes pour chiens. Alors, t'as 2h du matin, alors t'as une bonne femme qui prend... Quand tu prends la parole à 2h du matin sur un forum frolique, c'est que tout n'est pas très très en place hein, quand même, hein, on peut se le dire. Hein? C'est comme des bouteilles de vin dans un coffre, hein, ça roule. Hein? Hein? On va stabiliser un peu tout ça parce que... Alors t'es une bonne femme, c'est pas qui c'est, 2h du matin, 2h du matin.
1: Moi je trouve que les froliques sont beaucoup moins croquantes que les Royal Canin.
0: Mais tu les bouffes, tu les gobes, tu les... Impossible.
1: Et je me suis demandé si les croquettes étaient plus molles du fait des ondes des antennes relais ou des élites pédosatanistes qui gèrent l'économie de marché,
0: d'accord, donc j'ai compris. Donc là, on sort du champ des croquettes, d'accord. Donc là, j'ai discuté un peu avec la dame, hein, on a tiré la pelote de laine, tout est venu très très vite. Hein. Bill Gates nous met des puces 5G dans le cul pendant qu'on dort. Hein. Oui, moi, il est venu... Oui, lundi, moi, il m'a fait ça lundi, il est venu... Elvis est pas mort. Hein. Non, non, on l'a vu au Super U de Saint-Herblain, là, ce matin... Rayon sans gluten. Et la base, hein, bien sûr, la queen des rumeurs, hein, la panne pizza, évidemment. Le 11 septembre n'a jamais existé. Non, bah ça, oui. Ça, c'est sûr, on me l'a expliqué. Le 11 septembre, c'est juste un pot de départ qui a mal tourné à 9h du mat. Alors, puisqu'on est en bonne connivence intellectuelle, ma petite dame, je rajoute la mienne, hein, comme ça vous pourrez la diffuser auprès de tous vos amis sympathiques. Brigitte Macron n'existe pas, voilà, non. Non, c'est un drone qu'on déboîte, alors on enlève les bras, les jambes, ça monte à 20 mètres et ça permet de faire des photos de toute l'île de France pour les services secrets israéliens, voilà. Hein. Je vous laisse, ce soir je dors chez Raël dans le Puy-de-Dôme, j'ai un peu de route, sinon je serais vraiment resté discuter avec vous.

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2: Ça fait très plaisir d'être ici. Bonsoir Marrakech.
3: Bah oui, attention.
2: Le smoking.
3: Ça fait plaisir, mais moi aussi, je m'attendais pas à toi.
2: Je m'attendais pas à ça, je te jure.
3: Et moi je m'attendais pas à toi.
2: Je m'attendais pas à moi. On dirait la chanson de Patrick Bruel. C'est fou qu'il fasse ses paroles, ce mec, quand même. Dans la chanson, le gars, il dit « Je m'attendais pas à moi ». Le gars, à lui-même, il savait même pas qu'il s'attendait ou pas. T'imagines la vie de Patrick Bruel, il rentre chez lui, il fait « Ah merde, c'est moi, je m'attendais pas ». C'est un truc... Le gars, à mon avis, Patrick Bruel doit être chez lui, va faire « Devine qui c'est ». C'est moi.
4: Qu'est-ce que c'est beau d'être avec toi, Jamel, devant.
3: Ah, Royal, tu veux pas savoir à quel point je suis heureux, je te jure.
4: Moi, je t'aime, moi.
3: J'aurais pas pu commencer cette première édition sans toi, c'était
4: impossible.
3: Arrête
4: de me dire ça, ça me met mal à l'aise.
3: Mais si, c'est la vérité, tu sais très bien.
4: Arrête, après.
3: On n'aurait pas pu.
4: Moi, tu sais comment je t'aime? Tu sais comment?
5: À la folie.
4: Non, non, ça n'a rien à voir avec Marrakech. Là, il y a des visages qui ont compris, d'autres pas, d'autres ils s'expliquent. Non, je ne sais pas. Premier rang, ils sont gênés. Oh, ça se fait pas, là. Non, c'est... Détendez-vous, c'est cool. T'as vu, ils ont d'autres sièges, le premier rang. Dès que je suis bien, yeah. Confortable, le coussin. Ouais, on rigole pas avec ça, ils ont peur de... Ouais. Ils se disent, non, ça se fait pas, regarde.
3: Vous êtes mis au premier rang pour espérer passer une meilleure soirée que les autres.
4: Ouais.
3: Ça va être la pire, attendez. On va vous venger, les pauvres.
4: Non, Jamel, ça c'est un cliché, le truc genre les riches devant les pauvres derrière, c'est pas vrai. Il y a des pauvres qui économisent pour venir devant et des riches radins, ils restent au fond. Ça existe.
3: C'est vrai, ça c'est vrai aussi.
4: Mais des fois les riches ils sont devant, genre des gens un peu de certaines régions du Maroc.
3: À l'attaque.
4: Je ne veux pas rentrer dans les détails si tu vois ce que je veux dire. Et pour les Français qui nous regardent à la télévision, je dois préciser qu'une certaine région du Maroc ne prononce pas les R. Très très particulier, c'est des gens très confortables, bien installés, très R. Il y en a très, oui, ils sont du côté de Fès, et vraiment charfait, enchanté, ça fait très plaisir.
2: Non, je déconne. Non, c'est pas vrai.
3: En wow. Tout cas, merci d'être
4: mais
3: venu.
4: Tout ça, c'était pas prévu en plus. C'est ça qui est génial, t'as vu? J'arrive, ouais. Je le vois tout de suite en se...
3: Hein? Famille, ça va?
4: Ouais, ça va. Attends, à ce moment-là, je devais aller là-bas.
3: Ça, voilà. Il a la veste?
4: Ça va, Royal.
3: Il a la veste?
4: De là, ça va.
3: Les yeux bleus, les yeux bleus en place.
4: Les yeux bleus en place.
3: Tout va bien?
4: Smoking Vera.
3: Je voulais juste te dire ce soir, je t'aime.
4: Je sais.
3: Ça, c'est vrai.
4: Arrête.
3: Ouais. C'est vrai, je t'aime.

0: Ce moment-là du spectacle, précisément en France, a dû créer une interrogation.
1: Non, on va le garder.
0: Les personnes qui sont là disent, au début, c'était rigolo, il y avait une espèce de complicité, ils sont partis dans un champ antique, spirituel, j'étais un petit peu déboussolé. Bon, après, ils sont revenus dans des blagues, Gad a même fait des grimaces à Jamel.
2: Jamel, je t'aime.
0: Comment je peux te le dire? Comment t'expliquer? Moi, tous ces mots d'amour, tous ces textos, tous ces lettres.
3: Je t'aime, c'est moi, je t'aime et très souvent je pense à toi.
0: Tu sais quoi, je le sais.
3: Comment tu le sais?
0: C'est quelqu'un qui est magique.
3: Ou c'est qui te l'a dit?
0: Que tu t'étises encore.
3: Mais serait-ce possible alors?

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2: Bah c'est gentil de m'aider à mettre la table pendant que les hommes ils boivent l'apéro au salon. C'est quand même nos 35 ans de mariage à Jean-Claude et à moi, mais enfin faut pas croire que c'est le bonheur. Hein. Avec Jean-Claude, si on avait pas eu les enfants remboursés puis la maison à élever. Enfin, j'ai toujours été fidèle à Jean-Claude, mais j'ai pas de mérite parce que j'ai jamais eu de proposition. Enfin, ça n'empêche pas que je me bats pour mon couple, hein. Je fais des efforts. L'autre coup, à Jean-Claude, j'avais mis des jartelles, j'avais éteint les lumières, j'avais mis des bougies partout, de la petite musique douce. Il a ouvert la porte, puis il a demandé « Le disjoncteur a sauté ?» Bah, il veut toujours que je mette des dessous féminins, puis lui, il se balade avec son t-shirt Football Club de Metz 1992, taille XXL, avec tout le matériel qui pendouille. Ah ben, j'ai dit, Jean-Claude, attention, le désir sexuel, c'est comme une flamme, ça s'entretient, chaque fois que tu proutes, tu l'éteins. Ma maman, franchement, moi, je t'admire d'avoir réussi à passer 35 ans avec papa, quoi. Parce que moi, j'ai 26 ans, mais mon record de durée de vie de couple, c'est 3 semaines. Et encore, on se voyait tous les 8 jours. Mais c'est pas la même génération, parce que nous, à notre époque, c'est pas que les gens s'entendaient mieux. Mais les gens préféraient s'ennuyer à deux plutôt que de s'emmerder tout seul. Oh, je vous ai pas dit ce qui arrive à Tata Roselyne. Elle devait disperser les cendres de son mari dans la mer, il y a un coup de vent, elle a tout pris dans la figure. Ah ben elle l'a dit, il m'aura fait chier jusqu'au bout. Ben moi, jusqu'au bout, je me bats pour mon couple. Hein. J'ai dit à Jean-Claude, il faut que tu me surprennes. Et je suis contente parce qu'il a fait des efforts. Vous savez, à l'île de la tentation, ils mettent des roses sur les lits. Ben, il m'a fait pareil. Il avait pas enlevé les épines. Ah ben, pour être surprise, j'ai été surprise, hein. Je me suis retrouvée aux urgences, vaccin anti-tétanos. Après, il m'a dit, on va regarder un film porno, ça va booster la libido. Oh, ça m'a déprimée. Quand on voit ce qui existe, puis ce qu'on a. Il y en a qui sont bien garnis, hein. Puis ils font des trucs en une heure que j'ai pas fait en 35 ans, moi. Je comprends pas chaque fois qu'ils sont en train de... Mais t'as des gens qui arrivent. Des plombiers, des électriciens, des secrétaires, des infirmières. Ça surgit de partout. Et... Ça nous est jamais arrivé, ça. Nous, pendant qu'on faisait le câlin, les seuls qui nous ont dérangés, c'est les gamins. Maman, j'arrive pas à dormir. Oui, bah moi, j'arriverai pas à jouir, alors... Ben quand même, la nature est bien faite quand on y pense. Parce que plus tu vieillis, plus ton ventre pousse et tes rides se creusent. Mais plus ton partenaire, de près, il voit flou. Ben je m'excuse, mamie, maman, quand je vous entends parler comme ça. Mais je suis vraiment pas pressée d'être deux, quoi. Et en même temps, moi aussi, j'aimerais bien un jour trouver chaussures à mon pied, quoi. Mais pour l'instant, j'essaye des modèles et j'ai tout le temps des ampoules. C'est parce que tu cherches trop à tirer le gros lot. Faut pas chercher le gros lot, faut chercher le numéro complémentaire. Avec ton père, on est complémentaires. Je parle, il m'écoute. On est complémentaires, je fais la cuisine, il mange. Il laisse traîner ses affaires, je range. Non, mais attention, je m'entretiens quand même. Parce qu'il y arriverait quelque chose, et ben... je serai toujours en état de... Pour l'instant, il est toujours en pleine forme, on sait jamais. Les hommes, ça vit quand même moins longtemps que les femmes, hein. Et puis, il a du cholestérol. Tiens, Jean-Claude, veux-tu encore un peu de foie gras? Non, puis ce qui est beau avec Jean-Claude, c'est qu'on partage les mêmes valeurs. Il y a une phrase qui dit que j'aime beaucoup, c'est l'amour, c'est regarder ensemble dans la même direction l'écran plasma de la télévision. Eh ben, c'est gay. Toi, t'as le nez devant ta télé. Toi, t'as le nez devant ton iPhone. Depuis tout à l'heure, t'arrêtes pas d'envoyer des mails, des tweets, des textos. Mais excuse-moi, mamie, on est au 21e siècle. Je suis connectée. Je suis reliée. Ah ben, t'es tellement connectée et reliée que chaque fois que tu viens ici, t'es toujours toute seule. T'as pas encore compris qu'à force d'être tellement proche des gens qui sont loin, t'en arrives à être loin des gens qui te sont proches.

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2: Voilà, va falloir être très fort, mais les garçons sont différents des filles. Je sais, ça vous choque, mais c'est la vérité, nous sommes différents. Et je parle pas de physique, hein. Par exemple, les filles sont plus sales que les garçons. Ben si, il y a une preuve. Les garçons se lavent beaucoup moins que les filles. C'est comme pour les fringues, les filles lavent beaucoup plus. Les garçons, surtout les célibataires, ils sont plus malins. Ils ont inventé la lessive statique. Le principe est simple. Le garçon porte un t-shirt toute une journée. À la fin de la journée, il prend le t-shirt, il le plie, il le met dans un tiroir. Et ben deux jours plus tard, quand il reprend le t-shirt pour le porter à nouveau, il est persuadé qu'il est propre. Même si c'est vrai qu'il met beaucoup plus de déodorant que le premier jour. Hein. Ah oui, parce que le déodorant est l'ami de l'homme. L'homme n'a pas besoin de salle de bain, il a besoin de déodorant. Et même au bout de 2 mois, il a besoin de désodorisant. Non, mais c'est magique, tu t'asperges, tu sens bon. Et si tu sens bon, c'est que t'es propre. Hein. Moi, en ce moment, je me parfume aux brises des jardins sauvages. Et comme je voulais plus me laver les dents non plus, dans ma bouche, j'ai mis un petit bloc. Vous savez, le petit bloc qui fait l'eau bleue dans les WC. Eh ben oui, il faut être malin. Il y a plein de choses qui nous différencient. Par exemple, les garçons croient beaucoup plus au miracle que les filles. Le garçon vénère le frigo parce qu'il est persuadé qu'il se remplit tout seul. Alors que la fille n'a pas cette capacité d'émerveillement. Ce qui nous différencie, c'est que les filles pleurent beaucoup plus. C'est pas un lieu commun, c'est la vérité. Les garçons, ils sont plus malins. Ils savent que c'est fatigant de pleurer. Donc ils réfléchissent avant de pleurer. Ils veulent être sûrs d'avoir une bonne raison. Un garçon regarde la petite maison dans la prairie. Si, ça existe. Il y a une petite fille tuberculeuse. Il attend qu'elle meure avant de pleurer. Il veut pas se faire voir quand il y aura une fin heureuse. La fille, dès qu'elle entend que la petite fille est malade, elle commence à renifler. Et vous savez, le petit... Tu pleures ?
3: Non.
2: Bah si, tu pleures.
3: Non, je t'ai dit.
2: Vous savez que la voix qui part en sucette, c'est pas encore ce cas-là. Ça se trouve, elle a juste un panari, elle pleure quand même. Hein. Oui, parce que les filles, c'est sensible. Et puis, c'est moins intelligent que les garçons. Je dis ce que je veux, c'est mon sketch. Hein. Alors, disons que c'est pas moins intelligent, disons que c'est moins vif. Ça passe mieux, là. Mais si, regardez. Une fille dit à un garçon, je t'aime. Le garçon enregistre tout de suite l'information. Il est content. Alors qu'une fille, tu lui dis la même chose, toute la journée, il faut lui répéter, sinon elle comprend pas. Il y a d'autres choses qui nous différencient. Les filles rangent, alors que les garçons posent. Pour une fille, ranger, c'est dans un placard ou dans un tiroir. Pour un garçon, c'est tout ce qui n'est plus par terre. Il y a une chaussette sale par terre, le garçon la prend, il la pose sur une commode, pour lui, elle est rangée. Au restaurant aussi, on est différent. À la fin des repas, les garçons veulent un dessert, alors que les filles veulent partager. Mais attention, hein, qu'on soit bien clair. Quand ils se partagent, c'est partager le dessert du garçon. Non, parce que tu comprends, si tu en prends un entier, ça fera trop. Non, j'y arriverai pas. Non, n'insiste pas, j'y arriverai pas. Là, c'est intéressant. On voit qu'elle manque de confiance en elle. Parce que la plupart du temps, elles arrivent à le finir, le dessert. Hein, Mais attention, hein, tout n'est pas négatif. Toutes ces différences font que nous sommes complémentaires. En voiture, par exemple, on est complémentaires. Les garçons ne savent pas par où aller, alors que les filles savent qu'il fallait pas passer par là. Eh ouais. Et me dites pas que je généralise, qu'on peut pas mettre les filles dans la même case. Mais bien sûr que si, elles sont toutes pareilles. Les garçons, non. La preuve, c'est les fringues. Il y a des mecs qui portent du M, du L ou du XL, alors que les filles, quand on leur demande, elles font tout du 36.

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2: C'est fou à quel point j'ai connu plus de choses sur ma femme après le mariage, quelques jours après, qu'avant. Expliquez-moi pourquoi les côtés sombres et ténébreux de ta femme, tu les apprends seulement une fois mariée, quelques jours après. Pourtant, on a sorti 5 ans ensemble. Pourquoi j'ai pas su ça avant? Première chose que j'ai appris sur ma femme, c'est que ma femme parle l'arabe. Je le savais même pas. Je t'explique, elle est québécoise comme moi. On est nés au Québec, mais elle est d'origine syrienne. Elle a jamais parlé arabe devant moi. La première fois qu'elle me parle arabe, on est mariés depuis 3 jours. On est au restaurant. Sa mère, elle appelle, elle se met à gueuler en arabe au téléphone. Amène-lui un verre d'eau, elle s'étouffe. Amène-lui un verre d'eau! Deuxième chose que j'ai appris sur ma femme une fois mariée, c'est que moi, j'ai connu ma femme avant le mariage très timide, d'accord? Très timide! Une maladie! Elle a peur de te déranger. Elle cogne sur la porte du frigo avant de l'ouvrir. Une fois mariée, elle est venue avec moi à Paris et elle a fait un truc qui a remis en question sa timidité en une fraction de seconde. Je t'explique. On entre dans une pâtisserie rue Montorgueil, fondée et ouverte il y a 300 ans, en 1725. J'avais de la misère à le croire. J'entre à l'intérieur, je vois une madame assez âgée à la caisse. Je suis avec ma femme, je lui demande, madame, c'est vrai que c'est ouvert, hein? Il y a 300 ans. Je m'attendais pas à ça. La madame, méchante, mais c'est écrit devant, merde! Et ma femme lui répond un truc, je la reconnais plus. T'en fais pas, chérie, je pense qu'elle était présente, elle, le jour d'ouverture. Mais d'où ça sort, ça, Paris? C'est comme si avant le mariage, les femmes, ça se retiennent. Ça n'ose pas trop en dire. Puis une fois qu'ils sont mariés... Avant le mariage, ma femme éternuait, c'était mignon. Excusez-moi. Et dès qu'elle a entendu, vous êtes maintenant mari et femme... Attends, avant le mariage, ma femme riait. C'était mignon. Mari et femme. Et pourquoi ça sort une fois marié seulement? Explique-moi. C'est pas juste, on est mariés depuis 3 jours, on est au resto, je lui raconte une vanne. L'addition, s'il vous plaît. Séparé, Peggy la cochonne va payer pour elle, hein? Mais la chose que ma femme a fait depuis qu'on est mariés, je peux pas accepter ça. Parce que ça m'a effrayé pour le restant de mes jours. Arrête de rire, tu sais pas de quoi je te parle. Je te parle d'une vraie peur, Paris. Une peur, pas une peur normale. C'est quoi une peur normale pour toi? Te faire poursuivre dans une ruelle par un Jason avec une tronçonneuse? Ouais! C'est pire que ça. C'est quoi pour toi une peur normale? T'asseoir dans un avion, entendre le pilote dans le micro faire « Nous allons maintenant décoller vers un monde meilleur. » Allahu Akbar! Ça existe, mais oui, Air Egypt. Mais qu'est-ce que je te dis, moi? Je vais vous dire cette peur qu'elle m'a fait. Ma femme, parfois, dort les yeux ouverts.
3: Ça, ce n'est plus de la peur, Paris. C'est de l'exorcisme live.
2: La première fois que c'est arrivé, je suis dans le lit, je regarde la télé, elle est à côté de moi et je l'entends respirer. Et le cauchemar a débuté. Elle se retourne vers moi et elle me fixe. Elle dort les yeux ouverts. Elle a comme vu que j'ai eu peur, elle a fait exprès à respirer plus fort. J'étais sûr que comme dans le film L'Exorcisme, sa tête allait faire un 360. Va dans la cuisine me chercher un cookie, petite pute. Excusez-moi. Ma femme vient d'une autre planète, Paris. La tienne aussi, arrête de rire. Ils disent qu'elles viennent de Vénus. Je pensais que c'était un con, le gars qui a écrit ça. C'est pas un con, c'est un génie. J'ai regardé sur Wikipédia. Tu sais c'est quoi la caractéristique de la planète Vénus qui va te frapper dans la gueule, hein?
3: C'est la seule planète dont toutes les planètes qui tournent dans le sens contraire des autres planètes.
2: Elles sont faites fortes, pas comme nous. C'est des femmes bioniques. Ne te fie pas à leur taille. Elles sont faites fortes, les femmes. Et nous, on peut pas, comme les femmes, j'y ai pensé, on peut pas, nous, les hommes, comme les femmes, saigner pendant 5 jours sans arrêt et ne pas mourir après. Hein? Parce que elles, dans leur semaine du mois, ça n'arrête plus, mon ami. Je suis allé voir mon père pour des conseils. Je dis, papa, 45 ans de mariage, aide-moi. Est-ce que ça arrête? Ça n'arrête jamais, mon fils. C'est écrit sur la boîte. Always.

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2: Nous, les femmes, on ne dit pas la vérité. Ah oh bah non, nous, on vous dit rien, nous. Bah non, sinon on est folle. Ah non, non, vous croyez nous connaître? Pas du tout, on vous dit rien. On a été dressés pour, nous. Ah, le jour où elles diront toute la vérité, moi, je veux pas être là le jour où ça arrivera. Hein. Je vous le dis, ça va faire très mal, hein.
3: Chérie, ma puce, il est 7h, tu te laves, il y a école.
2: Non? Ok. Ah bah ton frère élevé, tu vois, ça va chérie? Les céréales? Je sais pas, là où tu les as laissées, hein? Par terre, j'en sais rien. Bon là, je m'éloigne un peu. Bah parce que t'es ado, tu pues maintenant, hein? Bah ouais, regarde-moi ça. Ah bah voilà papa, ça va chérie? S'il reste du café? Bah regarde. Allez, moi je vais travailler. Ah, en fait chérie, pour hier soir, non, ça n'arrive pas à tout le monde, et si, c'est grave. Et pour ta gouverne, la taille, ça compte. Tellement. Bonjour Myriam, vous allez bien? Non, moi pas terrible. Bah mon mari arrive plus à me baiser, j'ai très mal dormi. Bonne journée. Bonjour patron. Comment? Non, j'ai pas fait les photocopies, non. Et non, pourquoi? Parce que j'ai bac plus 7. Du coup, je me suis dit, c'est pas dans mes compétences. Hein? Mais demandez à Laurent, mon collègue Laurent. Bah il est payé 1000 euros de plus que moi pour le même job, donc je pense qu'il pourra vous faire cette faveur. Hein? Non. Ah oui, non, j'ai pas mis mes talons, non. Ah, pour la réunion avec les Chinois. Eh ouais, non, j'ai pas mis... Pourquoi? Parce que ça fait mal, voilà. Si, ah ben, vous avez déjà essayé? Essayez, ça fait mal, vous verrez. C'est pour ça que j'ai mis mes birks. On est bien. Je vais déjeuner, de toute façon. Bah avec, je vais prendre des frites. Non, non, pas la salade, les frites. Parce que c'est gras, c'est meilleur, voilà. Du coup, et en dessert, je vais prendre un éclair au chocolat. Non, non, pas la salade de fruits. Tiens. Deux, merci. Laurent, Laurent, tu sais pour la présentation client, là, tout à l'heure? Oui, tu sais la présentation Evian. Eh ben, je vais, au client, je vais la faire moi, hein? C'est mieux. Bon, comme c'est mon idée que tu te l'appropriais, il y aura moins d'intermédiaires. Bah, de toute façon, t'es pas là, t'as tes photocopies à faire, voilà. Oh, 4h30, merde, je vais être en retard, allez, quoi. Allez, ah non, ils sont pas sortis. Bonjour. Bonjour, vous êtes la maman de Théophane? Ouais? Oui, oui, on a reçu le carton d'invitation, bien sûr, elle viendra, oui, oui, elle viendra au goûter, évidemment. Ouais. Merci, c'est très gentil. Et par contre, moi, je viens... Oui, non, je resterai pas au pot, là, des parents, avec le champagne et tout, non. Parce que j'en ai rien à foutre, en fait. Voilà, on se voit déjà la semaine, hein, on va pas pousser. J'ai des vrais amis, voilà. Comment? Ah, c'est votre petite dernière. Oh, qu'elle est vilaine, ma puce. Non, mais c'est pas grave, on les voit avec les yeux de l'amour. Mais je sais, j'avais la même. Hein? Allez, ma puce, dépêche-toi. Eh ben, tu enlèves ton manteau, puis tu vas au bain. Hein? Voilà. Ça va, chérie, t'es déjà rentrée? Qu'est-ce qu'on mange? Ben, je sais pas ce que t'as préparé. Rien? Ben voilà, très bien, on mange rien. Les enfants, on mange rien. Avec une sauce de rien. C'est papa qui s'en occupe. Voilà. Qu'est-ce qu'il y a, ma chérie? Non, je peux pas faire les devoirs avec toi. Ben non. Ben parce que je sais déjà combien ça fait, 3 fois 4. Hein? J'ai pas envie de. Qu'est-ce qu'il y a, mon grand? 3 heures de colle, t'as pris, toi? Oh putain, ça va te niquer ton week-end, ça c'est dommage. Hein? Non, mon chéri, je me suis pas occupée des vacances, non. Et non, parce que c'est chiant. Non, pas les vacances, mais de s'en occuper. Voilà, comme je suis pas une agence de voyage, je me suis dit que c'était pas à moi de le faire. Bah, je me couche. Non, j'ai pas la migraine, non, pas du tout. Pourquoi? Non, j'ai pas sommeil, je suis en pleine forme en plus. Non, c'est juste, j'ai pas envie. Bah, parce que t'es gros maintenant, puis t'as tes chaussettes, alors je... Du coup, je suis pas excitée, mais c'est gentil de proposer. Merci, mon amour. Merci. Ça me fait plaisir, parce que moi, je suis pas très belle non plus, alors... Merci. Ouh, bonne nuit, mon cœur. Hey, tu sais, je t'aime.

sais pas s'il y a des couples dans la salle, légitimes, j'entends, mais je vous souhaite juste une chose, c'est de vous aimer le plus longtemps possible. Vraiment. Non, parce que moi, avec Véronique, on méritait pas ça. Ah non, non, non, non, non. On était arrivés à une intimité tellement incroyable. 7 ans de vie commune. 7 ans de vie commune. Vous êtes ensemble tous les deux? Depuis combien de temps? 3 mois? Bravo! C'est bien! En tout cas, il t'emmène voir Franck Dubosc, c'est un gars qui a du goût! Non, non, non, non, c'est bien. Vous aussi, vous êtes ensemble? Depuis combien de temps? 3 ans, vous. Sans te faire prendre? Merde! 7 ans, nous, avec Véronique, c'était incroyable, vous verrez! Nous, on se perçait les boutons dans le dos! On fermait plus la porte des toilettes! On laissait des poils dans la baignoire! On osait faire des pets qui font du bruit! Oh, amour, quand tu nous tiens! Oh. Non, mais c'est vrai, non, attends, au début c'est normal, on est pudique, hein, on fait attention à tout, au début par exemple, la laine du réveil. Ah, il y a d'autres couples, hein, je vois. Bon, bah nous, au début, je pense que vous faites pareil avec Véronique. Le matin, moi, je me levais discrètement pendant qu'elle dormait encore, j'allais dans la salle de bain, hop, hop, hop, coup de brosse à dents. Je reviens sans faire de bruit pour pas la réveiller, et là, dès qu'elle ouvre l'œil, hop, en plein dans le nez. Alors forcément, tu t'es brossé les dents? Oui, bien sûr. Hier soir, avant d'aller me coucher. Bon bah ça, vous verrez, c'est un truc qu'on fait plus au bout de 7 ans, hein. Ah non, on se réveille avec la bouche pâteuse et des relandres à crever derrière les amygdales. Toi, c'est des renards, oui, chacun choisit son animal. En se disant que l'amour n'a pas d'odeur. Enfin, tout ça, c'est du passé, c'est derrière. Vous savez, vous allez me trouver un peu foufou, et vous n'auriez pas tort, mais... Parfois, je prends mon téléphone et puis j'appelle Véronique. Je compose son numéro, puis je la laisse répondre. Allô? Trois fois, je dis... Allô? Allô? Allô? Puis je raccroche. Un petit peu pour entendre sa voix. Puis un petit peu pour la faire chier. Tiens, vous savez quoi? L'autre jour, j'ai un copain, il m'a donné le conseil. Il m'a dit, Franck, oublie-la. Je suis con, j'avais pas pensé. C'est vrai, dis donc, si je l'oublie. J'y pense plus. Je crois que le truc que j'ai le plus oublié, c'est notre première rencontre. Ah, je me souviens, c'était au Monoprix de la gare de l'Est. J'habite pas là, hein? Je suis comédien. Mais... Non, non, mais c'est mon Monoprix préféré, là-bas, j'y vais souvent. En plus, à l'entrée, ils ont un petit hélicoptère à pièces. Vous savez, là? Moi, j'adore en faire quand il me reste un petit peu de monnaie après les courses. Oh, c'est mon côté aventurier, ça. Donc là, j'étais tranquille, j'étais au rayon lingerie féminine. Oh, la droite de faire des cadeaux, c'est pour mon père. Et soirée déguisée pour le départ d'un collègue au Brésil. Et là, tout à coup, j'ai aperçu Véronique. Brune, 27 ans, l'œil sévère, une princesse. J'ai eu le flash control, enfin le coup de foudre, comme vous dites chez vous en France. Alors j'ai décidé de la suivre dans le Monoprix pour mieux la connaître. Montre-moi ce que tu mets dans ton caddie, je te dirai qui tu es. Petite mousse à raser pour peau satinée, rasoir de lame dermo équilibrant, crème dépilatoire hydratante jojoba. Oh, système pilote développé, dis donc. Oh, mademoiselle! Laissez-moi vous attraper cette boîte de choucroute beaucoup trop haute pour vous. Ah, oh, je suis désolé, je sors de la salle de gym, je dois dégager une odeur putréfiante. Attendez, je vais vous la mettre. Oh, dans le caddie! Voilà, that's all right. C'est tout bon. Je suis américain. De rien, je suis un grand gaillard, j'en profite un peu. Oui, à l'époque, je me présentais pas en disant « Bonjour, je suis Franck Dubosc ». Non, j'étais pas aussi prétentieux qu'aujourd'hui. À bientôt peut-être, bye bye. Oh, mademoiselle, il y a des promotions sur le fromage de chèvre. Ce sera notre secret. Je l'ai pas abordé tout de suite. Non, dans mon caddie, j'avais du pétrolane, cette boîte de préservatifs et du talc anti-pue des pieds. Non, mais j'ai bien fait d'attendre, parce que je l'ai recroisé à la sortie du Monoprix. J'étais sur mon hélico. Mademoiselle, mademoiselle, attendez. Mademoiselle, la boîte de choucroute trop haute. Attendez, je finis ma pièce et je me pose. Mademoiselle, quand on vous voit, on comprend pourquoi Los Angeles s'appelle la cité des anges.
Richard Gere. Dans Pretty Woman. La suite classique. Resto, ciné, opéra, concert classique, week-end dans l'Oise, Interflora par-ci, Interflora par-là. Non, je déconne, on a baisé dès le premier soir. Mais attention, je l'ai quand même emmené dîner avant, hein. Ah bah oui, je l'ai emmené au restaurant. Je l'ai emmené dans un petit restaurant, je connaissais tout le monde. C'est toujours plus classe le premier soir. Bonsoir tout le monde.

0: de bulot pour deux. Au bout d'un moment, je l'ai regardé dans les yeux comme ça et je lui ai dit « Véro ?» Elle m'a dit oui. One point. Tu es venu en métro ?
1: Oui.
0: Alors métro, bulot, dodo ? Ah, elle a tout de suite compris qu'elle avait affaire à quelqu'un qui avait beaucoup d'humour. Tu vois, Véro, je te regarde là et je me dis que toi et moi... Je t'aime. On va faire un petit bout de chemin. Ensemble. Together. Je sais pas, je le... Excuse-moi, là, je... Oh là, c'est le mini-feu de forêt, je m'embrase. Ouh là, c'est mon petit côté méditerranéen, ça, j'ai la pinède en feu. Ah. Puis après, il paraît que j'ai dansé sur le bar, je me suis mis à moitié à poil et j'ai vomi dans le piano. Ne me demandez pas pourquoi. Peut-être parce que j'étais très à l'aise. Ou complètement bourré, je sais pas. En tout cas, je sentais qu'avec Véronique, ça allait être différent. D'ailleurs, j'ai pas hésité à l'inviter à prendre un dernier verre à la maison. Mais je l'ai prévenu, hein. Je dis attention Véronique. En tout bien, tout honneur, ok? Il ne se passera rien. Je te le dis. Donc on est allé chez moi et on a fait l'amour. Je l'ai... avec mon... sur le... magique. Enfin, c'est le mot qu'elle a employé. Ah, c'est sûr que Véronique, elle me tenait par le sexe. Hein. Enfin, façon de parler, elle avait de bien trop petites mains, la pauvre. Et puis là, tout s'est enchaîné rapidement. Très vite, elle est devenue ma bouteille d'oxygène, toujours sur mon dos. Un peu trop lourde. Mais indispensable à ma survie. Enfin bref, on est devenu un vrai couple. Il m'arrivait même parfois de l'appeler maman quand elle me coupait les ongles des pieds. L'osmose parfaite, 1 plus 1 égale 2 et très vite égale 3. Christelle, mon ex. Enfin arrête, Véronique. Pourquoi voudrais-tu que je revoie Christelle? Arrête enfin! Elle est devenue mannequin, elle est super belle. Tu sais très bien que les jolies filles, c'est pas mon truc, Véronique. Arrête, je te jure que je l'ai jamais revue, Véronique. Je te le jure. Je te le jure sur la tête de Jean-Claude Van Damme.

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2: Les gitans. Vous voyez ces gens, hein, qui se baladent en chaussons dans les rues l'après-midi? Non, parce que pour le gitan, la planète, elle est à lui, en fait. Et il comprend pas que nous, on soit sur la même planète que lui, tu vois. Et ça, ça l'emmerde, le gitan. Ah, le gitan, c'est quelque chose, attention. Parce que Kenji Girac, c'est le top du gitan. Il y a qu'un exemplaire comme ça. Attends, moi, dans la vraie vie de tous les jours, j'ai jamais vu un gitan avec autant de dents. Non. Non. Ah, déjà, si on a deux, c'est un signe de richesse, tu vois. Tu sens que le mec est débrouillard. Ah, en général, il y en a qu'une et c'est pour les canettes. Bon. Oh, chez les gitans, la rangée du haut, c'est rare, hein. Ah, les gitans, c'est un délire. T'as vu, on est sur la même planète, mais on n'est pas dans la même matrice, hein. Ah non, ils sont dans le futur, laisse tomber. Ah non, mais tu sais, ils se débrouillent, ils s'adaptent. C'est vraiment, c'est des ninjas. Le gitan est un ninja. Pour te dire, cet été, hein, véridique, hein, Narbonne plage, au moment où je suis sur la plage et tout, je tourne la tête, deux petits gitans, ils étaient en train de jouer au frisbee avec une plaque d'égout. C'est quelque chose, hein. Et tu sais, tu peux pas aller les voir en disant, oh, allez gaffe, faites gaffe, il y a des enfants. C'est des enfants. Ah, alors attention, par contre, j'aime bien défendre aussi les gitans, hein, parce que je trouve qu'on est un peu dur des fois avec eux, ils ne savent pas ce qu'on dit non plus à la télé. Hein. Alors je sais, je peux comprendre, c'est vrai que les gitans, t'as vu, quand tu connais pas, t'as peur un peu, c'est vrai. Mais franchement, quand tu connais, bah tu sais pourquoi t'as peur. Mais au moins tu sais. Alors à cette époque-là, moi avec mon frère, on était petit, tu vois, on devait avoir 8 ans, et un jour, on jouait au foot à côté du camp des gitans. Le ballon, hein, malencontreusement, un mot de plus de 4 syllabes et je suis dans la merde. Merde. Bon alors, le ballon, oulala. Ouais, mais bon, je m'adapte à moi-même. Hein. Le ballon, il atterrit chez les gitans. Il faut aller chercher le ballon. Tu laisses pas ton ballon tout seul comme ça. Mais le problème, c'est que là-dedans, tu sais comment tu rentres. Tu sais pas à quel âge tu vas ressortir, tu vois. Ah ouais. Ah bon, j'ai des gosses. Bon. Tu sais pas. Donc dans ces moments-là, faut être technique. Hein, c'est la jugeote. Ah ouais, là, c'est comme faut penser Prison Break. Ah, tu sais que t'auras qu'une seule chance. Et alors moi, comme en plus, ça va, j'ai la chance d'avoir un frère super intelligent et en plus qui a une paire de couilles grosses comme ça, bah c'est moi qui suis allé chercher le ballon. Bon, pas méchant les gars, mais j'ai eu peur. Hein. Donc, coupez la musique à la salle de bain. Hein, mon copain, c'est pas mon affaire mécanique, comment tu vas parler que j'ai dit. Hein, mon copain, on fait mécanique, c'est un mécanique. Un mécanique, vous écoutez, on dit, j'ai brisé un mécanique, vous un mécanique, bien. La clé, mets dans tout, ok. Voilà, tourne. Voilà, tourne, et quand t'appelles le champignon, ça fait vous, il n'y a pas vous. T'entends normalement, vous. Il n'y a pas vous, il y a pas un glo-gloc, fais glo-gloc. T'as pris glo-gloc. Allez, avec glo-gloc, c'est pas bon, mon maman. Ah non, non, bah ça veut dire que c'est la batterie mort. Hein. Si ça fait pas vous dès le début, ça veut dire que c'est la batterie mort. Ah, non, non, on va pas chez l'auto, qu'est-ce que tu fais? Maintenant, on va réparer, mon copain, j'ai rien ici. Non, non, c'est pas grave, tu vas aller chercher une batterie neuve, c'est clair. C'est clair, tu vas chez le gars, moi, une batterie. Mon copain, faut te répéter, l'auto ou quoi, là? Hein? Hein? Avec quoi tu payes? Et depuis quand j'ai payé, hein, Leclerc? Ah, que les connards, ils n'ont pas dit à la télé, qu'est-ce que c'est? Il y a votre délire dans le dos ou quoi, là? Non, non, tu la confonds, le Carrefour, c'est payant, pas Leclerc, mon copain. Hein. Je suis sûr et certain, je dis. Ah, Leclerc, en gros devant, il y a écrit libre service, c'est bon, mon copain. Voilà, tu fais qu'un étude, bonjour, tu prends du bar et puis c'est bon. Bon, vas-y, arrête de discuter. Allez, cache la tête, mon cousin. Bon, et où, mon chien? Pipette, et où, chien? Pipette! Pipette, viens ici, chaîne t'es mort, viens ici. Regarde, il est encore en train de manger un pneu, viens ici. Oui, bonjour petit. Bonjour. Oui, t'es venu tout seul, mon copain? Hey, on t'es courageux. Hey, même le GIGN, ils viennent pas, et toi? Oh, ben, bienvenue, hein, petit bonhomme. Ben, quel âge t'as, toi? 8 ans. Ah, ouais, d'accord. Hey, tu manges bien à la cantine, hein? Ah, t'aimes les jeux répiques, hein? Les jeux répiques, le Manonal, c'est bon, le Manonal? Ben, qu'est-ce que je mange, hein? Rien. Ça, c'était jour au repos, ça. Bon, qu'est-ce que je peux faire pour toi, Chocapic? Hein? T'as perdu ton ballon? Ah, j'ai pas eu le ballon, mon copain. Bon, bon, par contre, si tu veux, j'ai une machine à laver, tout neuve, avant. Double tambour, tout bien. Hein? Non? Ah, mais j'ai pas eu de ballon. Ah, d'accord, un petit ballon là-bas, d'accord. Allez, non, mais ça peut pas être le tien, Chocapic, hein? Ah bah non, parce que ça, c'est de mon fils. Ah, je suis sûr, exactement le ballon, je suis sûr que c'est mon fils. Hein? Tu veux vérifier, t'as écrit ton prénom dessus? Ah, hey, il est pas con, lui. Et comment t'appelles? C'est quoi le prénom de toi? Ton prénom de toi? Alban? Oh là là, comme mon fils, hein? Oh bah dis donc, c'est marrant, hein, mon copain. Eh, dis donc, hey, Steven! Hey Steven, hey, le petit, il a le même prénom que toi, dis donc. Hey. Bah non, ça n'arrive pas tous les jours. Bah mais bon, comment on va faire pour le ballon? Moi, je peux pas savoir si c'est mon fils ou c'est tien. Je suis embêté parce que je donne un ballon après mon fils, il vient dire au ballon, je veux dire. Ah mais là, comment on va faire? On va être obligé de faire une petite bagarre, quelque chose. Hein. Hey, une petite casane et puis c'est tout. Hein. Voilà, toi et Steven, tous les deux. Voilà, comme ça, celui qui gagne, celui qui a ballon. Bah, ben, et si tu gagnes, t'as le ballon, et en plus, je t'offre 3 hérissons tout frais de ce matin, mon copain. Très, très bon pour la santé. Hein. Oui, on fait bagarre. Allez, t'as pas peur, hein, je suis pique, c'est bien. Hein. C'est bien, moi, les petits garçons, comme ça. Tiens, Stan! Voilà, petit bagarre tous les deux, ça fait très les abdominaux, c'est bon, ça. Voilà, vas-y, tu peux aller, je suis pique, allez-y, petit, allez-y. Voilà, ce qui est un petit peu aussi. Steven? Allez, on t'est costaud, je capique. Ah, l'autre, il m'a couché l'aîné, il a 30 ans. Hein.

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1: Moi, le confinement, ça m'a fait développer une habitude, notamment celle de commander sur Amazon. Et pendant le confinement, quand tu commandais sur Amazon, souvent, ils étaient en effectif restreint. Donc souvent, tu avais le même livreur. Puis moi, je commandais beaucoup, hein. Un jour, et le crayon, le lendemain, taille crayon. Ce qui fait que j'avais toujours le même livreur et j'avais fini par avoir une relation suivie avec le livreur. Alors, c'était un petit peu tous les jours, parce qu'il n'avait pas le temps, mais c'était un petit peu tous les jours. Alors, c'était un bon confinement, hein, oui. Moi, j'adorais me faire confiner, hein, oui. Non, et puis, un jour, la fin du confinement est arrivée. Ils n'étaient plus en effectif restreint. C'était des autres livreurs. Alors, je commande toujours autant dans l'espoir de le voir revenir, hein, mais il n'est jamais revenu. Oh non. Je peux te dire que quand le mec il sortait de chez moi, ben, il avait le même sourire que sur le carton. Et après, je me suis dit, pourquoi que je profite pas de cette période de jachère pour faire ce que je n'ai absolument jamais fait, c'est-à-dire pour mettre mes fantasmes à nu. Alors, comme j'ai vu qu'il y avait quand même du jeune public dans la salle et des chastes oreilles, je vais changer les mots, d'accord? Faites appel à votre imagination, ça va aller. Je me suis dit, pourquoi que je profite pas de cette période pour faire du... du multipartenariat. Alors vous avez Mythique, Tinder, nous on a Grindr, tu vois, c'est comme un catalogue, hein, c'est un catalogue. Dis tiens, on va regarder dans le catalogue, qu'est-ce que c'est en tête de gondole? C'est quoi les promotions? Est-ce qu'ils font des lots de deux? Et je trouve un lot de deux. Alors je commande le lot de deux, je remplis le bon de commande. Et ben 20 minutes après, le lot de deux était devant ma porte. Hein. J'ai ouvert le portefeuille. Ah non, ils étaient beaux, ils étaient fidèles à la photo, ils sentaient bon le sable chaud, non impeccable. Et alors moi, je suis une ancienne hôtesse de l'air, donc je sais recevoir. Hein. Je fais bonjour, bienvenue dans l'élégance de ma maison. Vous voulez du champagne, un mimosa? Et là, ils font non, on y va. Je dis c'est la chorale, ils veulent chanter. Et c'est vrai que je m'approche d'eux, et c'est vrai que face à tant de beauté, je tombe à genoux des mois pour chanter l'ode à la joie. Et là, je m'approche et... Oh, deux micros. Je dis, mais il faut quand même faire des essais micro, hein. Un, deux, trois, quatre. Il est chargé, celui-là, non? Marche moins bien, non? Bon. Et là, je commence à chanter ma chanson. Alléluia, alléluia, alléluia. Alléluia, alléluia, alléluia. Alléluia, alléluia, alléluia. Alléluia. Et là, j'entends un des deux qui dit au-dessus. Hé, hey, tu l'as reconnu? Je fais, hein? Tu l'as reconnu? C'est Jean-Philippe Janssen. Moi, je fais, bah, on s'en fout, c'est pas le même Jean-Philippe. Et l'autre, il fait, ah oui. Et je dis, hey, c'est vrai que Michel Drucker est sorti d'hôpital?

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1: Je voudrais faire un petit sondage. Bon, pour mieux vous connaître déjà, savoir qui vous êtes, mieux connaître vos désirs, pour mieux pouvoir y satisfaire éventuellement. Désir en tant que spectacle, hein, attention. Voir aussi si vous faites bien partie de mon public, hein. Et si c'est pas le cas, bon ben je vais vous demander de sortir, hein. Alors attention, il faut répondre sincèrement, hein. Ah oui, bah tiens, je peux vous raconter une anecdote d'ailleurs à ce sujet. C'était il y a un an à peu près, j'étais dans la rue, et brusquement, il y a une fille qui vient vers moi, première de la classe, qui me fait « Oh bonjour, nous faisons une enquête d'opinion, comme ça, oui. » Alors elle me dit « Votre profil m'intéresse. » Ah, je dis « Ah bon ?» Et en fait, c'était pour goûter des yaourts. Et alors, elle m'emmène dans un petit bureau, et puis alors, il y avait des yaourts à goûter, il y avait tout un aéropage de type vachement sérieux, des cravates comme ça, qui... et alors, ils notaient tout ce que je disais, alors, vraiment, j'étais le type le plus important du monde, hein. Alors, ils notaient tout, alors, couleur, goût, sapidité, onctuosité, crémosité, saveur, texture, et tout, et tout. Alors, moi, pour faire le con, j'ai n'importe quoi, je dis, ouais, celui-là, il sent la merde, celui-là, il y a des grumeaux, celui-là, il pue des pieds, enfin, n'importe quoi. Et qu'est-ce que je vois dans le journal, une semaine plus tard, 200 suppressions d'emplois chez Danone. À cause de moi. Eh oui. Donc vous voyez, comme quoi, il faut répondre sincèrement au sondage. Hein. Alors, première question, oui, qu'est-ce que vous faites comme métier? Pas de métier? Personne? Ah bon? Chômeur, d'accord, mais chômeur. Alors... Est-ce que vous préférez, donc pour vos loisirs, aller chez des amis ou les inviter chez vous?
2: Aller.
1: Et les autres, pas d'amis, donc. Bon, bah, c'est la majorité qui compte, hein, je suis désolé, donc pas d'amis. Alors, est-ce que vous avez déjà acheté des préservatifs? Alors, petit A, en pharmacie? Non. Petit B, dans un distributeur? Non plus. Oui. Ah, c'est celle qui va chez des amis, là-bas, non? Bon, une personne dans un distributeur. Et les autres, alors est-ce que vous avez déjà acheté des préservatifs?
2: Non.
1: Non. Ah, très bien. Ça, c'est clair et net, hein. Alors, enfant, est-ce que vous avez déjà pratiqué la masturbation? Non. Bon, d'accord. Je veux dire non. Et adulte? Oh, là, c'est déjà un peu plus... Ça veut dire quoi? Bon, ne se prononce pas. Alors non, je mets non, d'accord. Alors, est-ce que vous avez déjà eu des rapports homosexuels? Ça veut dire quoi, ça veut dire... Bon, non. Hétérosexuel? Non plus. Sexuel? Et alors, les préservatifs, c'est pourquoi alors? Pour regarder, ça. Bon, alors, donc, si je récapitule, alors... Donc, pas de boulot, pas d'amis, pas d'activité sexuelle. Je comprends que vous ayez envie de rigoler, hein.

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2: Ça y est, moi j'ai décidé, c'est officiel cette année, j'arrête de faire des blagues sur les femmes. Voilà, c'est officiel. Parce que j'ai compris un truc, mesdames, votre vie elle est plus dure que la nôtre et c'est pas la peine d'en rajouter une couche. Donc voilà, terminé pour moi, fini. Merci, bonsoir. Merci. J'ai arrêté à partir du moment où j'ai appris un concept qui s'appelle la charge mentale. Incroyable comme concept. Messieurs, si vous n'avez pas suivi, je vous explique. En gros, la charge mentale, c'est que les meufs, dans leur journée, elles doivent penser à tout ce qu'elles ont à penser pour elles. Et en plus, elles doivent penser à tout ce que nous, on pense pas. C'est ça, la charge mentale. Et nous, les gars, notre charge mentale, c'est juste de se dire, putain, j'espère ma meuf, elle a pensé à tout. Voilà, ça s'arrête là. C'est une charge mentale déséquilibrée. C'est comme ça que ça marche. Et puis il y a un autre truc que je trouve très bizarre, les filles. Dites-moi si je me trompe, mais j'ai l'impression que, comment dire, les femmes, vous vous auto-jugez trop mal physiquement par rapport à ce que vous êtes, et nous les gars, on se voit trop beau par rapport à ce qu'on est. Je te jure, j'ai vraiment l'impression de ça. Et je crois que c'est sociétal. Je pense que la société l'a mis dans la tête des femmes comme une petite fille qui n'a pas confiance en elle et qui vous dit en permanence, oui, on n'est pas assez belle, on n'est pas assez intelligente, on n'est pas assez drôle, pas assez ceci, pas assez cela. Alors que nous les gars, la petite fille, elle s'est pendue il y a bien longtemps, les mecs, hein. Et pas avec une corde, hein, avec des phrases du genre « Mais c'est pas une calvitie, j'ai des petits trous. Regarde, c'est juste des petits trous sur la tête. » C'est toi bien, j'ai un pote à moi, il a plus qu'une mèche devant comme ça, il croit qu'il a des cheveux. D'ailleurs, c'est un pote arabe, je l'appelle Salam Mèche. Ça me fait beaucoup rire, mais c'est un autre sujet. Mais bref, je pense que les filles, il faut reprendre confiance en vous. Et on le verra. Si vous avez confiance en vous en un, je pense, vous déjà vous arrêterez de coucher avec nous. Je pense que vous resterez entre vous. Pour moi, les lesbiennes, c'est juste des meufs qui ont compris. Ça y est. Du coup, les gays, comprends pas. Alors là. Ça doit avoir goût de fraise, j'en sais rien, j'ai jamais essayé. Et puis il y a un autre truc qui est délirant, je trouve. Mesdames, mais ça aussi vous me direz, mais j'ai l'impression que la société vous a fait croire que si vous sortez pas un peu maquillé, coiffé, habillé, vous êtes pas normal. Il faut à chaque fois être un peu pimpé, c'est bizarre ça comme truc. D'ailleurs, vous êtes dans un cercle vicieux, j'ai capté. Regardez, si vous sortez de chez vous maquillé, coiffé, habillé, toute jolie, vous vous faites emmerder par des mecs dans la rue, ok? Et si vous sortez de chez vous pas habillé, pas maquillé, pas coiffé, éclaté au sol, vous vous faites quand même emmerder par des mecs dans la rue. Et en plus, quand vous arrivez au taf, il y a toujours un connard pour vous dire eh mais. T'es fatigué, ma grande, je sais pas ce que t'as fait, mais faut dormir, hein. Donc pareil, je pense un truc. Si visiblement c'est la société, les meufs, qui vous oblige à être toujours maquillée, coiffée, habillée pour pas avoir de réflexion, eh ben ça devrait être à la société de payer pour votre maquillage, votre coiffure et votre habillage. Tous les mois. Tous les mois, on devrait mettre en place une cagnotte, qu'on appellerait, je sais pas, une cagnotte de beauté. Voilà, on met 50 euros à l'intérieur, et c'est fait pour que vous habillez, vous coiffez, vous habillez. Ça serait bien. C'est un bon concept. Après, bien évidemment, voilà, en fonction des problèmes de chacune, on reverra la cagnotte à la hausse, bien évidemment. Mais on devrait le faire parce que nous, les gars, on se rend pas compte. Nous, quand on s'habille le matin, personne nous fait de réflexion. Tu vois, voilà, toi, t'en bats les couilles, t'es venu, t'en as rien à foutre, ça se voit. Non, mais tu vois ce que je veux dire, tu t'habilles au pif, t'en fous. Pas au pif au hasard, au pif au nez, toi t'as fait. Ouais, ça c'est bien, ça c'est super. Tranquille. Tu vois, même monsieur derrière, il a même pas mis les cheveux. Alors là, vraiment, c'est la détente absolue. Lui, il a vu un peu de soleil, cabriolet. Il est parti tout droit, nickel. Et ça, c'est nous les gars. Alors que vous, les meufs, quand vous vous préparez le matin, il y a toujours un travail qui est fait, c'est vrai. Il y a toujours une direction artistique qui est prise, ça que je veux dire. Il y a une seule mauvaise direction, les meufs, on en parle une bonne fois pour toutes, c'est les grands faux ongles en plastique. Ça, faut arrêter, c'est dégueulasse. T'as déjà vu ces meufs avec arc-en-ciel au bout des doigts là? Maman, t'as l'impression de sortir avec le Grinch. T'as déjà vu ce truc? Tu veux t'amuser avec ces meufs? Jette une pièce de 2 euros par terre, dis-lui ramasse. Pendant une heure, tu t'éclates. Comme le grappin à la fête foraine qui arrive pas à attraper le nounours là. Pendant 2 heures, que galère. Et j'ai demandé à ma pote au grand zon, je dis pourquoi tu fais ça, c'est moche. Elle me dit ouais, mais tu te rends pas compte, mais au lit c'est sexy. Alors on va se le dire tout de suite, les meufs, aucun mec n'a envie de se faire tripoter par une branche, d'accord? Il y a aucun mec qui kiffe que t'arrives à son oreille et que tu lui fasses je s'appelle Groot. Il y a aucun mec qui kiffe ça, ok?

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2: Eh bien, bonsoir à tous et bonsoir à tout le monde. Bienvenue à l'émission Je passe à la télé. Alors vous allez voir des artistes, des chercheurs, des collectionneurs passionnés en tout genre qui ont 15 secondes pour vous séduire. Alors le principe, il est tout simple. Si l'artiste vous plaît, vous entendez un petit... Et si l'artiste ne vous plaît pas, vous entendez un petit... Vous avez compris? Ils ont compris. Allez, premier candidat.
3: Igor, hypnotiseur. J'ai besoin d'un assistant.
4: Bien. Tu vas faire le vide dans ta tête.
3: Oui.
4: C'est bien, c'est rapide. Bien. Détends-toi. Bien. Tu es pesant, très pesant.
3: Oui.
4: Bien. Tes paupières sont lourdes. Très lourdes. Bien. Maintenant, tu vas dormir à trois.
3: À trois, c'est un peu loin de chez moi.
4: Tu es lourd.
3: Pardon.
4: Très lourd. Bien. Tu fais le vide dans ta tête. L'obscurité pour toi, c'est bien. Bien. Maintenant, je tire les rênes de ta conscience.
3: Oui.
4: C'est bien.
3: Oui.
4: Tu vas plonger.
3: Oui.
4: Tu vas très plonger dans l'obscurité. Bien.
3: Oui.
4: Bien. Maintenant, tu vas dormir.
3: Oui.
4: Oui, tu vas dormir.
3: Oui, oui.
4: Oui, c'est bien. Tu dors.
3: Oui.
4: Tu vas dormir. Oui.
3: Oui, oui.
4: Mais tu vas dormir. Oui.
3: Oui.
4: Tu vas dormir. Oui. Tu vas dormir. Ah, je vais me coucher. Je crois.
5: Bonsoir. Nous
6: Bonjour.
5: Sommes les frères Pérez. Je m'appelle Jean, il s'appelle Jacques.
6: On nous appelle Jean-Jacques.
5: Nous détenons une salle de self-défense.
6: Option Baramine.
5: Dans le 15e.
6: Téléphone 42 27 10 87.
5: Pas de fax.
6: T'es souhait.
5: Démonstration. Une jeune femme se promène dans une ruelle sombre. Un jeune homme l'attaque. Je suis l'agresseur, il est l'agressé. Peux-tu faire la jeune fille, Jacques, s'il te plaît?
6: Ok.
5: Bonsoir, je t'agresse.
6: Au secours.
5: Allons bon, ne fais pas ta précieuse et donne-moi ton argent que je te viole.
6: Oh, je n'ai pas de chance. En plus, je n'ai pas pris de cours de self-défense chez les frères Pérez, 42, 27, 10, 87.
5: Pas de fax.
6: Oui.
5: Merci.
7: Bonjour. Jean-Ed Alexandro, poète. J'écris un livre de Maxime. Je vais vous en lire une. C'est deux putes. Autant pour moi, je vais vous en lire une autre. C'est deux gouines. Deux escargots sur une feuille de vigne, mais les deux escargots, c'est deux PD. Et alors ? La littérature est morte.
6: Vas-y ! Vas-y ! Envoie-le ton poseur ! J'en ai rien à foutre ! Vas-y, continue ! Vas-y, appuie ! Eh ben voilà !
8: Bonjour, moi c'est Pascal, je suis bruteur d'oiseaux. C'est ma première télé, s'il te plaît, ta gueule. La mouette rieuse.
9: Ah, ah, ah, ah.
8: La mouette crâneuse.
9: Ah, ah, ah, ah.
8: La mouette moqueuse.
9: Ah, ah, ah, ah, ah.
8: La mouette surpriseuse.
9: Ah.
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11: C'est chiant.
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2: Et la presse, ils ne prennent pas pour des cons, la presse. Une certaine presse, bien entendu, alors j'ai pris avec moi un journal dont je tairai le nom par discrétion, bien entendu. Alors en première page, un titre très intéressant. Un été bien épilé. Voilà, l'été je suis bien épilé, l'hiver je laisse pousser. Sexe, supplément confidentiel, ça m'intéresse, je sens que j'apprends des trucs. Et là, je n'invente rien, le titre de l'article. Non, le pénis n'est pas un os. On a appris un truc quand même. Ensuite, il y a une enquête, on pose des questions à des mecs, je vous jure, j'invente rien. À quoi reconnaît-on qu'une femme a un orgasme? Il y a un mec qui répond, elle perd connaissance. Gentil jeune homme, mais un peu prétentieux quand même. Alors, je sais pas, il l'a secoué trop fort, elle a tapé la tête le long du lit. Oh Robert, qu'est-ce que tu fais bien l'amour alors? Allez, Ginette, je t'en mets un coup. Paf, mais arrête, Robert, merde. Non, mais c'est grave. Je te jure. Et je n'invente toujours. Qu'y a-t-il à l'intérieur des testicules? Il y a un mec qui répond de la viande. Voilà. Ça fait peur. Hein. Où se trouve le col de l'utérus? Il y a un mec qui dit, je ne sais pas, je ne suis pas le Tour de France. Voilà. Sans déconner, ça vaut 1,80€. Alors, ensuite, alors aussi une question très intéressante. Quand est-ce que vous avez une érection? Bon, alors, là, je vous passe les réponses. Hein, j'ai une érection quand j'ai bu dans les films pour l'eau, des conneries. Mais un mec, il dit, j'ai une érection si on me pend. Effectivement, c'est possible. Enfin, je pense pas que ce soit la meilleure des solutions non plus. Ça y est, mon mari bande. Oui, mais il est mort, madame, alors mort. Viens. Viens. Attends. Il y en a un, il dit, j'ai une érection quand je transporte des choses lourdes. Là j'imagine le mec qui monte dans le lit avec les valises. Avec sa femme sous les draps. Chérie, lâche pas la valise, hein. Ou le mec qui descend la poubelle avec la gaule. Il passe devant la gardienne de l'immeuble. Ça va, monsieur Durand? Ah, oh ouais, bien, ouais. Excusez-moi si je raye un peu les couloirs, là. Et si vous avez du linge à étendre, allez-y. Je vais vous dire que eux, ils nous prennent vraiment pour des cons.

est-ce qu'il y a des filles dans la salle ce soir? Les filles, n'ayez pas peur, c'est moi qui ai le micro ce soir. On va être conseillé, les garçons. Non, non, parce qu'il y a un truc, je ne supporte plus les mensonges des mecs. Ah, les mecs, je n'en peux plus. Je sais, je vois le monsieur me regarde, il me fait, mais vous aussi, les filles, vous montez. Oui, on ment. Mon ment avec classe. Ben ouais. Attends. On tape le décolleté, on met le miel. Tu le regardes droit dans les yeux, tu fais, écoute, chérie, je ne t'ai jamais trompé. Il est tellement plongé ici qu'il oublie tout ce que tu lui dis. Tu vois, il prend. Alors qu'un mec, quand ça ment, tu le vois tout de suite. Il va commencer par t'appeler par ton vieux surnom. Tu sais, celui que tu n'aimes pas. Pupus. Dès qu'il dit pupus, tout ce qui vient derrière, mensonge. Et un mec, quand il ment, il a des tics. Non, mais attends, c'est bon, on peut même pas discuter avec toi, hein. La fuite. Et leur mensonge, ça va loin. Ils ne se rendent même pas compte. Tu es dans ton moment câlin avec ton gars et tout, hein. Il a une panne sexuelle. Il est capable de te regarder dans les yeux. Je comprends pas. C'est la première fois que ça m'arrive. Hé, hey, les mecs, je vous explique ça. Cette phrase, c'est un mensonge. Cette phrase, elle est juste humiliante pour nous, en fait. Ça veut dire, je suis la fille la moins sexy avec qui t'as fait l'amour depuis. Un mec, dès qu'il est touché dans sa virilité, sa première excuse, c'est toujours, hein, je comprends pas. C'est la première fois que ça m'arrive. Bizarrement, je n'ai jamais fait l'amour avec un mec qui m'a fait grimper au rideau, palpiter le cœur et qui, à la fin, a fait, tu sais, bébé, c'est la première fois que ça m'arrive. J'avoue, ce soir, je suis une femme à l'ancienne. Je pense qu'il y en a plein dans la salle. Quand je rencontre un mec, j'ai besoin de temps avant de faire les affaires, comme on dit. Donc, le jour où je sais que ça va arriver, je sors l'ensemble. Pas dépareillé. Quand il vient, tu le travailles au corps, tu vois, non? Donc, tu te mets de l'huile, du parfum, tu vois, tu t'offres, le mec, il vient. Tu lui fais un petit bisou dans l'oreille, les préliminaires, d'accord? Et là, tu entends... Je comprends pas. C'est la première fois que ça m'arrive.

ans, elle m'appelle plus papa. C'est fini, non? Elle m'appelle le sang. T'inquiète, le sang. La vie, le sang, t'inquiète. Le sang. Si moi j'avais appelé mon père le sang, c'est le mien qui aurait coulé. L'autre jour, elle m'appelle. Je décroche. Elle me fait « Wesh, frère ». Ben non, pas frère. Père. Moi, c'est père. Enfin, elle m'appelle. Hein. Je vous rassure, pas pour prendre de mes nouvelles. Hein. Ah non. Pour que je commande un taxi ou une pizza. Ma fille me prend pour une application. J'ai l'impression que je suis pas le seul. Ah, ma fille, elle a 16 ans. Et comme toutes les petites filles de 16 ans, elle se prend très rapidement pour une fille de 18 ans. Elle revient de tout sans jamais y avoir été. Moi, je trouve ça génial, son engagement écolo. Hein. Je lui dis respect, vraiment. Mais à côté de ça, elle regarde en boucle les Marseillais. Vous connaissez ça? Alors, pour ceux qui ne connaissent pas, les Marseillais, c'est des jeunes qui vivent à Dubaï pour fuir l'impôt. Puis le Becherel, visiblement. C'est sûr qu'ils sont plus au courant du coup de couteau de Nabila que celui de Ravaillac. Hein. Alors, on regarde ensemble, de temps en temps, ça nous fait un petit moment de culture en famille. Eh bien, je vais vous dire, moi, je les trouve vachement sympas. Moi, je les trouve vachement sympas. Non, c'est vrai, il y a des belles personnalités. Alors, ils sont très jeunes, mais complètement refaits. Mais refaits, là, en mode poisson pilote, vous voyez. Non, je comprends qu'elle soit contre le réchauffement climatique, ma fille, parce que 2 degrés de plus, ses idoles, elles fondent. Ah, ma fille, on a passé beaucoup de temps au moment du confinement ensemble. Ouais. C'est beaucoup rapproché. J'ai fait tous ses devoirs. Eh bien, j'ai eu un très bon bulletin au deuxième trimestre. Je ne fais pas de soucis pour elle. Elle est géniale. C'est une négociatrice hors pair. Elle a réponse à tout, à tout. Ah non, non, mais elle pourrait être négociatrice au raid. L'autre jour, je lui dis, on paye des cours de maths, il n'y a aucun résultat. Elle me répond, on paye des cours de gym, il n'y a aucun résultat.

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2: Il y a des femmes ce soir dans la salle. Oh là là là là. Ah, les bonnes femmes, je comprends rien, bonnes femmes. Je comprends rien, je comprends rien, rien. J'ai cru comprendre, ah, mon Dieu. Il fait que dalle, ouais, je comprends que dalle. Ça. 25 ans. 25 ans que je suis marié avec Janine. Dimanche, elle me dit, j'ai jamais joui. J'étais gêné. J'ai pas répondu. Hein. Enfin, si, si, j'ai pas fouillé. C'est toi qui as la télécommande. Qu'est-ce que j'étais gêné. Oh, je crois que j'ai jamais été aussi gêné de ma vie. Surtout vis-à-vis des invités. À 25 ans de mariage, ça se fait, non hein. Non, bon, on était à peine 153, hein. Et tout le monde a entendu, hein. Il y avait la famille de ma femme, là, sa mère, là. Je m'en doutais. Les gamins.
0: C'est quoi
2: les voisins, qui c'est qui a invité les voisins. Ah, bah, je tombe plus la pelouse, fini. Je reste à la maison, enfermé à la maison dans le garage. Ah, j'attends avec la tondeuse. Je sortirai faire des promenades quand elle sera haute comme ça. Ah, je sors plus. Mon patron, il y avait les collègues de bureau. Ah, je vais plus bosser. Non, je bosse par internet, je l'ai prévenu. J'ai acheté tout le matos. www.jamaisjoui.com. Et puis ça m'est revenu comme un flash. Janine, et le week-end allait trop tard quand on s'est rencontrés. Hein, rappelle-toi. Elle m'a dit oui, allait trop tard, oui, je simulais. Quel rajout. Moi aussi. Ah, personne ne m'a cru, Bastien. Ah, c'était fini. Du coup, arrivé le soir, je suis sorti du garage, j'étais caché sous la voiture. Janine était couchée. Alors là, comme par miracle, je suis tombé sur un bouquin de bonne femme. J'avais jamais ouvert de bouquin de bonne femme, ils en parlaient dedans. Ils disaient, une sur deux, qui disaient, bonne foi. Et ils disaient, et l'autre, la deuxième, oui, de temps en temps. Mais en pensant à quelqu'un d'autre. C'est pas inventé. Oh, j'étais là, je me suis dit, c'est pas possible. C'est fatalité ou quoi. Oh, faut que je me refasse. Au nom des hommes. J'ai pris deux calvas, une suze. Oh, j'étais remonté, je me suis mis cul nu. Et là, elle m'arrête dans mon élan d'homme blessé. Et elle me dit, attends, te précipite pas. Ça va encore aller trop vite. Et si pour changer, tu ne ferais pas d'abord un petit massage. Allez, là, je suis pas kiné. Je vois pas, là. Hein? Puis même, si je suis kiné, que je sais faire des massages, j'ai envie de tout sauf de faire des heures sup le soir après le boulot. Dans mon propre lit, viens, va, arrête.
3: Non, elle insiste, là. Allez, juste un petit massage, en se frottant comme ça, là.
2: Hein, mais arrête, là, oh, dis-le si tu veux pas faire l'amour. Parce que là, je suis en train de gratter, t'es les foutes, hein. C'est mauvais comme phrase, oui. Ah, c'est très, très mauvais. D'ailleurs, j'ai compris, je me suis rattrapé tout de suite. Allez, d'accord, je te fais ton massage, mais avant, on fait l'amour, hein. Si jamais je dors après, je te le ferai demain matin, ça va.
3: Elle m'a dit non, c'est mieux le massage avant. C'est mieux pour notre couple. Ou des caresses.
2: On n'est pas des chiens, hein. Elle fait, oh, tu comprends rien. Ouais, ouais, ouais, ouais, ouais. Et là, ça a commencé à gueuler. Et puis, elle est partie s'enfermer dans la salle de bain. Là, du tout droit, flamme. Je suis allé voir dans le bouquin de bonne femme, ils en parlaient même pas. Du coup, j'ai vu que 7 minutes de téléfoot, mais ça valait le coup parce qu'il redonnait tous les résultats. Et depuis, Janine, elle s'est installée chez sa mère. Je sais pas pourquoi, je sais pas. Mais ça m'a fait un coup. Alors mercredi, en milieu de semaine, pour m'excuser de je sais pas quoi, mais enfin bon, pour m'excuser, je lui ai envoyé un kiné à domicile. Avec un petit mot, reviens. Et depuis, elle est partie avec le kiné, hein. Bon, fou complètement, vraiment fou. Hein. Oh, on s'en va, pourquoi je m'en fous? Parce que les bonnes femmes, j'ai arrêté. C'est fini. Fait 15 jours, j'ai pas repris, je suis content. Ah, à la place, je fume maintenant, des pétards. Les joints, comme ça, je suis là, qui tourne la tête, comme les femmes, mais en plus simple. Oh, c'est ça mieux, c'est ça en comparaison. Oh, là. Et pourtant, j'avais du succès avec les bonnes femmes. Oh, c'est pas les occasions qui manquent, hein. Ça, s'il n'y avait pas eu Janine, bah, tiens, regarde comment elle me regarde. Regarde là. C'est pas la peine, j'ai arrêté. Fume des pétards maintenant. Oh. Bon, le seul truc par rapport aux pétards, c'est avant, personne venait me voir en me disant excusez-moi, mais l'odeur de votre femme me dérange. C'est le seul inconvénient du pétard. L'odeur et la fumée. Pourtant, avec les bonnes femmes, des inconvénients, il y en a, hein. Et pas qu'un. Et je sais pas comment font les hommes qui ont des femmes qui fument des pétards.

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2: Vous êtes sûr que c'est obligé, docteur? Parce que moi, je vais bien, hein. Ah non, mais moi, si je suis là, c'est pour rassurer ma famille, hein. Non, mais je vous dis que je vais bien, docteur. Non, mais rangez vos gants et vos tuyaux, là. Non, mais appelez ça comme vous voudrez, toucher rectal, coloscopie. Moi, la seule différence que je vois avec une sodomie, bah, c'est que c'est remboursé par la Sécurité sociale. Mais je vous dis que je vais bien dans une pipe. Tout va bien. J'ai pas de cholestérol. Je suis pas essoufflé quand je fais mes lacets. La semaine dernière, je me suis inscrit à Netflix tout seul, sans demander à mon petit neveu. Je vous dis que je vais bien, docteur, je suis en bonne santé. Tiens, ben, vous avez quel âge, vous? 32 ans? Ben, vous faites pas plus âgé que moi. On pourrait nous prendre pour deux frères. Tiens, par contre, docteur, si vous tenez absolument à faire une coloscopie, eh ben, je peux vous présenter ma femme. Hein. Elle a pris un sacré coup de pelle. La dernière fois qu'elle s'est baignée, il y a Greenpeace qui est venu la repêcher. Eh, vous trompez pas, quand vous lui mettez le tuyau, hein, lui mettez pas dans la bouche. Elle a une tête de cul. Allez, je suis un peu vulgaire, docteur. Je plaisante. Allez, je vais pas vous faire perdre votre après-midi. On n'a rien à faire ensemble, hein, si ce n'est un élément de sympathie, puis voilà, c'est tout. Hein? Quoi? Mon âge? Ah, mais c'est... Eh, c'est fou, ça! Mais vous êtes têtus, c'est dingue, hein! On s'en fout de l'âge! C'est j'ai 50 balais, voilà, c'est ça que tu veux savoir, petit con! J'ai commencé à monter dans les tours! Je vais pas commencer à recevoir des ordres d'un petit con de 32 baloches! Et en plus, il veut m'enculer! Oh, oh. Le premier qui touchera à mon fion, il est pas encore né! Tiens, regarde, tu sais faire ça, petit con, à ton âge, lui, pop! Tiens, t'en as entendu parler de ça, petit merdeux? Attends, putain! Je vais pas bien! Appelez un docteur, docteur! Ah ben non, je suis con. Ah, c'est pas la première fois que ça me le fait. La dernière fois, ça me l'a fait, je suis rentré dans ma salle de bain. J'ai regardé dans le miroir, j'ai demandé à mon père ce qu'il foutait là. Ça me l'a fait l'autre soir, docteur. J'étais avec une petite dans un restaurant branché. La lumière était tamisée, la musique était forte, j'entendais rien, je voyais rien. J'essayais de voir le menu, c'était tout flou. Je voulais pas sortir mes loupes pour pas faire trop vieux. Je lui ai dit, bah, je prends comme toi. Elle a pris un homard, cette connasse. Ça m'a coûté 200 euros. J'ai pas dormi de la nuit parce que je digère pas. Quand je mange après 21h, docteur, je vais pas bien, docteur, je vous ai menti. Je sens que je commence à pourrir de l'intérieur. Je suis vieux. J'aime le jardinage, docteur. J'ai passé une après-midi entière chez Gamme Vert, docteur. J'ai ramené un couple de nains en plastique et un pot de géranium. Je m'intéresse aux travaux en bas de chez moi, docteur. Je descends avec tous les petits vieux de mon quartier. On est là devant les palissades, les mains dans le dos. Et on commente les grues, docteur. Je regarde le journal de TF1. De 13h jusqu'à la fin. J'ai même vu un reportage sur un type qui fabrique des espadrilles en mousse. Ça m'a tellement ému que j'en ai chialé, docteur. Je parle tout seul. Ce matin, je me suis entendu dire, tiens, mon petit loulou, tu te ferais pas un petit kawa? Allez-y, docteur, faites ce que vous voulez. Si vous me trouvez un cancer ou plus que 3 jours à vivre, vous me le dites. Parce qu'avant de crever, je voudrais faire une croisière costard. Je voudrais m'acheter une paire de Mephisto et rencontrer Daniel Guichard en vrai. Et si vous faites une petite vidéo de l'opération, vous me la mettez de côté. Ça me fera un dernier petit souvenir.

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1: Maintenant, je suis papa et mon fils est très beau. Hey, je vous emmerde, hein, comment ça part? Hey, vous avez fait la même réaction qu'un pote à moi à qui j'ai envoyé la photo de mon fils et m'a dit rends le fils des voisins, c'est pas bien. En plus, mon fils, quand il est né, moi j'étais là parce que je suis un vrai papa, tu vois. C'est moi qui lui ai coupé le kit main libre, là. Je m'en rappelle, ils m'ont appelé, ils m'ont dit Poupère, ça y est, il est né, viens voir ton fils. Je suis arrivé, c'était la sage-femme qui l'avait. Elle m'a regardé, elle m'a dit le papa n'a pas pu venir. J'ai dit mais c'est moi le père. On va faire une recherche ADN quand même, hein. Et je suis super content, mais on m'avait pas dit que avant d'avoir un enfant, faut d'abord prendre un crédit à la banque. Parce que ça coûte cher, les enfants. Les couches, par exemple. Moi, je croyais que c'était une couche jusqu'à l'âge de 10 piges. Je savais pas qu'il chiait dessus toutes les 5 minutes, moi. En plus, des gros caca de bonhomme, moi, pendant 2 mois, je croyais que c'était mon oncle qui chiait dans la couche. Hein. Et ça m'a traversé l'esprit d'envoler des couches. Un matin, j'ai dit, shit, je suis arrivé devant Lidl, j'ai dit, je vais faire un carnage aujourd'hui. Moi, j'ai rien à foutre. Après, je me suis dit, t'es un boudère, t'imagines, tu te fais attraper en train de voler des couches, là-haut. Tu sais, tu vas en prison pour vol de couches. T'imagines, dans la cour de promenade. Hé, hey, t'es là pour quoi, toi? Moi? Grosse équipe, grosse équipe. Le gang des Pampers, ouais, c'est nous. Ça coûte cher, les enfants. Et mon fils, il a 7 ans, et je sais pas comment l'éduquer. Je sais pas, est-ce que je dois l'éduquer comme mon père m'a éduqué? Alors attention, moi je suis pas dans le cliché du tout. Hein. Moi, mon père, il m'a très bien éduqué. Il m'a jamais tapé, il a jamais tapé ma mère. Non, mon père, il m'a jamais tapé, il faisait pire que ça. Il me faisait la morale pendant des heures et des heures. Mais c'est pire que taper un enfant. Des fois, j'avais envie de lui dire, mais tape-moi, il y a un match qui va commencer, là. En plus, c'était toujours la même chose. Ouais, boudère, t'es nul à l'école. Alors que moi, quand j'étais petit, j'étais au bled à l'école. J'avais pas de chaussures, j'avais pas de cartable. Tu sais ce que j'étais? Mais t'étais un roumain, mon frère. Non, en plus, tu vois, maintenant, mon fils, il a 7 ans. Et tu sais, j'ai peur pour lui, tu sais, parce qu'on vit dans un monde hyper violent. C'est super violent, ce qu'on vit en ce moment. J'ai peur, même les jeux vidéo, c'est violent. La dernière fois, j'étais chez mon pote, Alexandre, et son fils David, il jouait à GTA. Mais je connaissais pas GTA. Je me suis mis derrière lui, j'ai dit, mais David, conduis doucement, t'es dans la ville. Il me dit, je peux pas, je suis en mission. J'ai m'arrêté au feu, il me dit, je peux pas, j'ai de la coke dans le coffre. J'ai fait gaffe à la dame, il m'a dit, c'est pas grave, c'est une pute. Ah, c'est un con, il a le mec. Non, c'est trop violent. C'est tellement violent que je me pose des questions. Je me dis, le jour où mon fils, il aura sa première embrouille au collège. Tu sais, quand il dira au mec, hey, tu vas voir, je vais te ramener mon père, tu vas voir. Je ramène ta mère, pourquoi tu me ramènes moi, là? Non, parce qu'après, il va falloir que j'aille à la sortie de l'école pour voir qui c'est qui a embrouillé mon fils. Mais t'imagines un petit peu la scène à 17h à la sortie de l'école? Bon, avec qui tu t'es embrouillé déjà? Abdoulaye? Oh là là. Je t'ai déjà dit qu'ils sont balèzes, ces mecs-là. Moi, c'est lequel, Abdoulaye? Quoi, c'est lui? Qu'est-ce qu'il faut en cinquième, celui-là, là? C'est le prof, lui, non? Bon, vas-y, prends une pierre, il reste derrière, on sait jamais ça. Abdoulaye, c'est moi le père du petit, traverse, traverse. Inch'Allah, tu te fais renverser, traverse. Après, il faudra que je me batte avec Abdoulaye, parce que pour mon fils, je suis l'homme le plus fort de la planète. Mais t'imagines un petit peu, je perds la bagarre. Tu sais, devant mon fils, je serai plus crédible quand je dirai à mon fils, hey, il est 22h, va te coucher. Je vais appeler Abdoulaye, on va voir qui va dormir le premier. Merci, c'était Boudère, je vous laisse sur ça. Merci beaucoup.

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2: Très très fier d'être ici, vivre à Paris. J'étais à Saint-Émilion, je suis arrivé à Paris, je suis arrivé en train. Je me rappellerai toute ma vie de mon arrivée. Moi dans le train, je suis un mec un petit peu anxieux. Un quart d'heure avant l'arrivée, je suis le genre de mec qui prend toutes ses valises comme ça, il fait chier tout le monde dans les rangs, hein, pour se mettre dans le sas, pour sortir en premier. Tu le vois cet enculé? Eh ben c'est moi, voilà. Après, il y a deux places stratégiques quand t'arrives dans un train. Soit tu te mets là et tu sors en premier, soit tu restes assis dans le wagon, t'attends qu'il se vide et tu sors en dernier. Voilà. On voit ce mec qui sort en dernier. Moi, il m'angoisse. Il me fait peur. Et lui, il est en total recul sur la ville, on n'a plus rien à branler de tout, lui. Tout le monde se barre, il les regarde, il lit. De toute façon, on n'ira pas plus loin, hein. Ce gars-là, je te jure, il sort en dernier pour attendre le chauffeur, c'est obligé. Lui, il est là, Sylvain, les lignes droites, parfait, hein, c'était nickel, ouais, super. Et avant de sortir, je croise un contrôleur, j'avais passé un petit voyage houleux, et je lui dis, monsieur, le PQ, il va falloir le changer. Pourquoi? Bah parce que le papier canson, c'est pour dessiner, voilà. Ah mais tu sors des chiottes, t'es un bonobo. Voilà. Ce qui m'a choqué le plus quand je suis sorti du train, chez les Parisiens, c'est leur façon d'utiliser les mots anglais en parlant français, tu vois. Paris, c'est la seule ville où à 17h, tu peux croiser un mec avant qu'il sorte, il appelle sa nana comme ça. Hey honey. Yeah. Sur le meeting, gros brainstorm. Ouais, je vais en after work, c'est happy hour. Je rentrerai late en Uber. Moi, en province, avant de sortir, j'appelais ma nana, je lui disais, oui, allô chérie, tu vas bien?
3: Oui. Ce soir, je me fracasser la gueule.
2: Non, c'est un truc de fou, les mots anglais. Il y a un mot qui revient aussi beaucoup. En sortant du train, je croise des gens et ils disent, ce soir, on va boire l'apéro sur un rooftop. J'aurais dit, le rooftop, c'est à New York. En France, ça s'appelle un balcon, hein? On va se calmer. Hein? Un mot qui était jusqu'à Saint-Émilion, hipster. Je leur ai dit, c'est quoi un hipster, les mecs? C'est un mec qui a un bonnet trop petit, une barbe trop longue, une chemise à carreaux? Non, parce qu'à Saint-Émilion, des hipsters, il y en a partout. Ça s'appelle un agriculteur, ça n'a rien à voir. Ils vont plus loin encore. Moi, il y a plein de gens qui font pas le même boulot que moi, donc ça m'enrichit en tant qu'humoriste. Il y a un pote qui travaille dans des bureaux qui me dit, demain, on a une team building. Je lui dis, c'est quoi une team building? Il me dit, en fait, tous les salariés se rejoignent une journée par an et on fait des activités dans des parcs en plein air. Donc, course de sac, barbe à papa. Puis, oui, nous aussi, on a ça, Saint-Émilion, ça s'appelle une kermesse. Ah, c'est pour les enfants, c'est à 16h. Non, parce qu'à Saint-Émilion, un mec dans un parc en costume qui fait des courses de sac, la gendarmerie va l'amener quelque part, lui. Hein. Ils sont tarés, hein. Il y a un truc qui m'a vraiment choqué dans la gare. J'arrive au fond, il y a un mec qui est sur des vélos. Vous les avez vus, les vélos accrochés en bois, là? Puis il est à grosses gouttes, hein. Ah, il pédale comme un malade. Ah, je fais, qu'est-ce que tu fais? Mais je recharge mon téléphone, ça fait 4 heures que je pédale, 2%. Puis ben, arrache le vélo, va acheter un chargeur avec, hein, ça ira plus vite. Je me fous de la gueule des Parisiens, mais je suis devenu Parisien, mes parents me le disent. Non, pour vous le prouver, je suis devenu Parisien cet été, je me suis acheté une paire de lunettes de soleil en bois. Il n'y a qu'un Parisien pour acheter une paire de lunettes de soleil en bois, hein. En plus, paire de lunettes de soleil en bois, tu peux même pas les mettre au soleil. Oui, parce que tu te mets sur ta serviette en plein cagnard, c'est des parts de feu. Pff. Le vendeur me l'avait dit, mettez-les à l'ombre, jouez pas au con. Tu peux pas les mettre sous la pluie non plus, parce que le bois ça gonfle. Ah ben il pleut, tu sors de chez toi, t'as des Ray-Ban, 10 mètres plus loin, t'as des Velux. Je suis devenu Parisien, par exemple, maintenant, à chaque fois que je suis invité quelque part, j'offre une bougie parfumée. Tu sais, cette bougie qui t'a coûté le prix d'une Fiat Punto, hein? Que tu sais même pas si tu vas lui offrir. Tu te dis, est-ce que je l'aime vraiment ou je la garde, la bougie? T'arrives chez lui, tu veux que tout le monde te regarde, hein? T'attends, hein? Sylvain, je sais pas si tu l'avais. C'est muscle du Caucase. Tu reviens chez lui 15 jours après, il a mis sur un meuble en décoration. 45 euros, allume-la! La semaine dernière, j'ai le réflexe, j'achète la bougie, je vais à Saint-Émilion chez mes parents. Mon père ouvre la porte, c'est pour leur offrir, tu vois. Il ouvre la porte, il me dit, qu'est-ce que tu fais avec une bougie dans les mains, tu sors d'un baptême? Je lui dis, ben non, papa, c'est un cadeau pour toi et maman. Il me dit, mais t'es con ou quoi, on a l'électricité à la maison, nous, hein? Avant d'offrir cette bougie, je offrais une petite bouteille de vin de Saint-Émilion, pas un truc très cher, hein, 100-110 euros, tu vois, ouais. Non, Saint-Émilion, c'est 5000 euros la bouteille. Donc quand t'as un choix entre une Twingo ou l'apéro, c'est que t'es farci d'oseille, hein, à un moment donné. Et j'ai amené cette petite bouteille de Saint-Émilion. Puis la première fois que j'ai amené ça, le mec il me regarde, il me dit, oh, super, c'est gentil, bouge pas, je vais à la cuisine l'ouvrir, je vais chercher les verres. Et il revient, il me dit, c'est bon, j'ai les gobelets blancs en plastique. Et ben, je lui dis non, hein. Là c'est du Saint-Émilion, donc tu sors les verres ballons. Sinon tu prends un grand coup de poing dans le foie. Il me dit, ouais, mais c'est plus pratique, les gobelets, comme ça, il n'y a pas de vaisselle. Je lui dis, ben, la semaine prochaine, tu viens chez moi, t'amènes ton foie gras et je te le sers sur une tongue. Voilà. Comme ça, c'est plus pratique.

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2: Tu peux pas plaire à tout le monde, surtout quand t'es humoriste. Ah bah t'as plutôt intérêt à éviter les sujets casse-gueule, comme par exemple la problématique de genre. Ça, faut pas y aller. Donc moi, j'y vais pas. Mais ce soir, je vous dis la vérité, j'ai bien envie d'y aller. Alors allons-y. Allez, c'est parti. Au sommet, tu sais ce que LGBT veut dire. Lesbienne, gay, bi, trans, ok? Sauf qu'aujourd'hui, attention, hein, le sigle a grandi. Maintenant, c'est LGBT, QQI, 2S, AA+. Je traduis pour tout le monde. Lesbienne, gay, bi, trans, queer, questioning, intersex, bi, spirituel, androgyne, asexuel, et le plus, c'est pour tous les autres. Demi-sexuel, pansexuel, sapiosexuel, scoliosexuel, xénosexuel. Alors je vais être très très clair. Moi j'aime tout le monde. Ça veut dire que si ce soir au Grand Rex, dans cette salle, il y a des lettres de l'alphabet, sachez que je vous aime et que vous êtes les bienvenus à mon spectacle. Sincèrement, vraiment, mais vraiment, non, vraiment. Moi, non mais moi, du moment que tu payes ta place, welcome! Welcome! Vraiment! En revanche, ce que je trouve un petit peu injuste, je vous le dis, hein, c'est que ceux qui écoutent leur musique en streaming reprochent à ceux qui l'écoutent sur un CD ou sur un gramophone de ne pas comprendre toutes les nuances du LGBTQI 2SAA+. On est désolé les jeunes, nous, on n'a pas grandi avec ça, ok? Moi, de mon temps, on disait juste homosexuel, voilà. Et encore, c'était plus... Du temps de ma mère, c'était une maladie mentale. Premier degré. Ah, vous avez oublié, mais l'homosexualité est restée classée maladie mentale par l'OMS jusqu'en 1990, ok? Et du temps de ma grand-mère, homo, c'était une lessive. Donc oui, quand je croise une personne âgée qui est homophobe, ou raciste, ou misogyne, ou très souvent les trois, moi je lui en veux pas. J'essaye même pas de la faire changer d'avis et je lui dis « C'est pas grave mamie, tu vas bientôt mourir !» Je réclame donc la même indulgence. Oui, au sommet, on genre. Oui, mais c'est pas parce qu'on veut stigmatiser telle ou telle lettre. Non, c'est juste... Parce qu'on est déjà trop vieux, complètement dépassé. Tu vois, comme ma mère, avec le casque de réalité virtuelle de mes gosses. Oh, qu'est-ce que c'est ce truc? Ou ma grand-mère, avec un orgasme. Oh, qu'est-ce que c'est ce truc? Alors ça, c'est complètement gratuit. Non, mais parce que j'en sais rien, ça se trouve, mon grand-père était un super bon coup. Peut-être même, il déglinguait ma grand-mère. Pouah! Quand les bordels étaient fermés, pouah! Oh, quelle belle époque, hein. Pouah. Ah, oh, c'était tellement mieux avant. Oh, oui. Oh. Vous voyez, là, typiquement, si vous pensez que c'est du second degré, c'en est. C'est-à-dire, je ne pense pas que c'était mieux avant. Mais je suis pour la réouverture des maisons closes. Non, c'est pas ça le jeu. C'est premier degré. Non, mais je suis vraiment pour la réouverture, bien sûr. Est-ce que vous savez qu'en France, la prostitution, c'est légal, mais l'achat de services sexuels, c'est illégal? Ça veut dire, en France, tu as le droit de tout mettre en vente, mais personne ne peut acheter. Mais qui a eu l'idée de génie d'imposer ces deux mesures? Eh bien, ça me fait penser au jour où j'ai lu que le vagin avait le même pH que la bière. Mais qui a eu l'idée de génie de comparer ces deux mesures? Bah, à mon avis, c'est le même mec. Je suis sûre aussi, c'est lui qui a inventé Kwakubé. Alors là, je peux dire eux, oh, c'est éclaté. Et eux, pas compris. Alors, pas de panique, les yeuves. Un jour, Kwakubé sera un mot dans le dictionnaire français. Et ça, c'est une bonne nouvelle, on saura enfin ce que ça veut dire. Tous les ans, il y a des mots inventés par les jeunes qui rentrent dans le dictionnaire français pour venir enrichir notre belle langue, wesh. Est-ce que vous savez qu'on a une des plus belles langues au monde. Une des langues avec tellement de mots, mais plus de 300 000 mots, vous vous rendez compte? Plus de 300 000 mots, dont plein qu'on n'utilise jamais, comme être abstème. Alors ça veut dire ne jamais boire une goutte d'alcool. Voilà pourquoi on ne l'utilise pas. Ou une kakistocratie, ça c'est un système dans lequel le pouvoir est confié au plus débile du groupe. On pourrait l'utiliser. Si, bah si. Non mais la langue française est tellement précise. Vous savez, c'est qu'on a un mot pour tout. On est quand même la seule langue au monde à avoir un mot pour définir l'action de frapper une joue avec une bite. Bah si ça c'est pas de la précision.

0: Où ça? Là!
1: Laisse-moi le!
0: Dis-le!
1: Laisse-moi le!
0: Dis-le! Raté! Et c'est de ta faute aussi, t'as vu comment t'es fringué là? Hein? Tu vas à la chasse ou au Tour de France là? C'est la faute à ma femme, elle m'a plaqué les habits de chasse, il me reste que le Tour de France. Bon, ils sont passés où ces chiens?
2: Je sais pas.
0: Juppé! Juppé, viens ici là! Viens ici ou bien là? Viens ici, salvette!
2: Lolo, viens là!
0: Viens là, viens là vite!
2: Putain de chien, viens là!
0: Dépêche-toi, Lolo! Là, viens ici!
2: Pousse le manteau! Pousse-le! Pousse-le ou je tire? Pousse-le!
0: Couche-toi! Assis, couché, debout, fais le mort!
2: Viens là, Lolo!
0: Assieds-toi,
2: couché! Couché!
0: Fais le mort! Allez! T'es surveillé ton chien, regarde, il me pisse sur la laguna là!
2: Lolo, viens là!
0: T'es sur le de là où j'ai fait un deuxième trou du cul à ton chien, moi!
2: Lolo, au pied! Viens là, Lolo! Excuse-le, il est têtu, c'est la race qui veut ça, c'est Jospin des Landes. Viens là! Couché!
0: En tout cas, toi, en ce moment, t'es énervé. Je pense que t'as, que tu gueules pour rien. Ah,
1: toi, tu permets, depuis que j'ai arrêté de fumer, je suis en pleine forme. Je pète le feu.
0: Mais justement, pas toi, hein, mais il y en a, ils arrêtent de fumer. Après, ils sont irascibles.
1: C'est bien moi, non!
3: Et à part ça, le boulot, ça va?
2: Non, ça va pas.
3: Qu'est-ce qui se passe encore?
2: Ils veulent nous foutre la semaine des 35 heures.
3: Bah attends, vous devez être content quand même, non?
2: Tu déconnes ou quoi? Nous, à l'EDF, ça fait longtemps qu'on en fait que 28. Ah! Putain, ça a bougé!
3: Où ça?
2: Là!
3: Putain, fous-toi en place. Fous-toi en place.
2: Tire!
3: Fous-toi en place.
2: Tire!
0: Putain, mais si tu restes là, tu vas avoir de la buée sur les lunettes, c'est moi qui te le dis.
2: Tire! Putain, tire!
0: Sors-toi là, fous-toi en place!
2: Tire le conseil des collègues, mais n'aime pas ça bouge, gros!
0: Laisse-le venir, con! J'ai de la barre hélice. À 20 mètres, j'y fais un crâne.